0: puisque nous sommes là pour parler du sacrifice de la messe et des âmes du purgatoire. Je voudrais donc faire appel à un saint de l'Église et puis une grande figure que nous avons connue, hein, nous tous ici, c'est la figure de Saint Jean-Paul II. Et Saint Jean-Paul II dit ceci, il dit « une messe bien vécue ». Quand il dit « bien vécue », c'est-à-dire c'est une messe où tu n'es pas arrivé en retard. D'abord, c'est une messe au cours de laquelle tu es vraiment concentré sur la méditation de la parole, sur les gestes requis pour que cette Eucharistie à laquelle tu participes puisse porter du fruit. Alors Jean-Paul II dit ceci, une messe bien vécue a le pouvoir de vider le ciel des âmes du purgatoire. Une seule messe. C'est-à-dire lorsqu'on a participé à une messe avec notre cœur, on offre cette grâce-là de pouvoir vider et délivrer les âmes du purgatoire. Pourquoi est-ce que Jean-Paul II le dit? Parce que le sacrifice de la messe n'est rien d'autre que l'actualisation du sacrifice de la croix. Là, nous sommes à Notre-Dame de l'Espérance. Le mystère de la messe fera que quand on va commencer la célébration de l'Eucharistie, nous ne serons plus à Notre-Dame de l'Espérance de Paillé, mais nous serons au Golgotha. C'est ça, c'est le mystère de la messe. Nous passons maintenant de cet état géographique sensible que nous voyons, que nous touchons, à une autre réalité spirituelle. Le cœur de votre paroisse devient le mont Golgotha. Le prêtre, par son ordination, devient le Christ. L'autel devient la croix. Alors, si ce saint sacrifice nous a sauvés et a fait de nous des chrétiens, Jean-Paul II dit, si nous participons avec notre cœur à l'Eucharistie, nous pouvons vider le purgatoire. Avant de parler des âmes du purgatoire, il faut que les chrétiens même puissent savoir ce qu'est la messe. C'est justement parce que nous ne savons pas ce qu'est la messe qu'on n'accorde pas d'importance à la célébration de l'Eucharistie. Bien évidemment, si je ne sais pas ce qu'est la messe, je ne sais pas ce qu'est le prêtre, puisque les deux sont liés. Et nous sommes tellement familiers à la messe, à voir des prêtres tout le temps, que même ceux qui habitent même juste à côté de la paroisse sont ceux qui viennent en retard. Pourtant, ce sont eux que la cloche a réveillé. Voilà, parce qu'on ne sait pas qu'on vient à une célébration de l'amour. Parce qu'on ne sait pas que c'est notre bien-aimé qui nous a convoqués. Alors, si nous n'avons pas l'amour pour le Christ, il sera difficile d'avoir l'amour pour les âmes du purgatoire. C'est notre amour pour le Seigneur que nous recevons dans l'Eucharistie qui nous pousse à prier pour nos frères de faim. Le pape Benoît XVI, aujourd'hui dans la félicité de Dieu, dans sa lettre Spe Salvi sur le salut, il disait ceci, personne ne pêche seul, personne ne vit seul, personne ne se sauve seul. Personne ne vit seul, parce que l'homme est créé à l'image et à la ressemblance de Dieu. L'homme est trinitaire. L'homme est appelé à vivre en communauté. Personne ne pêche seul. Dans le jardin d'Éden, la responsable n'est pas Ève. Le responsable n'est pas Adam. Les deux ont commis une faute. Ils ont péché ensemble. Ce n'est pas une personne et autre qui a péché. Hein? C'est pourquoi, vous voyez, il y a un péché grave et qui contamine, c'est celui de l'avortement. Personne ne pêche seul. Donc la personne qui commet a péché, la personne qui a fait l'avortement a péché, la personne à qui je suis venu en parler et que tu n'as pas donné de conseil, tu n'as pas... Le fait d'entendre, tu as péché. Celle qui dit, bon, celui-là c'est un faux type, je vais te donner un peu d'argent, c'est ma participation. Tu as aussi péché, tu as commis le même péché d'avortement. Donc personne ne pêche seul. Et personne ne se sauve seul. Alors donc, le salut est personnel, est une assertion fausse et qui n'est pas charitable. On ne vient pas à la messe pour se sauver seul. Ce n'est pas possible. L'enseignement de l'Église est lié entre l'Église pèlerine, donc nous, l'Église souffrante, les âmes du purgatoire, et l'Église triomphante, celles qui sont dans la gloire de Dieu. Nous marchons tous ensemble. Alors donc, tu ne peux pas dire, bon, j'ai dit à ma soeur, là, viens à l'église, à chaque fois quand je lui dis, elle dit, oh, je, demain. De toute façon, le salut est personnel. Ça, ce sont des pensées païennes. Le salut n'est pas personnel. Le salut est communautaire. Et justement, c'est parce que le salut est communautaire que nous, nous prions pour les âmes du purgatoire. Et elles aussi, en retour, quand elles sont délivrées, prient pour nous. Le catéchisme de l'Église catholique au numéro 1030 jusqu'au numéro 1032 nous dit que les âmes défuntes obtiennent satisfaction par nos prières eucharistiques. Ce que nous, nous pouvons faire pour les âmes du purgatoire, c'est d'offrir des messes. Il y a les prières, les différentes dévotions que nous avons à Notre-Dame de Mont-Légion. Il y a également les œuvres de miséricorde que nous faisons corporelles comme spirituelles, c'est-à-dire les œuvres corporelles. Il s'agit de pouvoir enterrer nos morts. Et les œuvres spirituelles, c'est de prier pour nos morts. Ce qui veut dire que dans l'année liturgique, nous avons le mois de novembre dédié à nos défunts et le temps de carême pour exercer les œuvres spirituelles, donc prier aussi pour nos morts dans le temps de carême. Mais on l'oublie, ça fait partie des œuvres de miséricorde. Saint Padre Pio, qui avait cette forte dévotion pour les âmes du purgatoire, disait ceci: ceux qui prient, ceux qui sont des dévots pour les âmes du purgatoire, obtiendront une grâce spéciale et jamais ne connaîtront une mort brutale ou accidentelle. Ça, ça fait partie des grâces que nous des saintes âmes. Maria Sima, qui pendant 50 ans a eu cette intimité avec les âmes du purgatoire, demandait qu'on puisse faire célébrer beaucoup de messes pour ces saintes âmes. Il y a une maman qui m'a... C'est-à-dire, c'est un témoignage qui m'est resté dans l'esprit depuis des années. Elle a perdu son mari, une veuve. Et elle a fait demander des messes sur plus d'un an. Chaque jour. Sur plus d'un an. Je ne sais pas si vous voyez. Bon, à l'époque, la demande de messe était à 2000. Mais quel que soit le prix, même si la demande de messe est à 5000, l'amour qu'on a pour une personne, le salut qu'on peut donner à une personne n'a pas de prix. J'ai compris que l'amour qu'on a pour quelqu'un avec qui on a vécu ne s'exprime pas dans les couronnes qu'on va acheter à William Civil, à jamais dans nos cœurs. Papa, on ne t'oubliera jamais. J'ai compris que ce n'est pas là l'amour. Et que l'amour se trouve dans les demandes de messe que nous faisons pour ces deux fins-là.
1: Finalement, la secrétaire, les prêtres, toute la paroisse connaissait le nom
0: de ce défunt-là.
1: Jusqu'à ce que toi-même qui ne le connais pas, qui ne l'a pas connu, tu finis par prier
0: pour lui.
1: Parce que tout le monde était marqué par cet acte d'amour.
0: Mais on regarde aux célébrations, aux messes, ce qu'on a dépensé pour le cercueil, pour la veillée, pour prendre les grandes salles, les vêtements, près de 2-3 millions. Et puis la demande de messe, c'est peut-être 20-25 messes.
1: Maria Sima nous dit dans sa révélation, mais il y a des personnes qui font plus de 50-70 ans au purgatoire. Parce que personne ne prie pour elle. Elle dit surtout les enfants avortés, des personnes qui sont mortes dans des tremblements de terre, dans des accidents. Elle dit il y a beaucoup de personnes abandonnées. Et elle demande par-dessus tout à ce qu'on prie aussi pour les prêtres. Parce qu'il y a des prêtres aussi au purgatoire. Le purgatoire n'étant pas un lieu, mais un état. Tout le monde se trouve dans cet état de n'avoir pas vécu dans la pureté. Et voici pourquoi seule la célébration eucharistique, qui est l'actualisation de la croix, a le pouvoir de nous ouvrir les portes du paradis. Ça peut nous choquer qu'on dise comment un prêtre peut faire le purgatoire ou comment un pape peut faire le purgatoire, parce que ce sont des hommes et que on n'a toujours pas des pensées correctes et des sentiments de colère ou de haine peuvent jaillir de notre cœur. Vous savez, si tout de suite on passe un coup de balai dans cette église, la première impression qu'on aura, c'est que cette église est propre. Si nous fermons et que nous baissons les stores et que nous restons dans le noir, lorsqu'il y aura une petite lumière qui va entrer dans l'obscurité, vous allez voir une multitude de poussière, tellement petite que nos yeux ne peuvent pas voir. C'est ainsi, c'est dans cet état-là qu'une âme du purgatoire se trouve. Aux yeux des hommes, c'était une femme parfaite. C'était un prêtre parfait. Quelqu'un de bon. Mais en réalité, il y avait des petites tâches, des petits défauts en lui que nos yeux ne peuvent pas voir, que seul l'œil de Dieu peut déceler. Et donc, c'est dans cet état de souffrance, de n'avoir pas été parfait, que l'âme défunte se trouve. Et ce n'est pas Dieu qui envoie une âme au purgatoire, c'est elle-même qui s'y installe. Nous venons à une célébration. On vient à la messe. On dit il y a la messe de 7 heures, il y a la messe de 9 heures. Et puis il y a ceux qui sont arrivés pour la messe de 7 heures, peut-être qu'ils sont arrivés à 6h40 par là. Et puis ils se sont assis là, sur les bancs. N'est-ce pas? Pourtant, il y a la place vide ici. Hein? Mais personne, celui qui arrive tôt, ne va jamais s'asseoir au cœur. Il sait que sa place, c'est là. C'est comme ça. Chacun sait comment il a vécu. Chacun sait s'il est digne de passer de ce monde à la présence de Dieu ou s'il a besoin d'être purifié. Alors l'Eucharistie, qui est le Saint-Sacrement, qui est le sacrement des sacrements, est le seul qui puisse permettre à ces saintes âmes d'entrer dans le bonheur. Maria Valtorta, une autre mystique de l'Église, avait eu ce bonheur dans une vision béatifique de voir des âmes du paradis. Et elle était émerveillée par la beauté du ciel, par la gloire de Dieu. Et revenue à elle-même dans sa prière, elle dit, mais Seigneur, le monde sur terre est rempli tellement d'injustices. Il y a un quartier pour les pauvres, il y a un quartier pour les riches. Tout le monde n'a pas la même condition sur la terre. Et quand j'ai eu ce bonheur de voir le paradis, mon cœur aussi s'est déchiré. Parce que j'ai eu le sentiment qu'il y avait cette injustice au paradis. Les gens ne sont pas les mêmes, les âmes ne sont pas les mêmes. Et le Seigneur lui demande, mais qu'est-ce que tu as vu? Elle lui dit, j'ai vu les âmes que je pouvais voir de mes propres yeux, et il y avait certaines âmes que je ne pouvais pas voir parce que leur lumière m'éblouissait. Alors le Seigneur lui a dit, les âmes que tu pouvais voir de tes propres yeux sont les âmes du purgatoire pour qui personne ne demande de messe. Les âmes que tu ne pouvais pas voir, qui étaient rayonnantes de lumière, sont les âmes du purgatoire pour qui on fait des demandes de messe et qui brillent selon le nombre de messes qu'on demande pour eux. Plus on demande, plus l'âme est dans l'éclat et dans la gloire, et il est difficile pour toi de voir de tes propres yeux une telle âme. On a toujours de l'argent pour tout, mais on n'a jamais d'argent pour faire des demandes de messe. Nous, chrétiens catholiques, la dévotion aux fidèles de feu fait partie de notre enseignement. C'est donc un devoir pour nous de prier pour ces saintes âmes. Padre Pio a eu cette grâce de pouvoir également aussi entrer en contact avec des âmes du purgatoire qui lui révélaient leurs souffrances. Certaines sont au purgatoire dans le temps de faire réparation, et ces réparations qu'elles ne peuvent pas faire par elles-mêmes se font à travers nos messes. Une personne qui a peut-être détourné des fonds et qui aujourd'hui a rencontré la mort, comment elle fait pour pouvoir faire réparation? Une personne qui peut-être a brisé un foyer et qui a trouvé la mort, comment est-ce qu'elle fait pour faire réparation? C'est justement nos demandes de messe qui aident ces âmes. Et Maria Sima nous dit qu'il n'y a pas plus reconnaissant qu'une âme du purgatoire. Une personne pour qui nous avons prié, une personne pour qui nous avons demandé des messes, Maria Sima nous dit que tant que la personne ne se retrouve pas dans la gloire de Dieu, la sainte âme ne cessera jamais de prier. C'est-à-dire, pendant que je suis sur terre et que je prie pour un défunt, et que ce défunt-là entre dans la gloire de Dieu, dès l'instant qu'il est dans la gloire de Dieu, il va toujours prier pour moi jusqu'au jour où moi aussi j'entre dans la gloire de Dieu. Que ce ne sont pas des âmes ingrates, mais reconnaissantes. En 2001, la Congrégation pour la doctrine de la foi avait publié un document sur un directoire pour les âmes du purgatoire et fait savoir dans une des révélations de la Vierge Marie à un prêtre qu'avant, au premier temps de l'Église, on pouvait trouver des âmes du purgatoire qui avaient 15 ans et plus. Mais c'était vraiment rare de trouver des personnes de 15 ans et plus. Et la Vierge Marie leur dit, dans sa révélation, que maintenant, dans notre siècle, même enfants de 10 ans, souvent on trouve au purgatoire. Pourquoi? Parce qu'on a laissé le péché envahir notre monde. Donc, il y a des enfants même de 10 ans déjà qui sont familiers à la violence, au péché. Un jour, on était surpris, on était là, on marchait, et il y a un enfant, on était en train d'échanger avec une amie, et son enfant regardait le dessin animé. Il devait avoir peut-être 6 ans, 7 ans. Et il a commencé à crier pour dire, ouais, tue-le! Bon, on a sursauté. Qu'un enfant de 6 ans, de 7 ans, commence déjà à sortir de tels propos, c'est que le péché a vraiment gagné du terrain dans l'âme des croyants. Et donc, la bienheureuse Vierge Marie nous dit que maintenant, au purgatoire, on a des enfants de 10 ans qui très tôt se sont familiarisés avec le péché. Et donc, c'est pour nous un devoir de prier pour ces saints innocents. C'est aussi un devoir pour nous de prier pour faire reculer le mal. Maria Valtorta, dans une de ses révélations, donnait cette belle image de la célébration de la messe. Au moment du Gloria. Puisque à chaque célébration, il n'existe pas un jour où Dieu ne délivre pas une âme ou des âmes suite à la célébration de l'Eucharistie. C'est pas possible. Chaque célébration de l'Eucharistie égale délivrance des âmes du purgatoire. Donc, nécessité de faire demander des messes et nécessité également de participer. Il y a la demande et il y a le fait de participer. Quand vous participez, dites, Seigneur, j'offre cette messe pour les âmes du purgatoire. Ne venez pas seulement demander au Seigneur la guérison, un visa. Non, il n'y a pas que ça. Il y a aussi des demandes très importantes. Nous ne banalisons pas les autres demandes de notre monde. Mais n'oublions pas que notre finalité, c'est d'être auprès de Dieu, c'est d'être dans la félicité de Dieu. Et donc, Maria Valtorta nous dit, au cours du Gloria, pendant que la chorale exécute le Gloria, il y a une foule d'anges tout autour du cœur, les âmes du purgatoire délivrées, qui tous sont dans la gloire de Dieu et chantent leur reconnaissance à Dieu. Et au moment de l'offrande, puisque dans les enseignements que nous donnons pour les âmes du purgatoire, il y a la messe qui est la prière par excellence, il y a les œuvres de miséricorde, il y a les différentes dévotions et il y a aussi les offrandes. Dans les offrandes, Maria Valtorta dit, au moment de l'offertoire, elle voyait des personnes accompagnées d'un ange joyeux et des personnes accompagnées d'un ange qui avait la tête basse parce qu'il avait honte. Et elle se demandait, mais quels sont ces anges qui ont honte? Elle dit, ah, ça, ce sont les anges dont le patron même, c'est un païen même. Parce que là où tu pars, ton ange gardien est à côté de toi. Là où tu pars, ton ange gardien est à côté de toi. Et l'offrande que tu viens apporter, au-delà de ce don numéraire, ce qui plaît à Dieu, c'est l'offrande de nos vies. Voilà pourquoi nous sommes invités à offrir nos vies, à offrir notre temps en offrande, en action de grâce, en prière, en pénitence pour les défunts. Prendre son temps, offrir son temps à Dieu pour les défunts.
0: On oublie de prier pour nos parents de faim. En dehors de novembre, c'est fini. Et c'est pourquoi il y a une catéchèse qui doit être faite dans l'église. Il y a des dévots peut-être à Notre-Dame de Mont-Légion, mais la spiritualité pour les âmes du purgatoire est propre à tout catholique. Il n'y a pas que ceux qui sont dans Mont-Légion qui perdent un parent. Tout le monde a déjà perdu un parent. Tout le monde perd un parent. Donc, toute l'Église catholique appartient à la fraternité de Mont-Légion. Et tout le monde est invité à faire des demandes de messe pour prier pour les défunts. Vous avez la grâce d'avoir pour voisins nos fidèles défunts. Ah, mais c'est une grâce qui nous invite à chercher la vertu de l'humilité et de savoir préparer ce jour auquel personne ne peut se dédouaner. En vivant trop loin du cimetière, on pense que nous sommes trop proches du paradis. Mais en vivant près du cimetière, on se dit qu'il faut que je prépare mon paradis. Et ça, c'est vraiment, je dirais, l'une des plus belles paroisses du diocèse d'Abidjan, au cœur du cimetière, au cœur de la souffrance, une église est implantée pour donner l'espérance à ceux qui n'y croient plus, pour prier pour les morts et pour prier pour des vivants qui vivent comme des morts. Votre paroisse est un don du ciel. Développer et cultiver cette vertu pour les fidèles de faim dans l'église. Faites des demandes de messe et Dieu, en son amour infini, accueillera dans son ciel tous ceux que vous avez connus et aimés qui vous ont quittés. Et au jour où nous, à notre tour, nous quitterons cette terre, nous pourrons joyeusement embrasser et nous unir à la chorale du ciel pour chanter la gloire du ressuscité, lui qui vit maintenant, demain et dans l'éternité, pour des siècles sans fin. Amen.
2: Merci mon père. Moi c'est Madame Kofi Julienne. C'est pour avoir une éclaircissement sur concernant les œuvres eucharistiques et les œuvres spirituelles. Je voudrais que vous me fassiez un peu de... Parce que je n'ai pas bien saisi la différence entre les œuvres eucharistiques et les œuvres spirituelles.
0: Les œuvres corporelles, et... les œuvres spirituelles.
3: Merci mon père pour votre brillant enseignement. Ça fait 2 mois jour pour jour que j'ai perdu mon époux. Et tout à l'heure dans votre enseignement, vous avez dit, nous prions pour les morts. Mais ce que je voudrais savoir, comment reconnaître les signes que la personne pour qui vous priez est dans la gloire du Seigneur? Ouais, c'est ma question. Comment reconnaître les signes que la personne pour qui vous priez est rentrée dans la félicité du Seigneur? C'est ce que je veux savoir.
0: Merci. D'accord. Oui.
4: Bonjour mon père. Merci également pour ce riche enseignement que nous avons reçu. Bon, ma question est celle-ci. Comment mieux orienter nos demandes de messe? Je m'explique un peu. Si je veux prier ou bien demander des messes pour mon père défunt, je n'ai qu'à citer son nom. Mais pour les âmes délaissées pour qui on ne prie pas, quelle est la formule adéquate? Les âmes délaissées, ou bien on globalise les âmes du purgatoire dans la demande de messe. Sinon, on a des amis qui ne sont pas chrétiens catholiques, qu'on a connus, avec qui on a vécu, mais qui sont décédés. On cite leur nom, ou bien qu'est-ce qu'on fait? On les met dans bon, des âmes délaissées, mais pour qui on ne prie pas? Je veux avoir une formule, ou bien s'il y a une stratégie, s'il dit seulement âme du purgatoire, ça suffit pour prier pour les défunts. C'est là ma question.
1: D'accord. Merci. Alors, je vais commencer d'abord par la question de maman qui dit, lorsque nous prions pour les âmes du purgatoire, pour une personne qui nous a quittés, quel est le signe qui nous permet de savoir que cette personne-là est maintenant dans le paradis? On ne cherche pas de signe. Parce qu'en cherchant un signe, ça voudrait dire que tu penses que ta mission est finie et elle prend fin. N'oubliez pas, comme je vous ai dit tout à l'heure, que votre paroisse est l'une des plus belles. Arrêtez en cherchant un signe, ou chercher un signe, nous coupe de l'espérance. C'est fini. Tant que tu espères, tu pries toujours. Tant que tu espères, tu pries toujours. Et pourquoi? Non seulement dans ta prière, Dieu se souvient de ton défunt mari, mais les prières que tu vas encore adresser peuvent servir pour délivrer d'autres personnes du purgatoire. Donc on ne cherche pas de signe pour ne pas sortir de l'espérance. On continue toujours de prier. Les œuvres de miséricorde. Il y a les œuvres corporelles et les œuvres spirituelles. Les œuvres corporelles, pendant le temps de carême et autres, on nous demande ça, c'est de donner à manger aux affamés. Ça, on le fait. De temps en temps, tout le monde le fait. C'est de donner à boire à ceux qui ont soif, de vêtir ceux qui sont nus, d'accueillir les pèlerins, d'assister les malades, de visiter les prisonniers et d'ensevelir les morts. Donc, quand tu regardes toutes ces œuvres corporelles, tu dois savoir ce que tu as fait dans le temps de carême, ce que tu n'as pas fait dans la visite aux prisonniers. La visite aux prisonniers n'est pas seulement se rendre à la maison d'arrêt d'Abidjan. Il y a plusieurs formes de prison dans laquelle les hommes sont. On peut rendre visite à un jeune qui se trouve prisonnier de la drogue, ceux qui sont prisonniers du sexe et autres, etc. Donc ça, ce sont les œuvres corporelles. Les œuvres spirituelles, c'est de conseiller ceux qui sont dans le doute. En tant que membre de la fraternité de Mont Légion et autres, etc., il y a certains catholiques qui doutent de l'existence du purgatoire. Donc, je peux, comme acte spirituel de miséricorde, donner des conseils à ces personnes-là qui sont dans le doute pour leur apporter un éclairci sur la catéchèse. Tu as des catholiques, souvent, n'allez pas chercher loin des évangéliques. Tu as des catholiques même qui ont du mal à prier pour les défunts. Tu as des catholiques qui ont du mal même à faire le chapelet. Tous ceux qui sont dans le doute, commençons d'abord par évangéliser notre église, avant de penser à évangéliser les autres. Il y en a, en notre sein. Oh, mais pourquoi faire une demande de messe? Bon, parce que quand on dit 2000, 3000, les gens pensent que on a acheté la messe. On ne peut pas. Vous pouvez associer toutes les personnes les plus riches de Côte d'Ivoire, leur fortune n'est absolument rien devant une messe. Leur fortune n'est pas comparable à la messe et ne pourra jamais satisfaire la messe. Donc, on n'achète pas la messe. C'est pourquoi on parle d'une offrande de messe. Ce que vous donnez, ce n'est pas pour acheter la grâce. C'est pour acheter les hosties. C'est pour acheter le vin de messe. Mais ce que vous allez recevoir dépasse ce que vous allez donner. Donc, il faut pouvoir, dans les œuvres spirituelles, pouvoir conseiller. Avertir les pécheurs. C'est très important. Avertit le pécheur pour lui dire, attention, tu vis mal. Regarde à côté le voisin, il est couché. Ça, c'est notre devoir. Conseiller les affligés, pardonner les offenses, supporter parfaitement les personnes ennuyeuses. Supporter parfaitement les personnes ennuyeuses. C'est-à-dire celle qui t'énerve quand tu la vois comme ça. Celle-là, quand je la vois, me moquer chaud comme ça. On nous dit de les supporter parfaitement. Et cette demande était ce que Sainte Thérèse de l'Enfant Jésus aimait bien. Elle avait une religieuse avec qui elle ne s'entendait pas. C'est-à-dire, le simple fait de la voir réveillait en elle tous ses sens et elle était énervée. Et plus Sainte Thérèse priait, elle dit, j'ai fini par comprendre le rôle de cette sœur-là dans ma vie. En réalité, voici ma croix. Et une croix, elle se porte avec amour. C'est le Seigneur qui a mis cette sœur sur mon chemin pour que je me sanctifie. Toi, tu penses que c'est dans ton jeûne. Aujourd'hui, je suis sur la montagne. Aujourd'hui, je suis sur la colline. Tu penses que c'est ça qui va faire réussir ton temps de carême. Mais le Seigneur te dit ce qui va faire réussir ton temps de carême. C'est de parler et de supporter celle que tu ne supportes pas. Celui que tu n'aimes pas. Celui que tu trouves ennuyeux. Celui que tu trouves ennuyeux peut être souvent un lecteur hein, à la liturgie, à la messe. Quand il commence comme ça, oh, celui-là, il va venir lire. Il ne comprend rien quand il dit. C'est lui-là que tu dois supporter. Avec, on dit parfaitement. Pareil pour le Père. Et puis on cherche, qui dit la messe demain? Qui dit la messe? Oh, il pensait que, oui. Il pensait que c'était le Père. Le Père, là, j'aime pas sa manière de faire. Voici les exercices spirituels. Supporter celui qui t'ennuie parfaitement. Et puis maintenant, prier pour les vivants et pour les morts. Prier pour les vivants et pour les morts. Pas seulement les morts, mais aussi les vivants. Voilà. Donc voici les œuvres corporelles et spirituelles de miséricorde. Le frère a demandé comment formuler nos demandes de messe, surtout que nous avons des frères qui ne sont pas catholiques, qui sont peut-être musulmans ou assemblés de Dieu. La messe, ça, vous devez savoir. La messe n'est pas pour les catholiques. Plus qu'on dit, c'est le sacrifice de la croix. Il est mort pour l'humanité. Il n'est pas mort pour une confession religieuse. Prions ensemble au moment d'offrir le sacrifice de toute l'Église pour la gloire de Dieu et le salut du monde. Pas le salut des baptisés, mais le salut du monde. Donc, quand tu demandes la messe pour les âmes du purgatoire, le Seigneur sait qu'un musulman est son enfant. Il sait qu'un bouddhiste est son enfant. Il s'agit de faire la demande. Et puis lui, il se charge du reste.
5: Il y a un auditeur ou une auditrice qui pose cette question. Quand on demande des messes pour les âmes, est-ce qu'ils ressent et reçoivent? Quand on demande des messes pour les âmes, est-ce qu'ils ressentent et reçoivent? Et deuxièmement, quand on veut demander la messe et on n'a pas l'argent, qu'est-ce qu'on doit faire? Ce sont des auditeurs qui ont posé la question et on continue encore avec les auditeurs. Est-ce possible d'aller se recueillir sur la tombe de l'un de nos parents afin qu'il intercède pour nous lorsque nous traversons des moments
6: difficiles? 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
5: Est-ce possible d'aller se recueillir?
7: Il est une heure.
5: De l'un de nos parents afin qu'il intercède pour nous lorsque nous traversons des moments difficiles.
8: Je voudrais dire vraiment merci au Père pour l'enseignement que nous venons de recevoir. Je suis quelque part un peu soulagée d'un poids qui me pesait aujourd'hui. Je pense que je serai dégagée de ce poids-là. Parce que souvent, on se dit être proche de quelqu'un. Et lorsqu'on est dessus du comportement de la personne, on essaie de s'en éloigner. Et c'est mon cas souvent, très souvent. Quand je partage, je partage, je partage, et puis après je vois que je ne reçois pas un retour, je m'en détache. Mais sinon, ma question par rapport à l'enseignement, c'est que je voudrais savoir, est-ce que l'Église catholique ne pourrait pas s'approcher de nos frères évangéliques, témoins de Jéhovah, ou bien de nos frères qui ne sont pas de notre confession religieuse, pour qu'ils essaient de voir leur position? Parce que quand on leur parle de messe pour les défunts, ils rejettent cela catégoriquement. Par exemple, moi j'ai perdu mon père en 2013. À chaque fois que nous allons faire les anniversaires de demande de messe pour le papa, j'ai des frères qui sont témoins de Jéhovah, j'ai une qui est pentecôtiste, j'ai une qui est évangélique. Elles te disent, papa est mort, on a déjà fait l'enterrement, ce que tu vas faire, toi ce que tu fais, mais nous autres, nous n'avons rien à voir dedans. Et ça me fait mal de savoir que tous ensemble, nos prières peuvent les aider, papa qui est là-haut, et pour qu'ils puissent être libérés. Voilà ma question.
6: Mon père, c'était à la suite de ce que vous avez, la réponse que vous avez donnée selon les prières pour ceux qui sont, pour tout le monde en fait,
1: oui,
6: qui ne sont pas catholiques.
1: Catholiques.
6: Maintenant, et les païens qui meurent.
1: Oui.
6: Voilà, c'est ça, je voulais savoir aussi. Comment prier pour eux, ceux qui n'ont pas été vraiment, qui n'ont pas peut-être cru et qui sont morts. Mm-hmm. Leur cas, c'est comment?
1: D'accord. D'accord.
6: Merci.
1: Alors, lorsqu'on prie pour les défunts, est-ce qu'ils ressentent, nous avons un auditeur qui a posé cette question, est-ce qu'ils ressentent cette Eucharistie qui a été dite pour eux? Nous avons donné cette image de cette vision dont a été gratifiée cette mystique qui voyait certaines âmes briller et d'autres qui ne brillaient pas. C'est-à-dire que ces âmes-là ressentent. C'est justement parce qu'elles ressentent qu'il y a des délivrances à chaque messe. Une messe, nous ne devons jamais oublier que la messe, c'est le sacrifice de la croix. Quand je suis en train de célébrer la messe, je ne suis plus à Paillé, je suis au Golgotha. Donc dire, est-ce que la croix est capable de sauver un chrétien? Est-ce que la question même est juste? Non. C'est parce que la croix, le sacrifice de la croix de Jésus, sa passion, nous sauve, que nous sommes là aujourd'hui, que nous avons donné notre vie au Christ. Donc faire la demande de messe, c'est pour le salut des âmes et c'est une prière efficace. Elles ressentent et elles obtiennent la libération. Quand on veut demander des messes et qu'on n'a pas de l'argent, qu'est-ce qu'on fait? On participe à la messe. Je viens participer à cette messe pour une âme du purgatoire. Comme la messe ne s'achète pas, on ne contrôle pas pour dire, ouais, vos tickets, quels sont ceux qui ont demandé la messe? C'est ceux-là qui peuvent entrer. Toi, tu n'as pas demandé la messe. Non, vous, toi, tu ne peux pas. Tout le monde entre à la messe. Et le Seigneur n'écoute pas seulement les intentions de ceux qui ont fait les demandes de messe. Il y a ceux qui n'ont pas et qui offrent leur temps, leur souffrance au Seigneur. Dans son traité sur l'amour, Saint François de Sales dit, celui qui aura vécu sa vie sur terre avec amour, sans résignation, qui aura vécu ses souffrances dans la prière, n'ira plus au purgatoire. Il aura fait de la terre un purgatoire. Il aura uni ses souffrances à celles du Christ. Donc, pendant que tu es sur la terre, tu peux offrir aussi tes souffrances pour libérer les âmes du purgatoire. Pour dire, Seigneur, regarde ce que je vis, cette injustice que je vis. J'ai perdu mon travail, j'ai perdu mon enfant. J'offre cette souffrance pour le salut d'une âme au purgatoire. Voici des prières qu'on formule. Sinon, ce n'est pas une paroissienne demande cette messe pour toutes les âmes du purgatoire de Guiberoy. Et puis tu dis, non, c'est pas seulement ça. Est-ce possible de se recueillir sur la tombe d'un de nos parents et demander son intercession? Bien sûr que cela est possible. C'est pourquoi nous avons le mois de novembre, qui est un mois dédié aux fidèles de feu, et l'Église encourage les pèlerinages au cimetière pour prier pour des personnes qui nous ont précédés dans la maison de Dieu. Deuxièmement, cela nous apporte aussi une guérison intérieure, parce que on va se confier à une personne dont nous avons la certitude qu'elle est dans la présence de Dieu. Donc en le faisant, psychologiquement, ça t'apporte aussi une certaine quiétude, un soulagement, une paix intérieure. Donc c'est possible et c'est même conseillé de le faire. On entre en communion, en contact avec ces personnes-là. Moi, j'ai un ami qui a fait une belle expérience ici, au cimetière, qui était très proche de sa femme, et 3 ans après, qui a rencontré une autre femme. Mais il aimait tellement, tellement sa femme, que pour lui, se remarier était une forme de trahison, d'adultère. Même pas de trahison, mais d'adultère. Et il voulait avoir la bénédiction de sa femme. Bien que son corps était partagé avec cette nouvelle fille qu'il avait, il lui a dit, donne-moi un signe. Donne-moi un signe que tu m'accompagnes dans cette nouvelle relation. Vous savez, les âmes du purgatoire ou les âmes de nos frères et sœurs défunts sont vraiment avec nous. L'Église souffrante est vraiment proche de nous. Il était tellement vrai dans sa prière, il a garé sa voiture, et puis il était... C'est là, hein, ça s'est passé là, au cimetière de William Civil, là, quartier résidentiel. Là. Et pendant qu'il priait, qu'il demandait un signe, la lame, les phares, là, ont commencé à clignoter. Et donc, il dit, son fils, parce que lui, il avait les yeux fermés, en train de prier, son fils est à côté. Son fils pensait que papa a fini la prière. Et donc il est en train de décondamner pour qu'on parte. Il part et il voit que son père est encore là, en train de prier, en train de demander un signe. Mais lui ne voit pas. Du coup, ça passe maintenant au klaxon. L'enfant a couru, venu se jeter aux pieds de son père, et c'est après qu'il va raconter à son père cette scène. Et alors il commence à pleurer pour dire, je sais ce que j'ai demandé et j'ai eu mon signe. Oui, ces personnes-là ressentent. Ces personnes-là sont vivantes. Voilà pourquoi l'Église ne parle pas. On dit le 2 novembre, ce n'est pas la messe pour les morts. On dit commémoration des fidèles défunts. C'est-à-dire, nous sommes fidèles vivants. Eux sont fidèles de feu. Leur baptême

0: acheter la Bible en achetant la plus grosse dans une librairie et en payant une veste. Non, ce n'est pas comme ça que ça commence. Donc, nous, ce que nous faisons, c'est de proposer l'amour de Dieu. C'est de proposer l'enseignement du Christ. Et c'est d'aimer nos frères. Nous, catholiques, nous ne nous voyons pas comme des personnes super saintes au-dessus de tous les chrétiens, mais nous nous voyons comme des personnes les plus faibles qui aiment l'homme. La meilleure image qu'on puisse avoir d'un chrétien catholique dans l'Évangile, c'est celle qui parle du publicain et de l'autre qui se dit « Vous, vous priez pour les morts, moi je ne prie pas pour les morts, moi je paye la dîme, moi je... » Celui-là, on dit le Seigneur ne l'a pas regardé. Continuons de prier pour tous ceux qui nous blasphèment, pour tous ceux qui nous lapident, pour ne pas qu'il y ait de la haine dans notre cœur. Non, que l'amour. Donc, nous, nous ne sommes pas là pour dire, c'est un peu trop prétentieux. L'Église ne veut pas être prétentieuse. Elle veut être humaine et humble. C'est le Seigneur qui se révèle aux hommes. Hein. C'est l'Esprit Saint qui convainc. Ce n'est pas une doctrine qui convainc. Saint Paul, le grand Saint Paul, grand prédicateur, quand il a voulu commencer la catéchèse sur la résurrection, les gens lui ont dit, cette fois, on va t'écouter une autre fois. Hein? Il faut laisser tomber. Il a échoué. Le grand Saint Paul, c'est l'Esprit Saint qui convainc, ce n'est pas l'homme. Donc, ne cherchons pas à convaincre. Quand la Vierge Marie est apparue à Bernadette en 1854 à Lourdes et qu'elle devait expliquer les apparitions, l'évêque lui a demandé des preuves et tout ça. Et puis elle lui a dit, ouais, Monseigneur, la Vierge Marie ne m'a pas demandé de te convaincre. Hein. Elle dit de te dire. Ça là, on n'est pas là pour convaincre. Et les païens qui meurent. Mais nous prions pour tout le monde, pour ceux qui ont connu Dieu, pour ceux qui ne l'ont pas connu. Dans la révélation de Fatima, c'est ce que la Vierge Marie demande. Hein? Prions pour ceux qui n'adorent pas, qui ne croient pas, qui n'espèrent pas. Tout le monde est dedans. Les chrétiens catholiques, nous on ne fait pas de choix. On ne prie pas pour quelqu'un parce qu'il est notre parent. Nous on prie pour le salut des hommes. Un chrétien catholique, c'est celui qui prie pour le salut des hommes. Et on laisse Dieu faire son travail. Il rachète qui il veut. Alors au ciel, on sera surpris de voir la commune du quartier à côté de Moïse. Et puis peut-être que le prêtre sera très loin. Et tu ne peux pas comprendre comment la commune à côté de Moïse. Et que le prêtre, mon curé que j'aimais bien, il est à côté de Marie-Madeleine. Mais ils sont tous au ciel. Alors voilà.
1: Il y a un auditeur qui dit, aux doctrines de notre Église catholique, j'y crois fermement. Cependant, pour un défunt qui n'a pas reçu le baptême, nos prières peuvent-ils les sauver? Et la seconde question, aussi, pourrais-je avoir des passages bibliques? C'est l'auditeur Daniel Kakou qui demande cela. Et enfin, il y a un musulman qui, depuis Bassam, nous dit ceci. Je vous écoute depuis Bassam. Je suis musulman, mais vous êtes sur le bon chemin. C'est un musulman qui a envoyé le message pour nous dire que nous sommes sur le bon chemin. Merci.
0: Merci. Alors, pour ce frère qui demande comment faire, c'est-à-dire une personne qui n'est pas baptisée, hein, est-ce qu'elle peut être sauvée? L'Église catholique a trois supports sur lesquels elle s'appuie pour son enseignement. Le premier support est la parole de Dieu. Le second support est la tradition, c'est-à-dire l'enseignement oral ou écrit des personnes qui ont vécu avec le Christ, très proche.

0: juste après la mort du Christ. Et le troisième support est le magistère de l'Église, donc les enseignements des papes. En nous appuyant sur l'Écriture, pour savoir, une personne n'est pas baptisée. C'est vrai que c'est le baptême qui fait de nous des enfants de Dieu. C'est le baptême qui nous donne le salut si nous avons vécu en conformité avec l'Évangile, bien évidemment. Mais le premier à qui on a dit « Aujourd'hui même, tu seras avec moi au paradis », il n'est pas baptisé. Ça veut dire « Dieu est souverain ». Il décide de sauver qui il veut. Il a suffi que ce païen-là soit entré en lui-même, qu'il regrette son acte pour que Dieu puisse lui dire « Aujourd'hui même, tu seras avec moi au paradis ». Donc, sa repentance est une forme de baptême. Ce qui fera dire à saint Augustin que ce voleur-là, il a passé toute sa vie à voler et au soir de sa vie, il a volé le paradis. C'est un bon voleur. Le baptême, maintenant je vais vous parler de la tradition. Ça, c'est l'Écriture qui nous dit qu'on peut être sauvé, même si on n'a pas été baptisé, en parlant du larron. Maintenant, montrez-moi dans la Bible où est-ce que Pierre a reçu le baptême. Hein? Il n'y a pas? Moi, je vous pose la question. Il n'y a pas? Bon, on va passer, on va prendre un autre apôtre. Jean? Non plus. Barthélemy? Aucun apôtre n'est baptisé. Et puis vous dites, hein? Ils ont l'Esprit Saint. Ils ont été baptisés par l'Esprit Saint. Mais comment tu fais pour dire qu'ils étaient baptisés par l'Esprit Saint? C'est ce qu'on appelle la tradition. On ne peut pas tout expliquer avec la Bible. C'est ce qui manque à nos frères évangéliques. Il y a la tradition. Ils ont sans doute et sûrement été baptisés, mais ce n'est pas dans la Bible, dans la tradition, dans l'enseignement de la tradition, on nous le dit. Donc on n'enseigne pas seulement avec quand je dis, montre-moi où c'est écrit, montre-moi où c'est écrit. C'est trop limite. Donc, Dieu est souverain. Nous qui avons reçu le baptême, nous devons vivre en conformité avec l'Évangile. Maintenant, ceux qui n'ont pas reçu le baptême, il revient à Dieu, souverain, de regarder la vie qu'ils ont menée. Vous savez, souvent, il y a des personnes qui vivent l'Évangile sans savoir qu'en réalité, elles sont en train de vivre comme des chrétiens. Elles pardonnent, elles ne dénigrent pas, elles aident, elles ne font pas du mal, elles soutiennent, mais elles ne viennent pas à l'église. Mais elles vivent l'Évangile. Et puis tu as des personnes qui dorment devant le Saint-Sacrement et puis qui se disent, ça je ne peux pas pardonner, ça même si Dieu descend. Mais entre ces deux personnes, vous pensez que le Seigneur va regarder qui? Celle qui n'a pas reçu le baptême, mais qui vit comme une baptisée. Et puis celle maintenant qui a reçu le baptême et qui vit comme une païenne. Vous savez, il y a des personnes, tu as l'impression que c'est avec l'eau froide ou bien l'eau du puits, on les a baptisées, elles sont dans l'église là comme ça. Puis il y a des personnes chaudes, chaudes, on pense que c'est l'eau chaude, on les a baptisées. Non, tout dépend de comment tu accueilles l'Esprit Saint. Voilà.
1: Le père Franck Stéphane Yapi vient de nous proposer un enseignement sur le sacrifice de la messe et les âmes du purgatoire. Merci de nous avoir suivis. Que le Seigneur nous bénisse.

avec tous les anges dans le ciel, nous ne pouvons que chanter Alléluia, parce qu'il est vrai, notre Dieu. Nous chantons tous ensemble.

0: Au nom du Père, du Fils et du Saint-Esprit, qu'il soit béni, le Dieu et Père de notre Seigneur Jésus le Christ, de qui découle toute paternité. Il est le Dieu qui nous donne la vie. Il est celui qui répand en nous son souffle de vie. Il nous accorde son Esprit Saint pour mieux l'aimer, pour comprendre les Écritures. Il est celui qui a choisi de toute éternité la Vierge Marie pour porter dans son sein le Verbe éternel. Et nous sommes rassemblés pour nous laisser instruire par sa parole, pour nous laisser façonner par l'Écriture sainte et le magistère de l'Église, pour mieux découvrir la personne de Marie, mieux l'aimer et mieux la comprendre. Seigneur Esprit Saint, personne mieux que toi peut nous faire entrer dans le grand mystère de la personne de la Mère de Dieu. C'est pourquoi, au début de notre enseignement, nous t'invoquons. Viens nous assister, viens ouvrir notre intelligence, viens féconder notre cœur. Donne-nous de comprendre qui est réellement la Mère de Dieu. Qui est réellement cette personne qui a introduit dans notre vie sur terre la venue de Jésus et accompli les prophéties de l'Ancien Testament? Qui est cette femme élevée à la gloire au jour de sa mort? Qui est cette femme qui intercède journellement pour nous, auprès de qui nous obtenons de nombreuses grâces? Oui, viens, Seigneur Esprit Saint, nous montrer le visage de Marie, tel qu'enseigné par l'Église. Ô bienheureuse Mère de Dieu, en l'honneur de tous les mérites dont tu as été bénéficiaire, en l'honneur de ce jour très saint où l'ange t'as rendu visite, nous voulons reprendre cette salutation angélique. Je vous salue Marie, pleine de grâce, le Seigneur est avec vous. Vous êtes bénie entre toutes les femmes. Sainte Marie, Mère de Dieu, priez pour nous, pauvres pécheurs, maintenant et à l'heure de notre mort. Amen. Que la gloire soit rendue au Père, au Fils et au Saint-Esprit. Sacré-Cœur de Jésus, Cœur Immaculé de Marie, Notre-Dame de la Résurrection, Saint-Paul, Saint-Yves, au nom du Père et du Fils et du Saint-Esprit. Amen. Alors, chers frères et sœurs, que le Seigneur ressuscité d'entre les morts vous obtienne les grâces nécessaires dont vous avez besoin pour votre vie de chrétien et aussi pour votre vie professionnelle. Que votre foi et votre espérance en la résurrection soient toujours fermes et sûres, que ceux et celles qui ont mis leur confiance dans le Christ ressuscité ne seront jamais déçus. L'apôtre Paul pouvait l'affirmer en disant, si Christ n'est pas ressuscité, vaine est notre foi. La liturgie pascale est la source et le sommet de notre foi. C'est de la résurrection du Christ que découle tout le calendrier liturgique et toutes les fêtes que nous célébrons. Nous sommes ressuscité et nous devons être des chrétiens joyeux, comme l'affirmait sa sainteté le pape Benoît XVI, la joie est chrétienne et la tristesse est païenne. Nonobstant les difficultés qui nous assaillent, nous devons toujours demeurer fermes et toujours joyeux. Alors, aujourd'hui, nous sommes réunis pour un entretien dogmatique, parler de la personne de Marie, de la Vierge Marie, la mère de notre Seigneur Jésus-Christ. La figure de Marie a toujours attiré les fidèles chrétiens, que ce soit des chrétiens catholiques comme protestants ou même évangéliques, pour essayer de détruire l'enseignement véhiculé par l'Église catholique. La figure de Marie a toujours intéressé l'islam dans le sens où elle est la seule femme citée dans le Coran, dans la sourate 19. La personne de Marie est cette pierre d'achoppement entre les différentes confessions religieuses, mais qui devrait être la personne vers laquelle les religions devaient se retrouver et faire l'unité, puisque c'est celle qui nous a apporté le Sauveur. Hein? Toute confession se réclame d'appartenir à Christ et reconnaît Christ comme étant son chef. On ne peut pas renier celui, ou bien celle, je dirais, qui a apporté alors le Christ à l'humanité. Sa sainteté, devenue Saint Jean-Paul II, disait que personne mieux que Marie peut nous faire entrer dans le mystère de la Trinité, parce que personne n'a vécu ce mystère mieux qu'elle. Elle est celle qui est choisie par le Père, elle est celle qui a porté en elle le Fils et sur qui l'Esprit Saint repose au jour du mystère de l'incarnation. Les dogmes aujourd'hui posent problème. Certains chrétiens les acceptent parce qu'il faut accepter. Les dogmes posent aussi problème avec d'autres confessions religieuses. Il y a le premier dogme qui est celui de la triple virginité de la Vierge Marie. Donc, en termes techniques, l'Église parle de virginité ante partum, virginité in partum et virginité post partum. C'est-à-dire, elle est vierge avant l'enfantement, elle est vierge pendant l'enfantement, c'est-à-dire pendant qu'elle porte la grossesse, et elle est vierge après avoir mis au monde le Christ. Donc, le problème de la triple virginité de Marie se trouve au niveau des deux virginités qui professées par l'Église, donc la virginité in partout et la virginité post partout. Le deuxième dogme que nous allons aussi aborder est celui de l'Immaculée Conception. En ce qui concerne, l'Immaculée Conception, après l'Immaculée Conception, il y a le dogme de l'Assomption. Voici les trois dogmes qui concernent la Vierge Marie. Dans l'entendement des fidèles, ou même souvent de certains frères évangéliques, ils parlent du dogme de la maternité divine, qui a été même pas, je dirais même pas qui a été, mais le concile d'Éphèse qui a eu lieu en 431 n'a jamais été un dogme. C'est pas un dogme. La maternité divine de Marie, Marie mère de Dieu, n'est pas un dogme. C'est une solennité d'ailleurs qui est célébrée le 1er janvier. Pourquoi l'Église ne reconnaît pas la maternité divine comme un dogme? Du simple fait que le concile d'Éphèse de 431 n'avait pas pour but de pouvoir discuter sur la maternité divine de la Vierge Marie, mais plutôt sur la divinité du Christ. Il fallait prouver que le Christ était réellement Dieu. Donc, une fois que les pères évêques, les pères conciliaires se sont retrouvés à Éphèse et qu'ils ont défini la divinité du Christ, qu'ils l'ont prouvé, il va de soi que celle qui est mise au monde, celui que l'Église proclame Dieu, est alors la mère de Dieu. Ça a engendré un conflit avec Nestorius, l'évêque de Constantinople, en son temps, et Cyrille, l'évêque de Rome. Pas évêque de Rome en tant que pape. Il faut voir dans ce conflit un problème politico-religieux. Parce que la ville de Constantinople et la ville, je dirais, qui était la grande ville chrétienne en son temps. La ville de Rome était cette nouvelle ville chrétienne qui était en train de s'imposer et de vouloir damer le pion à Constantinople. Donc il y avait déjà un conflit entre ces deux églises et il y avait un problème de personnes entre Cyrille et Nestorius. Donc, le problème de la maternité divine de Marie a dû faire couler beaucoup d'encre et a valu l'excommunication de l'évêque Nestorius, qui pour lui, Marie est celle qui a enfanté Jésus, mais pas Dieu. Vous savez, quand nous sommes face à certains faits de l'Église, il faut se situer dans le contexte. Jadis, la formation des prêtres ne se faisait pas comme celle d'aujourd'hui, où il faut d'abord entrer dans un groupe vocationnel, ensuite il y a un temps de discernement, et puis il y a les 8 années de formation, etc. Avant, pour devenir prêtre, tu sens le besoin de devenir prêtre, tu marches avec un aîné, et lui, il voit que tu es sage, on dit, bon, on peut t'ordonner prêtre. Alors, donc, il y avait un problème au niveau de la réflexion, au niveau de la formation. Il faut attendre le XVIe siècle, avec le Concile de Trente en 1545, pour avoir l'ouverture maintenant des séminaires. Or, le Concile d'Éphèse, là, nous sommes au 4e, 5e siècle. Alors, c'est normal.
1: La voix de l'Évangile
0: puisse...
1: Il est 10 heures.
0: Certaines hérésies. Pas maintenant. Un évêque de maintenant qui dit ça, c'est un peu dangereux quand même. C'est pour ça que maintenant, il n'y a plus d'hérésie. Hein? Avec le Concile Vatican II, on ne parle plus d'hérésie. Il n'y a plus d'hérésie. C'est fini. On ne peut plus traiter quelqu'un d'hérésiaque, etc. Alors donc, pour nous, la maternité divine de Marie n'est pas un dogme. Donc, on ne parlera pas de ça. Voici un peu... ce que je voulais avancer pour que vous puissiez avoir une idée claire pour ne pas poser la question pourquoi est-ce qu'on ne parle pas de dogme de maternité divine. Le premier dogme que nous allons voir alors, c'est la triple virginité de Marie. Les évangéliques, les catholiques, les protestants sont d'accord sur la virginité ante partum de la Vierge Marie. Donc, vierge avant la conception. Parce que dans la tradition juive, le Messie devrait naître d'une vierge. Donc, à l'époque de la Vierge Marie, toutes les jeunes filles de son âge conservaient leur virginité en vue d'être choisies pour porter le Messie. Au point de vue scripturaire, nous avons dans le livre du prophète Isaïe au chapitre 7 de verset 14 qui nous dit que le Messie naîtra d'une vierge, il s'appellera l'Emmanuel, Dieu avec nous. Donc sur ce fait, il n'y a pas tant de litige, mais la virginité in partout pose un problème. On ne peut pas scientifiquement porter une grossesse, accoucher et demeurer vierge toujours. Sur le point de vue scientifique, déjà, ça pose un problème. Cela relève de l'ordre de la foi. C'est pourquoi on parle de dogme. Une fois que l'Église finit de proclamer le dogme, le pape dit que tout catholique se doit de croire à cette vérité révélée sous peine d'être frappé d'anathème. Voilà. Donc nous allons entrer dans la pensée de l'Église. Tout en essayant de pouvoir argumenter cette virginité in partout. Elle pose problème, pourquoi ? Parce que dans l'Écriture, nous voyons dans Matthieu et Luc, dans l'épisode de la prédication interrompue de Jésus, la mention de frères et sœurs. Pendant qu'il était en train de prêcher, on lui dit, ta mère et tes frères te cherchent. Dans un passage de Marc, je crois que ça doit être chapitre 9, il précise même les noms des frères et sœurs de Jésus. L'Écriture nous dit, en Matthieu chapitre 1er, verset 20, elle mit au monde son premier-né. Dans un autre passage, il est écrit que Joseph n'a pas connu Marie jusqu'à la naissance de leur premier enfant. Donc, quand on parle de fils premier-né, cela voudrait dire qu'il y a eu d'autres enfants, d'où la mention des frères et sœurs de Jésus. Cette interprétation littérale que font nos frères des églises sœurs s'appuie sur ce passage pour prouver, en guillemets, la véracité ou les traces de la fratrie de Jésus. Quel sens biblique il y a dans le mot premier-né ? Premier-né ne voudrait pas dire que tu es le premier et qu'il y a eu un second. Dans Colossiens au chapitre 1er, verset 15, l'apôtre Paul dit « Jésus-Christ, premier-né de la création ». Au verset 18, il dira qu'il est le premier-né d'entre les morts. Le premier-né d'entre la création, au verset 15, parce qu'il est l'image et la ressemblance de Dieu. Le premier-né de la création. Alors, si je veux faire une interprétation littérale et que je prends ma Bible, le premier-né de la création, image et ressemblance de Dieu, c'est Adam. Si je veux faire une autre interprétation littérale, le premier-né d'entre les morts sur le point de vue scripturaire, c'est Abel. C'est le premier mort de la Bible dans le récit de la Genèse. C'est pas Jésus. Le psaume 89, verset 28. Dieu dit que David est le premier-né pour lui. David est le dernier enfant de sa famille. Le premier-né bibliquement, signifie celui qui a la prééminence, celui qui est choisi. Et le Christ, en tant que premier-né, est le modèle parfait de l'humanité. Il est le modèle par excellence de la race humaine. En cela, il est le premier-né. Sa mort, c'est une mort unique par rapport, pas dans la manière, mais c'est la seule mort qui sauve. Les autres morts nous affligent. Cette mort, comme dit Saint-Pierre d'Amiens, c'est la mort la plus belle. En ce sens qu'il est le premier-né d'entre les morts. Donc si on fait une mauvaise interprétation, on risque de mal comprendre les Écritures. La mention de frères et sœurs dans les textes originaux, donc en grec, puisqu'il s'agit du Nouveau Testament qui a été rédigé en grec, le mot grec pour désigner les frères, les sœurs, les cousins, l'oncle, le neveu, est le mot adelphos, qui est le même mot pour désigner frère, cousin, neveu, etc. Transcrit en français, on pense que le frère désigne le frère de sang. Le récit de la captivité de Lot dans le livre de la Genèse. Lorsque Lot a été pris en otage, dans Genèse au chapitre 14 et verset 14, l'Écriture nous dit que Lot est le frère d'Abraham. Or, Lot n'est pas le frère d'Abraham. Lot est son neveu, par conséquent, c'est son fils. Mais c'est une même manière pour pouvoir désigner la parenté. Si on veut s'en tenir compte au mot frère et sœur pour dire qu'à travers cette mention de Jude et de Salomé qui désigne la sœur de Jésus, on risque de faire une fausse interprétation de 1 Corinthiens chapitre 15 qui parle de la résurrection. L'apôtre Paul dit que le Christ est ressuscité d'entre les morts. Il est apparu à Pierre, aux apôtres. Ensuite, après, il dit aux disciples et à plus de 500 frères. Alors, je ne pense pas que quand même la Vierge Marie ait fait 500 enfants et que le vieux Joseph était quand même si solide que ça. À plus de 500 frères. Donc, pour l'Église, l'enseignement d'Éphrem a été celui, l'enseignement d'Éphrem, au niveau de la tradition, et aussi le proto-évangile de Jacques, qui est un livre apocryphe, mais qui a contribué à élaborer une doctrine sur la personne de Marie. Parce que c'est dans le proto-évangile de Jacques qu'on a la nativité de la Vierge Marie, c'est dans le proto-évangile de Jacques qu'on a la vie de Joachim, de Anne, et l'enfance de la Vierge Marie. Donc c'est un livre qui a joué un rôle très important dans le culte marial. Donc le proto-évangile de Jacques et l'enseignement d'Éphrem

à la résurrection, les portes closes, il entre et il sort. Donc, à partir de cet enseignement, l'Église a promulgué ce dogme de la triple virginité de Marie et présenté Marie comme étant modèle de virginité. Dans cet élan, on a eu certains comme Saint Ambroise ou Épiphane de Salamine qui ont voulu faire dire que Marie a fait un vœu de virginité. Voilà pourquoi l'Église la proclame toujours vierge, a paternos. Non. Marie ne peut en aucun cas faire un vœu de virginité puisque dans la mentalité juive, le signe qu'une femme est bénie, c'est qu'elle soit mère, elle enfante. Donc, Marie ne peut pas aller à l'encontre de l'enseignement de sa religion. Après ce dogme de la triple virginité, qui n'est pas accepté par nos frères protestants, mais accepté par l'Église orthodoxe, par l'Église copte, il y a un autre dogme qui a posé aussi problème, c'est celui de l'Immaculée Conception de la Vierge Marie. C'est-à-dire Marie conçue sans le péché originel. Il y a un problème qui se situe au niveau de la définition du péché originel et la définition du dogme. Pourquoi est-ce que ce dogme a causé problème? Il ne nécessitait pas d'être promulgué. Parce que les protestants la vénéraient déjà, la prenaient déjà comme modèle. Donc pour eux, pas besoin d'aller dire qu'elle est Immaculée Conception. Donc ça pose déjà un problème de rupture entre l'Église catholique et l'Église protestante. Pourquoi est-ce que l'Église catholique a promulgué ce dogme dans la bulle Ineffabilis Deus par le pape Pie IX en 1854? Le problème qu'a soulevé cette promulgation a d'abord deux volets. Le premier volet, c'était le dogme de l'infaillibilité du pape. C'est au moment de l'infaillibilité du pape que ce dogme a été promulgué. Donc, c'est un concile qui n'a pas eu l'approbation des autres confessions. Généralement, quand on fait un concile, on a les catholiques, on a les orthodoxes, on a les coptes, on a les protestants et autres. Mais ils n'ont pas été invités à ce concile. Donc c'est pourquoi eux, ils trouvent que la promulgation du dogme de l'Immaculée Conception doit être rayée du magistère de l'Église. Pourquoi l'Église proclame Marie Immaculée Conception? Dans la préface de la solennité de l'Immaculée Conception, il est écrit que celle qui a porté, du moins en son sein, le Sauveur, Dieu ne peut pas habiter un corps souillé. Comment peut-on dire que Marie est conçue sans péché? Dire qu'elle est conçue sans péché serait, pour les protestants, mettre Marie en dehors du mystère du salut. C'est qu'elle n'a pas besoin du salut. C'est qu'elle n'a pas, si elle est sans péché, donc elle n'a pas besoin d'être sauvée. Or, on nous dit que même un bébé, il faut le faire baptiser parce qu'il y a déjà en lui les germes du péché. Alors, pourquoi est-ce que Marie, elle, est conçue sans péché? C'est avec le franciscain Don Scott que nous allons pouvoir établir ou éclaircir le dogme de l'Immaculée Conception. Il dit que Marie n'est pas une surhumaine en dehors du mystère pascal, mais Dieu l'a sauvée d'avance. Dieu sauve Marie d'avance pour qu'elle puisse commencer sa mission. Sinon, elle aussi, en tant qu'homme, en tant que chrétienne, a besoin du salut. Il ne faut pas voir le salut de l'humanité de façon

0: C'est-à-dire si on veut se situer historiquement à partir du vendredi saint. Ce qui voudrait dire que ceux qui sont nés avant le vendredi saint ne sont pas sauvés. Puisque c'est le mystère de la croix qui nous sauve. Or Dieu, comme dit la préface de la Nativité, il est celui qui est de tout temps et qui est né en dehors du temps, qui décide d'entrer dans le cours du temps. Il sait par quel moyen il sauve Marie avant de pouvoir maintenant commencer son œuvre de salut avec elle. Bien avant la promulgation de ce dogme en 1854, déjà dans les années 1700, le Saint curé d'Ars a consacré sa paroisse à la Vierge Immaculée. C'est dire qu'il était déjà dans la révélation. Pour lui, Dieu ne peut pas habiter un corps souillé. Ensuite, on aura en 1830, à la rue du Bac, les apparitions à Catherine Labouré, où la Vierge va lui demander de faire dessiner une médaille qui a été très célèbre, la médaille miraculeuse, avec une mention dessus: Ô Marie conçue, sans péché, priez pour nous qui avons recours à vous. Nous sommes déjà en 1830. Donc, dans l'entendement, on dira que la promulgation de ce dogme a été une piété populaire qui a poussé les autorités ecclésiastiques à promulguer voilà, ce dogme qui a été voté. Il y a eu 46 évêques qui se sont opposés et 547 qui ont dit oui. Donc on pense quand même c'est la majorité. Ensuite, quelques années plus tard, en 1858, à Lourdes, au cours d'une apparition, au cours de 18 apparitions à Bernadette Soubirous, la Vierge va se révéler à elle. Le 25 mars précisément, 1858, à la première apparition le 11 février, elle demandait le nom de cette dame. Ce n'est que le 25 mars, je crois, à la quatrième des apparitions, qu'elle s'est révélée comme étant celle qui est conçue sans péché, l'Immaculée Conception. C'était une petite fille illettrée qui n'avait pas connaissance de ce dogme qui avait été promulgué 4 ans auparavant. Et quand elle rapporte au curé, ça conforte un peu l'Église dans sa position, qui est un signe du ciel qui vient ratifier ce que le pape et les évêques ont promulgué. Les pères de l'Église donnent une image de l'Immaculée Conception à travers le buisson ardent qui brûle mais qui ne se consume pas. Un peu cette image de Marie qui porte en elle Dieu, ce feu dévorant, mais qui ne se consume pas, mais qui n'explose pas. Et de plus en plus, au cours des apparitions, elle apparaissait maintenant en robe blanche, signe de sa pureté. Saint Augustin, qui est celui qui a lancé cette théologie du péché originel à partir de l'épître de Saint Paul apôtre aux Romains au chapitre 5, dit qu'en chaque homme, il y a des germes du péché, mais en Marie, il y a les germes de la grâce. Elle est la seule qui a été exemptée de péché pour porter en elle le Sauveur. Ce qui ne voudrait pas dire qu'elle n'a pas été sauvée ou qu'elle n'a pas besoin du salut. Quand on comprend alors la promulgation de l'Immaculée Conception, c'est tout à fait logique que cela débouche sur le dogme de l'Assomption. Plus que en nous, il y a les germes du péché, donc il y a la corruption après de notre corps, la dégradation après du corps. Mais elle, étant préservée du péché, son corps ne pouvait pas se dégrader. Donc, le pape Pie XII, par révélation divine, comme c'est mentionné dans la bulle Munificentissimus Deus de 1950, va promulguer le dogme de l'Assomption de la Vierge Marie, morte et élevée à la gloire auprès du Père. Ce que nos frères orthodoxes appellent la dormition de la Vierge Marie. Et cette solennité de la dormition est préparée par un carême de 40 jours. Il se prépare pour célébrer cette grande fête. Au niveau de l'Assomption, le problème ou la question qui revient, c'est est-ce que Marie est morte? Est-ce qu'elle n'est pas morte? Est-ce qu'elle est montée comme une fusée? C'est là toute la question. Ce que le Christ a vécu, Marie aussi doit le vivre. Elle n'est pas, comme le Seigneur lui-même nous enseigne, le disciple n'est pas au-dessus du maître. Si le Christ a connu la mort, elle aussi, elle a connu la mort, mais pas la dégradation. Donc, dans les livres, ou selon l'enseignement de la tradition des Ephrem et autres pères, après sa mort, les heures qui ont suivi, les anges sont venus la porter auprès de Dieu. Mais elle a bel et bien connu la mort. Si on doit connaître la mort, c'est un passage obligé pour tout homme. Notre piété mariale ne doit pas s'arrêter sur le fait de est-ce que Marie est morte, est-ce qu'elle n'est pas morte. Bon non, mais si elle est morte, moi je suis désolé. Non. Le Christ a connu la mort, il a connu le séjour du tombeau. Sa mère aussi a connu la mort, a connu le séjour du tombeau. L'Assomption est la Pâque de la Vierge Marie. Sa mort et sa résurrection, sa montée glorieuse auprès du Père. L'enseignement de l'Assomption, c'est pour faire comprendre aux chrétiens que toute vie vécue dans la foi sera couronnée par la gloire, par le triomphe. Paul, dans l'un de ses passages, disait que ceux à la fin du monde qui seront encore sur terre seront assomptués vers le Père. Dans l'Ancien Testament, nous avons l'élévation aussi d'Élie vers Dieu. Donc si ces personnes, une personne comme Élie, qui a été remplie de l'Esprit, a pu être élevée vers Dieu, combien de fois celle alors qui a porté en elle le Sauveur, qui est modèle dans la chrétienté, ne soit pas aussi élevée corps et âme. Voici de façon succincte les différents dogmes Mario qui ont découlé dévotion à la Vierge Marie. La plupart de nos églises portent plus des noms ou des titres de la Vierge Marie que des apôtres ou du Christ. Parce que on a une grande dévotion pour la Mère de Dieu. Je profite en même temps pour parler aussi brièvement du chapelet, qui est une prière à deux volets. Le premier volet, on a les traces scripturaires, la salutation de l'ange Gabriel. Je te salue, comblé de grâce, le Seigneur est avec toi. L'exclamation de Élisabeth. Tu es bénie entre toutes les femmes et le fruit de ton sein est béni. La seconde partie, prier pour nos saintes mères de Dieu, a été introduite au 6e, 7e siècle par l'Église pour demander le suffrage de la Mère de Dieu, son intercession auprès des vivants et auprès des morts, vu sa présence au pied de la croix à l'heure de la mort de son Fils, qui a été une intercession assez puissante. Les pères de l'Église font un commentaire de Jean 19, 25 pour dire qu'au pied de la croix se trouvait Marie et le bon larron a été le premier qui est entré au paradis. Mais dans l'enseignement rabbinique, être debout, c'est être en prière. C'est être ressuscité. C'est pourquoi au cours de la messe, quand on entame l'Alléluia, les fidèles se lèvent pour dire qu'ils sont en prière, qu'ils sont ressuscités. Alors, quand elle est debout en prière au pied de la croix, elle est en prière et le premier fruit de sa prière, c'est le bon larron qui se convertit, qui entre au paradis. Donc, on a recours à elle, à l'efficacité de sa prière, à l'efficacité de son intercession. Donc, c'est petit à petit que le chapelet a été introduit dans la liturgie chrétienne et plus tard après le rosaire avec le pape Léon qui a demandé aux chrétiens de pouvoir prier pour la libération de la Turquie qui a été envahie par les musulmans. Et une fois qu'ils ont obtenu la victoire, il a proclamé le 15 octobre la fête du rosaire, hein, après la victoire de Lepanto en 1540, je crois, 1540 ou 1549. Il est le pape qui a le plus écrit sur le rosaire. Jean-Paul II est celui qui a mieux fait connaître et aimer la Vierge Marie, à beaucoup. Il a passé le relais à la Légion de Marie, on espère qu'il... Alors, voici, en attendant, peut-être recevoir aussi des questions, parce que c'est un enseignement assez vaste, on pourrait prendre plusieurs séances sur juste un dogme, mais c'était juste pour vous donner un peu quelques éclaircies, et puis avec vos questions, pouvoir apporter encore d'autres lumières. Je vous remercie.
1: Mon père, ma question sort quelque peu du sujet. Voilà, j'annonce déjà les couleurs. Celui qui m'intéresse, c'est Élie. Élie qui est monté au ciel. Est-ce que Élie est mort avant de monter, puisqu'il était avec Élisée? On les a vus ensemble et c'est étant ensemble qu'il est monté. Peut-on parler de sa mort, lui, Élie?
0: Sur le point de vue scripturaire, nulle part il est mentionné qu'il est mort physiquement. On nous dit seulement qu'il y a eu cette élévation vers Dieu et au préalable, il transmet son pouvoir, les insignes de son pouvoir, son manteau à son fils spirituel. Qu'il soit mort physiquement ou pas, le but de tout enseignement, c'est de nous amener à pratiquer la vertu de l'amour et à nous tourner vers Dieu. Donc c'est pour nous faire comprendre que Élie, dans son intimité à Dieu, a non seulement de tout temps eu le regard tourné vers Dieu, mais Dieu a jugé bon de le faire monter auprès de lui pour nous donner un enseignement, nous faisant comprendre que nous aussi, un jour, nous serons élevés. Mais forcément, nous allons mourir. Si c'est la question de la mort, il ne faut pas avoir peur.
2: Qu'est-ce qu'un dogme et qu'est-ce qu'une solennité? Quelle est la différence? Un dogme. Est-ce qu'on peut dire que l'Église catholique impose les dogmes à ses fidèles parce qu'elle est incapable de rapporter la preuve matérielle de faits contestés par les autres? Accepter ça, c'est comme ça. premièrement. Deuxièmement, je veux revenir à la triple virginité. La virginité après la naissance de Jésus. Quand nos frères chrétiens des autres confessions disent que Jésus a eu des frères et des sœurs, cela irrite les catholiques. Moi, je pense que ce débat n'a pas d'intérêt. Parce qu'eux-mêmes reconnaissent que Marie était vierge avant de donner naissance à Jésus. Et que l'enfant dont elle a donné la vie est Jésus-Christ, notre Seigneur et notre Sauveur. Point final, pour moi, ça s'arrête là. Tout le reste après n'a pas d'importance. Pourquoi l'Église s'irrite-t-elle, l'Église catholique s'irrite-t-elle quand on dit que Jésus a eu des frères et des sœurs après sa naissance? Pourquoi?
3: La première question, c'est la différence entre un dogme et une solennité. Un dogme est une vérité révélée par l'Église, par une autorité ecclésiale. Donc, soit le pape, comme il a été pour le dogme de l'Assomption, où le pape a décidé de promulguer ce dogme de l'Assomption que nous allons fêter, ou alors c'est le collège des évêques qui se réunissent, qui réfléchissent sur une question et disent, bon, on va arrêter ceci comme étant un dogme, c'est-à-dire une vérité révélée, une vérité de foi dans laquelle les fidèles doivent s'inscrire. On n'impose pas, je dis ici pour le vote de l'Immaculée Conception, il y a eu 546 évêques qui ont voté oui et 47 qui ont voté non. Mais ces 47 qui ont voté non, une fois que l'Église promulgue ce dogme, ils s'inscrivent dans l'enseignement de l'Église. Le dogme n'est pas un sujet que l'Église impose, mais voudrait que ses fidèles fassent confiance en leurs chefs qui ont réfléchi sur le sujet et on pense que c'est comme ça. La solennité, par contre, c'est une grande fête. C'est la fête des fêtes. Donc, il y a deux types de fêtes. Il y a les fêtes facultatives, les fêtes obligatoires, et puis maintenant, il y a les féries. Donc, voilà, les féries, c'est ce qu'on a tous les jours. Les fêtes facultatives, c'est par exemple la fête de, je dirais, 11 février, par exemple, sur l'Aude. Nous ne sommes pas obligés de fêter. C'est facultatif. Mais à Lourdes, c'est obligatoire. Ou bien une apparition de Fatima. Dans l'Église universelle, nous ne sommes pas obligés. C'est une fête facultative. Mais à Fatima, c'est une fête obligatoire. Les solennités sont toutes les fêtes qui concernent les mystères de la vie du Christ, de la Vierge Marie. La Noël, la vigile pascale, la chaire de Saint-Pierre. Voilà, si on veut, c'est la fête des fêtes. Et donc la solennité est considérée comme un dimanche. Si c'est une solennité qui tombe un mardi, bon, donc même si c'est en semaine, on va chanter le Gloria. Il peut y avoir deux lectures, prière universelle. Le déroulement d'une solennité diffère déjà des féries. Voilà, la Trinité, ouais, poste partout. Oui, on pourrait s'arrêter à la virginité ante partout et ne pas promulguer in et poste. Pourquoi? Parce que ça ne change rien, que Jésus ait des frères, que Jésus n'ait pas eu des frères. Tout ça. Si, ça change beaucoup de choses. Parce que il y va de notre foi. On accepte Jésus-Christ comme étant le Fils de Dieu, né du sein de la Vierge Marie, et on ne saurait ajouter d'autres éléments, je dirais, de notre sensibilité ou notre affectivité, ou une mauvaise interprétation de l'Écriture. Nulle part il est écrit que Joseph et Marie ont eu d'autres enfants ou ont eu des frères et sœurs. Donc pourquoi prendre la mention de frères et sœurs que vous voyez dans la Bible pour les attribuer comme étant des frères et des sœurs de Jésus. Alors pour ça, l'Église s'oppose. Il faut donner l'enseignement tel que présenté par l'Écriture sainte. C'est vrai que ça n'enlève en rien notre foi, mais on ne peut pas accepter que un tel message soit accepté ou véhiculé. Il n'a jamais eu de frère. C'est comme moi, aujourd'hui, je crois en Jésus, mort ressuscité. Puis quelqu'un me dit que Jésus a eu une liaison avec Marie-Madeleine. Qu'est-ce que ça te fait? Même s'il a eu une liaison avec Marie-Madeleine, il est quand même Dieu. Non, ça gêne beaucoup. Parce que c'est faux. Parce que c'est faux. Il y a eu plein de livres dessus, sur une pseudo-aventure, liaison amoureuse, que le Christ aurait entretenu une vie sentimentale avec Marie-Madeleine. C'est archi faux, c'est des choses qu'on ne peut pas accepter. C'est pareil pour les frères et sœurs de Jésus. La Bible ne l'a jamais dit, à aucun moment, ils ne peuvent même pas trouver. Parce que vous savez, pour faire une étude et pour discuter sur la Bible, ce n'est pas à partir de nos Bibles qu'on le fait. C'est à partir des textes originaux en grec. Et ce que le grec dit, ce que les textes disent, vous ne pouvez pas aller à l'encontre. Vous n'avez pas de preuves scripturaires pour ça. Alors, c'est quand on veut des gens qui ont appris les versets par cœur, là, vont vous effrayer avec. C'est marqué ici, il a des frères et sœurs, c'est marqué ici qu'il a telle sœur. Non. Personne ne peut prouver ça. Que Marie, après, a eu. Et on a dit, le premier-né dont il est question dans la Bible, ça ne veut pas dire qu'il est, c'est lui l'aîné. Sinon, l'Église n'impose pas. Il ne faut pas que les fidèles, une fois que vous faites confiance en vos chefs et qu'ils décident, après s'être concertés, que ceci est bon pour les fidèles, on voudrait simplement que les fidèles puissent entrer dans l'enseignement de l'Église, dans le magistère. Mais on n'impose pas. C'est comme d'autres disent qu'on impose le célibat au prêtre. On n'impose pas. Avant d'entrer, tu sais qu'il y a le célibat. Donc on ne t'a pas imposé.
4: En fait, ce n'est pas une préoccupation, peut-être une petite contribution, que c'est dans l'incapacité pour l'Église de prouver ou de rapporter des preuves matérielles qu'on prenait les dogmes et on les imposait. Mais moi, je me dis que la religion que nous vivons, c'est une vérité de foi. Si on veut chercher des preuves matérielles, peut-être qu'on ne croirait même pas à la résurrection de Jésus. Parce qu'il n'y a aucune preuve, en tout cas jusqu'ici là, que celui qui meurt revient à la vie comme ça et qu'après, bon, il monte le jour de l'ascension et tout ça. Il n'y a pas de preuve. Toute notre foi repose sur le témoignage des apôtres, de certaines personnes, et puis des pères et des dévanciers de l'Église. Si on veut chercher des preuves matérielles, on ne croira jamais en rien, en tout cas dans ce domaine-là.
2: Père Yapi, tu te rappelles qu'on était à Lourdes en 2006, et l'homélie de la messe du 15 août a été dite par l'archevêque Jean XXIII de Paris, qui est devenu en temps cardinal. Il a fait une affirmation qui est venue complètement remettre en cause ma croyance sur la montée de Marie. Il a dit, contrairement à ce que pensent beaucoup de chrétiens catholiques, Marie n'est pas montée avec le corps, avec son corps. Moi, jusque-là, je pensais qu'elle était montée avec son corps, son âme, hein, comme un peu Élie. Bon, là, tu n'as pas fait la précision, tu as dit qu'elle est rentrée dans la gloire de Dieu. Alors, je veux avoir la précision.
3: L'Église dit, elle est montée avec son corps, son âme, pour être auprès du Père. Le credo que nous proclamons, nous croyons à la résurrection de la chair. Elle ne peut pas ressusciter sans sa chair. Le Christ nous sauve dans notre chair, il nous sauve dans notre âme, il nous sauve dans notre esprit, il sauve tout l'être humain. Il n'y a pas une partie qui ne sera pas sauvée. Alors, l'assomption de Marie, c'est la montée de son corps, de son âme, hein, vers le Père. Ça, c'est clair. Dans tous les livres que tu vas fouiller, tu trouveras. D'ailleurs, même si on cherche sur l'assomption, la promulgation, normalement, c'est mentionné. Hein. Voilà. Après avoir achevé le cours de sa vie terrestre, laisse ouverte la question de savoir si la Vierge est décédée avant son assomption ou si elle a été élevée avant la mort. Les deux possibilités sont permises. L'ensemble du décret et le titre lui-même sont formulés de manière à suggérer que l'assomption de Marie n'est pas une nécessité logique, mais plutôt un don divin à Marie en tant que mère de Dieu. Si le site du Vatican s'est marqué dessus, hein, qu'elle est montée, hein, corps et âme. C'est ça le dogme de l'Assomption. Vous savez, il ne faudrait pas qu'on reste dans une compréhension terrestre. Au jour du jugement, les mêmes eaux vont se recomposer comme un puzzle, et des Legos, et tout ça là. Non. Nous aurons un nouveau corps glorieux, sans souffrance, sans douleur, et nous allons vivre dans la félicité éternelle. C'est là le résumé de notre foi. Et même, le Christ même va jusqu'à dire, mais tu peux même pas reconnaître qui est qui. Puisque on ne se marie plus, on sera comme des anges. Ce qu'il faut croire, c'est la résurrection des grands-pères. Mais je pense que, voilà, il faut laisser les autres bien conservés. Marie, il y a d'autres dogmes aussi que l'Église proclame, comme celui de la présence réelle du Christ dans l'Eucharistie. Ça aussi, c'est un dogme qu'on ne peut pas remettre en cause. Donc, c'est pas, on ne peut pas avoir ces preuves matérielles, comme tout à l'heure le président demandait, de la présence réelle du Christ dans l'Eucharistie, qui pose aussi problème. Avec nos frères protestants, pour eux, ils parlent d'une présence instantanée, juste pour la scène, mais après, il n'est plus présent. Or, nous, on dit qu'il est présent même après, c'est pourquoi on conserve les saintes espèces au tabernacle. Ça, c'est un dogme. Nous, on croit à ça. Il y a l'esprit critique, mais parce que les enseignements que nous recevons ou les questions sur lesquelles nous réfléchissons, hein, telles les questions la conception même virginale de Jésus, scientifiquement ça pose problème. Pour qu'il y ait naissance, il faudrait cette fusion, hein, des cellules là, pour que la femme puisse tomber des spermatozoïdes et l'ovule. Mais si il n'y a pas eu ça, c'est que c'est une création ex nihilo, à partir de rien. Alors, est-ce que c'est un vrai homme à partir de là? On a ces réflexions là, théologiques, scientifiques, et on arrive à élaborer après un dogme ou un enseignement. C'est pareil pour les miracles de Lourdes. Il y a près de 8000 miracles, ou bien 8000 cas de guérison qui ont été enregistrés à Lourdes, mais il y a seulement 17 que l'Église reconnaît comme étant des miracles. C'est pour dire que l'Église n'est pas, je sais pas, elle n'agit pas comme ça par instinct ou bien par sentiment. Non. Dans la commission pontificale médicale de Lourdes, il y a des médecins catholiques, des médecins protestants, des médecins orthodoxes, des médecins musulmans, des médecins athées, des médecins bouddhistes, des médecins qui sont de différentes sectes. Et c'est quand tous ceux-là sont réunis, ils ont consulté le dossier et qu'eux-mêmes voient leurs limites, qu'ils finissent par dire que c'est un miracle. Et quand eux, ils ont décidé que c'est un miracle, il y a une dernière commission qui est constituée que de prêtres qui doit valider, qui souvent dit non, que c'est pas possible. Donc, on a aussi l'esprit critique dans l'Église. Sinon, tout le monde allait voter oui pour les dogmes. Si les évêques votent non, c'est qu'on laisse la liberté. S'il n'y a pas de liberté dans l'Église, ça devient une secte. Ça, c'est une notion qui tient à cœur à nos autorités. Il faut être libre en toutes choses. C'est comme ça. Pour que ça fait partie même des motifs de validité du sacrement, de tout sacrement. Mariage, il faudrait que est-ce librement et sans contrainte. Si après une enquête, on sait que ce n'était pas librement, c'est qu'il y a dol. On peut annuler. Les faits mentionnés, il faut qu'ils demandent. Bon, selon le droit canon, celui qui est en âge adulte qui peut demander et il y a l'enfant pour qui le parent peut demander. Donc, un malade ou un fou est considéré comme un enfant. Son parent peut demander qu'on lui fasse. Voilà. Donc, le prêtre ne se lève pas comme ça pour aller faire. C'est le parent du malade qui a demandé. Donc, quand tu es malade, tu es considéré comme un enfant. Quand tu es fou, tu es considéré comme un enfant. Donc, si tu as ton parent qui est fou, qui est dans les rues du plateau, que tu demandes qu'on lui mette les seins, on va le mettre. S'il n'est pas violent. Au nom du Père, du Fils et du Saint-Esprit.
5: Amen.
3: Notre secours est dans le nom du Seigneur.
5: Qui fait le ciel et la terre.
3: Seigneur, nous demandons de répandre sur chacune de nos personnes ton Esprit Saint, de nous bénir au-delà de toute attente et de toute espérance, de fortifier notre foi et de nous donner de pouvoir marcher dans l'enseignement de l'Église, notre Mère, de mieux comprendre les dogmes et de pouvoir aimer et vénérer la Mère de Dieu, ton Fils, notre Seigneur Jésus-Christ. Garde dans le creux de tes mains tous nos projets et daigne nous sanctifier, nous bénir. Toi qui es le Père, le Fils et le Saint-Esprit.
5: Amen.
6: L'abbé Franck-Stéphane Yapi vient de nous proposer un enseignement sur l'historicité des dogmes mariaux. Merci de nous avoir suivis. Bonne suite des programmes sur nos antennes.

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1: Le thème de l'enseignement, c'est de la croix à la gloire. Si quelqu'un veut venir derrière moi, qu'il renonce à lui-même, qu'il se charge de sa croix. Est-ce que vous voyez le mouvement? Se charger de sa croix. Jésus est parfaitement conscient que la croix a un poids. Qu'il renonce à lui-même, qu'il regarde sa vie et qu'il dise, je ne suis rien. Qu'il se charge de sa croix et qu'il me suit. Autrement dit, personne ne peut venir derrière Jésus. Cet enseignement est le lieu de la vérification de est-ce que vraiment je suis un appelé. Cet enseignement est le lieu de la vérification de notre vocation. Est-ce que je suis vraiment un chrétien? Un chrétien, c'est celui qui suit de près le Seigneur, qui marche derrière le Seigneur. Oh, la condition pour marcher derrière le Seigneur, Jésus dit, premièrement, il faut renoncer à soi-même. Ça veut dire, mon plaisir, ma joie, mes intérêts ne comptent plus. Oh, si on regarde bien, tu es ici parce que tu poursuis ton intérêt. Tu es ici parce que tu perds quelque chose de la part de Dieu. Tu es ici parce que tu es malade. Tu es ici parce que quelque chose ne va pas dans ta vie. Et voici que Jésus dit, renonce à toi-même. Il dit, ce grain de blé tombé en terre ne meurt pas. Il ne peut pas porter du fruit. Dit la croix. Croix devient donc le signe par lequel on reconnaît un chrétien. Ceux qui disent qu'ils n'aiment pas les croix là, il faut leur dire, vous venez d'où? La croix est donc le signe du chrétien. Puisque c'est ce par quoi Jésus reconnaît ceux qui le suivent. Lui-même a pris sa croix et ceux qui viennent derrière lui, c'est ceux qui prennent leur croix. La croix n'est pas facile à porter. Vous voyez, dans la Bible, principalement dans l'Ancien Testament, mais aussi dans le Nouveau Testament, le nom de quelqu'un, c'est important. Le nom de quelqu'un représente ce qu'il doit être, ce qu'il doit devenir, ce qu'il doit réaliser. Ton nom doit correspondre à un programme de vie. Voilà pourquoi, quand la femme mis au monde un homme avec l'aide de Dieu, son mari dit qu'on lui donnera le nom de Ève, qui veut dire la mère des vivants, celle qui met au monde la vie. Quand Dieu a rencontré un homme qui s'appelle Abraham, cet homme n'était pas capable d'avoir des enfants. Dieu dit que son nom doit changer. Il ne s'appellera plus Abraham, mais il va s'appeler Abraham. Le H est le nom de Dieu lui-même, Yahweh. C'est la lettre, le souffle de Dieu. Dieu a voulu que son nom soit associé au nom de cet homme pour que comme Dieu, il devienne père d'une multitude. Vous comprenez? Donc Dieu a changé son nom. Mais comme garçon ne fait pas un seul, il faut que le nom de sa femme aussi change. Elle s'appelait Saraï. Ça ne donne pas enfant. Dieu dit, elle va s'appeler Sarah. Elle aussi, le nom de Dieu sera soufflé, sera reversé dans son nom. Pour que comme Dieu, son ventre de femme donne naissance à beaucoup d'enfants. Saraï est devenue Sarah. Ce que je suis en train de dire, c'est ce qui risque d'arriver. Ce que je suis en train de dire, c'est ce qui risque d'arriver à toi aussi. changer ton nom. Dieu doit changer l'orientation de ta vie. Dieu doit changer ta destinée. Dieu doit te conduire dans quelque chose de plus grand encore. Quand Dieu a rencontré un homme sur le chemin de Damas, il s'appelait Saul. Mais Saul, ça nous rappelle le nom d'un autre dans l'Ancien Testament, Saül, qui lui n'est pas resté fidèle jusqu'au bout. Alors Dieu dit, celui-là, je le veux fidèle jusqu'au bout. Je veux qu'il soit prêt à mourir pour moi. Donc, on ne l'appellera plus Saul, mais on l'appellera Paul. Dieu a changé son nom. Quand Dieu a rencontré un homme, il s'appelait Simon. C'est le fils de Jonas. Dieu dit, je veux construire sur lui mon église. Je veux construire sur lui une maison qui va résister. Quels que soient les gens qui vont se lever, qui vont se jeter sur les murs de cette maison, quel que soit le vent qui va souffler, quelles que soient les épreuves qui vont venir, quelle que soit la tempête qui va venir, mon église va résister. Mon église soit résister. Alors, je dis que la fondation de cette église ne peut pas être un nom léger. Il ne peut plus s'appeler Simon, il va s'appeler Kepha. Pierre, ça veut dire le rocher, ça veut dire la pierre solide, ça veut dire que personne ne pourra vaincre cette église. Je dis tout ça pour vous ramener à la figure du prophète dont il est question dans la première lecture. Ce prophète s'appelle comment? Il s'appelle comment? Jérémie. Mais son nom signifie quoi? Son nom Jérémie, c'est deux mots, Yirm, qui veut dire élevé, et Yahweh, qui veut dire Dieu. Donc Jérémie veut dire élevé par Dieu. Qu'est-ce que Jérémie veut dire? Élevé par Dieu. Qu'est-ce que Jérémie veut dire? Élevé par Dieu. Mais pourquoi Dieu choisit un homme qui s'appelle Jérémie? Parce qu'à travers sa parole, nous tous, nous allons devenir des Jérémie. Des hommes et des femmes qui seront élevés par Dieu. Qui seront élevés par Dieu. Quel est le plan de Dieu pour toi? Quelle est la volonté de Dieu pour toi? C'est que tu sois élevé dans la présence de Dieu. Que ton âme s'élève en Dieu. Que Dieu soit pour toi le chemin de ton élévation. Maintenant, quand je dis ça, on va regarder quelle a été la vie de Jérémie. Pour que tu comprennes quel est le chemin par lequel Dieu élève. Quelle est l'échelle par laquelle tu dois monter pour arriver là-haut. Allons-y, écoutez ce que Jérémie dit.
2: Moi, Jérémie,
1: moi que Dieu a décidé de lever, est-ce qu'il y a des gens ici qui pensent que Dieu a décidé de les élever? Allons regarder comment Dieu fait pour élever quelqu'un. Il dit, moi, Jérémie, ça veut dire, moi, Yirmiyahu, c'est-à-dire, celui que Dieu a décidé d'élever, écoutez.
2: J'entends les calomnies de la...
1: Qu'est-ce que j'entends?
2: J'entends les calomnies de la...
1: Qu'est-ce que j'entends?
2: J'entends les calomnies de la foule.
1: Maintenant, l'Assemblée va répondre. Qu'est-ce que j'entends? La première marche pour être élevé en Dieu, c'est que tout le monde ne dira pas du bien de toi. Je n'ai pas entendu ta parole. Maintenant, quand on te critique là, pourquoi tu te plains? Maintenant, quand on t'accuse, pourquoi tu te fâches? Maintenant, quand on te marche dessus, pourquoi tu n'es pas capable de pardonner?

dit de Jérémias, s'il y a des épreuves, s'il y a des attaques contre ta vie, c'est parce que sur ton front, il y a une marque de Dieu, il y a une lumière de Dieu. Dis à ton voisin, tu n'es pas simple. Dis-lui, tu n'es pas simple. Dieu a un plan, un projet pour toi. Quand vous êtes éprouvé dans votre vie, habituellement, qu'est-ce que vous dites? Dieu m'a laissé, Dieu m'a abandonné. Non! Quand il y a les épreuves, quand les épreuves s'amoncèlent, quand les épreuves se succèdent, se suivent, quand les épreuves viennent comme un chapelet, c'est parce que tu es une âme précieuse avec laquelle Dieu veut faire quelque chose. De la croix, nous allons vers la gloire. De la croix, nous allons vers la gloire. La croix est l'échelle pour monter plus haut. L'épreuve est une échelle. L'épreuve n'est pas un obstacle, mais l'épreuve est une échelle. Dis à ton frère, l'épreuve est une échelle. Qui veut prendre l'échelle? J'ai dit échelle. Non, échelle c'est petit. L'épreuve est un ascenseur. Qui prend l'ascenseur? L'épreuve, la croix dans ta vie a un sens. Jamais je n'ai vu dans la vie quelqu'un que Dieu appelait à quelque chose de grand qui n'a pas rencontré la fatigue et l'épreuve. Prenez le cas de Moïse. Il est né comme un enfant qu'on ne désirait pas. À l'époque où Moïse naissait, tous les petits garçons qui naissent, on les tue. Et si on ne veut pas les tuer, on les jette dans le Nil, le fleuve, et puis meurt dedans. Et les parents qui avaient des difficultés à faire mourir leurs enfants, donnaient les enfants à leurs petites sœurs. Et c'est comme ça qu'on a choisi Myriam pour aller jeter Moïse dans le fleuve qu'on appelle le Nil. Mais quand la petite Myriam a pris l'enfant et qu'elle partait, l'Esprit de Dieu est tombé sur Myriam. Dieu a ouvert son intelligence et la petite fille a commencé à fabriquer un berceau. Une petite fille peut-elle avoir l'intelligence de fabriquer un berceau? Elle a fabriqué un berceau avec des tiges de roseau et elle a mis du bitume dedans, de la terre, de la boue dedans. L'Esprit de Dieu a parlé à la petite fille. Elle a tenu son petit frère et elle a attendu vers 16h, 17h. Parce qu'elle sait qu'à 7h, la fille de Pharaon descend pour se laver. Est-ce qu'un enfant de 10 ans, de 9 ans, de 8 ans peut imaginer tout cela? Elle a mis l'enfant dans le berceau et elle a poussé et Moïse a commencé à flotter sur les eaux. Je veux dire à quelqu'un, peut-être que les gens ont prévu un piège pour tuer ta vie, mais tu vas flotter sur les eaux. Moïse a flotté sur les eaux. Il n'est pas entré dans le fond, mais il flottait sur les eaux. Peut-être que chez toi, dans ta famille, peut-être que tes amis ne vont pas t'accepter, ne t'acceptent pas. Mais Dieu va susciter une fille de Pharaon pour te recevoir. Il va susciter quelqu'un pour te recevoir. Même si on te ferme des portes, il va ouvrir une autre porte pour toi. Dieu est en train de mettre un plan d'élévation en route pour toi. Et qu'est-ce qui s'est passé? Ce qui s'est passé, c'est que le berceau est arrivé jusque devant la fille de Pharaon. Mais comment la petite Myriam de 10 ans peut imaginer que cette femme, dont le père a pris une loi pour les enfants, va accepter cet enfant? Et quand elle a pris l'enfant, comment la petite Myriam s'est imaginée qu'elle va chercher une femme en Israël pour pouvoir donner le sein à tété? La petite est arrivée, elle dit, mais vous cherchez une nourrice, vous cherchez quelqu'un pour nourrir. Et puis elle dit, mais moi je connais quelqu'un qui peut donner son sein. Et elle amène la maman à la maison du roi. On te traite comme une esclave, mais Dieu t'amènera dans la maison du roi. Je n'ai jamais vu quelqu'un que Dieu a fait grand qui n'est pas passé par des épreuves. La croix, c'est la voiture qui nous amène à la gloire. Si tu veux prendre le car dont la destination finale s'appelle la gloire, le car s'appelle la croix. N'aie pas peur à cause des épreuves. Regardez David, il n'était pas le choisi de son père. Quand Samuel est venu dans la ville pour choisir un roi dans la maison de Jessé son père et mettre de l'huile pour consacrer quelqu'un,

0: On a appelé tout le monde et on a laissé David dans le champ parce qu'il ne ressemblait pas à ses frères. Il avait le même caractère que les autres. Il n'avait pas la même couleur de peau que les autres. Il était différent. Beaucoup de gens ne t'acceptent pas parce que tu es différent. Mais tu es différent parce que Dieu te veut différent. Et cette différence pour faire des choses exceptionnelles. Ta différence intéresse Dieu, même si elle n'intéresse pas. Et Dieu a pris David, lui qui n'avait pas de vacances. Lui qui a passé sa vie à pleurer, à souffrir, à fatiguer pendant que les autres se reposaient. Dans la vie, quand vous ne trichez pas, quand vous transpirez, vous vous fatiguez et que les hommes ne reconnaissent pas. Jésus a dit, mais pour quelle bonne œuvre vous voulez me mettre à mort? Lisons l'évangile d'aujourd'hui. La première phrase de l'évangile dit quoi? Écoutez.
1: En ces temps-là.
0: En ces temps-là.
1: De nouveau.
0: De nouveau. Qu'est-ce qu'ils ont dit? De nouveau. Qu'est-ce qu'ils ont dit? Ça veut dire que c'est quelque chose qui était habituel. De nouveau.
1: Des juifs prirent des pierres pour lapider Jésus.
0: Peut-être que depuis que tu es né, tout le temps on te jette la pierre. Je vais te dire quelque chose aujourd'hui. Faut sourire. Tu es le collègue de Jésus. Ce qui t'arrive là, ça arrive aux gens comme toi parce que tu ressembles à Jésus. De nouveau, on cherchait à le lapider. Ça veut dire qu'il a passé sa vie à être lapidé. Les gens cherchent tout le temps à le lapider. Peut-être que les gens cherchent à te lapider tout le temps. Mais pour plus dire, non, mais j'ai trop d'épreuves. Mais ces preuves-là, ça dure trop. C'est moi toujours qui souffre. Regarde, regarde. Hein? Et puis laisse Dieu, il est au contrôle. Je dis laisse Dieu, il est au contrôle. Je dis laisse Dieu, il est au contrôle. On va lire ce que l'apôtre Paul dit. Des gens que Dieu appelle à de grandes choses. 2 Corinthiens, le chapitre 4, à partir du verset 1. Et puis j'ai fini. Je vois que vous avez compris le message. Trop parler, c'est maladie. Ce que je veux te dire aujourd'hui, c'est que tu n'es pas simple. Et que la croix dans ta vie, elle marque, est la marque de ton élection en Dieu. Oh, oh, oh. De la croix, tu arriveras à la gloire. La croix n'est pas le terminus. La croix, c'est le point de départ pour ceux qui sont appelés à la gloire. Il n'y a pas de gloire de la résurrection s'il n'y a pas eu un vendredi saint. Je vous souhaite une bonne montée vers Pâques. Et je souhaite que ta vie porte la lumière de Pâques. Mais la lumière de Pâques est pour ceux qui n'ont pas fui, qui n'ont pas démissionné devant le vendredi saint. Je dis, tu ne peux pas souffrir tout. Tu ne peux pas gagner cadeau. Chacune des épreuves que tu as rencontrées et pour laquelle cette messe est célébrée doit devenir une opportunité dans ta vie. Oui, une opportunité. Vous savez, même pour dire que Dieu est bon, il faut que j'expérimente une misère de laquelle Dieu m'a tiré. Alors, les épreuves que tu vis maintenant, en fait, sont là pour que tu aies un témoignage. Dis à ton frère, tu vas rendre témoignage. Mais il faut bien lui dire, j'ai rencontré un homme que je n'ai pas vu, ça fait 20 ans. Le monsieur dit qu'il m'a cherché et que c'est par la radio qu'il a su que je suis revenu en Côte d'Ivoire et qu'il a eu mon numéro et qu'il est venu. Je dis merci à la radio, pas parce qu'il m'a cherché, il m'a trouvé, mais parce que, à vous, ma foi a été réchauffée ce week-end. Mercredi, le type est venu, il me dit, je suis sûr que vous ne me connaissez pas. On n'était pas amis avant, mais j'étais dans une situation délicate et je ne voyais pas d'horizon pour moi. Je suis parti à l'église Sainte Rita de Kashia, ici à Yopougon. Il dit, vous êtes venu avec le Saint-Sacrement et puis, quand vous êtes arrivé à moi, vous avez dit, monsieur, vous avez un fils, n'est-ce pas? L'enfant avec 4 ans. Et le Seigneur a dit, cet enfant sera la joie de ta maison et il sera une consolation pour toi. il sera une bénédiction pour toi. Il sera un orgueil et une fierté pour toi. Il dit que j'ai donné de ses paroles. L'enfant avait 4 ans. L'année d'après, il dit je l'ai inscrit au CP1. Du CP1 au CM2, il était le premier de sa classe. De la 6e à la 3e, il était le premier de sa classe. De la 2e au lycée technique à la terminale, il a été le premier de sa classe. Et au bac, il a été le premier en Côte d'Ivoire. Il dit, j'ai été appelé au ministère et on a dit que cet enfant doit partir aux États-Unis ou en Chine parce qu'il est super intelligent. Il a une tête qui n'est pas simple. Mais pour que l'enfant parte, il fallait que j'y contribue à hauteur de 6 millions que je n'avais pas. C'est tout ce que je devais apporter. Il dit, je ne le savais pas. Je suis parti au ministère, je ne sais pas. Et la dame qui m'a reçu a dit, mais cet enfant est trop intelligent pour qu'il reste en Côte d'Ivoire. Ça fait des dizaines d'années qu'aucun enfant n'a eu un tel résultat. Si il ne peut pas aller aux États-Unis, consolez-vous, on va l'amener au moins à l'INSET à Yamoussoukro. L'enfant a été déposé à Yamoussoukro et il était toujours le premier. Toujours le premier. Et le jour de sa soutenance, je vous dis que 24 ans, hein, et puis je vous parle de sa soutenance. Le jour de sa soutenance comme ingénieur, je dis 24 ans, hein, écoutez bien ce que je t'avais dit. L'enfant a été tellement impressionnant dans la soutenance qu'il y avait un Européen qui était là. Et cet Européen a dit, je voudrais le CV de cet enfant, je le recrute pendant qu'il est en train de soutenir, moi je le recrute maintenant. Il était en train de soutenir pour la recruter là. Quand l'enfant a fini sa soutenance, il était recruté déjà. Il n'a pas connu ce qu'on appelle, j'ai l'honneur de solliciter auprès de votre autre bienveillant. Il n'a pas connu cela. Mais quand il a été recruté, il y avait un congrès international des experts qui devait se passer, je ne sais plus le pays, excusez-moi, j'ai un trouble de mémoire, mais dans un des grands pays de ce monde. Et le domaine dans lequel on avait besoin de convoquer les meilleurs dans le monde était tel que ce patron blanc, quand il a regardé dans le profil de ses agents, il s'est dit, il n'y a que celui-là qu'on peut amener. Et pourtant, expérience professionnelle zéro. On vient de le recruter. Il n'a pas connu son bureau quand on l'a mis dans l'avion pour aller au congrès international dont je vous parle. Et il est arrivé au congrès international. Et quand on vous voit, on voit le CV des gens qui sont là, leur profil, leur expérience. Et tous étaient étonnés de voir un enfant au milieu d'eux. Et quand il regarde son CV, il n'a jamais commencé encore à travailler. Peut-il être un expert? On lui donne la parole à ce petit. Erreur d'un enfant inconscient. L'enfant se lève sans document sur des questions qu'il n'a pas encore rencontrées dans la vie professionnelle. Et quand l'enfant parle, les Européens, il était le seul noir dans cette salle. Les Européens qui sont là boivent les paroles de l'enfant. Et puis il demande à son coach, le plan qu'il a amené, vous êtes sûr que cet enfant a étudié en Afrique? Ce n'est pas possible qu'il ait étudié en Afrique. Pas possible. Après son exposé, je ne suis pas allé vous raconter un film. Hein. C'est mercredi. Mercredi que j'ai entendu ce témoignage d'un enfant sur qui Dieu a parlé. Il n'avait que 4 ans. Et aujourd'hui, il a 24 ans. Mais il n'est pas normal. Je dis qu'il n'est pas normal. Je dis qu'il n'est pas normal. Quand la parole de Dieu est prononcée sur sa vie, oui, Dieu est capable de faire des choses que la raison de l'homme ne peut pas. Et cet enfant, quand il a fini le collège, grands hommes de ce monde, dans le domaine de ce jeune homme, se sont levés et ils ont commencé à applaudir. Et quand ils ont fini, ils lui ont dit, parmi les experts, les meilleurs que nous n'avons pas encore entendus, il y a ton nom dedans. Toi, tu fais partie des meilleurs. Et le pauvre petit papa qui marche avec une canne, il me dit, il est revenu avec décoré, avec un titre d'expert et de consultant qui figure parmi les meilleurs dans son domaine que la planète qu'on appelle la Terre, en ce moment où je vous parle, connaît. Et il la croix, regarde, dit la croix, amène à la gloire. Aujourd'hui, tu es brisé. Peut-être que les gens te piétinent, mais un n'a pas encore dit son dernier mot avec toi. Je n'ai jamais vu quelqu'un monter les échelles s'il n'a pas sur son front le signe de la fatigue. La fatigue que tu vis aujourd'hui n'est pas un temps de préparation pour des choses meilleures. Lisons rapidement ce que Paul dit et on finit.
1: Nous avons dit non au procédé secret et honteux.
0: Comment?
1: Nous avons dit non au procédé secret et honteux. Aussi, puisque par miséricorde nous détenons ce ministère,
0: c'est par miséricorde que moi, Paul, je détiens ce ministère.
1: Nous ne perdons pas courage.
0: Alors je ne perds pas courage, mon frère. Toi qui m'entends par la voix de l'évangile, toi qui es en train de monter avec nous tous vers Pâques, je veux que tu comprennes que le chemin de croix de Jésus avait un seul but. Que tu ne perdes pas courage. Tourne-toi vers ton frère, dis-lui courage. Même si c'est dur, courage. Ne baisse pas la main. Ne perds pas courage. Jésus a regardé la croix et il a avancé. Avance. Même si c'est difficile, avance. Même si tu es humilié, avance. Si tu es piétiné, avance. Même si tu es calomnié, avance. Même si on se moque de toi, avance. Même si la maladie te broie les os, avance. Ne perds pas courage. Paul dit, nous ne perdons pas courage. Continue.
1: Nous avons dit non au procédé secret et honteux.
0: Nous avons dit non au chemin de la honte, de la facilité. Même si notre chemin est dur, c'est le chemin que nous allons prendre.
1: Nous nous conduisons sans souderie et nous ne falsifions pas la parole de Dieu.
0: Nous n'allons pas tricher avec la parole de Dieu parce qu'il y a des épreuves.
1: Bien au contraire, c'est en manifestant la vérité que nous cherchons à gagner la conscience de tous les hommes.
0: Mais nous marcherons dans la vérité. Plus loin, au verset 7, qu'est-ce qu'il dit à partir du verset 7?
1: Mais ce trésor
0: que Dieu nous donne,
1: nous le portons dans les vases d'argile.
0: Nous le portons dans la fragilité de notre corps.
1: Pour que cette incomparable puissance,
0: pour que la gloire de Dieu qui va se manifester,
1: soit de Dieu et non de nous,
0: soit donnée à Dieu lui-même et pas à nous. Voyez, Dieu permet des épreuves dans la vie pour que sa gloire lui revienne à lui. Vous comprenez ça? Sinon, ce serait trop facile. Et qu'est-ce qu'il dit?
1: Pressé de toutes parts.
0: Quand les gens nous pressent de toutes parts,
1: nous ne sommes pas écrasés.
0: Nous ne serons pas écrasés. Je veux dire à quelqu'un, même s'il se presse, même s'il veut t'empêcher d'avancer, toi, tu ne seras pas écrasé. Ensuite, il dit quoi?
1: Dans des impasses, mais nous arrivons à passer.
0: Même s'ils mettent des barrières, on appelle ça des impasses. Toi, Dieu ouvrira une route pour toi quand même. Nous arrivons à passer. Ensuite,
1: pourchasser.
0: Ils vont te pourchasser.
1: Mais non rejoindre.
0: Mais ils ne t'arriveront plus, ils ne seront pas capables de te rejoindre là où tu es. Non, je veux entendre la même. Est-ce que vous voyez la vie des champions de Dieu? Dans leur vie, ils sont pressés. Ils connaissent un pas. Ils sont pourchassés. Quand tu vis tout ça là, c'est parce que Dieu a des grandes choses pour toi. Ensuite,
1: terrassés.
0: Ils vont même terrasser. Mais ils pensent que tu es fini. Hein?
1: Mais non achevé.
0: Mais tu ne seras pas achevé. Quand ils te terrassent, Dieu te relève encore. Et puis eux-mêmes ne comprennent pas. Ils disent, mais on avait fini avec lui. Mais comment ça se fait qu'il a encore tes vents? Tu seras toujours devant. Non, rejoins. Ensuite,
1: sans cesse nous portons dans notre corps l'agonie de Jésus.
0: Ils vont te faire souffrir dans ton corps. La maladie peut-être, la fatigue peut-être, l'échec dans ton corps, tu souffres.
1: Afin que la vie de Jésus soit elle aussi manifestée dans notre corps.
0: Mais c'est pour que la gloire soit manifestée encore plus grande dans notre corps. Vous avez compris ça? Et puis vous pouvez continuer. Mais on va s'arrêter là. Je conclue. Dans la vie, qu'on ne t'insulte pas et qu'on ne se moque pas de toi parce que tu as fait une mauvaise chose. Mais si on s'insulte, si on te piétine, Si on se moque de toi alors que tu n'as rien fait, heureux es-tu. Parce que Dieu t'élèvera toujours plus haut. Pour que ta lumière brille encore plus loin et que tes objectifs, car Dieu a décidé que tu sois un Jérémie, c'est-à-dire celui que Dieu est en train de lever aujourd'hui, demain et pour les siècles des siècles.

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0: Méditons les mystères de la vie de notre Seigneur à travers le chapelet.
1: Je vous propose aujourd'hui de méditer les mystères joyeux du rosaire en retrouvant le Père Jean Lafrance et notamment le chapelet, ce chemin vers la prière incessante.
2: Au nom du Père et du Fils et du Saint-Esprit. Amen. Amen. Je crois en Dieu, le Père Tout-Puissant, Créateur du ciel et de la terre, et en Jésus-Christ, son Fils unique, notre Seigneur, qui a été conçu du Saint-Esprit, est né de la Vierge Marie, a souffert sous Ponce Pilate, a été crucifié, est mort et a été enseveli, est descendu aux enfers, est ressuscité des morts le troisième jour, est monté aux cieux, est assis à la droite de Dieu le Père Tout-Puissant, d'où il viendra juger les vivants et les morts. Je crois en l'Esprit Saint, à la Sainte Église catholique, à la communion des saints, à la rémission des péchés, à la résurrection de la chair, à la vie éternelle. Amen. Amen. Notre Père, qui es aux cieux, que ton nom soit sanctifié, que ton règne vienne, que ta volonté soit faite sur la terre comme au ciel.
3: Donne-nous aujourd'hui notre pain de ce jour, pardonne-nous nos offenses, comme nous pardonnons aussi à ceux qui nous ont offensés, et ne nous laisse pas entrer en tentation, mais délivre-nous du mal. Amen.
2: Je vous salue, Marie, pleine de grâce. Le Seigneur est avec vous. Vous êtes bénie entre toutes les femmes, et Jésus, le fruit de vos entrailles, est béni.
4: Sainte Marie, Mère de Dieu, priez pour nous, pauvres pécheurs, maintenant et à l'heure de notre mort. Amen. Amen.
2: Je vous salue, Marie, pleine de grâce. Le Seigneur est avec vous. Vous êtes bénie entre toutes les femmes, et Jésus, le fruit de vos entrailles, est béni.
4: Sainte Marie, Mère de Dieu, priez pour nous, pauvres pécheurs, maintenant et à l'heure de notre mort. Amen. Amen.
2: Je vous salue, Marie, pleine de grâce. Le Seigneur est avec vous. Vous êtes bénie entre toutes les femmes, et Jésus, le fruit de vos entrailles, est béni.
4: Sainte Marie, Mère de Dieu, priez pour nous, pauvres pécheurs, maintenant et à l'heure de notre mort. Amen. Amen.
2: Gloire au Père, et au Fils, et au Saint-Esprit.
4: Comme il était au commencement, maintenant et toujours, et pour les siècles des siècles.
2: Amen.

0: premier des mystères joyeux, c'est l'Annonciation et le fruit du mystère, l'humble obéissance dans la foi. Dans la parole de l'ange, Dieu révèle à Marie son dessein d'amour miséricordieux pour tous les hommes. Et elle se découvre en même temps la comblée de grâce, la bien-aimée de Dieu. Si elle consent, elle deviendra la mère de Jésus et de tous ses frères. Jésus, le sauveur des pauvres, des malades et des pécheurs. Pour l'instant, elle n'a pas l'intelligence totale du mystère. Elle demande à l'ange, dans l'humilité et l'adoration, comment cela se fera-t-il? Il lui suffit de savoir que l'Esprit Saint, le maître de l'impossible, la prendra sous son ombre pour qu'elle acquiesce totalement à la puissance de la parole de Dieu, dans une disponibilité absolue. Marie, apprends-nous l'obéissance de la foi, dans l'humilité du cœur, enseigne-nous à faire la volonté du Père dans l'abandon et la confiance pour que nous devenions mères et frères du Sauveur en participant à ton mystère de compassion pour l'humanité entière. Marie, fais-nous grâce de la supplication pour que nous sachions nous livrer comme toi.
1: Notre Père qui es aux cieux, que ton nom soit sanctifié, que ton règne vienne. Que ta volonté soit faite sur la terre comme au ciel.
2: Donne-nous aujourd'hui notre pain de ce jour. Pardonne-nous nos offenses, comme nous pardonnons aussi à ceux qui nous ont offensés. Et ne nous laisse pas entrer en tentation, mais délivre-nous du mal. Amen.
1: Je vous salue, Marie, pleine de grâce. Le Seigneur est avec vous. Vous êtes bénie entre toutes les femmes, et Jésus, le fruit de vos entrailles, est béni.
3: Sainte Marie, Mère de Dieu, priez pour nous pauvres pécheurs, maintenant et à l'heure de notre mort.
1: Amen. Amen. Je vous salue, Marie, pleine de grâce. Le Seigneur est avec vous. Vous êtes bénie entre toutes les femmes, et Jésus, le fruit de vos entrailles, est béni.
3: Sainte Marie, Mère de Dieu, priez pour nous pauvres pécheurs, maintenant et à l'heure de notre mort.
1: Amen. Amen. Je vous salue, Marie, pleine de grâce. Le Seigneur est avec vous. Vous êtes bénie entre toutes les femmes, et Jésus, le fruit de vos entrailles, est béni.
3: Sainte Marie, Mère de Dieu, priez pour nous pauvres pécheurs, maintenant et à l'heure de notre mort.
1: Amen. Amen. Je vous salue, Marie, pleine de grâce. Le Seigneur est avec vous. Vous êtes bénie entre toutes les femmes, et Jésus, le fruit de vos entrailles, est béni.
3: Sainte Marie, Mère de Dieu, priez pour nous pauvres pécheurs, maintenant et à l'heure de notre mort.
1: Amen. Amen. Je vous salue, Marie, pleine de grâce. Le Seigneur est avec vous. Vous êtes bénie entre toutes les femmes, et Jésus, le fruit de vos entrailles, est béni.
3: Sainte Marie, Mère de Dieu, priez pour nous pauvres pécheurs, maintenant et à l'heure de notre mort.
1: Amen. Amen. Je vous salue, Marie, pleine de grâce. Le Seigneur est avec vous. Vous êtes bénie entre toutes les femmes, et Jésus, le fruit de vos entrailles, est béni.
3: Sainte Marie, Mère de Dieu, priez pour nous pauvres pécheurs, maintenant et à l'heure de notre mort.
1: Amen. Amen. Je vous salue, Marie, pleine de grâce. Le Seigneur est avec vous. Vous êtes bénie entre toutes les femmes, et Jésus, le fruit de vos entrailles, est béni.
3: Sainte Marie, Mère de Dieu, priez pour nous pauvres pécheurs, maintenant et à l'heure de notre mort.
1: Amen. Amen. Je vous salue, Marie, pleine de grâce. Le Seigneur est avec vous. Vous êtes bénie entre toutes les femmes, et Jésus, le fruit de vos entrailles, est béni.
3: Sainte Marie, Mère de Dieu, priez pour nous, pauvres pécheurs, maintenant et à l'heure de notre mort.
1: Amen. Amen. Je vous salue, Marie, pleine de grâce. Le Seigneur est avec vous. Vous êtes bénie entre toutes les femmes, et Jésus, le fruit de vos entrailles, est béni.
3: Sainte Marie, Mère de Dieu, priez pour nous, pauvres pécheurs, maintenant et à l'heure de notre mort.
1: Amen. Amen. Je vous salue, Marie, pleine de grâce. Le Seigneur est avec vous. Vous êtes bénie entre toutes les femmes, et Jésus, le fruit de vos entrailles, est béni.
3: Sainte Marie, Mère de Dieu, priez pour nous pauvres pécheurs, maintenant et à l'heure de notre mort.
1: Amen. Amen. Gloire au Père, et au Fils, et au Saint-Esprit.
3: Comme il était au commencement, maintenant et toujours, et pour les siècles des siècles.
1: Amen. Amen.

0: Deuxième mystère joyeux, la visitation, le fruit de ce mystère, l'humble service des frères dans la louange. Dès que Marie a dit oui, elle part en toute hâte dire oui à sa cousine Élisabeth qui lui demande discrètement son aide. Et le premier service qu'elle rend à sa cousine, c'est de prier avec elle, en chantant les merveilles de Dieu pour son humble servante. Elle traduira ensuite son amour pour Dieu dans l'humble service du travail quotidien. Bienheureuse es-tu, Marie, parce que tu as cru à la parole de Dieu. Tu as pu alors confesser ta foi en rendant grâce au Seigneur qui a jeté les yeux sur toi. Aide-nous à prier dans la supplication et l'action de grâce avec ceux que nous servons chaque jour.
1: Notre Père qui es aux cieux, que ton nom soit sanctifié, que ton règne vienne, que ta volonté soit faite sur la terre comme au ciel.
2: Donne-nous aujourd'hui notre pain de ce jour, pardonne-nous nos offenses, comme nous pardonnons aussi à ceux qui nous ont offensés, et ne nous laisse pas entrer en tentation, mais délivre-nous du mal. Amen.
1: Je vous salue Marie, pleine de grâce, le Seigneur est avec vous. Vous êtes bénie entre toutes les femmes, et Jésus, le fruit de vos entrailles, est béni.
3: Sainte Marie, Mère de Dieu, priez pour nous, pauvres pécheurs, maintenant et à l'heure de notre mort.
1: Amen. Je vous salue, Marie, pleine de grâce. Le Seigneur est avec vous. Vous êtes bénie entre toutes les femmes, et Jésus, le fruit de vos entrailles, est béni.
3: Sainte Marie, Mère de Dieu, priez pour nous, pauvres pécheurs, maintenant et à l'heure de notre mort.
1: Amen. Je vous salue, Marie, pleine de grâce. Le Seigneur est avec vous. Vous êtes bénie entre toutes les femmes, et Jésus, le fruit de vos entrailles, est béni.
3: Sainte Marie, Mère de Dieu, priez pour nous, pauvres pécheurs, maintenant et à l'heure de notre mort.
1: Amen. Je vous salue, Marie, pleine de grâce. Le Seigneur est avec vous. Vous êtes bénie entre toutes les femmes, et Jésus, le fruit de vos entrailles, est béni.
3: Sainte Marie, Mère de Dieu, priez pour nous, pauvres pécheurs, maintenant et à l'heure de notre mort.
1: Amen. Je vous salue, Marie, pleine de grâce. Le Seigneur est avec vous. Vous êtes bénie entre toutes les femmes, et Jésus, le fruit de vos entrailles, est béni.
3: Sainte Marie, Mère de Dieu, priez pour nous, pauvres pécheurs, maintenant et à l'heure de notre mort.
1: Amen. Je vous salue, Marie, pleine de grâce. Le Seigneur est avec vous. Vous êtes bénie entre toutes les femmes, et Jésus, le fruit de vos entrailles, est béni.
3: Sainte Marie, Mère de Dieu, priez pour nous, pauvres pécheurs, maintenant et à l'heure de notre mort.
1: Amen. Je vous salue, Marie, pleine de grâce. Le Seigneur est avec vous. Vous êtes bénie entre toutes les femmes, et Jésus, le fruit de vos entrailles, est béni.
3: Sainte Marie, Mère de Dieu, priez pour nous, pauvres pécheurs, maintenant et à l'heure de notre mort.
1: Amen. Je vous salue, Marie, pleine de grâce. Le Seigneur est avec vous. Vous êtes bénie entre toutes les femmes, et Jésus, le fruit de vos entrailles, est béni.
3: Sainte Marie, Mère de Dieu, priez pour nous pauvres pécheurs, maintenant et à l'heure de notre mort.
1: Amen. Je vous salue Marie, pleine de grâce. Le Seigneur est avec vous. Vous êtes bénie entre toutes les femmes, et Jésus, le fruit de vos entrailles, est béni.
3: Sainte Marie, Mère de Dieu, priez pour nous pauvres pécheurs, maintenant et à l'heure de notre mort.
1: Amen. Je vous salue Marie, pleine de grâce. Le Seigneur est avec vous. Vous êtes bénie entre toutes les femmes, et Jésus, le fruit de vos entrailles, est béni.
3: Sainte Marie, Mère de Dieu, priez pour nous pauvres pécheurs, maintenant et à l'heure de notre mort.
1: Amen. Gloire au Père, et au Fils, et au Saint-Esprit.
3: Comme il était au commencement, maintenant et toujours, et pour les siècles des siècles.
1: Amen.

0: Troisième mystère joyeux, la naissance du Sauveur. Le fruit du mystère, la pauvreté du cœur. En entrant dans le monde, le Christ dit « De sacrifices et d'offrandes, tu n'as pas voulu, mais tu m'as façonné un corps. » Alors j'ai dit « Je suis venu, ô Dieu, pour faire ta volonté, en offrant dans son cœur et dans son corps un espace de liberté pour que le Verbe de Dieu puisse prendre chair. » Marie a uni son fiat au « oui » du Christ qui entre dans le monde. Par sa pauvreté et sa foi, elle collabore ainsi activement à l'œuvre de rédemption de son Fils et elle devient pour nous tous Mère de la Miséricorde. Ô Marie, enseigne-nous à nous livrer totalement au Christ dans l'Eucharistie de chaque jour et à collaborer ainsi au salut du monde et plus spécialement de ceux que nous servons afin que nous témoignions de la miséricorde du Père.
1: Notre Père qui es aux cieux, que ton nom soit sanctifié, que ton règne vienne, que ta volonté soit faite sur la terre comme au ciel.
2: Donne-nous aujourd'hui notre pain de ce jour, pardonne-nous nos offenses, comme nous pardonnons aussi à ceux qui nous ont offensés, et ne nous laisse pas entrer en tentation, mais délivre-nous du mal. Amen.
1: Je vous salue Marie, pleine de grâce, le Seigneur est avec vous. Vous êtes bénie entre toutes les femmes, et Jésus, le fruit de vos entrailles, est béni.
3: Sainte Marie, Mère de Dieu, priez pour nous pauvres pécheurs, maintenant et à l'heure de notre mort.
1: Amen. Je vous salue, Marie, pleine de grâce. Le Seigneur est avec vous. Vous êtes bénie entre toutes les femmes, et Jésus, le fruit de vos entrailles, est béni.
3: Sainte Marie, Mère de Dieu, priez pour nous pauvres pécheurs, maintenant et à l'heure de notre mort.
1: Amen. Je vous salue Marie, pleine de grâce. Le Seigneur est avec vous. Vous êtes bénie entre toutes les femmes, et Jésus, le fruit de vos entrailles, est béni.
3: Sainte Marie, Mère de Dieu, priez pour nous pauvres pécheurs, maintenant et à l'heure de notre mort.
1: Amen. Je vous salue Marie, pleine de grâce. Le Seigneur est avec vous. Vous êtes bénie entre toutes les femmes, et Jésus, le fruit de vos entrailles, est béni.
3: Sainte Marie, Mère de Dieu, priez pour nous pauvres pécheurs, maintenant et à l'heure de notre mort.
1: Amen. Je vous salue Marie, pleine de grâce. Le Seigneur est avec vous. Vous êtes bénie entre toutes les femmes, et Jésus, le fruit de vos entrailles, est béni.
3: Sainte Marie, Mère de Dieu, priez pour nous pauvres pécheurs, maintenant et à l'heure de notre mort.
1: Amen. Je vous salue Marie, pleine de grâce. Le Seigneur est avec vous. Vous êtes bénie entre toutes les femmes, et Jésus, le fruit de vos entrailles, est béni.
3: Sainte Marie, Mère de Dieu, priez pour nous pauvres pécheurs, maintenant et à l'heure de notre mort.
1: Amen. Je vous salue Marie, pleine de grâce. Le Seigneur est avec vous. Vous êtes bénie entre toutes les femmes, et Jésus, le fruit de vos entrailles, est béni.
3: Sainte Marie, Mère de Dieu, priez pour nous pauvres pécheurs, maintenant et à l'heure de notre mort.
1: Amen. Je vous salue Marie, pleine de grâce. Le Seigneur est avec vous. Vous êtes bénie entre toutes les femmes, et Jésus, le fruit de vos entrailles, est béni.
3: Sainte Marie, Mère de Dieu, priez pour nous pauvres pécheurs, maintenant et à l'heure de notre mort.
1: Amen. Je vous salue Marie, pleine de grâce. Le Seigneur est avec vous. Vous êtes bénie entre toutes les femmes, et Jésus, le fruit de vos entrailles, est béni.
3: Sainte Marie, Mère de Dieu, priez pour nous pauvres pécheurs, maintenant et à l'heure de notre mort.
1: Amen. Je vous salue Marie, pleine de grâce. Le Seigneur est avec vous. Vous êtes bénie entre toutes les femmes, et Jésus, le fruit de vos entrailles, est béni.
3: Sainte Marie, Mère de Dieu, priez pour nous pauvres pécheurs, maintenant et à l'heure de notre mort.
1: Amen. Gloire au Père, et au Fils, et au Saint-Esprit.
3: Comme il était au commencement, maintenant et toujours, et pour les siècles des siècles. Amen.

0: Quatrième mystère, joyeux, la présentation de Jésus au temple et la purification de la Vierge. Le fruit du mystère, c'est la pureté du cœur. Le fiat de la Vierge à l'Annonciation l'a introduite dans le mystère de son Fils. Leurs destinées se sont inextricablement liées, aussi bien dans leur vie que dans leur mort. En venant s'offrir avec lui au temple, le vieillard Siméon lève pour Marie un coin du voile et lui révèle qu'un glaive lui transpercera le cœur. Ainsi, dit-il, seront dévoilés les débats de bien des cœurs. Marie ne répond rien, mais elle garde ses paroles dans son cœur pour les méditer dans la prière. Ô Marie, dans ton cœur transpercé, nous contemplons déjà le côté ouvert de ton Fils sur la croix qui nous fait entrevoir la grande blessure du cœur de Dieu face à ceux qui se perdent. Fais-nous la grâce d'adorer ton Fils crucifié dans ses membres souffrants.
1: Notre Père qui es aux cieux, que ton nom soit sanctifié, que ton règne vienne, que ta volonté soit faite sur la terre comme au ciel.
2: Donne-nous aujourd'hui notre pain de ce jour, pardonne-nous nos offenses, comme nous pardonnons aussi à ceux qui nous ont offensés, et ne nous laisse pas entrer en tentation, mais délivre-nous du mal. Amen.
1: Je vous salue Marie, pleine de grâce, le Seigneur est avec vous. Vous êtes bénie entre toutes les femmes, et Jésus, le fruit de vos entrailles, est béni.
3: Sainte Marie, Mère de Dieu, priez pour nous, pauvres pécheurs, maintenant et à l'heure de notre mort.
1: Amen. Je vous salue, Marie, pleine de grâce. Le Seigneur est avec vous. Vous êtes bénie entre toutes les femmes, et Jésus, le fruit de vos entrailles, est béni.
3: Sainte Marie, Mère de Dieu, priez pour nous, pauvres pécheurs, maintenant et à l'heure de notre mort.
1: Amen. Je vous salue, Marie, pleine de grâce. Le Seigneur est avec vous. Vous êtes bénie entre toutes les femmes, et Jésus, le fruit de vos entrailles, est béni.
3: Sainte Marie, Mère de Dieu, priez pour nous, pauvres pécheurs, maintenant et à l'heure de notre mort.
1: Amen. Je vous salue, Marie, pleine de grâce. Le Seigneur est avec vous. Vous êtes bénie entre toutes les femmes, et Jésus, le fruit de vos entrailles, est béni.
3: Sainte Marie, Mère de Dieu, priez pour nous, pauvres pécheurs, maintenant et à l'heure de notre mort.
1: Amen. Je vous salue, Marie, pleine de grâce. Le Seigneur est avec vous. Vous êtes bénie entre toutes les femmes, et Jésus, le fruit de vos entrailles, est béni.
3: Sainte Marie, Mère de Dieu, priez pour nous, pauvres pécheurs, maintenant et à l'heure de notre mort.
1: Amen. Je vous salue, Marie, pleine de grâce. Le Seigneur est avec vous. Vous êtes bénie entre toutes les femmes, et Jésus, le fruit de vos entrailles, est béni.
3: Sainte Marie, Mère de Dieu, priez pour nous, pauvres pécheurs, maintenant et à l'heure de notre mort.
1: Amen. Je vous salue, Marie, pleine de grâce. Le Seigneur est avec vous. Vous êtes bénie entre toutes les femmes, et Jésus, le fruit de vos entrailles, est béni.
3: Sainte Marie, Mère de Dieu, priez pour nous, pauvres pécheurs, maintenant et à l'heure de notre mort.
1: Amen. Je vous salue, Marie, pleine de grâce. Le Seigneur est avec vous. Vous êtes bénie entre toutes les femmes, et Jésus, le fruit de vos entrailles, est béni.
3: Sainte Marie, Mère de Dieu, priez pour nous pauvres pécheurs, maintenant et à l'heure de notre mort.
1: Amen. Je vous salue Marie, pleine de grâce. Le Seigneur est avec vous. Vous êtes bénie entre toutes les femmes, et Jésus, le fruit de vos entrailles, est béni.
3: Sainte Marie, Mère de Dieu, priez pour nous pauvres pécheurs, maintenant et à l'heure de notre mort.
1: Amen. Je vous salue Marie, pleine de grâce. Le Seigneur est avec vous. Vous êtes bénie entre toutes les femmes, et Jésus, le fruit de vos entrailles, est béni.
3: Sainte Marie, Mère de Dieu, priez pour nous pauvres pécheurs, maintenant et à l'heure de notre mort.
1: Amen. Gloire au Père, et au Fils, et au Saint-Esprit.
3: Comme il était au commencement, maintenant et toujours, et pour les siècles des siècles.
1: Amen.

cinquième mystère joyeux, Jésus est retrouvé au temple. Ses parents se rendaient chaque année à Jérusalem pour la fête de la Pâque, et lorsque Jésus eut 12 ans, ils y montèrent comme c'était la coutume pour la fête. Une fois les jours écoulés, alors qu'ils s'en retournaient, l'enfant Jésus resta à Jérusalem à l'insu de ses parents. Le croyant dans la caravane, ils firent une journée de chemin, puis ils se mirent à le rechercher parmi leurs parents et leurs connaissances. Ne l'ayant pas trouvé, ils revinrent toujours à sa recherche à Jérusalem. Et il advint, au bout de 3 jours, qu'ils le trouvèrent dans le temple, assis au milieu des docteurs, les écoutant et les interrogeant. Et tous ceux qui l'entendaient étaient stupéfaits de son intelligence et de ses réponses. À sa vue, ils furent saisis d'émotion et sa mère lui dit « Mon enfant, pourquoi nous as-tu fait cela ? Vois, ton père et moi, nous te cherchions, angoissés. » Et il leur dit « Pourquoi donc me cherchiez-vous ? Ne saviez-vous pas que je dois être dans la maison de mon père ?» Mais ils ne comprirent pas la parole qu'il venait de leur dire. Il redescendit alors avec eux et revint à Nazareth et il leur était soumis.

0: Notre Père qui es aux cieux, que ton nom soit sanctifié, que ton règne vienne, que ta volonté soit faite sur la terre comme au ciel.
1: Donne-nous aujourd'hui notre pain de ce jour, pardonne-nous nos offenses, comme nous pardonnons aussi à ceux qui nous ont offensés, et ne nous laisse pas entrer en tentation, mais délivre-nous du mal. Amen.
0: Je vous salue, Marie, pleine de grâce. Le Seigneur est avec vous. Vous êtes bénie entre toutes les femmes, et Jésus, le fruit de vos entrailles, est béni.
2: Sainte Marie, Mère de Dieu, priez pour nous, pauvres pécheurs, maintenant et à l'heure de notre mort. Amen.
0: Je vous salue, Marie, pleine de grâce. Le Seigneur est avec vous. Vous êtes bénie entre toutes les femmes, et Jésus, le fruit de vos entrailles, est béni.
2: Sainte Marie, Mère de Dieu, priez pour nous, pauvres pécheurs, maintenant et à l'heure de notre mort. Amen.
0: Je vous salue, Marie, pleine de grâce. Le Seigneur est avec vous. Vous êtes bénie entre toutes les femmes, et Jésus, le fruit de vos entrailles, est béni.
2: Sainte Marie, Mère de Dieu, priez pour nous, pauvres pécheurs, maintenant et à l'heure de notre mort. Amen.
0: Je vous salue, Marie, pleine de grâce. Le Seigneur est avec vous. Vous êtes bénie entre toutes les femmes, et Jésus, le fruit de vos entrailles, est béni.
2: Sainte Marie, Mère de Dieu, priez pour nous, pauvres pécheurs, maintenant et à l'heure de notre mort. Amen.
0: Je vous salue, Marie, pleine de grâce. Le Seigneur est avec vous. Vous êtes bénie entre toutes les femmes, et Jésus, le fruit de vos entrailles, est béni.
2: Sainte Marie, Mère de Dieu, priez pour nous, pauvres pécheurs, maintenant et à l'heure de notre mort. Amen.
0: Je vous salue, Marie, pleine de grâce. Le Seigneur est avec vous. Vous êtes bénie entre toutes les femmes, et Jésus, le fruit de vos entrailles, est béni.
2: Sainte Marie, Mère de Dieu, priez pour nous, pauvres pécheurs, maintenant et à l'heure de notre mort. Amen.
0: Je vous salue, Marie, pleine de grâce. Le Seigneur est avec vous. Vous êtes bénie entre toutes les femmes, et Jésus, le fruit de vos entrailles, est béni.
2: Sainte Marie, Mère de Dieu, priez pour nous, pauvres pécheurs, maintenant et à l'heure de notre mort. Amen.
0: Je vous salue, Marie, pleine de grâce. Le Seigneur est avec vous. Vous êtes bénie entre toutes les femmes, et Jésus, le fruit de vos entrailles, est béni.
2: Sainte Marie, Mère de Dieu, priez pour nous, pauvres pécheurs, maintenant et à l'heure de notre mort. Amen.
0: Je vous salue, Marie, pleine de grâce. Le Seigneur est avec vous. Vous êtes bénie entre toutes les femmes, et Jésus, le fruit de vos entrailles, est béni.
2: Sainte Marie, Mère de Dieu, priez pour nous, pauvres pécheurs, maintenant et à l'heure de notre mort. Amen.
0: Je vous salue, Marie, pleine de grâce. Le Seigneur est avec vous. Vous êtes bénie entre toutes les femmes, et Jésus, le fruit de vos entrailles, est béni.
2: Sainte Marie, Mère de Dieu, priez pour nous, pauvres pécheurs, maintenant et à l'heure de notre mort. Amen.
0: Gloire au Père, et au Fils, et au Saint-Esprit.
2: Comme il était au commencement, maintenant et toujours, et pour les siècles des siècles. Amen.

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1: Alors après la vertu de l'humilité que nous avons essayé tant bien que mal de regarder l'humilité de Marie, je pense que la mise en pratique de l'humilité, une de la première mise en pratique de l'humilité, c'est d'abord de reconnaître les bienfaits de Dieu accomplis dans notre vie. Et pour moi, la pratique de la reconnaissance, de la louange ou action de grâce, ce sont les mêmes thèmes, même s'il y a quelques nuances, est un moyen puissant pour moi pour nous faire prendre, pour nous faire grandir dans l'humilité. La reconnaissance, c'est une vocation. Et quant à ceux qui sont habitués aux exercices spirituels de Saint Ignace, il dit ceci que la vocation pour laquelle nous avons été créés, c'est la reconnaissance envers Dieu. Et il le dit, l'homme a été créé pour louer, respecter, servir Dieu, louer Dieu. Ça c'est d'abord, c'est la chose la plus importante. C'est pourquoi nous regardons la vie de Marie à partir de, je dirais, du Magnificat. C'est vrai qu'on pense connaître la profondeur du sens du Magnificat, c'est-à-dire la visitation de Marie à sa cousine Élisabeth. Marie a été surprise. Il faut dire le mot surprise. Par l'amour immense de Dieu, elle ne s'y attendait pas que Dieu allait pouvoir la choisir pour être la mère de son fils. Marie a été bouleversée positivement. Elle a été marquée positivement. Elle a été, je dirais, touchée au plus profond de son âme par l'action de Dieu dans sa vie. Poser son regard sur elle pour qu'elle devienne la mère de son fils. Et partant donc de cet amour immense de Dieu, Marie ne peut que être dans l'action de grâce. Et aussitôt, Marie part vers sa cousine Élisabeth pour lui rendre grâce. Et c'est cette attitude de la reconnaissance que nous voulons imiter en la personne de la Vierge Marie, notre mère. Et je commencerai tout de suite en disant que si la louange, la reconnaissance, l'action de grâce fait défaut dans notre vie, il nous sera très difficile d'être heureux sur cette terre et surtout de vivre une paix intérieure avec Dieu. En fait, Marie, pourquoi Marie entre dans la reconnaissance? Tout simplement parce que elle reconnaît que Dieu a posé son regard sur elle. Ça, c'est ce que je dis. Mais deuxièmement, parce que à travers le Magnificat, quand elle va chez sa cousine Élisabeth, Marie, au lieu d'être dans la joie de ressasser les paroles de sa cousine Élisabeth pour rester, dans un égoïsme, pour dire, ah mais c'est bien, moi je suis la mère de Dieu, Dieu m'a choisi, il a fait de moi. Mais Marie tourne son regard vers Dieu. Et elle essaie d'être reconnaissante pour elle-même et pour toute l'humanité, les bienfaits de Dieu. Est d'abord à tracer, et c'est ce qu'elle exprime, sa reconnaissance, qui est en fait sa vie spirituelle, qui est l'attitude de l'homme en face de Dieu. Marie d'abord rend grâce à Dieu pour le choix de sa personne, pour l'amour que Dieu pose sur sa pauvre personne, et aussi pour la réalisation des promesses de Dieu. Marie croit que Dieu ne se dément pas, qu'il est fidèle. Et elle rend gloire à Dieu en étant persuadée que ce qu'il a une fois promis, Dieu est assez puissant pour l'accomplir. Et c'est cela. Qu'est-ce qu'elle a fait? Dieu a promis à Abraham une alliance avec sa descendance et nous, et Dieu. Marie reconnaît que à travers l'amour que Dieu porte sur sa personne, donc le choix de sa personne pour être la mère de son fils, donc par l'incarnation de son fils, à travers sa pauvre personne, Dieu réalise ce qu'il a promis à Abraham depuis combien d'années. Marie loue Dieu pour cela. Du fait que Dieu respecte sa promesse, elle bénit Dieu. Et elle se dit que cette promesse se réalise en ma pauvre personne. Deuxième attitude de reconnaissance pour elle et pour les bienfaits de Dieu accomplis pour l'humanité. Marie est une femme qui s'émerveille devant les bienfaits de Dieu. Sa vie est un émerveillement. Quand elle voit l'action de Dieu, Marie est émerveillée. D'abord parce que Dieu l'a créée, mais c'est en même temps parce qu'elle se dit que, mais qui suis-je pour que Dieu me choisisse? Marie est émerveillée. Marie s'émerveille devant les bienfaits de Dieu accomplis dans sa vie. Et tout de suite, je voudrais nous poser une question. Est-ce qu'au fond, nous nous émerveillons de la vie que Dieu nous donne? Je suis même tenté de te poser la question. Marina, est-ce que tu es émerveillée des bienfaits de Dieu dans ta vie? Est-ce que d'abord même tu reconnais? Est-ce que tu es émerveillée? Est-ce que tu sais que Dieu agit dans ta vie? Il pose un regard d'amour, il t'aime. Est-ce que d'abord nous sommes émerveillés des bienfaits de Dieu dans nos vies? Marie est une femme qui nous apprend qu'elle est émerveillée. Dans le Magnificat, elle est émerveillée. Et qu'est-ce qu'elle va dire? Le Puissant a fait pour moi des merveilles, a fait pour moi de grandes choses. Malheureusement, nous ne sommes pas capables de reconnaître les grandes choses de Dieu dans nos vies. Et Marie nous apprend cela. Alors Marie pose donc un regard sur sa vie pour s'émerveiller et elle pose un regard sur l'histoire de l'univers, de l'humanité pour s'émerveiller. Et la preuve, cet émerveillement dit, sa miséricorde s'étend d'âge en âge. Elle découvre combien de fois, depuis la création, depuis le péché d'Adam et Ève, où Dieu aussitôt a manifesté sa miséricorde. Mais cette miséricorde s'étend d'âge en âge et continue pour l'éternité. Marie est émerveillée par cet amour immense de Dieu. Elle te dit, mais cette miséricorde, moi-même je bénéficie de cette miséricorde. L'humanité tout entière bénéficie de cette humanité, de cette miséricorde. Elle est émerveillée. Elle bénit le nom de Dieu. C'est cela la reconnaissance. Reconnaître que Dieu nous aime. Et je dirais que la reconnaissance s'impose à nous. Si nous voulons vraiment imiter la Vierge Marie, nous devons avoir une vie de reconnaissance des bienfaits de Dieu dans nos vies. Marie sent ce besoin de remercier Dieu. Et non seulement dans le Magnificat, pour ce que Dieu a fait pour elle, mais même durant sa vie, avec toutes les épreuves, au cœur même de ses épreuves, Marie a toujours béni le Seigneur. La preuve en est, elle ne s'est jamais plainte et elle n'a jamais récriminé contre Dieu. Dans le silence, elle bénit le nom du Seigneur. Donc, je dirais que la louange s'impose à nous si nous voulons véritablement vivre en Marie, reproduire la vie de Marie, imiter Marie, ça s'impose. Et comme dit le psalmiste, je veux louer Yahvé tant que je vis. Le psaume 146, verset 1. Mais je crois que le psaume de notre vie, c'est ça. Que chacun de nous, comme le psalmiste le dit, je veux louer Yahvé tant que je vis. C'est ce que Marie a vu. Il faut que chacun de nous loue le Seigneur tant que nous vivons. C'est pourquoi, je dirais, en toutes conditions, dit saint Paul, soyez dans l'action de grâce, soyez dans la reconnaissance. 1 Timothée 5, verset 18. En toutes circonstances, c'est-à-dire aussi bien dans les moments de joie, dans les moments de peine, nous devons toujours bénir le Seigneur. Nous devons toujours louer le Seigneur. Et comme dit encore le psaume 34, verset 2, je bénirai le Seigneur en tout temps, sa louange sans cesse en ma bouche. C'est ce que Marie a vécu. Il n'y a pas un moment, il n'y a pas un temps pour dire merci à Dieu et puis tout le reste du temps nous récriminer et faire comme si Dieu ne fait rien. Et c'est en cela que Marie, ce matin, nous enseigne. Bénis le Seigneur en tout temps, sa louange sans cesse en mes lèvres. Il faut le reconnaître que nous ne sommes pas des hommes et des femmes qui savons vivre dans la reconnaissance. Marie nous invite. Au fond, une vie chrétienne, une foi sans reconnaissance n'est vraiment pas une vie chrétienne, mais vraiment pas une foi. Ben ça, je le dis de façon directe. De une foi, une vie chrétienne et de surcroît un enfant de Marie, dévot de Marie, qui ne vit pas dans la reconnaissance des bienfaits, qui ne reconnaît pas les bienfaits de Dieu dans sa vie, qui ne sait pas louer, qui ne sait pas dire merci à Dieu, n'est pas digne d'être appelé enfant de Marie et n'est même pas digne d'être appelé chrétien. parce que c'est l'ingratitude. Malheureusement, nous, ce qui nous fait vivre, c'est plutôt l'ingratitude. Alors que nous devons entonner, comme dit encore le psaume 147, verset 7, aujourd'hui je suis dans les psaumes, hein, entonner pour Yahvé l'action de grâce. C'est ce que nous devons faire, entonner, chanter, en tout temps, louer le nom du Seigneur. Malheureusement, cela n'apparaît pas trop dans nos vies. Mais ce qui apparaît dans nos vies, ce sont nos réticences, nos reculs, nos refus. Nous ne savons pas voir, reconnaître les bienfaits de Dieu, ses œuvres. Nous ne savons même pas nous émerveiller. La reconnaissance n'est guère dans nos habitudes.

Marie nous dit, ne soyez pas ingrats, mes enfants. Ne permettez pas que l'ingratitude colle à votre peau, mais reconnaissez Dieu. Ne reconnaissez pas les bienfaits de Dieu par des rares moments. Je dis bien rares moments. Mais il faut qu'en tout temps, comme Marie, nous puissions remercier Dieu. Notre âme n'a pas cet enthousiasme de Marie. Marie est une femme d'enthousiasme. Une femme qui est émerveillée. Une femme qui chante la gloire de Dieu. Une femme dynamique. Et qui, partout et toujours, rend grâce à Dieu. Mais nous, ce n'est pas le cas. C'est pourquoi nous sommes devenus, je dirais même, allergiques à la louange de Dieu, qui est pur amour pour nous. Nous sommes allergiques à la louange de Dieu. Le contraire, nous faisons toujours un procès à Dieu. Marie nous invite à revoir notre vie de tous les jours. Il faudrait inscrire, il faudrait mettre, intégrer dans notre vie de tous les jours la louange, la reconnaissance des bienfaits. Être capable de dire toujours et en tout temps, merci Seigneur pour tous tes bienfaits. Regardons de près ce qui nous pose beaucoup de problèmes. Parce qu'au fond, quand tu sais dire merci à Dieu comme Marie, quand tu sais louer Dieu, quand tu sais lui rendre grâce, il faut l'avouer que la louange, la reconnaissance exprime cette confiance que Dieu est plus fort que tout. Parce qu'au fond, si tu dis merci à Dieu même dans les épreuves, c'est le signe que ton amour pour Dieu est grand. Vous voyez, il y a une chose qui m'impressionne, c'est que nous disons toujours dans la prière de notre Père que ton nom soit sanctifié. Et ça, il n'y a pas de prêtre religieux, tous, nous le disons peut-être 1000, pour les 50 fois, 60 fois par jour, que ton nom soit sanctifié en tout temps et en tout lieu. Est-ce que c'est ce que nous faisons? Et je crois que c'est cet appel à en tout temps et en tout lieu, à bénir le nom du Seigneur, à être reconnaissant des biens de soi, cet appel à bénir le nom de Dieu en tout second, je crois que c'est le plus exigeant, c'est l'appel le plus exigeant et le plus difficile qui s'adresse à nous, à l'homme d'aujourd'hui. Nous sommes des hommes tristes et des tristes hommes. Alors que nous sommes des fils de Marie. Et Marie, elle a vécu dans la joie malgré les difficultés. Alors que cette prière que nous disons tous les jours, que ton nom soit sanctifié, c'est-à-dire Seigneur, nous voulons bénir ton nom en tout temps et en tout lieu, que cela devienne, je dirais, que cela soit intégré dans nos façons même de vivre, de penser et d'agir. Oui, nous sommes appelés à bénir le nom du Seigneur. Et c'est cela la chose la plus grande. Parce que louer le Seigneur exprime notre foi et notre espérance. Ça fait grandir la foi, ça fait grandir l'espérance quand on est capable de reconnaître les bienfaits de Dieu dans notre vie. Dire toujours merci à Dieu, comme Marie. Lui dire merci pour tout. Cette pratique de la louange et je dirais de la reconnaissance nous aide à passer d'une attitude de victime, c'est ça, de victime à une attitude responsable. Au fond, qu'est-ce qui se passe dans l'évolution aujourd'hui de notre monde, de la culture? Et moi qui ai la chance d'écouter beaucoup de personnes au sanctuaire Marianne, je me rends compte que l'homme a de plus en plus tendance à se positionner dans une attitude de victime. On passe son temps à se plaindre, à exiger, à revendiquer. Toute difficulté, toute souffrance est vécue comme une anomalie, voire comme une injustice. On refuse toute souffrance, on rêve d'une vie de gratification permanente, sans douleur et sans combat. Chaque fois que l'on est touché par une épreuve, on cherche quelqu'un à accuser. Qui a fait endosser, à qui faire endosser la responsabilité du problème et à qui faire payer sa souffrance? Et la conséquence, c'est la tristesse. Aujourd'hui, c'est toute notre couture. Alors nous sommes appelés. Or, celui qui entre dans la reconnaissance, qui entre dans la louange, qui reconnaît que Dieu l'aime et qui rentre dans la gratitude, je dirais que c'est le grand remède de tout cette... je dirais mais c'est une guérison. Cela nous guérit, la louange, la reconnaissance nous guérit de cette attitude de victime où on se plaint à tout moment. Au lieu de réclamer, de nous plaindre, de revendiquer, la louange, la reconnaissance des bienfaits, quand tu es positif dans la tête, quand la reconnaissance et la louange nous aident à accueillir avec confiance la vie telle qu'elle se présente, même avec son poids de douleur et de difficulté. La louange, la

0: reconnaissance, comme Marie l'a fait, le Magnificat, nous évite de nous enfermer dans une attitude accusatrice. Le contraire. Quand tu rentres dans la louange, il faut bien saisir ce que je vais dire. La louange nous fait comprendre qu'il ne s'agit pas d'abord de changer la vie, mais de changer notre attitude face à la vie. C'est ce que Marie a vécu. Elle vivait ses difficultés. On connaît bien les difficultés qu'a vécu Marie. D'ailleurs, même la naissance de Jésus, les paroles de Siméon, la fuite en Égypte et le massacre des pauvres enfants. Marie au pied de la croix. Ce sont des vies difficiles. Même à 12 ans, son fils qui lui dit quoi ? Ne savez-vous pas que je dois être aux affaires de mon père ? Toutes ces paroles. Mais Marie a dit oui. Elle a reconnu, mais elle a toujours béni le nom du Seigneur. Je crois que la reconnaissance, la louange, reconnaître que je suis un être aimé de Dieu manque beaucoup à notre spiritualité d'aujourd'hui. Et surtout pour nous les enfants de Marie. Il ne doit pas en être ainsi. Nous ne devons pas entrer dans cette attitude de revendication. Si la louange, si la reconnaissance, si la gratitude devient la disposition la plus fondamentale de notre cœur, nous guérirons bien de l'amertume et des déceptions, et nous serons en fin de compte heureux. Parce que notre problème à nous, c'est cela. Et Marie dit, mon âme exalte le Seigneur, exulte mon esprit en Dieu, mon Sauveur. Demandons à Marie, je dirais la Vierge du Magnificat, qui n'a cessé de rendre grâce, qui s'est ainsi constamment ouverte davantage au don de Dieu, et a expérimenté toujours la générosité de Dieu, la bienveillance divine, de nous aider à entrer dans cette attitude de reconnaissance. Et je voudrais reprendre ici cette belle parole de Matt Robin qui, moi, personnellement, bouleverse ma vie. Elle dit, et je cite, « Une âme qui n'est pas dans l'action de grâce, dans la louange, la reconnaissance, est une âme malade. » Est-ce que ton âme est malade? Parce que quand tu n'es pas dans la reconnaissance, quand tu penses que ta vie est un accident de Dieu, quand tu ne sais même pas dire merci pour le souffle de vie, quand tu ne sais même pas dire merci Seigneur pour ce que je vis, même si c'est difficile, quand tu n'es pas reconnaissant des bienfaits de Dieu, tu es malade. Or la reconnaissance, l'action de grâce guérit, restaure notre vie. Combien d'enfants de Marie sommes-nous incapables de dire merci à Dieu, qui sommes toujours en train de nous plaindre, récriminer, sans être capables de donner. Moi je suis persuadé. Je suis vraiment persuadé que si une personne s'efforce de vivre en permanence dans la reconnaissance, l'action de grâce, elle deviendra très vite une sainte personne. On parle de Saint Jean-Paul II, c'est bien. Il faut qu'on regarde comment il a vécu. Il a toujours dit tout moi, il a vécu une vie avec la Vierge. J'étais tout petit, je sais ce que j'ai vécu, mes parents. La Vierge m'a protégé même pendant son pontificat. Il a été sauvé par la Vierge. Il reconnaît les bienfaits de Dieu et les bienfaits de la Vierge. Il a toujours vécu dans l'action de grâce. C'est ce qu'on nous demande. Aujourd'hui, nous ne communiquons plus la joie. J'ai donné un enseignement avec le titre du livre qu'a écrit le Benoît XVI. Le christianisme est une religion de joie. Mais nous, aujourd'hui, chrétiens que nous sommes, nous montrons un visage défaitiste. C'est nous qui montrons comme si Jésus n'est pas mort, ressuscité pour nous. Nous ne sommes même pas capables de communiquer l'amour de Dieu. Nous sommes toujours en train de nous plaindre. Je crois et je suis persuadé que si une âme vit vraiment dans l'action de grâce, la reconnaissance, elle deviendra sainte. Alors pour conclure, je dirais ceci. La gratitude s'exprime, je dirais, la manière la plus haute dans la célébration de l'Eucharistie, qui est en fait l'action de grâce par excellence. Et nous savons que l'Eucharistie, comme dit Saint Jean-Paul II, il fallait le citer aujourd'hui, il disait dans son encyclique sur l'Eucharistie que l'Eucharistie nous est donnée pour que notre vie, comme celle de Marie, soit toujours un Magnificat, c'est-à-dire une reconnaissance des bienfaits. Puisse-t-il en être ainsi pour chacun de nous. Je voudrais juste terminer. Je vais inviter tous les chrétiens catholiques à une seule prière toute l'année. Tout le monde doit dire toujours merci pour tout Jésus. Merci pour tout Marie. Que cette courte prière soit véritablement notre prière qui vient du fond de notre cœur. Disons merci à Jésus pour tout. Merci pour tout à Marie. C'est-à-dire, quel que soit ce que je vis, Seigneur, je te bénis. Job, quand il était en proie à toutes ses difficultés, Sa femme même l'a poussé. Elle a dit, mais réunis Dieu, parce que là, ça ne va pas. Maudit Dieu. Il a dit non. Le Seigneur a donné, le Seigneur a repris. Que le nom du Seigneur soit béni. Nous aussi, notre façon de dire, merci Jésus pour tout. Même dans mes épreuves, même dans mes l'incompréhension de la vie, même si la vie est ce que je n'ai pas voulu qu'elle soit, que je bénisse toujours le nom du Seigneur. Parce que ça, c'est une attitude mariale. C'est une attitude des enfants de Marie. Savoir dire merci à Dieu en tout et en tout temps. Partout et en tout temps et toujours est une attitude mariale. Alors mon frère, ma soeur, toi qui m'écoutes, une des grandes vertus de Marie, c'est d'être reconnaissant. Alors je suis tenté de dire, fini les récriminations, fini les plaintes, fini les tristesses. Que la joie habite notre cœur. Que la reconnaissance soit notre nourriture et que nous disons merci à Dieu en tout temps et en tout lieu, comme Marie l'a fait. Amen.
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0: Au nom du Père, et du Fils, et du Saint-Esprit. Amen. Mon Seigneur et mon Dieu, je crois fermement que tu es ici, que tu me vois, que tu m'entends. Je t'adore à genoux devant toi. Je te demande le pardon de mes péchés et ton aide pour faire de mon mieux ce moment de prière. Marie, ma Mère Immaculée, Saint Joseph et mon ange gardien, intercédez pour moi. Pour que le monde ait la vie. Ces quelques mots, normalement, te disent quelque chose. Pour que le monde ait la vie, c'est le thème que le pape Léon XIV a retenu pour sa venue en France, à Paris, Lourdes et Metz, dans quelques jours, dans une dizaine de jours, à la fin du mois. Pour que le monde ait la vie. C'est une ouverture importante, une ouverture au monde, comme le signifie aussi l'évangile de cette fête de la Croix glorieuse que nous célébrons aujourd'hui avec toute l'Église. Bien sûr, la foi est une démarche personnelle. Et c'est vrai, Seigneur, qu'au début de ce temps de prière, j'ai employé un « je ». Mon Seigneur et mon Dieu, je crois fermement que tu es ici, que tu me vois, etc., etc. Mais la foi, la prière, n'est pas une démarche solitaire. Et je m'en souviens, Seigneur, par exemple, lorsque, dans mes temps de prière personnelle, je prie avec les mots que tu nous as enseignés. Et alors que je suis seul, dans un oratoire, dans le secret de ma chambre, dans un métro, je te dis, Seigneur, notre Père qui es aux cieux. J'emploie ce « nous » qui déjà élargit ma prière. C'est-à-dire que la foi est bien une démarche personnelle, mais ce n'est pas une démarche solitaire. Oui, il y a ce cœur à cœur avec toi, Seigneur, et il s'agit pour moi d'accueillir ton amour, de me laisser toucher par ta grâce, d'accueillir le salut que tu veux me donner. Oui, tout cela est vrai et important, parce que cette démarche, c'est la mienne. C'est moi qui, dans la nuit de Pâques, redis la profession de foi de mon baptême en disant « je crois ». Ce « je » est important. Mais l'évangile d'aujourd'hui nous fait passer du « je » au « nous ». Il élargit notre prière. Et il l'élargit même au monde entier. Il me fait passer des 10 minutes que je passe avec toi, Seigneur Jésus, à l'éternité, que nous passerons avec toi, tous ensemble. Ainsi faut-il que le Fils de l'homme soit élevé, afin qu'en lui, tout homme qui croit ait la vie éternelle. Afin qu'en lui, tout homme qui croit ait la vie éternelle. Éternelle. C'est bien au singulier que tu adresses cette phrase, Seigneur, parce que chacun est unique à tes yeux. Et tu ne vois pas devant toi une espèce de foule informe. Tu vois des personnes, une personne, plus une personne, plus une personne. Je m'arrête là, Seigneur, je ne vais pas compter les personnes que tu veux sauver comme on compterait les moutons pour s'endormir, mais chacun est unique à tes yeux. Et c'est cela que tu nous dis. Comme le disait André Frossard et quelques autres avec lui, Dieu ne sait compter que jusqu'à un. Donc oui, Seigneur, il y a cette démarche personnelle afin que quiconque croit en lui ne se perde pas, mais obtienne la vie éternelle. Tu veux sauver chaque homme qui croit en toi. Tu veux qu'aucun d'entre eux ne se perde. Tu veux que chacun ait la vie éternelle, puisse passer l'éternité avec toi. Comme tu invites tous ceux qui sont au bord du chemin, comme on le voit dans tant de pages de l'Évangile. Et puis, évidemment, il y a cette ouverture au monde qui s'entrecroise dans cet Évangile avec cette dimension personnelle. Car Dieu a tellement aimé le monde qu'il a donné son Fils unique. Oui, tu m'as aimé, moi, Seigneur, le Fils de l'homme, le Fils de Dieu m'a aimé, il s'est livré pour moi, dit saint Paul dans la lettre aux Galates. Donc oui, Seigneur, tu m'aimes, je le sais, je le crois. Mais ce que je sais aussi, Ce que je crois, c'est que chacun peut le dire pour lui-même. Et que même ceux qui ne le savent pas, même ceux qui ne te connaissent pas, sont aimés de toi. Dieu a tellement aimé le monde qu'il a donné son Fils unique. Dieu a envoyé son Fils dans le monde, non pas pour juger le monde, mais pour que par lui, le monde soit sauvé. C'est le monde, Seigneur, que tu veux sauver. C'est ta création. Ta création tout entière, Dieu veut que tous les hommes soient sauvés et parviennent à la connaissance de la vérité, lit-on dans les Actes des Apôtres. Tu veux sauver le monde. Et tu nous fais passer, Seigneur, ainsi dans notre prière, de ce « je » au « nous ». Oui, tu veux, Seigneur, que j'aie la vie éternelle, et tu es venu dans ce monde pour que j'aie la vie éternelle. Mais tu es venu dans ce monde aussi, et plus largement, et avant tout, pour que le monde ait la vie. Et je fais partie de ce monde. Et dans ma prière, si je passe du « je » au « nous », j'englobe avec toi, Seigneur, ton désir de sauver le monde entier, que le monde ait la vie. Et dans ma prière, j'élargis, Seigneur, cette prière aussi à travers ce thème que le pape Léon XIV a choisi. Je l'élargis, Seigneur, à tous ceux qui seront touchés d'une manière ou d'une autre par la venue du pape Léon XIV en France. Où il y a bien sûr tous ceux qui auront la joie d'être physiquement présents à l'un des événements, que ce soit peut-être la déambulation dans Paris, la veillée au Stade de France, les vêpres aussi pour les prêtres, les religieux, à Notre-Dame de Paris et sur le Parvis, que ce soit la messe aussi, bien sûr, le samedi après-midi, à Paris, sur les Champs-Élysées, qui pourrait rassembler plus de 700 000 personnes, quelque chose d'extraordinaire, ou que ce soit les événements de Lourdes ou de Metz, même s'ils rassembleront moins de personnes, quoi, on parle quand même de 200 000 personnes à Lourdes. Seigneur, eh bien, toutes ces personnes qui auront la joie d'entendre directement le pape, ben, je te les confie, mais il y a aussi tous les autres. 2500 journalistes accrédités. C'est-à-dire que les images du pape en France vont circuler dans le monde entier. Le message qu'il adressera à l'UNESCO, c'est un message qu'il adresse pour le monde entier. Le message qu'il adressera à Metz, c'est un message qu'il adressera pour toute l'Europe, où il ne veut pas parler aux institutions européennes, mais il veut parler des intuitions européennes. De ce que Robert Schuman et les autres ont voulu mettre en place, désirer pour l'Europe, pour une paix en Europe, pour que le monde ait la vie. Voilà ce thème que le pape a choisi, et en élargissant ma prière, Seigneur, du « je » au « nous », j'englobe ben voilà, ce monde entier à qui le pape veut pouvoir s'adresser. Pour que le monde ait la vie, c'est-à-dire pour qu'il puisse entrer dans la vie éternelle. Et cela me rappelle, Seigneur, que on ne se sauve pas tout seul. Oui, le mystère de la croix glorieuse que nous célébrons aujourd'hui nous rappelle ta croix, Seigneur, si belle, qui nous donne le salut et qui veut donner le salut à l'humanité tout entière. Et qu'au ciel, je ne serai pas seul avec toi, comme je le suis là dans ce cœur à cœur, Seigneur, avec toi, même si ma prière s'élargit. Au ciel, c'est une multitude qui sera rassemblée. Une foule immense, comme le dit l'Apocalypse, un festin céleste où tous les peuples pourront se retrouver. Alors oui, Seigneur, je te prie aujourd'hui pour que le monde ait la vie. Je te prie pour le pape, en particulier pour son voyage apostolique en France qui approche. Et je te remercie des bonnes résolutions, des inspirations et des actes d'amour que tu as mis dans mon cœur pendant cette méditation. Je te demande de m'aider à les mettre en pratique. Ma Mère Immaculée, Sainte Marie, Saint Joseph et mon ange gardien, intercédez pour moi.
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0: Dans quelques instants, nous rendons les honneurs à notre Mère du Ciel, la très sainte Vierge Marie, à travers l'Angélus.
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2: Il est 6 heures.
3: L'ange du Seigneur apporta l'annonce à Marie.
4: Et elle conçut du Saint-Esprit.
5: Je vous salue, Marie, pleine de grâce, le Seigneur est avec vous. Vous êtes bénie entre toutes les femmes, et Jésus, le fruit de vos entrailles, est béni.
6: Sainte Marie, Mère de Dieu, priez pour nous, pauvres pécheurs, maintenant et à l'heure de notre mort. Amen.
3: Voici la servante du Seigneur.
4: Qu'il me soit fait selon votre parole.
5: Je vous salue, Marie, pleine de grâce, le Seigneur est avec vous. Vous êtes bénie entre toutes les femmes, et Jésus, le fruit de vos entrailles, est béni.
6: Sainte Marie, Mère de Dieu, priez pour nous, pauvres pécheurs, maintenant et à l'heure de notre mort. Amen.
3: Et le Verbe s'est fait chair,
4: et il a habité parmi nous.
5: Je vous salue, Marie, pleine de grâce, le Seigneur est avec vous. Vous êtes bénie entre toutes les femmes, et Jésus, le fruit de vos entrailles, est béni.
6: Sainte Marie, Mère de Dieu, priez pour nous, pauvres pécheurs, maintenant et à l'heure de notre mort. Amen.
3: Priez pour nous, Sainte Mère de Dieu,
4: afin que nous soyons rendus dignes des promesses du Christ.
3: Daigne, Seigneur, répandre ta grâce dans nos âmes, afin qu'ayant connu par le message de l'ange l'incarnation du Christ, ton Fils, nous arrivions par sa passion et par sa croix à la gloire de sa résurrection. Par le Christ, notre Seigneur. Amen.
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Aujourd'hui, l'Église nous propose, ou l'Église célèbre, la croix glorieuse. Scandale pour les hommes, folie pour les hommes, mais gloire de Dieu. Rentrons dans cette célébration eucharistique en reconnaissant que nous avons péché. Je confesse à Dieu Tout-Puissant.

0: notre Dieu.
1: Que Dieu Tout-Puissant nous fasse miséricorde, qu'il nous pardonne nos péchés et nous conduise à la vie éternelle.
0: Amen.
1: Gloire à Dieu. Gloire à Dieu.

0: Prions le Seigneur. Seigneur Dieu, tu as voulu qu'en acceptant la croix, ton Fils unique sauve l'humanité. Nous t'en prions. Fais qu'en ayant connu d'ici-bas ce mystère, nous obtenions au ciel les fruits de la rédemption. Par Jésus-Christ, ton Fils, notre Seigneur, qui vit et règne avec toi dans l'unité du Saint-Esprit, Dieu, pour des siècles et des siècles.
1: Amen.
0: Veuillez vous asseoir.

0: Lecture du livre des Nombres. En ces jours-là, en chemin à travers le désert, le peuple perdit courage. Il récrimina contre Dieu et contre Moïse. Pourquoi nous avoir fait monter en Égypte? Était-ce pour nous faire mourir dans le désert où il n'y a ni pain ni eau? Nous sommes dégoûtés de cette nourriture misérable. Alors, le Seigneur envoya contre le peuple des serpents à la morsure brûlante, et beaucoup en moururent dans le peuple d'Israël. Le peuple vint vers Moïse et dit, « Nous avons péché en récriminant contre le Seigneur et contre toi. Intercède auprès du Seigneur pour nous, qu'il éloigne de nous les serpents. » Moïse intercéda pour le peuple, et le Seigneur dit à Moïse, « Fais-toi un serpent brûlant et dresse-le au sommet d'un mât. Tous ceux qui auront été mordus, qu'ils le regardent, alors ils vivront. » Moïse fit un serpent de bronze et le dressa au sommet du mât. Quand un homme était mordu par un serpent et qu'il regardait vers le serpent de bronze, il restait en vie. Parole du Seigneur.
1: Nous rendons grâce à Dieu.

Nous avons entendu et nous savons ce que nos pères nous ont raconté. Nous redirons à l'âge qui vient les titres de gloire du Seigneur. Quand Dieu les frappait, il le cherchait et il revenait et se tournait vers lui. Il se souvenait que Dieu est leur rocher et le Dieu très haut, leur rédempteur. Mais de leur bouche, ils le trompaient. De leur langue, ils lui mentaient. Leur cœur n'était pas constant envers lui. Ils n'étaient pas fidèles à son alliance. Et lui, miséricordieux, au lieu de détruire, il pardonnait. Il se rappelait, ils ne sont que chair, un souffle qui s'en va sans retour.

En ce temps-là, Jésus disait à Nicodème, l'un n'est monté au ciel, sinon celui qui est descendu du ciel, le Fils de l'homme. De même que le serpent de bronze fut élevé par Moïse dans le désert, ainsi faut-il que le Fils de l'homme soit élevé, afin qu'en lui tout homme qui croit ait la vie éternelle. Car Dieu a tellement aimé le monde qu'il a donné son Fils unique, afin que quiconque croit en lui ne se perde pas, mais obtienne la vie éternelle. Car Dieu a envoyé son Fils dans le monde, non pas pour juger le monde, mais pour que par lui le monde soit sauvé.

Veuillez vous asseoir. Les tests de cette fête que nous célébrons, la croix glorieuse, nous montrent que, en tant que chrétiens, en tant que fils de l'homme, nous devons avoir le regard fixé vers Jésus. Nos regards doivent être fixés vers Jésus, pas sur nous-mêmes. Dans la première lecture, les Israélites récriminèrent contre Dieu et Moïse. Et ils se sont heurtés à une difficulté qui était le serpent. Et lorsqu'ils étaient mordus par le serpent, beaucoup mouraient. Et quand Moïse est rentré en relation avec Dieu, Dieu lui a dit, fais un serpent de bronze. Tous ceux qui seront mordus par un serpent, lorsqu'ils fixeront leur regard sur ce serpent de bronze, auront la guérison. Mais que signifie ce test? Notre regard ne doit pas être porté sur nous-mêmes, sur nos fragilités. Notre regard doit être porté sur celui qui est le maître de tout. Et Jésus, par cet évangile, rappelle à Nicodème cette réalité. La réalité que Jésus doit être élevé. Parce que c'est lui qui est le Fils de Dieu. C'est lui qui est porteur de tout ce qui doit être sauvé. Mais quel est ce regard que nous devons porter sur Jésus? Jésus vient. Hier, nous avons lu les tests d'hier qui nous appellent au pardon, qui nous appellent à pardonner plusieurs fois, autant de fois. Notre vie de chrétien, c'est pas un choix, c'est pas quelque chose à négocier. Notre vie de chrétien, c'est une vie de miséricorde, de pardon. C'est itinérant à notre vie. Ça s'impose à nous. Pourquoi est-ce que? Parce que nous sommes baptisés, nous sommes prêtres, prophètes et rois. Nous sommes obligés. Et cela nous amène à porter le regard toujours vers le Christ. Ce regard d'amour, ce regard de miséricorde, ce regard de pardon. Et ce regard doit transparaître dans nos frères, dans chacune de nos personnes, dans chacune de nos vies. Nous avons commencé la semaine. Le boulot a commencé. Mais il y a toujours un regard d'amour que nous devons poser sur nos collaborateurs, sur les personnes avec qui nous travaillons, sur les personnes qui portent le Christ. Qui a déjà vu le Christ? Personne. Mais celui qui est à côté de toi est un Christ. Et celui-là a besoin d'être sauvé. Et cette croix glorieuse que nous célébrons, qui était scandale pour les Juifs, est devenue gloire pour les hommes. Est devenue résurrection, est devenue glorification de l'homme, de l'humanité. Nous apporte la gloire, nous apporte cette victoire que le monde attend. La victoire n'est pas d'un monde, d'un homme. La victoire n'est pas dans les choses éphémères que nous cherchons. La victoire se trouve dans le Christ. Accueillons-le. Mais en accueillant le Christ, accueillons ceux qui sont à côté de nous. Pour qu'en ce jour où nous fêtons la croix glorieuse, le Christ nous ouvre encore à sa miséricorde. Au nom du Père, du Fils et du Saint-Esprit.

0: Nous t'en prions, Seigneur, que le front de sacrifice nous purifie de nos péchés, puisque sur l'autel de la croix, elle a élevé le péché du monde entier. Par le Christ, notre Seigneur.
1: Amen.
0: Le Seigneur soit avec vous.
1: Et avec votre esprit.
0: Élevons notre cœur.
1: Nous le tournons vers le Seigneur.
0: Rendons grâce au Seigneur, notre Dieu.
1: Cela est juste et bon.
0: Vraiment, il est juste et bon pour ta gloire et notre salut de t'offrir une action de grâce toujours en tout lieu. Seigneur, Père très saint, Dieu éternel, tout-puissant. Car tu as racheté au bois de la croix le salut du genre humain pour que la vie surgisse à nouveau là où la mort avait pris naissance et que l'ennemi victorieux sur la croix fut son tout vainqueur sur le bois. Par le Christ notre Seigneur, par lui, les anges célèbrent ta grandeur et les esprits bienheureux adorent ta gloire. Par lui, s'inclinent devant toi les puissances d'en haut et tressaillent d'une même allégresse les innombrables créatures. À la vie de louange, laisse-nous joindre nos voix pour chanter et proclamer.

Toi qui es vraiment saint, toi qui es la source de toute sainteté, Seigneur, nous te prions. Sanctifie ces offrandes en répandant sur elles ton esprit, qu'elles deviennent pour nous le corps et le sang de Jésus le Christ, notre Seigneur. Au moment d'être livré, il entrait librement dans sa passion. Il prit le pain, il rendit grâce, il le rompit, et le donna à ses disciples en disant, « Prenez et mangez-en tous, car ceci est mon corps livré pour vous. »

De même, après le repas, il prit la coupe. De nouveau, il rendit grâce et la donna à ses disciples en disant, « Prenez et buvez-en tous, car ceci est la coupe de mon sang, le sang de l'Alliance nouvelle éternelle qui sera versé pour vous et pour la multitude en rémission des péchés. Vous ferez cela en mémoire de moi. »

En faisant ainsi mémoire de la mort et de la résurrection de ton Fils, nous t'offrons, Seigneur, le pain de la vie et la coupe du salut. Et nous te rendons grâce car tu nous estimes dignes de nous tenir devant toi pour te servir humblement. Te demandons qu'en ayant part au corps au sang du Christ, nous soyons rassemblés par l'Esprit Saint en un seul corps. Souviens-toi, Seigneur, de ton Église répandue à travers le monde. Fais-la grandir dans ta charité en union avec notre pape Léon, notre évêque Ignace et ses auxiliaires Gaspard et Arnaud. Et tous les évêques, les prêtres et les diacres. Souviens-toi aussi de nos frères et sœurs qui sont endormis dans l'espérance de la résurrection. Souviens-toi de tous ceux que nous avons inhumés ce week-end, tous ceux qui meurent aujourd'hui. Et souviens-toi dans ta miséricorde de tous les défunts. Accueille-les dans la lumière de ton visage. Sur le tout sans fin, nous implorons ta bonté. Nous implorons ta bonté sur tes enfants, cette semaine qui commence pour chacun de nous. Nous implorons ta bénédiction sur chacune de nos personnes, sur chacune de nos entreprises, sur cette paroisse, sur le curé et toute l'équipe presbytérale, sur nos différentes familles et sur la rentrée qui commence aujourd'hui. Nous te confions tous les enfants et cette rentrée scolaire sur ta bienveillance, Seigneur. Permets qu'avec la Vierge Marie, la bienheureuse Mère de Dieu, avec Saint Joseph, son époux, les apôtres et tous les saints qui ont fait ta joie tout au long des âges, nous ayons part à la vie éternelle et que nous chantons ta louange et ta gloire par ton Fils Jésus, le Christ.

0: ont offensés. Et ne nous laisse pas entrer en tentation, mais délivre-nous du mal.
1: Délivre-nous de tout mal, Seigneur, et donne la paix à notre temps. Soutenus par ta miséricorde, nous serons libérés de tout péché. À l'abri de toute épreuve, nous qui attendons que se réalise cette bienheureuse espérance, l'avènement de Jésus-Christ, notre Sauveur.
0: Car c'est à toi qu'appartiennent le règne, la puissance et la gloire pour les siècles des siècles.
1: Seigneur Jésus, tu as dit à tes apôtres, je vous laisse la paix, je vous donne la paix. Donne la paix à notre pays, la Côte d'Ivoire. Donne la paix au Burkina, au Mali, au Niger. Ne regarde pas nos péchés, mais la foi de ton Église. Pour que ta volonté s'accomplisse, donne-nous toujours cette paix et conduis-la vers l'unité parfaite, toi qui vis et règnes pour des siècles et des siècles.
0: Amen.
1: Que la paix du Seigneur soit toujours avec vous.
0: Et avec votre esprit.
1: Dans la charité de Christ, donnez-vous un signe de paix.
0: Amen.

0: Voici l'agneau de Dieu. Voici celui qui enlève les péchés du monde. Heureux les invités au repas des noces de l'agneau.
1: Seigneur, je ne suis pas digne de te recevoir, mais dis seulement une parole et je serai guéri.

0: Louons encore le Seigneur. Fortifiés par cette nourriture sainte, nous te supplions, Seigneur Jésus-Christ, conduis à la gloire de la résurrection ce que tu as racheté par le bois de la croix qui fait vivre. Toi qui vis et règne pour des siècles et des siècles.
1: Amen.
0: Bénédiction d'eau et d'objets de piété. Notre secours est dans le nom du Seigneur
1: qui a fait le ciel et la terre.
0: Dieu, toi qui fais descendre sur les hommes ta bénédiction, toi avec qui monte toute prière en ta bonté, daigne bénir cette eau et ces objets de piété que tes fidèles te présentent. Qu'il les aide à bien te prier, à obtenir de toi toutes les faveurs dont ils ont besoin et à vivre sous ta constante protection. Par le Christ notre Seigneur.
1: Amen.
0: Anniversaire et action de grâce. Notre secours est dans le nom du Seigneur
1: qui a fait le ciel et la terre.
0: Père Tout-Puissant, toi qui ne cesses de prodiguer tous les biens, nous te rendons grâce pour tous les bienfaits reçus de toi. Et nous te prions humblement pour tes enfants à l'occasion de leur anniversaire de naissance ou de mariage, que tu as soutenu dans ta bonté, protège-les et garde-les toujours à l'ombre de tes ailes, par le Christ notre Seigneur.
1: Amen.
0: Bon, excusez-moi, mais je ne devais même pas être là. Je me présente en même temps, je profite de me présenter et puis donner la bénédiction finale. J'ai reçu le frère Claude-François Yapi, religieux de la communauté Mère des Divines Amours, ordonné prêtre le 18 juillet dernier. Voilà. Donc j'ai dormi chez mon frère qui n'est pas loin d'ici. J'ai dit, bon, je vais venir faire la messe avant de continuer puisque je vais sur BCD. Je suis arrivé, il n'y avait pas de prêtre, donc j'ai fait la messe avec vous. Merci de m'avoir accueilli. Voilà. Et portez-moi en prière dans tout ce que vous allez faire. Le dernier grain de chapelet, quand vous allez faire le dernier grain là, faites ça pour les prêtres, les religieux et les religieuses.
2: Amen.
0: C'est tout ce que je vous demande. Veuillez vous mettre debout pour la bénédiction finale. Retenez que la croix glorieuse n'est pas une honte, mais c'est la gloire de Dieu qui nous rachète de tout. Et c'est cette fête-là que nous célébrons aujourd'hui. La gloire de Dieu, c'est celui qui est à côté de toi. C'est ton frère, c'est ta soeur. Le Seigneur soit avec vous.
1: Et avec votre esprit.
0: Et que Dieu Tout-Puissant vous bénisse, le Père, le Fils et le Saint-Esprit.
1: Amen.
0: Allez dans la paix du Christ.
1: Nous rendons grâce à Dieu.
0: Bonne journée et très bonne semaine à tous et à toutes.
2: Merci mon Père, à vous pareillement.

0: Vous venez de suivre la messe en direct depuis la paroisse Notre-Dame de la Tendresse de la Riviera Golf dans l'archidiocèse d'Abidjan. Bonne suite de programme sur la voie de l'Évangile.
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2: 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Il est 7 heures.

0: Au sommaire de l'actualité, ce lundi matin, rentrée officielle des classes aujourd'hui sur toute l'étendue du territoire national ivoirien. Ce sont des centaines de milliers d'écoliers et d'élèves qui retrouvent le chemin de l'école après plusieurs semaines de vacances. Parmi eux, ceux de l'éducation catholique de Côte d'Ivoire. Dans ce journal, vous entendrez le père Félicien Guessé, secrétaire exécutif national de cette institution, sur son adresse à toute la communauté éducative. Et puis, messe d'ordination presbytérale dans le diocèse de Boaké. Monseigneur Jacques Assanvo Ayoua, l'archevêque métropolitain, a ordonné samedi 6 nouveaux prêtres. Il les a invités au respect de la tradition et à l'évangélisation de l'approche. Enfin, à l'international, hier dimanche, au Vatican, peu avant la récitation de la prière mariale de l'Angélus, depuis l'une des fenêtres des appartements pontificaux, le pape Léon XIV a exhorté au pardon les 15 000 pèlerins rassemblés place Saint-Pierre. On y revient dans une dizaine de minutes.
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0: Bonjour à tous et bienvenue. Ils sont des centaines de milliers d'écoliers, d'élèves qui retrouvent le chemin de l'école ce matin après plusieurs semaines de vacances, ce lundi 14 septembre. Donc la date officielle pour la reprise des cours sur toute l'étendue du territoire national ivoirien. Une année nouvelle avec ses objectifs et défis autour du thème de l'année scolaire 2026-2027. Ensemble, restaurons la confiance pour transformer durablement l'école. Parmi ces écoliers élèves figurent ceux de l'éducation catholique de Côte d'Ivoire, locomotive du secteur éducation-formation dans le pays. En ce jour de rentrée scolaire, le père Félicien Guessé, secrétaire exécutif national de l'éducation catholique, adresse un message à toute la communauté éducative. Message dans lequel il salue les performances enregistrées l'an dernier et insiste sur la pérennisation de ses acquis et à la promotion de l'excellence et de la qualité.
2: Alors pour les enseignants, je commence par les féliciter pour les résultats que nous avons obtenus l'année précédente et les encourager à reprendre le service avec de bonnes motivations, mais surtout de garder toujours à cœur de rester excellent et professionnel, voilà, très professionnel. À l'endroit des parents, je les encourage à porter la charge de cette responsabilité de rentrée qui est un peu stressante parce que c'est exigeant, il y a l'argent, il y a le temps à gérer. Je leur rappelle que dans nos écoles, nous prions pour eux, nous ne faisons pas que des apprentissages, nous avons aussi une dimension spirituelle et pastorale à laquelle ils sont liés, donc nous les portons en prière. Je les encourage à être pleinement présents à l'école pour accompagner leurs enfants en collaboration avec les dirigeants et les enseignants. Et à nos chers élèves, pour ceux qui arrivent, qui n'aient pas peur, c'est l'école catholique, c'est pas impossible. Ils peuvent être aussi autant meilleurs que les autres qui y sont passés, qui se mettent au travail. Chez nous, c'est le mérite, c'est la qualité, qu'ils restent disciplinés. Ils restent disciplinés parce qu'ils sont en train de construire un futur. Et toutes les exigences qu'ils vont rencontrer, qu'ils sachent que c'est le gage de leur réussite prochaine.
0: Le secrétaire exécutif national de l'éducation catholique, le père Félicien Guessé, qu'on écoute à nouveau, nous donner cette fois-ci les priorités de cette année scolaire 2026-2027 de l'éducation catholique.
2: Les priorités pour nous, c'est toujours la gouvernance. L'année dernière, on a beaucoup travaillé à assister les diocèses du point de vue du renforcement de la capacité institutionnelle, parce que vous savez que nous sommes constitués à l'association et notre cadre légal et fonctionnel doit être conforme à la loi, parce que c'est ça qui fait la sécurité de l'institution pour que les apprentissages continuent d'être donnés aux enfants et pour que la communauté éducative profite des fruits d'une institution crédible, d'une institution bien organisée. Donc c'est toujours la gouvernance, c'est une priorité. Nous allons continuer à renforcer la capacité des dirigeants. Nous avons en projet, par exemple, de mettre en place des outils de management de la qualité à travers un référentiel de gouvernance. Et puis nous avons aussi le projet de mettre en place des outils de motivation de notre personnel à travers une nouvelle convention collective qui est en cours, qui est déjà rédigée. Et voilà, ce sont des outils aussi qui devront être connus et maîtrisés Pour ce faire, nous avons aussi le projet de mettre en place un outil de gestion des carrières des travailleurs. Donc, quand on parle de gestion de carrière, il faut aussi penser à l'évaluation de la compétence. Donc là aussi, on a le projet de mettre en place un système harmonisé de l'évaluation des personnels en vue de leur évolution.
0: Père Félicien Guessé, secrétaire exécutif national de l'éducation catholique de Côte d'Ivoire, était interrogé par Justin Assalé. Père Guessé qui va procéder ce matin même au Collège Notre-Dame de la Paix de Cocody Riviera Palmeraie au lancement officiel de l'année scolaire 2026-2027 dans les écoles catholiques. Et à la veille de cette rentrée scolaire ce lundi 14 septembre, sur toute l'étendue du territoire national ivoirien, les gares routières ont connu une affluence particulière. Élèves et écoliers regagnent leurs différentes villes après plusieurs semaines de vacances. Une situation qui suscite à la fois enthousiasme et inquiétude chez les voyageurs, mais qui représente également une période particulièrement favorable pour les responsables des gares et les transporteurs. Solange Ablon est allé constater l'ambiance qui prévaut dans les gares à la veille de cette rentrée. Son reportage.
3: Valise en main, sac au dos, les élèves sont de plus en plus nombreux ces jours-ci à prendre d'assaut les gares routières. Pour beaucoup, il faut désormais composer avec de longues files d'attente, comme c'est le cas pour cette jeune élève, Kofi Ange.
4: Depuis 10 heures, on a pris un départ de 16 heures. Il y a du monde à cause de la rentrée parce que nous sommes allés ce matin dans la gare d'Esbeta. La gare était pleine, donc nous sommes venus ici. Nous avons vu que c'était pareil. Donc ça fait que pour avoir le cas, c'est très compliqué. Bon, puisque la rentrée est proche, on n'a pas le choix, donc nous sommes obligés d'attendre. On espère arriver sain et sauf.
3: Malgré cette affluence, le retour à l'école semble être au cœur des préoccupations. Entre impatience de regagner leur ville de résidence et appréhension face aux conditions de voyage, quelques-uns nous disent comment ont-ils vécu ces vacances.
5: Je m'en démarre, je m'en vais en 6 heures. Je vais passer les vacances chez ma grand-mère. Donc quand c'est la rentrée, je me retourne à son petit coin. Mes vacances se sont bien passées. Selon ces vacances, j'ai aidé ma grand-mère à préparer. Je me suis reposée, je me suis amusée. Donc maintenant, je me retourne pour me concentrer sur mes études.
6: Moi, c'est la première A. Moi, c'est à Yamsoukou. J'ai passé les vacances cette année à Abidjan, précisément à Yopougon. Mes vacances sont bien passées, on a amusé, on a joué les ballons avec mes amis. La rentrée est proche, donc on a décidé de rentrer pour continuer l'école.
3: Pour certains élèves, les vacances n'ont pas été uniquement synonymes de repos et de détente. Ils ont choisi de mettre cette période à profit pour exercer de petits jobs de vacances afin de contribuer aux dépenses liées à leur scolarité et de soulager leurs parents. C'est le cas de cette jeune fille.
4: Kofi Angebel, je vais aller à la seconde cette année. Je vais de Divo, précisément dans un village appelé Sakota. Je suis venue juste pour les vacances chez ma grande soeur à Yopougon. Il y avait 2 mois et demi, c'est la rentrée, donc je me rends dans mon village. J'ai fait un petit job de vacances pour aider mes parents. J'ai fait mes cahiers, tout ce qui est nécessaire pour l'école.
3: Après les vacances bien remplies, élèves et écoliers reprennent dès ce lundi le chemin de l'école. Finies donc les vacances, place désormais aux cahiers, aux uniformes et aux salles de classe, une nouvelle course vers la réussite.
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0: À la une de l'actualité de l'Église, le diocèse de Boaké s'est enrichi de 6 nouveaux prêtres. Ils ont été ordonnés samedi 12 septembre 2026 en la paroisse Saint-Martin de Boaké Air France en présence de leurs parents, amis et connaissances. On notait également la présence de nombreux prêtres, parents, amis et connaissances lors de l'homélie. Monseigneur Jacques Assanvo Ayoua, archevêque métropolitain de Boaké, a invité les nouveaux prêtres au respect de la tradition et à l'évangélisation de leurs proches.
8: La communauté vit dans un environnement social et culturel où se côtoient diverses doctrines et traditions. L'une des préoccupations qui se présentait aux chrétiens est la relation entre l'adoration des idoles et le culte du Christ. La question qui est posée à l'apôtre Paul et à laquelle il répond dans ce texte que nous avons entendu est celle-ci. Peut-on manger la viande immolée aux idoles et aussi manger le pain eucharistique, le corps du Christ? Autrement dit, peut-on offrir des sacrifices aux idoles, y participer et venir ensuite communier à la table du Seigneur. Pour l'apôtre Paul, ce n'est pas la viande en elle-même qui pose problème, mais c'est la destination, l'idée qui accompagne la viande qu'on offre. De la même manière que manger le pain eucharistique nous met en relation, en communion profonde avec le Christ et avec nos frères, de la même manière, celui qui pratique, celui qui participe au sacrifice offert aux idoles, entre en communion avec les idoles et avec tous ceux qui sacrifient aux idoles.
0: Monseigneur Jacques Assanvo Aïwa, archevêque métropolitain de Boaki. On pouvait lire la joie sur le visage de ces nouveaux prêtres. On écoute quelques-uns d'entre eux.
9: Père Aïwa et Bati Eugène Armel, originaire de la paroisse Saint-Marc de Boukro. Les sentiments qui m'animent en ce jour sont des sentiments de joie. De joie parce que le Seigneur a daigné faire de moi un messager et un envoyé pour sa mission. Ce sont des sentiments de joie et des sentiments de gaieté en abondance que j'émets en ce jour. Le chemin du sacerdoce est un chemin tortueux, certes, mais c'est un chemin qui est parsemé d'amour, qui est parsemé de bienveillance, qui est parsemé de beaucoup de rebondissements. Et à ces jeunes qui sont encore en tâtonnement, qui réfléchissent encore à savoir est-ce qu'ils pourront entrer et faire ce pas, ben, je leur adresse ces mots pour les encourager à ne pas être tristes, à ne pas se décourager et à ne pas encore hésiter.
10: Kofi Benjamin Yaoundjesson, de la paroisse Sainte-Marie Notre-Dame de l'Assomption de Djebounois, ordonné près de Jésus-Christ, bonne reconnaissance envers Dieu et gratitude d'avoir posé sur nous son regard. Voilà, c'est lui qui appelle tout homme et c'est lui aussi qui nous associe au sacerdoce de son Fils. Grande est notre joie et tout simplement. D'abord, c'est d'être un artisan de paix, de réconciliation. C'est pourquoi, lorsqu'on chantait la litanie des saints, je demandais au Seigneur de faire de moi un médecin des cœurs qui guérit les cœurs, les âmes.
0: Un reportage de nos confrères de la station au relais RNC Boaké. Vous suivez le journal sur la Radio Nationale Catholique Côte d'Ivoire. Nous marquons exactement cette heure passée de 13 minutes. C'est le pardon sans limite qui était au cœur de la méditation du pape hier avant la

0: Mais à Jésus, Seigneur, si mon frère commet des fautes contre moi, combien de fois devrais-je lui pardonner? Jusqu'à cette fois, le Saint-Père souligne que dans la Bible, le chiffre 7 symbolise la plénitude. Et ainsi, pardonner cette fois signifie pardonner avec une grande générosité. Et le pape d'indiquer que par ces mots, Jésus nous rappelle que le don et le pardon sont à la base de notre existence.
1: Il perdono è indispensabile. Et se manca, non si può vivere in pace.
0: Et Léon XIV de poursuivre en exhortant tous à faire l'expérience du pardon, car il est indispensable et s'il fait défaut, on ne peut pas vivre en paix. Tôt ou tard, dans les cœurs et entre les personnes, naissent des conflits, des accusations, des rancunes, des vengeances qui détruisent les relations, divisent les familles, déclenchent des guerres. Le pardon étant source de vie et de lumière, de libération et de paix, le souverain pontife a conclu sa méditation en demandant à la Vierge Marie, Mère de la Miséricorde, d'intercéder en notre faveur, afin que nous puissions grandir dans le pardon, même lorsqu'il est difficile de faire le premier pas, et de répandre avec courage et constance la lumière sereine et apaisante de l'amour qui triomphe de la haine et désarme toute rancœur.
2: Cette passée de 14 minutes, 52 secondes, c'est la fin de ce journal, le journal mis en onde par Martial Atta. Merci de l'avoir suivi en notre compagnie.

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2: Septembre, la croix glorieuse. Le 3 mai 306, Sainte Hélène découvre à Jérusalem la réplique de la vraie croix. Avec son fils, l'empereur Constantin, elle fait construire à cet endroit la basilique de la résurrection consacrée le 14 septembre 335. En 627, l'empereur byzantin obtient la restitution de la relique de la vraie croix qui avait été emmenée avec le butin lors de la prise de Jérusalem par les Perses en 621. Il la rapporte à l'église du Saint-Sépulcre et instaure la fête de l'exaltation de la Sainte Croix le 14 septembre. Elle se nomme aujourd'hui la fête de la croix glorieuse. Jésus sortit, portant sa croix et vint au lieu du crâne, ce qui se dit en hébreu Golgotha, où ils le crucifièrent. Ô croix radieuse parmi les astres, glorieuse dans l'univers, précieuse à l'humanité, sainte parmi toutes les créatures, toi seul fus digne de porter le prix du monde. La croix est une chose précieuse parce qu'elle est à la fois la souffrance et le trophée de Dieu. Elle est sa souffrance parce que c'est sur elle qu'il est mort volontairement. Elle est son trophée parce que le diable y a été blessé et vaincu et que la mort y a été vaincue avec lui. La croix est appelée la gloire du Christ et son exaltation. Ô puissance admirable de la croix, ô gloire ineffable de la passion, la figure se changea alors en vérité, la prophétie en manifestation, la loi en évangile. C'est par sa croix que nous sommes sauvés. L'instrument de supplice est devenu source de vie, de pardon, de miséricorde, signe de réconciliation et de paix. L'Église nous invite à élever avec fierté cette croix glorieuse pour que le monde puisse voir jusqu'où est allé l'amour du crucifié pour tous les hommes. Croix sainte, qui est l'arbre de la vie, la voie du salut, la clé du paradis, sanctifie les justes et convertit les pécheurs. Croix sainte, digne du respect et de l'amour de tous les hommes, sanctifie les justes et convertit les pécheurs. Croix sainte, que tous les saints ont désiré, sanctifie les justes et convertit les pécheurs.
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0: Mesdames et messieurs, bonjour. 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Merci d'être avec nous en ce lundi 14 septembre 2026 et surtout, merci pour votre fidèle compagnie. Nous sommes donc dans ce premier temps d'antenne matinale dénommé « Dans l'air des vacances » et nous allons vous accompagner dans cette nouvelle journée avec de belles paroles, de la musique, de l'information et bien sûr des rendez-vous de libre expression. Aujourd'hui, l'Église nous invite à tourner notre regard vers la croix glorieuse. Elle nous rappelle la souffrance du Christ, oui, mais elle nous révèle surtout l'immensité de son amour, car cette croix qui semblait être un instrument de mort est devenu pour nous le signe du salut, de la victoire du Christ ressuscité. Et pour partager avec vous ce beau moment, toute l'équipe de la matinale est déjà prête. Martial Atta est à la mise en onde. Je suis Agathe Deigny. Que Dieu bénisse vos semaines, qu'il accompagne vos projets, vos familles et chacune de vos activités. Très belle semaine à toutes et à tous. Bonne rentrée scolaire aux élèves et étudiants. Et excellente écoute sur la meilleure des radios, la Radio Nationale Catholique de Côte d'Ivoire.
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0: Nous l'avons dit, la liturgie de ce jour nous invite à nous mettre au pied de la croix du Christ. Car Mère Église nous demande de fêter la croix glorieuse. Alors, au pied de la croix, nous découvrons un amour qui se donne jusqu'au bout. Alors, prenons quelques instants pour nous recueillir et laisser cette belle mélodie nous parler au cœur. Elle nous vient du Bénin, de la région de Lokossas et elle se nomme Anna Teko, chantre de Jésus-Christ. Chantre gospel, le titre que nous allons écouter est intitulé « Au pied de ta croix, un chant de méditation et d'expérience à vivre pleinement ».

0: 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Cette croix qui, apparemment, est douloureuse à regarder, à supporter, mais je trouve le réconfort. Mesdames et messieurs, si vous venez de nous prendre en cours de diffusion, eh bien, vous suivez dans l'air des vacances. Nous sommes pratiquement dans le dernier virage de ce temps d'antenne matinale qui couvre le temps des vacances. Vous savez que nous nous calquons sur l'année liturgique et bon, c'est vrai que c'est la rentrée, mais la rentrée au niveau de l'Église est en train encore d'être travaillée. Alors comprenez un peu ce que nous donnons comme couleur au temps matinal sur la Radio Nationale Catholique de Côte d'Ivoire. Et ce beau chant que nous venons d'écouter est intitulé « Au pied de ta croix » nous invite à rester au pied du Christ, au pied de la croix du Christ pour accueillir son amour, déposer nos fardeaux et renouveler notre confiance en lui. Ce chant va nous permettre de faire incursion pour vous donner les rubriques qui vont traverser dans l'ère des vacances votre temps matinal sur la Radio Nationale Catholique de Côte d'Ivoire. Alors dans quelques instants, nous allons retrouver le Père Bienvenu Guéa avec le conseil, le petit-déj spirituel. Il va nous parler du combat spirituel. Et juste après, on aura la deuxième rubrique, la bonne action du jour. Et puis à 7h55, une page de publicité à 8h. Ce sera votre rendez-vous phare, le rendez-vous de la libre expression en respectant l'éditorial de la Radio Nationale Catholique de Côte d'Ivoire avec ce thème. Lorsque nous contemplons Jésus sur la croix, qu'est-ce que cette contemplation produit concrètement dans notre vie de chrétien? Est-ce qu'on regarde pour regarder? Est-ce qu'en regardant Jésus sur la croix, il y a un impact, il y a un effet sur nous? Bon, nous on veut savoir parce que souvent on peut regarder quelque chose et puis bon, on regarde Jésus, on n'a pas d'émotion, on ne sait pas. Quand vous regardez Jésus, qu'est-ce qui se passe? On en parlera sur le coup de 8h et comme ça tombe bien. Aujourd'hui là, c'est la fête de la croix glorieuse. Donc, vous n'allez pas manquer d'inspiration. L'Esprit Saint sera avec vous. Alors, tout à l'heure aussi, dans la seconde partie, ce sera aux alentours de 9h, on va avoir deux autres rubriques. La toute première, c'est la petite catéchèse. Faut-il communier à toutes les messes? On va chercher à savoir ça. Et puis, on pourra terminer avec joyeux anniversaire. Pour l'heure, avec la complicité de Martial Atta, nous allons retrouver le Père Bienvenu Guéa pour prendre notre petit-déj spirituel. Écoutez attentivement, c'est pas long, mais c'est un message très fort concernant le combat spirituel.
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2: Mes frères et mes sœurs, le combat spirituel que nous avons à mener, c'est de garder le lien étroit avec Dieu. Si on te dit c'est quoi le combat spirituel, c'est la définition que tu donnes tout simplement. Comment garder mon intimité avec Dieu? Et c'est cette lutte perpétuelle que je mène chaque jour qui constitue pour moi le combat spirituel. Ce n'est pas d'aller ligoter Satan quelque part pour le chicoter, non. Et donc vous qui priez en attachant Satan, laissez-le tranquille. Parce que même Christ est venu, il a regardé puis il a laissé partir. Toi ton rôle, ce n'est pas de tuer Satan. C'est de garder ton intimité, ton étroitesse avec Dieu. C'est l'une des raisons pour lesquelles vous verrez que le Christ Jésus va en tout état de cause, dans tout ce qu'il va nous demander de faire, c'est d'être parfait et saint comme Dieu le Père est parfait et saint. Celui qui veut remporter un combat spirituel, c'est de gagner toutes ses causes de chute, de se relever toutefois qu'il tombe. Voilà ce qui donne à l'homme d'être, j'ai envie de dire, supérieur et marcher sur le règne de Satan. Et c'est quelque chose qui se fait, mes frères et mes sœurs, chaque jour de notre vie. Il n'existe pas une vie chrétienne qui ne soit pas parsemée de combats spirituels. À moins que tu sois dans le camp de Satan. Alors, frères et sœurs, celui qui prétend être chrétien, comme dit le droit canonique, être assimilé au Christ, cela voudrait dire que j'accepte moi-même de toujours me lever et d'agir pour la cause de Dieu. Il va sentir tout de suite que si je marche avec Dieu, c'est sûr que j'aurai Satan pour adversaire. Par voie de conséquent, si le diable n'a pas eu peur de persécuter ni de venir tenter Jésus pendant 3 fois, ce n'est pas moi qui va laisser. Je veux dire à quelqu'un qui m'entende, de toute éternité, depuis que vous avez décidé de marcher avec Christ, jusqu'à la fin de votre vie, vous serez en train de combattre. il faut que ça reste dans l'esprit de tout un chacun. Et ce qui vous garantit la proximité de Dieu, c'est le combat que vous menez chaque jour. Le jour où Satan ne vous effraie plus, il ne vient plus dans votre vie, croyez-moi, c'est que vous êtes dans son camp. Tu entends ce que je dis? Alors dis à quelqu'un à côté de toi, arrête de te plaindre. Dis-lui, arrête de te plaindre. Des gens qui chaque matin se lèvent, Seigneur, pourquoi? Le pourquoi là ne doit pas avoir son sens. Tant que je masse avec Jésus-Christ, je dois être préparé à livrer tout le temps de bataille. Voilà ce qui détermine ma vie. Alors vous verrez, mes frères et mes soeurs, dans la bataille que le Seigneur nous demande de livrer, il va mettre des moyens à notre disposition pour que nous puissions remporter toutefois ces combats que nous sommes en train de mener. Et l'une de ces dispositions, ce sont les anges. Les anges tels que Dieu les a créés, ils sont là pour servir Dieu. Mais quand ils servent Dieu, c'est à l'endroit des hommes que nous sommes. Vous comprenez? À chaque personne que voici ici, nous avons un ange qui nous suit, qui marche avec nous et qui nous garantit la présence et l'assurance de Dieu. On le trouve dans ce que Jésus-Christ va dire à ses disciples. Alors qu'on faisait venir les enfants vers lui, Pierre et les autres étaient en train de les écarter. Qu'est-ce que Jésus dit? Il dit, laissez ces enfants venir à moi. Ne les empêchez pas. Ne leur faites aucun mal. Car chaque jour, leurs anges font quoi? Voient la face de Dieu. J'ai compris, mes frères et mes sœurs. Si nous devons mener un combat spirituel dans le but de gagner toujours notre bataille à mener contre Satan, il est clair et certain que si les enfants voient la face de Dieu, leurs anges, pardon, voient la face de Dieu, cela veut dire que l'ange qui vient de Dieu, crée la proximité avec Dieu de par l'innocence de ces enfants-là. En d'autres termes, ton ange gardien ou un ange dans le combat spirituel te donne l'opportunité de garder le lien étroit avec Dieu. Or, mieux tu es plus proche de Dieu et plus tu t'éloignes davantage de Satan. Et donc, tu es capable de remporter toutes sortes de victoires. Et donc, lorsque tu mènes ce genre de combat, il y a une réalité qui se présente. À divers niveaux, il y a comme un championnat qui se joue. Tu ne peux pas demander à quelqu'un qui joue dans Corpo d'aller jouer Champions League. Ce n'est pas possible. C'est-à-dire que chacun de nous, à divers niveaux, a un combat qu'il mène. Et le premier combat que nous avons à mener, vous savez, c'est quoi du moins? C'est la lutte contre nous-mêmes. Arriver à quitter notre égoïsme, nous présenter devant Dieu tel que nous sommes. C'est le premier combat que nous avons à mener. Toute personne qui ne prie pas ne peut pas avoir d'intimité avec son ange gardien. Souvent vous recevez ce qu'on appelle des motions. Tu entends quelque chose te souffler à l'esprit, fais ceci, fais cela. Mais plus tu es en prière, et le Seigneur permet que ton aura soit aiguisée. Et mieux ton oreille est aiguisée, ton ange gardien va te souffléter ce que Dieu veut que tu fasses, pour ne pas que tu aies à te tromper.
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0: Et vous faites bien, mesdames et messieurs. Nous sommes en direct du studio Saint-Jean-Paul II de la Radio Nationale Catholique de Côte d'Ivoire pour vivre cette matinale. C'est le temps d'antenne, le premier temps d'antenne qui donc nous amène à vous réveiller, à vous égayer, à vous accompagner tout au long de cette journée. Alors, nous allons à présent remercier le Père Bienvenu Guéa. On vient à peine d'écouter le petit déj spirituel. C'est la première rubrique qui va nous conduire maintenant à la deuxième rubrique, la bonne action du jour. Et si aujourd'hui nous faisons simplement un peu de bien autour de nous? Alors, la bonne action du jour, c'est une petite invitation à poser un geste concret, parfois tout simple, mais capable d'apporter beaucoup de joie à quelqu'un. Alors, quelle sera votre bonne action du jour? Appelez-nous et surtout, essayez de la mettre en pratique.
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0: 07 59 55 54 24 ou le 05 55 03 46 60 et enfin le 01 42 85 87 06. Allô?
3: Oui, bonjour.
0: Ma Monsieur Zou Gervais, bonjour.
3: Oui.
0: Comment allez-vous ce matin?
3: Mais super bien. Voilà, j'accompagne ma fille à l'école.
0: À l'école.
3: Voilà, et ça, je dis merci à Dieu. Et toi, comment tu vas?
0: Ah, nous allons très bien en studio et nous bénissons le nom du Seigneur qui nous accorde gratuitement ce nouveau jour.
3: Oui, tout à fait. Mais comme on le dit, naturellement, tout près n'est pas
0: loin. Tout près n'est pas loin.
3: Le numéro 1.
0: Le petit coup de fil qui change tout. Alors, voici votre mission. Et si aujourd'hui, vous pensiez à quelqu'un qui vit dans la solitude, un simple appel, quelques minutes de conversation, parfois, c'est tout ce qu'il faut pour faire sentir à quelqu'un qu'il compte. Et c'est la mission de M. Zou Gervais.
3: Oui, ça, je dis merci à Dieu. Et c'est une très belle mission. Merci, ma soeur.
0: Que Dieu vous aide à accomplir la mission.
3: Amen.
0: Bonne journée et bonne rentrée à votre fille. Allô?
4: Allô, bonjour, Aga.
0: Bonjour, maman.
4: C'est maman Thio.
0: Maman Thio.
4: Oui.
0: On sent dans la voix même que... La forme, il n'y a rien à dire dans cette voix. Maman Thio.
4: Il n'y a rien à dire.
0: Voilà. Donc, on ne va pas jouer les médecins pour
4: avec
0: demander comment Jésus, ça va, n'est-ce pas?
4: Avec Jésus, c'est RAS.
0: Rien à signaler. Voilà, c'est l'assurance garantie. Avec le Seigneur, c'est ça. On ne se prend pas la tête.
4: Ça
0: Maman Thio.
4: Tout le monde s'est bien réveillé.
0: Oui.
4: On rend gloire à
0: Nous
4: Dieu.
0: Nous sommes tous ressuscités. Voilà, c'est comme ça qu'on...
4: Oui, la joie est immense.
0: Oui. Alors, Maman Thio, choisissez un numéro.
4: Oui. Le numéro 2.
0: Le 2. Une visite oui. qui fait du bien. Alors, aujourd'hui, votre mission, c'est de pousser la porte de quelqu'un qui vous attend peut-être sans le savoir. Une personne malade, âgée ou isolée. Quelques minutes de présence peuvent apporter beaucoup de réconfort, Maman Thio. C'est votre mission. Que Dieu vous aide à bien mener cette mission.
4: Amen.
0: Oui, amen. Bonne journée. Que Dieu veille sur vous. Merci à vous également. Allô.
5: Oui, Maman Kat, bonjour.
0: Monsieur Venant Sadouko.
5: Oui, Maman Kat.
0: Ça, c'est une voix même qui va décoller. C'est-à-dire que les réacteurs même sont déjà en place. On sent l'énergie. Ouais. On sent, tout est dans la voix. En tout cas, merci de nous contaminer, monsieur Venant Sadouko.
5: Oui, Maman Gata.
0: Ça, là, est-ce qu'on peut demander comment tu vas dedans? La voix même va bien, n'est-ce pas? On bénit le nom du Seigneur. Alors, monsieur Venant Sadouko, choisissez un numéro.
5: Le numéro 3, Maman Gata.
0: 3, vous avez décidé de jouer en ligne serrée, quoi. 1, 2, 3. Bon, moi, je vous suis, votre habite. Qu'est-ce que je peux dire? Alors, voici votre mission. Partagez tout simplement. Alors, Monsieur Venant Sadouko, peut-être que votre repas est ordinaire pour vous. Vous trouvez que vous avez envie de manger des choses extraordinaires. Votre repas peut être ordinaire pour vous, mais précieux pour quelqu'un d'autre. Un repas, une bouteille d'eau, une boisson. Partagez ce que vous pouvez avec simplicité et dignité. Voici votre mission. Même si c'est boson, il faut partager. Bon, boson en Côte d'Ivoire, c'est des beignets. Hein. C'est une expression pour dire que c'est un beignet très très simple, mais qui nourrit. N'est-ce pas? Oui. Merci beaucoup. Que Dieu vous aide. Merci et bonne journée. Allô?
6: Allô?
0: Allô, bonjour madame.
6: Bonjour madame.
0: Vous nous appelez d'où?
6: À Bengo.
0: Ah, ça fait plaisir. Et est-ce qu'on peut avoir votre nom?
6: C'est
0: Alice Dabengourou.
6: Alors,
0: On a bien fait à l'entame de saluer nos collaborateurs d'Abengourou qui nous écoutent sur la 99 fréquence de modulation, le directeur, nos collaborateurs, ainsi que tous les auditeurs dont Alice fait partie, n'est-ce pas?
6: Oui.
0: Voilà. Alors, Alice, choisissez un numéro pour votre bonne action du jour.
6: Bon, je prends le 5.
0: Le 5. Ce qui dort dans votre armoire peut servir ailleurs. Voici votre mission. Faites un petit tour dans votre garde-robe. Hein? Généralement, on dit armoire, où vous gardez vos habits là. Ce vêtement que vous ne portez plus, mais qui est encore en bon état, pourrait apporter beaucoup à une personne qui en a réellement besoin. Surtout nous les femmes. Chaque jour, on achète, on cumule. Il y a un peu de tout. Faites un tour, c'est ce qu'on vous demande. Sortez un bon, hein, pas un vieux, hein, un bon. Et puis, ça va. Quelqu'un va aller faire la fête avec. Vous allez voir que cette mission, Dieu même va être d'accord avec la mission. Alice, n'est-ce pas?
6: C'est ça même,
0: non? Bon, moi-même, je suis dedans, c'est notre travail. Les femmes, ça accumule, ça accumule. C'est ça, on va dire le secret aujourd'hui. Bonne journée, Alice, et puis bonne mission, que Dieu même hein, vous guide. Amen. Si l'Esprit Saint vous guide, vous ne vous trompez pas. C'est ce qu'on demande pour vous. Merci beaucoup. Merci et bonne journée. À Bengourou. Allô?
7: Allô, bonjour, madame.
0: Ouh, ça, c'est Sainte-Élisabeth.
7: Rien n'est impossible à Dieu.
0: Oui, rappelez-nous le nom.
7: Le bonjour Marie Hortense.
0: Voilà, il y a Marie, il y a Hortense dedans. Maman le bonjour. Choisissez un numéro, parce que là même, je ne peux pas faire diagnostic de santé. Santé comme ça, là même, tout le monde cherche ça avec torche la journée. Là.
7: Je prends le numéro 10.
0: Le numéro 10.
7: Oui.
0: Le numéro 10. Un message peut devenir une lumière. Voilà. Donc, voici votre, hein, votre bonne action. Pensez à quelqu'un qui traverse actuellement une période difficile. Prenez votre téléphone et écrivez-lui simplement « Je pense à toi. Courage, tu n'es pas seul. » Parfois, quelques mots arrivent au bon moment. C'est votre mission. Maman Lobognon Marie. C'est bon?
7: Merci. Bonne journée.
0: Merci. Dieu vous garde. Au revoir. Alors, on va prendre un tout dernier appelant. Allô?
8: Bonjour, vous êtes des champs à Yama échangeur.
0: Monsieur Wodaogo, comment ça va? Vous êtes au champ?
8: 5-6-5, ma fille.
0: Alors, vous êtes au champ en ce moment?
8: Oui, on veut couper graines, récolter graines.
0: D'accord. Bon, les coques, les graines, tout ça, là, on espère que tout le paquet là va venir vers la radio. La radio a 25 ans. Ils sont jubilés d'argent, là. Toutes les promesses des coques que M. Ouedraogo hein, nous a faites là. Les coques sont encore attachées.
8: J'ai une de palme.
0: Oui.
8: J'ai une de palme.
0: D'accord. Nous espérons. Oui. Alors, M. Ouedraogo, choisissez un numéro.
8: Le numéro 8.
0: Le numéro 8 pour votre mission. Le courage de dire « Pardonne-moi ». Alors, voici votre mission. Il y a parfois trois mots qui coûtent énormément. Je te demande pardon. Aujourd'hui, si vous avez blessé quelqu'un, osez reconnaître votre tort sans vous cacher derrière les excuses. Demandez simplement pardon. C'est bon?
8: C'est bon.
0: C'est bon. En tout cas, bonne journée. C'est avec vous. Oui, c'est avec vous qu'on va refermer les portes de la rubrique La Bonne Action du Jour en demandant à Dieu de faire descendre l'Esprit Saint sur tous ceux qui ont appelé M. Zoujevé, Maman Tio, M. Venant Sadouko, Alice Dabengou, Lobognon Marie et M. Wetaogo Deschamps, que le Seigneur lui-même les aide à accomplir ces missions-là et à bien les faire pour sa gloire. Alors, avant de prendre congé de vous, on va vous rappeler le thème de la Libre Antenne qui va nous rassembler tout à l'heure sur le coup de 8 heures. Il est intitulé comme suite « Comment, lorsque nous contemplons Jésus sur la croix, qu'est-ce que cette contemplation produit concrètement dans notre vie de chrétien ?» Il va falloir qu'on puisse expliquer à nos frères que quand nous on regarde Jésus, là, voilà ce qu'on ressent. Parce qu'il y a beaucoup d'interprétations alors que nous savons ce que nous ressentons. Alors, merci de préparer cette émission de bout en bout. C'est votre émission. Vous aurez le micro tout à l'heure à 8 heures. Quant à nous, on ouvre une page de publicité maintenant et on vous demande de rester fidèle à l'écoute des programmes qui émet 24 heures sur 24. 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À tout à l'heure.
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Mesdames et messieurs, c'est avec énormément de plaisir que nous vous retrouvons pour vous saluer bien chaleureusement. Bonjour à toutes, bonjour à tous et surtout merci d'être fidèles au rendez-vous de la Libre Antenne, votre émission de débat, votre espace de parole et d'échange où nous abordons des sujets de société, d'église et de Bible. Ici, chacun peut prendre la parole, raconter son expérience, témoigner, donner son point de vue. Chacun peut aussi écouter celui des autres. Nos expériences diffèrent et parfois le témoignage d'une personne éclaire une réalité que nous vivons nous-mêmes. Nous sommes aujourd'hui lundi 14 septembre 2026 et pendant 55 minutes, nous allons donc réfléchir et nous laisser interpeller dans nos échanges. La réalisation technique de cette émission est assurée par Massia Latta. Je suis Agathe Deigny à la présentation. Installez-vous confortablement et restez avec nous. Dans quelques instants, nous aurons la parole et nous allons partager cette parole avec vous. Sans plus attendre, découvrons le thème du jour. Lorsque nous contemplons Jésus sur la croix, qu'est-ce que cette contemplation produit concrètement dans notre vie de chrétien ?

0: Quand on regarde Jésus sur la croix, on ne voit pas seulement quelqu'un qui souffre. On voit un amour qui se donne, un pardon qui va jusqu'au bout, un sacrifice offert pour le salut de l'humanité. Mais cette contemplation ne peut pas s'arrêter à l'émotion ou à la prière. Elle doit nous transformer. Regarder Jésus sur la croix, c'est se demander ce que sa passion change dans notre façon de vivre, d'aimer, de pardonner, de nous comporter avec les autres. La croix nous rend-elle plus patients, plus généreux, plus capables de pardonner et de rester fidèles à Dieu quand les choses deviennent difficiles? Ou bien, pouvons-nous contempler Jésus crucifié sans que cela change quoi que ce soit à notre vie de tous les jours? C'est cette question que nous vous proposons d'explorer, chers auditeurs de la Libre Antenne, aujourd'hui avec le thème suivant. Lorsque nous contemplons Jésus sur la croix, qu'est-ce que cette contemplation produit concrètement dans notre vie de chrétien? Vos réflexions et vos expériences nous sont donc précieuses. Appelez-nous simplement au 07 59 55 54 24 ou au 05 55 03 46 60 et enfin au 01 42 85 87 06. Cette émission, c'est la vôtre. Vous avez la parole. Allô?
1: Oui, bonjour.
0: Monsieur Zougervais, bonjour à nouveau. Oui. Votre point de vue nous intéresse. Nous parlons de la croix glorieuse en conformité avec la liturgie de ce jour.
1: Oui. Mais un sentiment de fierté, ça, je le dis clairement, partout où je passe, que ce soit nous-mêmes dans notre temple, à Gonzague ici, que ce soit même quand je suis à Yopougon, et que je pars vers cet endroit, je vois la croix.
0: Oui. La grande cour, croix,
1: La grande, ça c'est le cas de préciser la grande croix dans la cour.
0: Oui.
1: Et vous voyez Jésus sur cette croix. C'est un sentiment de fierté qui se dégage en moi. Et puis tout de suite, je me conforte dans ma position d'avoir accepté le Christ qui est mort sur la croix pour moi. Ça c'est un. Et de deux, il y a un sentiment de pardon qui m'anime. Parce que je dis, si le Christ a accepté tout ce qui a été dit, tout ce qui est mentionné, ça c'est le cas de le dire, parce que incriminer, tuer quelqu'un, battre quelqu'un qui n'a rien fait, c'est une personne qui est innocente. Donc quand je le vois sur la croix, et il a pardonné à toutes ces personnes, et il a même dit sur la croix avant de le rendre l'âme. Donc quand je regarde sur la croix, il y a un sentiment de pardon en moi, d'accepter de pardonner. Parce que Christ même nous a pardonné. Et puis, c'est une croix même qui nous permet, quand on voit le Christ sur la croix, ça nous permet de tout de suite accepter le Christ. Parce qu'aujourd'hui, si vous êtes sans le Christ, vous êtes perdu. Ça, il faut que je vous permette de quoi je parle. Puis la croix, quand j'ai la croix, je suis reconnaissant vis-à-vis de ce que Jésus-Christ a fait de ma vie, et continue de faire pour moi.
0: Oui.
1: Donc, pour conclure, la croix est ma vie. Ça, je le dis clairement, la croix est ma vie. Sans la croix, je ne serais que la prise. Quand je me réveille le matin, avant qu'on commence la prière et la dévotion matinale dans le temple, la famille et bien d'autres membres, je dis merci à Dieu parce qu'il m'a protégé toute la nuit et il a renouvelé mon souvenir. Et avant de sortir, tout ce que je dois faire toute la journée, même ma télé sur la RNC, je confie cela au Seigneur d'abord avant de le faire. Donc la croix, vraiment, c'est ma vie même à part entière. Merci ma soeur.
0: Alors, monsieur Zougervais,
1: oui.
0: Nous vous avons écouté attentivement. Merci de ne pas partir aussitôt. On va essayer de résumer en une phrase ce que vous avez dit. Tout en vous soumettant une préoccupation, c'est vous qui allez nous dire ce que vous avez dit, mais en une phrase. Alors, monsieur Zougervais, quand vous regardez Jésus sur la croix, quelle est la première émotion qui vous habite? On vous donne des propositions de réponse. Est-ce la tristesse, la compassion, la gratitude, la culpabilité, l'espérance ou autre chose? Et surtout, Pourquoi? Dites-nous pourquoi.
1: La tristesse.
0: La tristesse.
1: Quand je me dis, pourquoi aller incriminer? Pourquoi aller battre
0: un innocent?
1: Une croix, un innocent. Et même, je vous le dis, je fais une confidence. J'ai les larmes aux yeux quand je suis assis. Je vois la
0: C'est ce qu'on veut comprendre. Qu'est-ce que quand on regarde la croix en tant que chrétien, quelle est l'émotion qui dégage tout de suite? Est-ce qu'on se dit, mais est-ce que ça valait la peine? Est-ce que vous nous dites que vous, quand vous regardez la croix du Christ, l'émotion qui vous traverse automatiquement, c'est la tristesse. Est-ce que c'était nécessaire de mettre un innocent sur la croix? C'est ce que vous vous dites?
1: Oui, tout à fait. Et là aussi, d'un autre côté, je me dis, c'est bien parce que ça a permis de sauver aujourd'hui.
0: Ah, donc vous avez deux émotions, la tristesse et la joie. C'est ça, non? La tristesse et la joie en même temps.
1: Tout à fait. Là, vous avez trouvé le mot. Merci de me passer.
0: Merci beaucoup, M. Joux-Gervais. Bonne fête de la croix glorieuse. Bonne journée à vous.
1: Tout à fait. Merci à vous et c'est bien.
0: Nous saluons l'arrivée de Axel Conan qui va relayer Marcia Latta. Vous savez que la radio, c'est 24 heures sur 24, mais les techniciens se relaient. Alors, bonne arrivée à Axel Conan.
2: Allô?
0: Allô?
2: Allô?
0: Oui, bonjour. Allô, bonjour, M. Héritier.
2: Oui.
0: Comment allez-vous ce matin?
2: Je vais bien, grâce à Dieu. Merci Seigneur, gloire à Dieu.
0: Est-ce que vous avez le thème de la Libre Antenne?
2: Comment?
0: Est-ce que vous avez le thème de la Libre Antenne de ce jour?
2: Bon, le thème...
0: On peut vous le donner. Hein. Lorsque nous contemplons Jésus sur la croix, qu'est-ce que cette contemplation produit concrètement dans notre vie de chrétien?
2: Bon... Ce que ça produit en nous, bon, faut dire ça
0: transforme. Vous, quand vous regardez la croix, qu'est-ce que ça produit en vous?
2: Ça produit en joie. Ça produit en moi envie. D'abord, c'est la vie.
0: Oui.
2: Voilà, je vais m'expliquer. Je dis que ça transforme notre vie en renouvelant l'amour infini de Dieu. Pourquoi on a la croix? On voit qu'il a les bras ouverts. Jésus a les bras ouverts. Donc, c'est-à-dire qu'il est.
0: Il accueille.
2: Ils accueillent nos épreuves, nos peines, nos détresses, nos épreuves. Et quand ils accueillent, quand ils les accueillent, on met ça au pied de ses mains et ils nous donnent, ça nous transforme en comment dire, la gloire, en source de vie, en source d'espérance. Voilà, source d'espérance de vie que tu ne sois pas.
0: Oui.
2: Voilà, dans cette croix-là, c'est une souffrance, mais c'est une souffrance qui apporte du salut. Voilà. Donc, je me suis dit que cette croix transforme notre vie. Qui renouvelle l'amour infini de Dieu. Bon, en offrant notre pardon, nos péchés, et en renouvelant chaque jour de notre vie. Donc, ça donne accès à Dieu. Cette croix, ça donne accès à Dieu pour dire que la croix supprime notre peur, notre honte, et la distance qui nous sépare de Dieu nous ouvre un accès libre et à sa grâce infinie. Et c'est aussi une source de pardon et de paix. Oui. Et cette croix aussi, ça nous apporte le pardon de Dieu et la paix.
0: Oui.
2: Mais c'est à notre auto-punition, nous invite à recevoir un pardon et une mérite de Dieu.
0: Oui.
2: Donc ça nous transforme, une transformation intérieure en nous. Voilà, c'est le cas, notre regard de vie sur lui, et nous avons une vie guidée par l'amour de Dieu et la reconnaissance. Parce que quand ce qu'il fait, c'est pour nous aider. Donc ça, il y a aussi une reconnaissance en ce qui, dans cette croix. Donc, il faut rendre compte que c'est une fierté.
0: Oui.
2: Voilà, la croix, c'est une fierté. Donc, je mets ta fierté. Il faut être reconnaissant. Et puis, ça nous guide aussi vers une boussole dans l'amour du prochain. C'est-à-dire qu'une boussole pour aimer les autres. Voilà, parce que cette croix, ce qu'il a fait, nous aussi, on doit avoir ce comportement aussi de transmission pour les autres. C'est l'amour infini de Dieu. Donc, cet amour de Dieu-là, on doit transmettre aussi à nos prochains, chaque jour de notre vie, dans notre communauté de chaque jour. Et cette croix, ça nous apporte l'espérance. Il est prend l'âme en Dieu. Voilà, la croix nous donne le sens, donne le preuve et transforme nos souffrances en passage vers une vie plus grande. Voilà, donc ce qu'il me dit. Donc la croix, on voit sur les tristesses, on appelle une souffrance, mais ça nous apporte la vie, l'espérance divine qui ne soit pas. Donc ça nous donne l'espérance, l'espoir, l'espérance, et puis bon, une vie en Dieu, une vie de quelqu'un en Dieu, une vie nouvelle. Voilà, donc c'est le fait d'ouvrir ses bras comme ça, je pense qu'il accueille nos peines, nos souffrances, et que si on en vit plus, il les reçoit pour qu'il nous transforme ça en vie plus nouvelée. C'est comme la résurrection, on dit les morts, là on dit les morts, mais cette mort-là, il y a une vie nouvelle, une résurrection. Donc la croix, vraiment, moi je dis tout fait pour assister à la messe ce matin. Viens avec toi, force, En dernier, moi, j'ai demandé à mon collègue d'aller, si tu pouvais faire, il dit, vous, il n'y a pas de résultat, ça, là, n'est-ce pas? Parce que je vois le sens profond de cette croix-là.
0: Oui.
2: Voilà. Donc, c'est ce que je peux partager. Il y a des questions, je peux répondre.
0: D'accord. Alors, monsieur Héritier, bien.
2: Oui.
0: Alors, vous nous avez dit beaucoup de choses, hein, on reste en théorie. Alors, on va vous poser une préoccupation. Vous-même, personne,

0: Moi, on commence à réfléchir. Alors que Jésus, lui, c'est tout son corps. Alors, quand vous, la question revient, qu'est-ce que vous ressentez en vous-même lorsque vous réalisez que Jésus, lui, n'a pas eu besoin de négocier. Il a accepté. Il dit, j'accepte. Je prends sur moi de souffrir et de mourir par amour pour mon peuple. Qu'est-ce que cela vous fait?
1: Oh, s'il vous plaît, répète la question d'un moment.
0: Vous n'avez pas le retour?
1: Oui, reprenez-le s'il vous plaît. La dernière phrase là.
0: Que ressentez-vous lorsque vous réalisez que Jésus a accepté de souffrir et de mourir par amour pour nous? Il n'a pas discuté. Il dit, bon, moi,
1: qu'est-ce
0: je fais.
1: Qu'est-ce que je ressens?
0: Oui, qu'est-ce que vous ressentez?
1: Moi, c'est un grand signe d'amour. Comme on le dit bien, il n'a pas de plus grand amour de sa vie pour ceux qu'on aime. Voilà, donc... C'est le don, c'est ici, c'est, qu'est-ce que je ressens, c'est un don gratuit, un amour infini, un don gratuit de sa personne pour que nous, l'humanité, nous ayons la vie. Voilà, si on doit faire comme il a fait, le grand sacrifice qu'on peut faire, c'est donner sa vie pour ceux qu'on aime. Donc c'est vraiment, c'est un grand signe d'amour, c'est une marque de, vraiment de grandeur d'amour, et que cet héritage-là, c'est ce que nous devons le... Et petit aussi, voilà, pour aider le prochain. Parce que la vie même, c'est fait des dons. Voilà, tout ce qui est fait des dons, dons gratuits, en cela que Dieu reconnaît que c'est un acte de grandeur, un acte d'amour. Donc vraiment, ce que je dis, c'est vraiment, ça me touche beaucoup. Ça montre la grande compassion que Dieu a pour l'humanité et que cette compassion, nous devons la toucher dans nos relations humaines. Voilà, pour que nous vivons dans la grâce de Dieu, dans la paix de Dieu.
0: Oui.
1: Et pour que nous vivions dans la paix, la joie, tout le monde. Voilà. Donc, si on est dans notre moi seulement pour dire, bon, ça m'appartient, je me protège moi-même, bon, finalement, s'il n'y a pas de don gratuit ou service, on ne peut pas de compassion. Alors, c'est sûr, la compassion sera jugée. Hein. Comme elle dit, quand j'étais malade, il y avait ça auprès de toi, dans Matthieu 25, 35, 41. Donc, c'est cette manière, si on sera jugé. Donc, il faut que nous aussi, on soit proche aussi, prenons sur les autres, même auprès de notre vie aussi. Voilà, parce que nous dit là tout le temps, c'est provisoire, ça va faire une saison de passage. Et une fille encore plus après cette vie terrestre.
0: Oui.
1: Donc, ce que je ressens, c'est la marque d'amour et qu'on doit limiter cela et perpétuer cela dans nos relations humaines.
0: D'accord. En tout cas, merci beaucoup pour votre contribution. Et puis, du côté de la technique, il y a Ange Gabriel qui fait son arrivée également. Vous savez que la mise en onde doit être assurée avec relais. Et nous saluons chaleureusement notre collaborateur. Mesdames et messieurs, vous suivez la libre antenne des vacances sur la Radio Nationale Catholique de Côte d'Ivoire. Et aujourd'hui, nous calquons sur la liturgie du jour pour faire sortir ce thème-là. Lorsque nous contemplons Jésus sur la croix, qu'est-ce que cette contemplation produit concrètement dans notre vie de chrétien? Quel est l'impact de la contemplation de Jésus sur la croix? Allô?
2: Allô, bonjour
0: Madame. Bonjour Madame Adja, comment allez-vous?
2: Je vais très bien, et chez vous?
0: Nous allons très bien en studio, encore bonne fête de la croix glorieuse.
2: Merci bien pour ce thème.
0: Oui.
2: Et donc, moi, je dirais que quand je suis devant la croix,
0: oui,
2: la première des choses, je me sens toute petite.
0: Ah!
2: Oui, je me sens toute petite.
0: Expliquez-nous.
2: C'est comme un grain de... une petite aiguille dans la mer.
0: Ah! Vous diminuez pour que la croix grandisse, c'est ça?
2: Pardon?
0: Vous diminuez pour laisser la croix, toute la place à la croix.
2: Bon, je pense que c'est un truc comme ça. Voilà. Et en même temps, le premier passage biblique qui me vient en fait, c'est « Vanité des vanités, tout est vanité. » Et après cela, je vois toute ma vie défiler dans ma tête. C'est-à-dire que quand je suis devant cette croix-là, je me laisse aller. Je vois toute ma vie défiler, les moments... par lesquelles je suis passée, les situations par lesquelles je suis passée, les situations difficiles auxquelles Dieu m'a sorti de là. Tandis que quand je vois tout ça, je m'incline quoi? Je m'incline et c'est un sentiment de reconnaissance automatiquement que j'ai. Et en même temps, d'humilité. C'est-à-dire que je me dis, mais qui suis-je pour qu'une telle personne qui est Dieu puis se rabaisser jusqu'à ce point-là. Vous comprenez? Donc, ça dit que quand je suis devant cette croix, moi-même là, je me sens effacée en fait. et on

0: même temps, le sentiment de l'humilité m'habite. Voilà. Mmh. Il faudrait que dans ma relation avec les autres, j'essaie d'être humble, comme le Christ l'a été. Mmh. Je vois la naissance du Christ lorsque je suis devant cette croix. C'est-à-dire toute sa vie a été le service, a été l'humilité. Il est né de façon simple, mmh. effacé pour la grandeur, pour l'être qu'il est, pour le titre qu'il a.
1: Oui.
0: Regardez comment il est né. Regardez la famille dans laquelle il a vécu.
1: Oui.
0: Bon, simplement. Pourtant, il avait la possibilité de, oui. de naître parmi les hommes riches
1: oui.
0: du pays dans le temps. Mm-hmm. Regardez comment il a fui lorsqu'on devait tuer les enfants de son âge, comment son père, ses parents. C'est-à-dire que je vois tout ça là, je vois toute la Bible en fait. Mm-hmm. Et puis fini sur une croix, la plus grande humiliation.
1: Oui.
0: Malgré cela, il nous appelle toujours. Il ouvre toujours ses bras pour dire qu'il est là, malgré les situations. Mm-hmm. Vous voyez, donc quand oui. je suis devant cette croix-là, c'est un délice pour moi. C'est oui. un moment de voir ma petitesse, c'est un moment mm-hmm. de parcourir ma vie, de parcourir la vie du Christ, et puis de sortir de là oui. et soulager quelque part. Mm-hmm. Voilà. Dire que si quelqu'un m'a fait du tort, je n'ai pas à garder ça. Mmh. Si on me parle mal, je n'ai pas à répondre mal. Je peux me calmer et puis répondre tranquillement, gentiment oui. à la personne. Parce que vanité des vanités, tout est vanité. Mmh. Donc voilà un peu ce que je peux dire lorsque moi je suis devant la croix glorieuse.
1: Mmh. Alors, Madame Adja.
0: Oui.
1: Vous avez dit quelque chose de très pertinent. Quand vous vous retrouvez devant la croix du Christ, c'est tout le film de votre vie qui défile. Et vous vous remettez oui. donc en question. Et vous vous abaissez davantage pour que la croix puisse être à la hauteur. Voilà. Allô?
0: C'est ça.
1: Voilà.
0: Oui, allô, je vous écoute.
1: Vous nous entendez parfaitement. On essaie de récapituler. Hein. Alors, vous vous rendez petite, vous vous rappelez votre humilité, votre faiblesse, vous vous rappelez que tout est vanité. Alors, Madame Adja, dans la contemplation oui. de Jésus-Christ, mm-hmm. est-ce que cette contemplation-là vous fait prendre conscience davantage de l'amour que Dieu a pour vous? Parce que,
0: oui.
1: on, si vous permettez... Humainement, ça sera discutable qu'un être humain puisse accepter de mourir par amour pour vous sur une croix.
0: C'est clair.
1: Il va
0: c'est
1: même clair. Fuir, comme on dit dans notre jargon. Attendez, je reviens, je vais réfléchir.
0: Je vais réfléchir.
1: Oui, je vais voir la faisabilité de cet amour à matérialiser sur une croix.
0: C'est ça.
1: Avec les avantages et les inconvénients.
0: Effectivement.
1: Mais voilà le Christ qui ne demande ni votre nom, qui ne non. sait même pas qui vous êtes. Il vous voit en une simple créature. Et il dit, moi, je vais mourir pour mon peuple sur la croix. Est-ce que... la question, c'est... Je suis crucifié de cette façon sur la croix avec cet amour de se livrer. Est-ce que ça nous fait prendre conscience véritablement de l'amour de Dieu pour nous? Parce que nous, on attend les amours avec les paquets, emballages, des brillants, tout ce qui pétille, de l'or. Est-ce que ça nous fait réellement prendre conscience? Vous, Madame Adja, personnellement, cette question s'adresse à vous. Qu'est-ce que vous ressentez de l'amour que le Christ a eu pour vous, personnellement, pour se mettre sur la croix?
0: Franchement, cet amour-là, je ne sais pas comment l'exprimer. C'est un amour que moi-même, souvent, je n'arrive pas à expliquer, à comprendre. C'est-à-dire, pour une personne qui est bien, qui est juste,
1: oui.
0: on peut essayer. De se donner à la personne. Comme tout à l'heure, vous avez pris un exemple. Mm-hmm. On vous dit de donner votre rein à quelqu'un qui oui. est dans des difficultés.
1: Et puis vous dites, non, l'autre là ne fonctionne pas bien. C'est-à-dire que je vais réfléchir, on verra.
0: Oui, oui, c'est ça.
1: À tous les temps de conjugaison, je voudrais bien réfléchir.
0: Voilà. Mais voici quelqu'un qui oui. est venu, il n'a fait que partager l'amour.
1: Oui.
0: Les gens ne lui ont fait que donner de je ne sais pas, des pics partout où il passait, pratiquement. Mm-hmm. Les gens m'ont essayé de le tuer depuis qu'il était enfant.
1: Oui.
0: On lui propose une situation comme ça, au lieu d'user de sa puissance divine mm-hmm. pour disparaître. c'est lui qui vient se présenter encore. Et on le tue, c'est pas semblant, hein, vrai, vrai, vrai. Et puis on le tue, il dit il va le faire pour nous sauver, pour nous sortir du péché. C'est-à-dire que c'est inimaginable. Souvent tu t'assois, puis tu regardes, tu dis mais attends, ce monsieur-là, il était un peu fou quand même. Donc l'amour, son amour est incommensurable. Tu peux pas imaginer. C'est-à-dire nous les êtres, nous qui sommes ici là même là, avec notre petit pouvoir qu'on a là.
1: Oui.
0: C'est-à-dire il suffit que quelqu'un nous manque de respect, on va user de tout. Si on a la possibilité même de déployer toute l'armée pour l'écraser, on va le faire. Mais nous, lui non. Il s'est laissé aller jusqu'à il est mort. Il dit je vais mourir pour que vous sachiez que je vous aime vraiment. Bon, cet amour-là, je ne sais pas comment vous le décrire. Je ne sais pas. Quand je suis devant cette croix, comme je le dis là, j'ai des frissons, j'ai des larmes aux yeux. Je ne sais pas qui je suis, en fait.
1: Il y a beaucoup d'émotions qui vous traversent. Ça bug un peu.
0: D'émotions qui m'habitent. Les mots même me manquent. Les mots que je vais utiliser, mais je trouve qu'ils ne sont pas à la hauteur pour définir ce que je ressens. Vous comprenez?
1: Oui.
0: Et donc, voilà un peu. Cet amour-là est incommensurable. Cet amour-là, on ne peut pas le définir. Puisque c'est un amour à l'infini qu'il a pour nous. Et ça continue même jusqu'aujourd'hui.
1: D'accord.
0: Donc, je lui dis merci. Je lui dis merci. Je suis plein de reconnaissance.
1: Oui.
0: Aujourd'hui, c'est jour de la croix glorieuse. Je suis plein de reconnaissance envers cette tête-là qui est née depuis 2000 ans et qui continue de faire des merveilles dans ma vie, dans l'être pécheur que je suis. Je lui dis merci et lui dis que je l'aime.
1: Merci. Merci beaucoup, Madame Adja. Oh, vraiment, voilà. Parce que d'aucuns pensent que quand on regarde la croix, il n'y a pas de message à véhiculer. Et aujourd'hui, c'est l'objectif de la Libre Antenne. Merci beaucoup, Madame Adja, pour votre contribution et très belle journée.

Mesdames et messieurs, vous suivez votre émission La Libre Antenne. Aujourd'hui, voici le thème qui nous rassemble lorsque nous contemplons Jésus sur la croix. Et qu'est-ce que cette contemplation produit concrètement dans notre vie? Alors, est-ce que le fait de regarder Jésus sur la croix amène le chrétien à changer? Quand nous regardons Jésus, est-ce qu'on a envie de pleurer? Est-ce qu'on a envie de jubiler, de joie? Est-ce qu'on a envie de... On veut savoir, c'est tout ce que nous voulions savoir comme préoccupation. Hein? Quand le chrétien contemple Jésus sur la croix, qu'est-ce qui devrait normalement changer dans sa vie? Est-ce qu'il y a des choses qui doivent changer? Bon, beaucoup de préoccupations qui nous amènent à vous solliciter au 07 59 55 54 24 ou au 05 55 03 46 60 et enfin au 01 42 85 87 06.

0: Aujourd'hui, c'est la fête de la Croix glorieuse et à la Libre Antenne, il nous plaît comme ça de vous proposer ce thème-là. Lorsque nous contemplons Jésus sur la croix, qu'est-ce que cette contemplation produit concrètement dans notre vie de chrétien? Voilà. Alors, est-ce qu'on regarde la croix pour regarder la croix? Est-ce que la croix du Christ change quelque chose dans la vie, dans notre vie de chrétien? Est-ce que ça ne change pas? Qu'est-ce que cette croix-là représente pour nous? Est-ce qu'on la regarde tout simplement pour se remémorer de la passion du Vendredi Saint et de Pâques? Bon, il y a des questions qu'on se pose et qui nous amènent à vous solliciter pour nous aider à mieux comprendre ce thème. Allô?
1: Allô?
0: Oui, bonjour, monsieur.
1: Oui, bonjour. Bonjour, Agathe, c'est monsieur Bois.
0: Monsieur Bois, vous avez la parole.
1: Mmh.
0: Sur le thème.
1: Moi, quand la croix de Jésus.
0: Lorsque nous contemplons Jésus sur la croix, qu'est-ce que cette contemplation produit concrètement dans notre vie de chrétien?
1: Bon, moi personnellement, dans ma vie de chrétien,
0: oui.
1: Quand je regarde la croix,
0: oui.
1: Au début, je vois de la méchanceté, de la pitié de l'humanité. C'est ce que je ressens d'abord.
0: Oui.
1: Et puis, bon, après, je me réjouis parce qu'il a fallu que cette bêtise se fasse. Mm-hmm. Que la même humanité soit sauvée. Donc, quand moi, je regarde la croix, c'est ce que je vois. Je vois la méchanceté.
0: Mm-hmm.
1: Comment est-ce qu'on peut humilier une personne semblable à toi-même,
0: mm-hmm.
1: comme Jésus sur une croix?
0: Mm-hmm.
1: Bon, ben, comme à cette époque,
0: mm-hmm.
1: la plus grande sentence
0: oui.
1: pour contre un être, c'était l'humiliation, la crucifixion.
0: Mm-hmm.
1: Donc Jésus en a payé le prix
0: oui.
1: et il a payé le prix aussi de l'humanité.
0: Mm-hmm.
1: Donc quelque part, c'est méchant, mais quelque part, il y a la joie.
0: Mm-hmm.
1: Donc pour retenir la joie, et puis bon. On avance quoi.
0: Mm-hmm.
1: Merci, bonne émission.
0: Alors, ne battez pas, monsieur Bois.
1: Oui.
0: Alors, après, pour vous, en regardant, contemplant Jésus sur la croix, qu'est-ce qui change concrètement dans votre regard sur les autres? Vous voyez la méchanceté, mais votre regard sur les autres, je veux dire sur nous autres, quel est votre regard?
1: Sur la vie de l'humanité ou bien de
0: oui, sur l'humanité, vie. Oui. Le regard sur l'humanité.
1: Le regard sur la vie.
0: Oui. En tant que chrétien, quand vous regardez Jésus, qu'est-ce que vous apportez comme... on va pas dire jugement, appréciation. En tant que chrétien, vous avez dégagé l'aspect de la méchanceté et puis en même temps de la joie. Donc, au regard de ce que vous avez dit, qu'est-ce que vous pouvez retenir de l'humain
1: oui.
0: vis-à-vis de la croix de Christ?
1: Avant que la résurrection
0: oui.
1: se fasse,
0: oui.
1: en tout cas, quand tu regardes la croix,
0: mm-hmm.
1: c'est comme je l'ai dit. Mais aujourd'hui,
0: mm-hmm.
1: aujourd'hui comme je connais tout,
0: oui.
1: quand je regarde la croix,
0: oui.
1: je me sens en joie et puis bon,
0: oui.
1: je sais que je suis sauvé.
0: Mm-hmm.
1: Donc, parce que moi je ressens actuellement quand je vois la croix.
0: Oui.
1: Une fois que je suis allé à la confession,
0: oui.
1: je vais vous donner rapidement.
0: Allez-y, c'est les témoignages que nous aimons bien. Dire, allez-y.
1: Le prêtre me dit, va devant la croix et puis reviens.
0: Mm-hmm.
1: Je suis parti pour la première fois. Je suis venu, il m'a dit, qu'est-ce que tu as ressenti quand tu as regardé la croix? Il dit, ah, mon père, je n'ai rien ressenti. Il dit, retourne encore. Donc, quand je suis revenu la deuxième fois, c'est le même sentiment que je viens d'exprimer.
0: Mm-hmm.
1: J'ai ressenti la joie d'être pardonné, tout et tout. Donc, quand je regarde la croix, maintenant, je suis en joie.
0: Oui.
1: C'est une joie après qui m'anime, quand
0: oui.
1: je regarde la croix actuellement.
0: Mm-hmm.
1: Mm-hmm.
0: D'accord.
1: Okay. Merci, madame.
0: Merci infiniment, monsieur Bois, et très très bonne journée à vous. Merci beaucoup.
1: Merci.

0: Allô. Allô.
1: Allô.
0: Oui, allô, bonjour.
1: Bonjour, madame.
0: Votre nom, s'il vous plaît, monsieur. Nous avons perdu notre auditeur. Le temps qu'il revienne, on va rappeler les numéros de téléphone. 07 59 55 54 24 ou le 05 55 03 46 60. Et enfin, le 01 42 85 87 06. Allô.
1: Allô.
0: Allô, bonjour, monsieur.
1: Allô.
0: Oui, allô, vous êtes en direct. Monsieur, bonjour.
1: Oui, bonjour, madame.
0: Votre nom?
1: Moi, c'est Akré Agnel Michel.
0: Monsieur Akré, nous vous écoutons.
1: Oui, je suis de Dabou, la paroisse Sacré-Cœur de Bonne.
0: Très bien. Alors, nous vous écoutons.
1: Oui,
0: monsieur,
1: de Bonne Dabou.
0: Oui.
1: Je dis, en tout cas, la représentation, la croix, c'est très important. C'est très important en ce sens que, bon, d'abord, il y a des confessions religieuses où la croix se présente sans que l'image de Jésus soit dessus.
0: Oui.
1: Mais on ne voit pas l'importance, on mesure pas la profondeur de la souffrance qu'il a endurée. Quand on le voit sur la croix, on se rend compte que vraiment il a souffert. Je te pose la question, est-ce que tu peux accepter une telle souffrance? Parce que, allô?
0: Oui.
1: Allô?
0: Oui,
1: oui, pendant qu'il est dessus, pendant qu'il est en train de souffrir,
0: oui,
1: il se trouve encore le courage de dire, Père, pardonne-leur,
0: oui,
1: car ils ne savent pas ce qu'ils font. Et on mesure l'amour qu'il a pour vraiment l'humanité,
0: oui,
1: pour se sacrifier jusqu'à ce point. Donc, la croix avec Jésus dessus, vraiment, c'est très important. Et
0: oui,
1: ça parle d'elle-même.
0: Oui.
1: L'image parle d'elle-même. Et nous permet, nous les croyants,
0: oui,
1: de savoir, de mesurer l'amour que le Christ a pour nous et la souffrance qu'il a endurée pour nous délivrer du péché, de la mort et de l'enfer.
0: Oui.
1: Donc c'est la croix est vraiment très très importante pour tout chrétien, pour tout croyant, enfin, quelqu'un qui croit en Jésus bien sûr. Voilà, c'est ce que je voudrais dire.
0: Alors, monsieur Akré.
1: Oui.
0: On a tendance à dire qu'on va déposer nos fardeaux au pied de la croix. Est-ce qu'il vous arrive aussi de déposer vos soucis au pied de la croix et qu'est-ce que cela vous apporte concrètement en termes d'émotion, de ce que vous ressentez? Partagez-nous un peu votre témoignage.
1: Oui, effectivement.
0: Oui.
1: Ça, c'est la foi.
0: Oui.
1: Si tu crois en lui vraiment, tu sais qu'il est là. Ce qu'il dit, il le fait. Et il est toujours présent.
0: Oui.
1: C'est à quoi, en ce moment précis-là, il nous a confié à sa maman Marie. Femme, voici ton fils.
0: Oui.
1: Voici ta mère. Et quand on va au bas de la croix, c'est très important. Souvenez-vous.
0: Oui.
1: Sur, lorsque le peuple d'Israël était dans le désert où ils ont mal parlé à Moïse et que,
0: oui,
1: les serpents les menaçaient. Il a fallu faire le serpent de bronze. Et c'est-à-dire on a élevé le serpent de bronze que les victimes, ceux qui auront été mordus par les serpents, regardent, rien qu'à regarder, ça leur donne la guérison.
0: Oui.
1: Donc ça veut dire que là aussi c'est réel. Selon ta foi, c'est tout. Tu crois que vraiment il est là, que ce qu'il a souffert, c'est pour nous, mais en se mettant au bas de la croix et en priant, il peut recevoir ta prière, il peut les exaucer. Il peut le faire, et il est prêt à le faire, il le fait d'ailleurs. Donc, je crois que c'est normal qu'on aille au pied de la croix pour déposer ses intentions, ses fardeaux, et les lui confier. C'est la foi. Je me rappelle, allô?
0: Oui, nous vous écoutons, c'est vous qui faites l'émission.
1: Oui, je me rappelle, il y a une sœur,
0: oui,
1: qui disait comment il faut faire tous les jours pour rester en tout cas en communion. Elle a dit, il faut se mettre dans la pensée, c'est-à-dire un acte prophétique, dire que je suis au bas de la croix,
0: oui,
1: et je voici mes mains, remplis mes mains de ton sang, que je le boive, que je vive, que j'ai la santé. Et en tout cas, accomplir cet acte prophétique, rien que ça, ça donne la santé.
0: Ah oui.
1: Il le fait. C'est normal. Je partage la vie, je suis. C'est la foi.
0: Oui.
1: Okay. Voilà.
0: D'accord. Ok.
1: Allô?
0: Oui, c'est vous qui faites l'émission. Ah. Quand c'est bon, vous nous dites.
1: Vous dites?
0: Nous, on vous écoute. Hein. Si vous avez des témoignages, d'autres choses encore à nous dire, on prend plaisir à vous écouter parce que cette émission, c'est vous qui l'animez.
1: Non, moi, je crois que quand je le fais,
0: oui.
1: J'ai la foi que ça s'est réalisé.
0: Oui.
1: Parce que Dieu lui-même l'a dit, que tout ce que vous croyez, que tout ce que vous demandez à mon Père, à mon nom,
0: vous l'avez déjà
1: soyez fait. Convaincus que vous l'avez obtenu.
0: Oui.
1: Donc, quand je vais au bord du bas de la croix et que je prie,
0: oui.
1: Je demande à son nom, à son Père, ce dont j'ai besoin. Mm-hmm. Je pense que je l'ai. Oui. C'est la foi que je l'ai. C'est l'assurance que je l'ai. Mm-hmm. Voilà.
0: Okay. D'accord. Alors, M. Akré, merci infiniment pour les exemples que vous apportez, pour nous aider à comprendre comment nous tenir devant la croix, comment nous comporter devant la croix. C'est pas seulement que la croix de la souffrance, mais c'est la croix aussi qui nous donne beaucoup de bénédictions. C'est la croix
1: Amen.
0: Qui nous donne de la joie. C'est la croix autour de... Je ne fais que vous résumer, hein. C'est ce que vous avez dit que j'essaie de dire en autre terme. C'est la croix au pied de laquelle nous pouvons déposer tous nos fardeaux et demander au Christ de laisser couler son sang dans nos mains pour que nous puissions boire ce sang spirituellement, dans la foi, et guérir aussi de toutes nos blessures, nos blessures intérieures et physiques, maladies physiques, morales et tout. En tout cas, M. Akré, je vous ai résumé, j'ai essayé de dire autrement ce que vous avez dit pour des auditeurs qui viennent à peine d'allumer leur poste radio. Merci infiniment depuis Dabou et Adabou. Pour dire merci, on dit Bia. Bien,
1: merci, merci beaucoup,
0: à vous. Bonne journée.
1: Bonne journée à vous, merci.
0: Merci.

0: Allô.
1: Oui, bonjour Madame Agathe, c'est M. Bois, je voulais faire une précision, bon, disons...
0: Oui, allez-y, c'est votre émission, vous revenez quand vous voulez, vous ajoutez, on vous écoute.
1: Oui.
0: Oui.
1: Bon, je voudrais vous dire que...
0: Oui.
1: Quand vous regardez même la croix de Jésus, oui. Jésus est fixé sur une croix.
0: Oui.
1: Mais la croix même parle d'elle-même. Quand vous voyez, il y a le pilier qui quitte de là-haut au bas, qui est dans le sol.
0: Oui.
1: Ça, c'est l'amour de Dieu pour les hommes.
0: Ah.
1: C'est la signification. Et là, c'est qui traverse là. Vous voyez, il y a une division.
0: Mm-hmm.
1: Ça, c'est l'amour des hommes à Dieu. Parce que tu peux avoir l'amour de Dieu puis être. Dire que je ne crois plus en Dieu.
0: Mm-hmm.
1: Donc, c'est pour nous qui bat notre amour vers Dieu là. C'est ça qui traverse. Maintenant, c'est pour. Ce qui descend de là-haut au sol, c'est l'amour de Dieu pour les hommes. Il n'y a pas de limite. L'amour de Dieu pour les hommes n'a pas de limite.
0: Mm-hmm.
1: Mais ce qui traverse là, l'homme, c'est limité. Il peut dire aujourd'hui, bon, je ne crois plus en Dieu.
0: Mm-hmm.
1: C'est là que la croix, à ce niveau-là, est divisée.
0: Mm-hmm.
1: Voilà. Donc, de Dieu, elle suit une croix, mais la croix veut dire quelque chose.
0: Mm-hmm.
1: Voilà. Merci, bonne émission.
0: En tout cas, merci beaucoup d'être venu rajouter, Monsieur Bois, et très très bonne journée encore à vous. Alors, mesdames et messieurs, vous avez la possibilité de nous appeler et puis de parler de la croix. Nous sommes chrétiens et quand on est arrêté devant la croix, nos autres frères des autres églises disent « Mais qu'est-ce qu'ils font devant la croix ? Qu'est-ce qu'ils ont à regarder le Christ devant la croix ?» Alors, on essaie de leur dire la signification et ce qu'on ressent à travers le thème de la libre antenne de ce jour. Allô ?
2: Allô ?
0: Oui, bonjour monsieur.
2: Allô, bonjour.
0: Oui, à qui ai-je l'honneur?
2: Zamblé Juldas.
0: Monsieur Zamblé Juldas, nous vous écoutons. Est-ce que vous avez le thème?
2: Oui, oui.
0: C'est lorsque que nous
2: la contemplation de la croix produit en nous en tant que chrétien.
0: Oui, en tant que chrétien, quand nous contemplons la croix de Jésus-Christ, qu'est-ce que cette contemplation produit concrètement,
2: oui, alors,
0: dans notre vie de chrétien? Nous vous écoutons.
2: Okay, donc je réponds à la question.
0: Oui, allez-y.
2: Oui, vous dites que contempler Jésus sur la croix,
0: oui,
2: ça produit en nous, doit produire en nous chrétiens une transformation profonde. Voilà, de l'identité. Mm-hmm. Je m'explique en sens que quand on le voit, d'abord, on se dit que quelqu'un qui est crucifié sur la croix, ça donne un type de mal-être.
0: Mmh.
2: Voilà, donc la croix ici transforme profondément notre identité et notre vie spirituelle. Voilà, en nous révélant l'amour infini de Dieu. L'amour infini de Dieu est la source de notre salut.
0: Mmh.
2: Bon, je m'explique.
0: Oui.
2: Avoir la croix, ce que tu as pris en nous, c'est d'abord l'amour et du pardon.
0: Mmh.
2: D'abord la mesure de l'amour de Dieu. Regarde la croix. Hein, ça montre que Dieu nous aime. Comme on le dit, Dieu donne sa vie pour ses amis. Voilà, il n'a pas de plus grand amour de sa vie pour son prochain, c'est honnête. Et puis, ça efface nos dettes, c'est l'effacement de la dette. Le sacrifice suprême annule la culpabilité parce que nous sommes pécheurs.
0: Oui.
2: Et les péchés que nous avons commis, c'est Jésus. On dit à la croix, Jésus a tout payé.
0: Oui, nous connaissons bien ce petit chant-là. À la croix, oui, Jésus a tout payé.
2: Et puis, il y a le pardon, en fait, c'est le pardon total.
0: Oui.
2: Donc, Dieu nous pardonne sur la croix. Et puis aussi, il y a une. Quand la croix, on voit les bras ouverts de Jésus qui montre que. En toute confiance, on peut s'approcher de Dieu.
0: Mm-hmm.
2: Voilà.
0: Il donc, n'exclut personne, en fait.
2: Bras, ça monte. Allô?
0: Il n'exclut personne, vous voulez dire?
2: Allô?
0: Oui, Jésus n'exclut personne, c'est ce que vous voulez dire.
2: Allô, tu veux?
0: Allez-y, nous vous écoutons.
2: Donc, la verticalité des bras de Jésus montre aussi les relations humaines que l'on doit avoir. C'est-à-dire que sur le plan vertical, ça montre là, les bras ouverts, montre qu'on doit avoir de bonnes relations avec l'homme. L'humilité des hommes doit avoir de bonnes relations. Voilà. Maintenant aussi, la croix horizontale, ça montre aussi le ciel.
0: Oui.
2: C'est-à-dire que Jésus, à travers la souffrance, fait souffrance en Jésus pour nous prochains, comme vous l'avez dit si bien, enlever une partie de son corps pour sauver son prochain. Ça montre aussi ça montre le ciel.
0: Oui.
2: Et la croix nous ouvre les portes du ciel.
0: Oui.
2: Quand on vit en Jésus-Christ, même si on est souffrant, même si on souffre qu'on vit selon la voie de Dieu dans la souffrance, ça nous ouvre la porte du ciel.
0: Oui.
2: Donc je reviens sur la transformation intérieure et l'esprit. La croix de la porte du ciel, l'adjacent de l'orgueil.
0: Mm-hmm.
2: Avec la croix, on monte ici, on voit ici, Christ est souffrant. Cela brise la vision du même et invite à l'humilité. Voilà, l'humilité de l'homme. Donc ici, il faut briser l'orgueil et il faut être humble. Dans les bras de Jésus, l'humilité et aussi la naissance de l'espérance. La naissance des hommes qui montre que, par les épreuves, faut espérer au-delà de toute espérance. Et aussi, à travers tout cela encore, il faut imiter Jésus. Mais Jésus l'a fait. Nous aussi, nous devons le faire pareillement à lui. Parce que la fête, ce n'est pas fini. Donc, il n'est pas sur terre. Donc, ça nous mène à des hommes de prétitude, cela sur terre, être les modèles du Christ.
0: Oui.
2: Voilà, selon la loi de la condamnation, fixer son regard sur Jésus rend le chrétien plus semblable à lui dans l'obéissance et le don de soi.
0: Oui.
2: Donc, Jésus a fait le don de soi.
0: Oui.
2: Il n'a pas de plus grand amour. Voilà, la vie chrétienne, c'est le don de soi, en fait.
0: Oui.
2: Voilà, donc, il faut imiter le Christ. Et puis, il faut se donner. Il faut se donner à quoi âme pour Dieu.
0: Oui.
2: C'est-à-dire que pour le prochain, si tu peux faire du bien, c'est le don de soi que Jésus a fait. Donc, c'est l'appel à l'humilité, selon Jésus, ne soit pas. Et puis, c'est le don de soi et l'imitation de Christ. Donc, à travers c'est la contemplation, il faut retenir l'amour infini de Dieu, l'humilité et les bonnes relations interhumaines entre les personnes, et puis le don de soi et l'amour infini en Dieu. Quand tu as l'amour infini de Dieu, tu peux aussi avoir l'amour là avec ton prochain, tu peux partager.
0: Oui.
2: Donc, c'est mon explication.
0: En tout cas, Monsieur Zamble Judas, nous vous remercions parce que vous avez pu concilier la contemplation du Christ sur la croix et la vie du chrétien dans son quotidien. Vous avez dit succinctement, on va vous résumer, que contempler le Christ sur la croix, c'est accepter une transformation profonde de notre identité spirituelle et vivre cette identité spirituelle-là dans la vie de tous les jours. Transporter donc l'amour que le Christ a eu pour nous sur la croix dans notre réalité quotidienne. Pouvoir donc aimer, pardonner, servir et donner sans mesure. Voilà, parce que le Christ n'a pas fait de calcul. Et aussi, vous avez martelé que le Christ nous permettait d'avoir accès à Dieu à travers la position de la croix. Merci beaucoup, Monsieur Zamble Judas. Vous êtes notre dernier auditeur. Mais nous profitons donc pour saluer et remercier tous les auditeurs et auditrices qui ont participé à la libre antenne de ce jour. Merci pour vos interventions. Et parlant d'interventions, on va dire qu'au cours de cette libre antenne, vos différentes interventions nous ont permis de comprendre que contempler Jésus sur la croix ne consiste pas simplement à regarder une image de souffrance. La croix, vous l'avez dit, nous révèle avant tout un amour qui se donne totalement, un amour capable d'aller jusqu'au bout pour sauver l'humanité. Plusieurs d'entre vous ont également montré que la contemplation de Jésus crucifié doit produire des changements concrets dans notre vie. Vous nous avez invités notamment à aimer davantage, à pardonner, à servir, à faire preuve de patience et à nous tourner davantage vers les autres. Et vous avez aussi ajouté que contempler Jésus qui donne sa vie pour nous doit nous pousser à nous demander ce que nous aussi nous sommes prêts à donner pour notre prochain. Et d'aucuns ont martelé que lorsqu'ils se retrouvent devant la croix du Christ, ils diminuent, leurs conditions humaines diminuent, ils se rendent donc tout petits et ils abordent donc l'humilité et aussi qu'il y a beaucoup d'émotions qui traversent leurs pensées. L'émotion de la méchanceté de l'homme, l'émotion aussi de l'humanité qui n'hésite pas à faire le mal, l'émotion finale de la joie du ressuscité qui nous demande d'espérer. Mais vos interventions nous ont aussi rappelé une chose importante. Porter sa croix ne signifie pas rechercher la souffrance ni accepter toutes les injustices sans réagir. Vous avez aussi dit que la foi chrétienne ne nous demande pas de subir passivement le mal, elle nous apprend plutôt à traverser les épreuves avec confiance en Dieu, tout en ayant le courage de dénoncer ce qui est injuste et de prendre des décisions nécessaires lorsque cela s'impose. Enfin, vous avez ajouté que la croix nous apprend donc à ne pas fuir les difficultés, mais à les affronter avec foi et espérance. Elle nous rappelle également le vendredi saint où se trouve la lumière de la résurrection. La souffrance n'est pas le dernier mot. Vous avez enfin dit que l'amour, l'espérance et la vie ont le dernier mot. Alors, pour terminer, sachez que contempler Jésus sur la croix ne signifie pas seulement regarder sa souffrance, mais accueillir son amour et laisser cet amour transformer concrètement notre manière de vivre. Nous ne pouvons pas toujours éviter les épreuves, mais nous pouvons choisir de les traverser avec foi, courage et espérance, sans pour autant accepter de se faire malmener comme une fatalité. Et comme nous le rappelle Jésus dans l'évangile de Jésus-Christ selon Saint Jean chapitre 15 verset 13, il n'y a pas de plus grand amour que de donner sa vie pour ceux qu'on aime. Alors gardons les yeux fixés sur la croix, parce que Jésus nous montre que l'amour véritable, c'est se donner, pardonner et rester fidèle, même au cœur de l'épreuve. Merci d'avoir été avec nous et merci pour vos nombreuses interventions. Que la contemplation de la croix ne reste pas seulement dans nos prières, mais qu'elle se traduise chaque jour par davantage d'amour, de pardon et de don de soi. La Libre Antenne aujourd'hui s'est terminée. Merci à Massia Latin, Axel Conan, Ange Gabriel du côté de la technique. À la présentation, je suis Agathe Denis. La Voix de l'Évangile émet 24 heures sur 24. Prenez bien soin de vous, prenez bien soin de ceux qui vous entourent et que Dieu vous bénisse. Au revoir et à demain pour un nouveau numéro de La Libre Antenne.
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1: 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Il est 9h.
2: Bonjour à tous et bienvenue. Jour de rentrée scolaire ce lundi, ils sont des centaines de milliers, les écoliers et élèves qui retrouvent ce matin le chemin de l'école sur toute l'étendue du territoire national ivoirien après plusieurs semaines de vacances. Une année nouvelle avec ses objectifs et défis autour du thème de l'année scolaire 2026-2027. Ensemble, restaurons la confiance pour transformer durablement l'école. Parmi ces écoliers et élèves figurent ceux de l'éducation catholique, locomotive du secteur éducation-formation en Côte d'Ivoire. En ce jour de rentrée scolaire, le père Félicien Guissé, secrétaire exécutif national de l'éducation catholique, dans son message a salué les performances enregistrées l'an dernier, a insisté sur la pérennisation de ses acquis et à la promotion de l'excellence et la qualité qui doivent être au cœur de cette année scolaire 2026-2027. Le diocèse de Boaké s'est enrichi de 6 nouveaux prêtres. Ils ont été ordonnés samedi 12 septembre dernier en la paroisse Saint-Martin de Boaké Air France en présence de leurs parents à mieux connaissance. Lors de son homélie, Mgr Jacques Assanvo Aïwa, archevêque métropolitain de Boaké, a invité les nouveaux prêtres au respect de la tradition et à l'évangélisation de leurs proches. À l'international, hier dimanche 13 septembre, peu avant la récitation de la prière Maria de Longinus, depuis l'une des fenêtres des appartements pontificaux, le pape Léon XIV a exhorté au pardon les 15 000 pèlerins rassemblés place Saint-Pierre. Pour lui, le pardon est indispensable. S'il fait défaut, on ne peut vivre en paix. Aussi, il est impossible de vivre en paix sans y exercer. L'épiscopat salvadorien a conclu vendredi dernier sa visite ad limina par une audience privée avec le pape Léon XIV. Dans un entretien réalisé après sa rencontre avec le Saint-Père, le cardinal Gregory Rosa Chavez a souligné que le pape connaissait incroyablement bien son pays et a exprimé l'espoir que cette visite contribue à apporter au Salvador un message d'espoir, de dialogue et d'avenir.
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2: Saint Nicolas Ier le Grand, il naquit à Rome. Habile diplomate et politicien, il profita de l'affaiblissement du pouvoir byzantin et de celui franc pour renforcer celui du Saint-Siège. Il affirma qu'aucune puissance terrestre est supérieure à celle de l'Église et, dans ce but, valida les Decretali pseudo-isidoriane, un recueil de lois ecclésiastiques inventées quelques années plus tôt, mais qui jusqu'à ce moment-là n'était pas jugé valable par tous. Il jeta une graine, la première, qui d'ici quelques années aurait connu un vigoureux développement avec Grégoire VII et Innocent III, l'idée théocratique du pouvoir. S'étant mis sur un tel piédestal, il se comporta dans le gouvernement de l'Église comme un monarque absolu et incontesté en dictant des lois et des conditions aux évêques, aux cardinaux et aux empereurs, arbitres reconnus dans les deux domaines civils et religieux. Le seul qui s'opposait à lui fut Photius, patriarche de Constantinople, et il le fit avec tant de détermination que cela provoqua un schisme qui tiendra séparé l'Église grecque et celle romaine pendant près d'un siècle, comme cela s'était déjà produit par le passé où l'Église de Constantinople avait refusé tout rapport de subordination avec l'Église de Rome. Nicolas abolit la torture et les preuves judiciaires. Sous son pontificat, se convertirent les Bulgares du roi Boris Ier. Il fit transporter de la Crimée à Rome le corps de Saint Clément en le faisant enterrer à l'endroit où se dressait sa maison et où se trouve aujourd'hui l'église qui lui est consacrée. Il fixa la fête de l'Assomption au 15 août.
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La Radio Nationale Catholique de Côte d'Ivoire, merci de votre aimable fidélité à l'écoute de nos programmes. Et à 7h de la journée, nous avons l'insigne honneur de vous conduire au plateau annonceur depuis le studio Saint-Jean-Paul II de la dite radio. Et le plateau annonceur est supervisé du côté de la technique par Axel Conan. Je suis Agathe Denis. Et dans une poignée de secondes, nous allons pouvoir, chers auditeurs et auditrices, vous permettre de noter dans vos différents agendas de rendez-vous et rendez-vous et vous permettre aussi de participer aux activités que nous allons vous donner. Alors, merci de rester avec nous. Alors aujourd'hui, nous parlons de la formation d'un laïc, de l'année académique, nouvelle année académique de l'ETL. L'ETL, c'est l'école de théologie des laïcs du diocèse de Yopougon. Alors, on va faire simple les choses, hein, parce qu'il y en a jusqu'à présent qui ne savent pas trop. Alors, pourquoi un chrétien doit-il se former? Pourquoi choisir l'école de théologie des laïcs du diocèse de Yopougon? Eh bien, chers auditeurs et auditrices, vous savez qu'être chrétien, ce n'est pas seulement être baptisé, aller à la messe le dimanche ou participer aux activités de sa paroisse. Être chrétien, c'est aussi chercher à connaître toujours davantage celui en qui nous avons mis notre foi, donc Jésus-Christ. Alors, et pour mieux connaître Jésus-Christ, comprendre son message et être capable d'en témoigner, nous avons besoin de nous former. La formation reste un élément clé de la vie du chrétien catholique. Alors, d'aucuns vont dire, mais c'est quoi la théologie? C'est un gros mot. Non, la théologie, ce n'est pas un gros mot. C'est la réflexion sur Dieu, sur sa révélation et sur la foi de l'Église. La théologie nous aide à mieux comprendre ce que nous croyons. Pourquoi nous le croyons? Et comment cette foi doit transformer notre manière de vivre. Voilà, c'est un gros mot pour dire peu de choses. Donc la théologie ne remplace donc pas la foi. La théologie va au contraire nous aider. Aider notre foi à devenir plus claire, plus solide et plus responsable. Voilà, c'est ce que la théologie veut dire. Alors, donc, chers auditeurs et auditrices, le diocèse de Yopougon à une école de formation de théologie des laïcs. Donc un chrétien qui ne se forme pas peut facilement rester dans une foi reçue de manière superficielle, dépendante de ce qu'il entend ici ou là, et puis il peut être déstabilisé par les fausses informations, les interprétations personnelles de la Bible, les discours contradictoires ou certaines pratiques qui ne correspondent pas à l'enseignement de l'Église. Voilà pourquoi se former, c'est donc aussi apprendre à discerner. L'école de théologie des laïcs, donc du diocèse de Yopougon, vient répondre aux besoins des laïcs. L'école offre à tous les laïcs la possibilité d'aller plus loin dans leur formation chrétienne. Pourquoi un laïc devrait-il se former à l'école de théologie? On va se poser la question. Et puis, on répond tout simplement parce que nous sommes appelés à prendre notre responsabilité dans l'Église, dans nos paroisses, nos mouvements, nos communautés, nos groupes de prière, nos services pastoraux et même dans nos familles. Nous sommes appelés à écouter, à conseiller, à transmettre parfois, à accompagner d'autres personnes. Mais comment transmettre correctement ce que nous ne connaissons pas suffisamment? Voici donc la problématique. Alors, chers auditeurs et auditrices de la Radio Nationale Catholique de Côte d'Ivoire, en ce moment, vous êtes au plateau des annonceurs et nous parlons de l'école de théologie des laïcs du diocèse de Yopougon qui ouvre ses portes pour l'année académique et nous vous expliquons en même temps la nécessité de vous inscrire à cette école. Alors, cette école va vous permettre d'expliquer la parole de Dieu si vous cherchez à mieux la comprendre. L'école va vous permettre de comprendre. En vous expliquant, vous allez mieux comprendre. Comment parler aussi de l'Église si vous ne connaissez pas suffisamment l'histoire de l'Église, sa mission et son enseignement? Tout ça
est enseigné à l'école de théologie des laïcs. Comment répondre aux questions de nos enfants, de nos jeunes ou de ceux qui cherchent Dieu si notre propre formation chrétienne s'est arrêtée après la formation catéchétique, reçue avant le baptême ou la confirmation? On ne peut pas discuter, nous n'avons pas d'arguments donc pour ce débat. Et l'école de théologie vient donc au secours de tous les laïcs. Alors, sachez que la foi mérite que nous continuions à apprendre. Notre formation, on l'a dit tantôt, catéchétique, ne devait donc pas s'arrêter à un certain âge. Au contraire, elle doit pouvoir s'approfondir tout au long de notre vie parce que notre foi elle-même est appelée à grandir. L'ETL, c'est l'école de théologie des laïcs du diocèse de Yopougon qui peut approfondir ses connaissances, mieux comprendre les fondements de la foi chrétienne, découvrir davantage la richesse de la Bible et de la tradition de l'Église et développer une capacité de réflexion qui l'aidera à vivre sa foi avec davantage de maturité. Mais attention, on ne se forme pas à l'école de théologie pour impressionner les autres. Non. On se forme pour la mission, l'unique mission, annoncer la bonne nouvelle dans la vérité. Voilà. Alors, la formation n'a de sens que si elle conduit à une vie chrétienne plus cohérente. Vous convenez avec nous. Donc, la formation au service des missions, aujourd'hui, l'école a besoin des laïcs formés. L'Église a besoin, on le dit encore et on le redit, des laïcs capables de prendre leur place et d'assumer leurs responsabilités avec sérieux, humilité et compétence. Voici les mots qui vont avec. Donc, pour cette année académique-là, l'ETL ouvre ses portes. Si vous êtes désireux d'approfondir votre foi, mieux comprendre la parole de Dieu, comme on l'a dit tantôt, et grandir dans l'enseignement de l'Église catholique, alors l'ETL, l'École de théologie des laïcs du diocèse de Yopougon, ouvre ses portes au titre de l'année académique 2026-2027 et la formation d'échange et d'approfondissement de la foi. Les inscriptions et réinscriptions sont ouvertes et se limitent au 30 septembre 2026. Pour vous inscrire ou vous réinscrire, vous allez au secrétariat de la cathédrale Saint-André de Yopougon. Voilà, il faut prévoir deux photos d'identité. Et puis le droit de participation est fixé à 45 000 francs avec un acompte, une avance de 25 000 francs à verser à l'inscription. Possibilité, voilà, de payer par les moyens techniques, mais vous vous rendez au secrétariat, on vous donne des informations complémentaires. Alors, n'oubliez pas que la messe de rentrée va se faire avec son Excellence Monseigneur Jean-Salomon Lesoutier, évêque du diocèse de Yopougon, soucieux de la formation des laïcs. Oui, soucieux de la formation des laïcs. Alors, la date de la messe de rentrée pour cette année académique, c'est le samedi 10 octobre à 10h, lieu Église cathédrale Saint-André de Yopougon. Et son Excellence va aussi faire un événement spécial, c'est la Lectio Magistralis après la messe. On ne va pas vous dire ce que c'est. Venez, vous allez voir. Voilà. Et le début des cours commence effectivement le samedi 17 octobre 2026. Mais pour le moment, c'est les inscriptions à l'école de théologie des laïcs et aussi préparer cette messe de rentrée du samedi 10 octobre à 10h à l'église cathédrale Saint-André de Yopougon. Les formateurs qui sont à l'écoute sont priés aussi de venir à cette messe de rentrée. C'est une messe où nous confions tout au Seigneur. Donc tous les formateurs de l'école de théologie des laïcs sont priés de s'unir à son Excellence Monseigneur Jean-Salomon Lesoutier pour montrer aux laïcs que l'école de théologie des laïcs, c'est vraiment pour les laïcs et c'est en vue d'approfondir leur foi que cette école a été mise sur place. Il faut que l'engouement soit diocésain et pourquoi pas. Il y a des gens qui quittent Abidjan même pour venir se former aussi dans le diocèse de Yopougon. Donc il faut vraiment donner matière aux laïcs pour qu'eux-mêmes puissent s'imprégner de leurs choses, de leur école et aussi susciter les acteurs de la liturgie. On va parler des religieux, religieuses, des agents pastoraux, des lecteurs, des maîtres de chœur. Tout le monde est appelé à se former.
Et la formation n'a pas d'âge. Seulement, il faut un niveau minimum pour pouvoir s'imprimer à la philosophie, à la théologie, niveau minimum BEPC. Oui, BEPC. Donc voilà un peu tout ce qui rentre en ligne de compte dans la formation des laïcs du diocèse de Yopougon. On va revenir encore et encore sur cette information pour vous permettre cette année d'être des laïcs bien formés. Et les cours se déroulent à l'école primaire Saint-André de Yopougon. Vous voyez que l'emplacement ici est boulevard de la Solidarité et tout le confort est mis pour accueillir les étudiants. On n'attend plus que vous pour les inscriptions et réinscriptions. Se former pour bien servir la mission, pour bien faire la mission dans la société, c'est ça l'ETL. 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Merci à Axel Conan, je suis Agathe Denis, plateau annonceur s'est terminé pour aujourd'hui. N'oubliez pas, l'ETL, c'est l'école de théologie des laïcs du diocèse de Yopougon dont nous avons parlé. Nous n'attendons plus que vos inscriptions et réinscriptions. Merci de nous avoir suivis. On referme les portes du plateau annonceur. On va d'un instant à un autre poursuivre la deuxième partie dans l'ère des vacances. Merci de votre fidélité.

0: 9h passées de 33 minutes en temps universel et partout en Côte d'Ivoire. Mesdames et messieurs, vous faites bien d'écouter la meilleure des radios, la Radio Nationale Catholique de Côte d'Ivoire. Et nous avons le plaisir de faire notre entame en ce moment dans la seconde partie des matins, pas des matins, dans l'ère des vacances. Et cette seconde partie est toujours sous le regard vigilant du côté de la console technique, Axel Conan. Je suis Agathe Denis. Sachez que dans cette seconde partie, nous allons vous proposer une rubrique, la petite catéchèse. Aujourd'hui sera question de savoir s'il faut communier successivement à plusieurs messes. Eh bien, c'est notre préoccupation. On écoute ensemble l'élément qui nous donne la réponse.
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2: Faut-il communier à chaque messe? Si Jésus invite instantanément chacun à communier, les fidèles doivent-ils communier à chaque fois qu'ils vont à la messe? Est-ce grave de ne pas communier régulièrement? Si vous ne mangez pas la chair du Fils de l'homme et si vous ne buvez pas son sang, vous n'avez pas la vie en vous. Peut-on lire dans la Bible en Jean chapitre 6 verset 54? Mais doit-on toujours communier à la messe dans le Notre Père? Les catholiques demandent de recevoir chaque jour ce pain super essentiel. Enfin, dans le discours sur le pain de vie, Jésus compare la communion à son corps avec la manne du désert. La manne ayant été l'aliment quotidien des Hébreux dans le désert, de la même façon, l'âme chrétienne pourrait se nourrir chaque jour du pain céleste et en recevoir un réconfort. Le très saint Concile de Trente souhaiterait qu'à chaque messe, les fidèles qui y assistent ne se contentent pas de communier spirituellement, mais reçoivent encore réellement le sacrement eucharistique, rappelait saint Pie X dans le décret Sacra Tridentina sur la communion fréquente en 1905. Ce même pape dénonçait ce venin du jansénisme qui s'est introduit même parmi les bons et qui, sous prétexte d'honneur et de vénération due à l'Eucharistie, qui éloigne tant de fidèles de la communion. C'est le Christ qui, le premier, veut partager son corps eucharistique. J'ai ardemment désiré manger cette Pâque avec vous avant de souffrir. Luc chapitre 22 verset 15. Communier, concluait le pape Léon XIII, c'est donc réaliser un désir cher au cœur de Jésus, auquel doit correspondre notre propre désir. Sainte Gertrude d'Efta vit un jour une sœur s'abstenir de communier. Elle demandait à Dieu: « Pourquoi, Seigneur, avez-vous permis que cette sœur ne vienne pas communier ?» Il lui répondit: « Est-ce ma faute si cette sœur a si soigneusement baissé devant ses yeux le voile de son indignité qu'il lui a été impossible de voir la tendresse de mon amour paternel ?» La communion n'est donc pas une récompense pour bonne vertu, c'est une nécessité vitale, comme l'affirme saint Pie X. Et d'ajouter, elle est nécessaire pour recevoir la force de réprimer les passions, de se purifier des fautes légères et de pouvoir éviter les fautes graves auxquelles est exposée la fragilité humaine. La tradition orientale parle de communion continuelle. Il faut faire de ce banquet eucharistique notre occupation continuelle pour nous préserver de la famine et de l'anémie de l'âme, écrivait saint Nicolas Gabasilas. Il convient cependant, pour recevoir Jésus hostie, de ne pas avoir commis de fautes graves ou de ne pas être dans une situation où l'Église nous invite à la communion de désir en lieu et place de la communion sacramentelle. Les pères du Concile de Trente conjuraient alors les fidèles par les entrailles de la miséricorde de notre Dieu de se mettre en état de recevoir souvent le corps du Christ grâce au sacrement de la réconciliation et à la conversion de vie. Si notre communion est bien personnelle, elle n'est pas individuelle. Le cardinal Journet, un théologien suisse, invitait à prier ainsi. « Mon Dieu, je vais vous recevoir, mais pas pour moi seulement, pour tous ceux qui, dans le monde, ont faim de vous, peut-être sans le savoir. » Se priver de la communion, c'est aussi priver l'humanité de cette immense grâce. C'est tout pour aujourd'hui, la petite catéchèse, avec la préoccupation suivante. Faut-il communier à chaque messe? Pour les explications, nous tirons nos références dans le site catholique Aletheia, le magistère de l'Église et dans les messages du pape François. Merci de nous avoir suivis et à très bientôt.

Messieurs, c'est votre émission, on va dire la rubrique La Petite Catéchèse qui venait donc dans la seconde partie, dans l'air des vacances, nous donner l'information de savoir si on peut communier à plusieurs messes. Et c'est donc sur cette note-là que nous allons dire à tous nos auditeurs et auditrices merci infiniment, merci d'avoir pris du temps pour vivre ces intenses moments dans l'air des vacances, le temps d'antenne matinale de ce jour qui nous a permis de traverser de bout en bout plusieurs rubriques, de passer également de très bons moments et que le Seigneur lui-même vous veille et vous accorde tout ce que votre cœur désire selon sa volonté. Vous faites bien d'écouter la voix de l'Évangile, la radio nationale catholique de Côte d'Ivoire, 24 heures sur 24. Nous sommes à la fin de ce temps d'antenne. Nous saluons l'arrivée de Marc Adaillé du côté de la technique. Il y a du beau monde. Et nous profitons également pour remercier Martial Attin, Axel Conan, Gabriel et Marc Adaillé qui envoient un gros bisou à tous les auditeurs. Je suis Agathe Denis. N'oubliez pas de toujours bien prendre soin de vous et de tous ceux qui vous entourent et surtout restez ferme. Demandez à l'Esprit Saint de vous aider à mettre en pratique la bonne nouvelle. L'Évangile, c'est un peu difficile, mais avec le secours et la grâce de l'Esprit Saint, on arrive à trier le bon grain du mauvais grain et à faire la mission que le Seigneur nous a mandaté dans notre vie de pèlerin. Merci à toutes et à tous. Et sachez que tout à l'heure, vous aurez la deuxième partie du temps d'antenne supervisée par une des membres de l'équipe de l'animation. Donc, la voix de l'Évangile émet 24 heures sur 24. On se retrouve à très très bientôt et merci de votre fidélité. Au revoir.

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1: 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Il est 10 heures.
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En ce lundi 14 septembre, jour de rentrée des classes sur toute l'étendue du territoire ivoirien et jour de la croix glorieuse, bienvenue à toutes et à tous sur les ondes de la Radio Nationale Catholique. Pour votre émission, le 10-14 de la RNC, dont la mise en onde est assurée par Axel Conan, à ce micro, je suis Isabelle Comenant. Restez avec nous sur les ondes de la Radio Nationale Catholique, car tout à l'heure, vous aurez rendez-vous avec Atsin Bernadin et Jean-Baptiste Blawa pour découvrir toute l'actualité et les informations du monde rural. Et ce sera dans Agrimag. Agrimag commencera juste après cette note musicale. Alors restez bien à l'écoute de la Radio Nationale Catholique.

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1: Lundi 14 septembre 2026, chaque jour, il me faut être sur le qui-vive. Créer une plantation n'est pas un jeu, mon enfant. N'être à la charge de personne doit être la devise de votre génération. Voilà en substance une partie du livre « Clémier » de Bernard B. Dadier qui exalte, qui invite le peuple de Dieu, enfin le peuple ivoirien, au travail et surtout aux jeunes. Car créer une plantation n'est pas un jeu. Ce n'est même pas un jeu d'enfant. Alors, mesdames, mesdemoiselles et messieurs, bonjour. Bonne fête, la croix glorieuse à tous et à chacun. Bienvenue à ce magazine AgriMag. Avec à la technique Axel Conan, à la présentation ce jour Axel Bernardin Nathanael. Alors, pour commencer véritablement, nous allons demander au père Thierry Michel Mobio, curé de la paroisse Saint-Timothée et Tite de la cité ECI de Niangon, Yopougon, de prier pour nous.
2: Axel. Mes très chers auditeurs de la Radio Nationale Catholique de Côte d'Ivoire, bonjour. Avant de commencer cette prière, je voudrais nous inviter à garder un temps de silence pour tous ces agriculteurs, planteurs, éleveurs, pêcheurs, commerçants et acteurs du monde agricole qui nous ont précédés dans la maison du Père. Que le Seigneur, dans sa miséricorde, leur accorde le repos éternel et la paix auprès de lui. Au nom du Père et du Fils et du Saint-Esprit, amen. Dieu notre Père, Créateur du ciel, de la terre et de toute sémence de vie, nous venons devant toi avec reconnaissance pour le monde agricole, pour les champs, les plantations, les récoltes, les marchés et pour toutes les mains courageuses qui nourrissent les peuples. Seigneur, bénis les cultivateurs, les planteurs, les éleveurs, les pêcheurs, les femmes des marchés, les transporteurs, les commerçants et tous ceux qui vivent du travail de la terre. Tu connais leur fatigue silencieuse, leur réveil avant l'aube, leur longue journée sous le soleil, sous la pluie et dans la poussière. Tu vois leur sacrifice, leurs inquiétudes et leurs combats quotidiens. Nous te prions pour ceux qui sèment sans être certains de récolter, pour ceux qui travaillent avec peu de moyens, pour ceux qui perdent leur récolte à cause des intempéries, des maladies, de la sécheresse, des inondations ou de la cherté de la vie. Donne-leur la force de ne jamais abandonner. Mets dans leur cœur le courage, l'espérance et la persévérance. Seigneur, protège les terres agricoles. Bénis les saisons, les pluies, les semences et les récoltes. Éloigne la famine, la misère de toute destruction. Que la terre produise en abondance afin qu'aucune famille ne manque du nécessaire. Nous te confions particulièrement toutes les femmes du monde agricole, ces mamans courageuses, qui portent les charges des familles, qui vendent dans les marchés, transportent les produits et continuent, malgré les difficultés, à se battre pour leurs enfants. Soutiens-les chaque jour par ta grâce. Bénis aussi les jeunes qui choisissent l'agriculture comme avenir. Donne-leur des opportunités, des moyens, des formations et la fierté de travailler la terre. Que le monde agricole soit respecté, valorisé et soutenu. Seigneur, mets la justice

0: des nations entières. Dieu de la moisson et de la vie, répands ta bénédiction sur tous les travailleurs de la terre. Que les efforts portent du fruit en abondance et que jamais nous n'oublions que derrière chaque repas se cache le sacrifice d'un homme, d'une femme, d'une famille. Nous te le demandons avec foi et reconnaissance par Jésus-Christ, ton Fils, notre Seigneur, qui vit et règne maintenant et pour des siècles et des siècles. Amen.
1: Bienvenue donc à la RNC, la Radio Nationale Catholique de Côte d'Ivoire, à travers ce magazine AgriMag, piloté au plan technique par Axel Conan. Et aujourd'hui à la présentation, Axel Bernardin Nathanaël. Il faut dire que Jean-Baptiste Blawa, bien sûr, se trouve présentement à Grand Laou, d'où il interviendra bien sûr pour cette dans le cadre de cette émission. Alors, pour permettre donc aux uns et aux autres, aux femmes de marché, aux hommes de marché, aux agriculteurs, ceux qui sont dans leur campement et qui nous suivent en direct, et toute la famille agricole de ce pays, de s'installer au mieux, nous allons vous proposer ce titre.

le titre Bali Zante, chanté en Goro, et nous vous saluons, vous qui êtes donc de Agoitafla, qui nous suivez depuis Zouenoufla, enfin Zouenoula, voilà, Boaflé, depuis Daloa, Abengourou, je dirais Boaké, Bondoukou, Daloa, Gagnoa, San Pedro, Agboville et Korogo. Tous les planteurs, les commerçants, commerçantes, nous vous saluons dans le nom puissant de notre Seigneur Jésus-Christ, célébré en ce jour à travers la croix glorieuse. Alors, pour vous qui êtes de la région de Lamé, voilà, comme nous sommes issus de ce

de cette région. Et tous ceux qui nous écoutent depuis les différentes régions, je vous dis donc Ahéo, Melemon Beyao, Melemombo, une façon de leur dire bonjour et les encourager, encourager ceux qui sont déjà au champ, parce que maintenant il faut aller un peu plus tôt pour pouvoir travailler avant même que le soleil ne s'éclate, je veux dire. Alors donc vous qui êtes dans votre campement, dans votre champ, mon béya béya,

Voilà, les voix de l'amour avec ce titre au cours selon moi. Alors, vous êtes bel et bien à Grimag, une émission consacrée, je dirais, à l'agriculture, au monde rural, au commerce et tout ce qui se fait sur nos terres. Alors, nous allons donc vous donner les prix des différents produits de rente, notamment les VA, ou connu sous le nom de caoutchouc naturel, qui aujourd'hui est à 484 francs, prix APROMAC du mois de septembre. Et les tendances pour le mois d'octobre semblent être davantage bonnes, mais pour l'heure, retenez pour l'essentiel que les VA s'échangent à l'ordre de 484 francs, prix APROMAC. La noix de cajou en acarde à 400 francs le kilo. La noix de karité 250 francs le kilo. Le palmier à huile 80 francs le kilo, mais il faut dire qu'il n'y en a pas beaucoup et sur les ponts bascule, on peut aller même au-delà de 80 francs, 90 francs, quelquefois 100 francs sur certains ponts bascule. Le coton 310 francs le kilo, le café 1300 francs pour ce qui était de la période, la petite période c'était à 1800 francs, mais aujourd'hui le café est à 1300 francs le kilo. Et le cacao toujours à 1200 francs et récemment le prix est tombé. Voilà, c'est à 1200 francs. Voilà donc les différents prix des produits de rente. Et bien sûr, c'est le lieu d'inviter les uns et les autres à la tâche, au travail. Voilà, car le travail de la terre nourrit toujours son homme. Et il y a, les jeunes doivent pouvoir s'engager parce que le monde rural s'essouffle, je veux dire que ceux qui ont travaillé depuis bien longtemps semblent quelque peu fatigués et il faut des bras jeunes, voilà, je veux dire que les jeunes s'engagent aussi sur ce plan-là parce que le travail de la terre nourrit bien son homme. Et il y a un vieux du village de Grand Alépé qui dit que tant que tu es au champ, tu manges yo-yo. C'est-à-dire, tu manges bien, et tant que tu restes à la maison, tu manges chichement, tu manges clou, voilà. Tu manges clou, ça veut dire que, bien sûr, ce n'est pas très riche, alors on mange pauvrement tant qu'on reste à la maison. Or, au champ, on a cette possibilité d'avoir dans son piège un rat, un agouti ou autre chose, et bien sûr, qui permet de faire une sauce claire à son goût, voilà, avec les produits bio, parce que nous autres, nous n'aimons pas trop tout ce qui est fabriqué, nous aimons plutôt ce qui est tiré de la terre des hommes. Le Seigneur a tellement bien créé les choses, il y a certains produits directs des champs, que aujourd'hui beaucoup de gens ignorent. Il y a par exemple les feuilles d'attiéké. C'est très très intéressant. Les feuilles même de bananier, voilà, quand on est au champ, on n'a même pas besoin d'assiette. On coupe ces feuilles d'attiéké et puis c'est là-dedans qu'on met les plats et c'est vraiment très bon. Et la sauce aussi, il y a une sorte de produit qui sort de la terre et qui a l'impression d'une corde, mais en fait c'est très nourrissant et c'est très bio et ça se mange à merveille. Alors donc, il est mieux d'être au champ que de rester à la maison. Alors en attendant que Jean-Baptiste ne nous appelle ou quelqu'un d'autre ne nous appelle, nous allons souffler un tout petit peu

0: Voilà, donc nous avons en ligne en correspondance certainement Jean-Baptiste. Bonjour.
1: Oui, bonjour Raphaël, bonjour fidèles auditeurs et auditrices de la Voix de l'Évangile. Bienvenue à l'émission AgriMag, où nous parlons du monde agricole. Aujourd'hui, nous sommes à Grand-Lahou, à Lahouville, au grand marché de Grand-Lahou. Et nous sommes avec un vendeur d'igname. Il va se présenter. Vous savez que nous sommes dans le temps d'igname. Et pour cela, nous avons fait le déplacement à Grand-Lahou pour vous donner plus d'informations sur les ignames en Côte d'Ivoire. Bonjour, monsieur.
2: Bonjour, monsieur.
1: Votre nom?
2: Je me nomme monsieur Karidula Tatini.
1: D'accord. Vous pouvez saluer les parents dans votre ethnie, hein, si
2: Ok.
1: vous voulez bien.
2: Ok. Nous, mais, ils vont aller. Ah. Ok.
1: D'accord, il faut dire que tu es sur la radio
2: Je
1: nationale
2: suis
1: catholique.
2: sur la radio nationale catholique
1: de Côte d'Ivoire.
2: De Côte d'Ivoire.
1: Voilà. À l'émission AgriMag.
2: À l'émission AgriMag.
1: Voilà. Reprenez votre nom.
2: Monsieur Kardila Satigi.
1: D'accord. Qu'est-ce que vous faites ici?
2: Je suis commerçant d'igname
1: D'accord.
2: au niveau de Grand Lahou.
1: D'accord. Nous sommes dans le magasin
2: Monsieur Satigi.
1: Monsieur Satigi. Un magasin d'igname. Il a plusieurs sortes d'igname. Il va nous décrire les
2: Ah,
1: ignames. En même temps, son magasin et son bureau. Et situé au coin même du marché, du grand marché de Grand Lahou. Et dans ce magasin, qu'est-ce qu'on trouve?
2: On trouve les yams à savoir. Bon, je fais en plus les diamants, mais aujourd'hui, ce qui est en place, c'est la Sawa. Sinon, je fais le Kuna.
1: Oui.
2: Je fais sur la Sawa. Je fais Berbété. Je fais plusieurs sortes de diamants. Maintenant, aujourd'hui, ce qui est sur moi en main,
1: oui,
2: c'est la Sawa.
1: C'est à
2: Sawa. Non, je fais toutes sortes de diamants agricoles.
1: D'accord. On vend de plusieurs sortes de diamants.
2: Oui, oui.
1: Mais quels sont les diamants qui sont sortis actuellement?
2: Actuellement,
1: sur le marché?
2: Actuellement, on a les Atawa blancs,
1: oui.
2: Atawa rouges,
1: oui.
2: Et puis on a le Kuna
1: oui.
2: Qui sont sortis aujourd'hui.
1: Beaucoup sur le marché.
2: Beaucoup sur le marché.
1: Et vous faites le kilo à combien?
2: Ici, on fait le kilo à 500.
1: Oui.
2: Voilà pour la population.
1: D'accord. Est-ce que l'igname Atawa,
2: oui.
1: L'igname est bien à consommer?
2: C'est une bonne, c'est très bon. On peut faire le foufou,
1: oui.
2: On peut faire sur la pêche,
1: oui.
2: On peut faire le foufou,
1: oui.
2: Vous avec le même igname là.
1: Avec le même igname.
2: Voilà.
1: Et le petit déjeuner, comme le
2: comme
1: déjeuner.
2: Le déjeuner.
1: Et le dîner également.
2: Le dîner également.
1: D'accord. Et est-ce qu'à Lahou, ici, les gens consomment beaucoup d'igname?
2: Si les gens, bon, de consommation, en tout cas, la consommation de Lahou, ça a checké.
1: Oui.
2: Mais comme il y a plusieurs ethniques qui se sont regroupées à Grand Lahou,
1: oui.
2: Ça fait qu'aujourd'hui, les igname marchent.
1: D'accord,
2: ça marche un peu, un peu. Donc, dans les temps, comme c'est le temps de rentrer, le monde est sur le problème des élèves. Ça fait que ça a un peu stocké le marché.
1: Oui.
2: Sinon, à part ça, ça va.
1: Ça va. Et dans le marché de Grand-Lahou, nous trouvons assez d'attiqués.
2: Oui.
1: Parce que si ce sont les consommateurs d'attiqués, tu peux attiquer.
2: Tu peux attiquer.
1: De Grand-Lahou.
2: Oui.
1: Et nous trouvons un peu de tout, la banane, l'aubergine, piment,
2: tout.
1: Un peu de tout.
2: Un peu de tout, le marché.
1: Donc le marché est bien approvisionné.
2: Oui, c'est approvisionné. Mais les gamins sont beaucoup à Grand Lahou.
1: Aujourd'hui, à cause de la rentrée scolaire.
2: Voilà.
1: Et nous souhaitons la bienvenue à tous ces élèves et étudiants qui reprennent le chemin des écoles.
2: Voilà.
1: Les vacances, c'est terminé. On reprend le travail. L'année scolaire a commencé. Et soyez les bienvenus dans vos différents établissements. Et nous voyons beaucoup de bleu, blanc, kaki dans les rues de Grand Lahou. Aujourd'hui, les gens se sont inscrits et les cours commencent effectivement aujourd'hui à Grand Lahou. Alors, concernant le marché est ouvert de quelle heure à quelle heure?
2: Le marché de Grand Lahou est ouvert de 7h à 18h30.
1: D'accord, de 7h à 18h30. Alors, vous pouvez nous situer votre, donner-nous la situation géographique de votre magasin.
2: Voilà.
1: Pour celui qui ne connaît pas Grand Lahou, il vient d'Abidjan, comment il peut vous retrouver?
2: La situation géographique de mon magasin, c'est que vous venez de la Grande Gare, Carrefour, il y a le COPEC, à la COPEC, vous êtes dans le Carrefour du marché, premier Carrefour du marché qui rentre, c'est que vous rentrez, vous tournez, net mon magasin à côté.
1: Dès qu'on tourne,
2: voilà.
1: Le magasin est là, avant d'arriver même au cœur du marché. Mais tout ça qui vit, c'est le marché.
2: C'est le marché.
1: C'est le marché, le grand marché de Grand Lahou. Alors, vous avez un contact, si quelqu'un à Grand Lahou qui nous écoute, peut... veut commander par exemple de l'igname ou bien quelqu'un qui est à Abidjan il veut venir à week-end à Grand Laou, il veut commander l'Iyamo. Comment on peut vous joindre?
2: On peut me joindre sur le numéro 05 2 fois 93 85 48.
1: Le numéro est WhatsApp?
2: Oui, le numéro est WhatsApp.
1: Vous reprenez le numéro
2: 05 2 fois 93 85 48.
1: D'accord.
2: Le deuxième numéro qui n'est pas sur WhatsApp, c'est le 07 08 38 72 06.
1: D'accord. Mais celui qui vient de loin, est-ce que vous pouvez diminuer le prix?
2: Oui, celui qui vient de loin, on peut diminuer un peu le prix pour lui.
1: On peut diminuer un peu le prix.
2: On peut diminuer.
1: D'accord. Vous avez un message à l'endroit de la population de Côte d'Ivoire et singulièrement ceux de Grand Laou. Avant ce message, vous vous approvisionnez où? Ou bien qui vous approvisionne?
2: Okay. Ma production vient de Boaké.
1: Boaké.
2: C'est de Boaké, on fait le chargement pour envoyer à Grand Laou.
1: Oui.
2: Voilà, donc je suis approvisionné de Boaké, de Boaké, de Bakala, sur le Bondougou et autres, qui viennent tous se regrouper à Boaké. Oui. De Boaké, maintenant, nous, on prend là-bas pour envoyer à Grand Laou.
1: Ah
2: donc,
1: bon?
2: On ne peut pas rentrer en brousse, aller se promener, chercher. Oui, donc, oui. On va dans les magasins en gros, on prend, on envoie.
1: Ah, d'accord. Oh, mais vous quittez loin.
2: Ça vient de loin.
1: Ça vient de loin, d'accord. Alors, quel est votre message à l'endroit de la population ivoirienne? Et singulièrement, ceux de Grand Laou.
2: On me savait que les IAM en Côte d'Ivoire s'est consommé au niveau du nord, du centre et le nord-centre en Côte d'Ivoire.
1: Ouais.
2: Bon, heureusement aussi, nos populations sont aussi à Grand Laou. Donc les IAM sont là. Chacun peut venir s'en provisionner chez moi. Si ça finit, on envoie l'autre. Donc vraiment, le marché est ouvert.
1: D'accord. Le marché est ouvert et vous êtes là de
2: 7h30 à 18h30.
1: D'accord. Et on peut avoir des ignames. Martin?
0: Oui.
1: Vous avez une préoccupation à l'endroit de M. Satigui, non?
0: Oui, effectivement, j'allais lui demander d'où vient son igname. Mais il nous a déjà situé en disant que cela vient de la région du Gbeke, de Boaké. Voilà.
1: Oui.
0: Il faut aussi dire que nos parents baoulé de cette région, dans le pays baoulé, on célèbre l'igname. Donc ça ne m'étonne pas. Et on peut lui dire vraiment beaucoup de courage. Et à travers lui, tous ceux qui sont dans le marché, dans le gros, dans le grand marché de Grand Laou, que je connais bien.
1: D'accord, Martin.
0: Oui.
1: Nous allons prendre congé de vous.
0: Oui.
1: Pas congé, de manière momentanée, nous allons quitter M. Satigui du magasin de Dignam. Nous allons partir au cœur même du marché pour voir la Tchéké. On ne peut pas venir à Grand Laou sans parler de la Tchéké.
0: Oui.
1: La Tchéké, Grand Laou, au produit du bon Tchéké. Donc, tout à l'heure, nous allons voir les femmes, les vendeuses de la Tchéké, et même celles même qui préparent la Tchéké. Tout à l'heure, nous allons nous tourner vers elles pour nous donner un peu de renseignements sur le bon Tchéké de Grand Laou.
0: Très bien.
1: Et à tout à l'heure.
0: Très bien. Jean-Baptiste, merci de... nous parler depuis, d'intervenir depuis le grand marché de Grand Laou, où tu te trouves présentement, et nous saluons M. Satigui Karidjoula, voilà, que tu as interrogé, et qui nous a parlé surtout de l'igname Assawa, qui est bien prisé aussi dans le pays Akié. Voilà, et dans le pays Bron, le pays Koulango, le pays Baoulé, le pays Agni, voilà, ce sont les peuples, les mêmes peuples, c'est seulement la langue qui change un peu, ce sont les mêmes pratiques, voilà. Et l'igname, c'est une culture très prisée dans nos régions, et justement dans la région d'Alépé, il faut dire que pour l'heure, on trouve assez de bananes, voilà, il y a aussi de l'igname. Et la dernière fois, j'expliquais pourquoi le peuple Akié ne fait plus beaucoup d'igname, tout simplement parce que, dit-on, dès que vous semez les grains, les parties qu'on met en terre, il y a des gens, des voleurs qui vont tout simplement déterrer ce qui a été semé et ils partent avec. Ça, c'est de la sorcellerie, ça. Et puis, quelquefois, même quand ça pousse bien et que ça donne, tu te réjouis d'avoir cette année une bonne récolte, mais dès que tu creuses, tu te rends compte que déjà les gens ont déjà pris l'essentiel. Voilà, et c'est vraiment dommage que les gens travaillent pour se nourrir et autres, mais il y a en même temps aussi d'autres personnes qui passent leur temps, le clair de leur temps, à voler. C'est dommage. Alors donc, en arrivant d'Alepé, depuis Grand Alepé, en passant par Montezo, Memni, et arrivé donc à Outoué, et puis ensuite à Aoué, nous avons donc ce marché, ce petit marché bien florissant, qui aujourd'hui alimente bien, je dirais, voilà. Jean-Baptiste est de retour. Bonjour. Jean-Baptiste, ah, il est parti. Alors donc, là-bas, on trouve de l'avocat. Aujourd'hui, c'est, je dirais, l'orange qui fait un peu défaut. Il n'y en a pas beaucoup. Et aujourd'hui, deux oranges, pratiquement, sinon trois oranges à 200 francs. Ça veut dire que ça manque, même si c'est assez sucré, mais ça manque. Il y a aussi la banane qui vient progressivement, voilà, et on a déjà assez de bananes. Il y a également de l'igname, il y a, pour ce qui est de la sauce, les condiments qu'il faut, je dirais le piment, il y en a beaucoup. Il y a la tomate, les aubergines, il y en a. Et nous avons véritablement tout ce qu'il faut pour faire une bonne sauce et permettre aux uns et aux autres de manger, puisque aujourd'hui c'est la rentrée scolaire dans le pays et nous saluons nos petits, nos enfants, nos petits-enfants et autres qui reprennent l'école avec bien sûr leurs parents et bien sûr les enseignants. Tout de suite, Jean-Baptiste. Jean-Baptiste.
1: Oui.
0: Ah, oui, bonjour.
1: Bonjour.
0: Oui. À qui ai-je l'honneur?
1: Mais moi, c'est pour participer à l'émission, là. Hein.
0: Ah, d'accord. Vous vous appelez comment?
1: Moi, c'est Oulata Jean-Baptiste.
0: Ah, monsieur Oulata Jean-Baptiste, bien. Mais qu'est-ce que nous pouvons retenir?
1: Ben, je veux parler à cette émission de l'eau catholique, là.
0: Oui.
1: Ah. Ça parle, je ne sais pas si c'est moi, je ne sais pas.
0: Oui, c'est une émission qui parle, je dirais, de l'agriculture, du commerce et autres. Bien. Alors, il me semble qu'il est parti. De toutes les façons, certainement qu'il nous écoute. Voilà, s'il est encore là, qu'il retienne pour l'essentiel que c'est Agrimag qui parle du monde rural, l'agriculture, de tout ce qui est le commerce, des vivriers et autres. Voilà, oui. Bonjour, Jean-Baptiste. Bonjour.
1: Bonjour.
0: Oui, oui, monsieur.
1: Oui, bonjour, monsieur. Comment vous allez?
0: Oui, ça va.
1: Ah, d'accord. Excusez, j'ai pris le numéro tout à l'heure en ligne pour l'émission La Croix du Seigneur.
0: Bien.
3: 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Jésus est demi.
0: Alors, j'espère que Jean-Baptiste revient ou quelqu'un d'autre. Rebonjour.
4: Bonjour, Arsène.
0: Oui.
4: Bonjour, fidèle auditeur et auditrice de la voix de l'évangile. Nous sommes toujours dans le grand marché de Grand Raoult. Précisément. Sur les vendeuses d'acquitté du banc de Grand Raoult. Nous sommes avec une vendeuse, en même temps, elle ne peut pas l'acquitté. Bonjour, ma soeur.
5: Bonjour, monsieur. Bonjour, monsieur.
4: C'est ton nom?
5: C'est l'Asie.
4: C'est l'Asie, quoi? C'est l'Asie, quoi? Pourquoi est-ce que tu viens ici?
5: Je vends l'acquitté.
4: Tu vends de l'acquitté?
5: Oui, oui.
4: C'est l'Asie, quoi? Où tu es poulé?
5: C'est l'Asie,
4: quoi? Les parents vendus. Moi, je les acquitté.
0: Alors, Jean-Baptiste.
4: D'accord, à mon papa. D'accord. Et qu'est-ce que tu vas ici?
5: Je vais un peu. Je vais avec la
4: société.
5: Oui.
4: Et comment tu vas l'amener?
5: Oh, mais le chose de la mamie, comme moi, d'abord, on met la mamie comme ça, les sucres. Et la mamie, les pièces de la mamie, et on colle. Et quand on vient de coller, on met. de l'eau dans la famille. Ouais. Et quand ça boule, la vapeur sort, ouais. Et puis on prend la poudre de la séquille, elle devient malassée, ouais. Et on reste la dedans. Ouais. Et ça va cuire par la vapeur.
6: Ah, ça va cuire par la vapeur.
5: Oui, oui.
6: D'accord. Et ça, c'est ça, vous faites cuire, comment vous vendez?
5: On a des sachets, on met là-dedans, on a ça, c'est un deux sur le marché, on fait la boule à 100 points.
6: La boule à 100 points. La boule à 100 points.
5: Oui, oui.
6: D'accord. Et est-ce que ça marche bien?
5: Bon, ça fait pas mal, c'est bon, ça marche bien.
6: D'accord. Donc, Stéphanie, c'est la rentrée nationale catholique pour l'émission Agrimande, et nous sommes venus à la où nous pouvons partir de la où sans parler de la télé de bien là où. Alors, vous vendez la télé de bien là où. Vous pouvez vous présenter.
5: Stéphanie.
6: Stéphanie, c'est là.
5: J'appelle
6: Elie, Stéphanie. Vous êtes habitant?
5: Oui,
6: vous pouvez saluer les parents habitants?
5: Nous savons, moi, nous savons. On va
6: faire. D'accord. Vous savez, bonjour.
5: Oui, oui.
6: Bonjour. Et vous vendez de la télé. Et vous savez, de la télé.
5: C'est
6: bon, mais. C'est bon, mais. C'est bon,
5: mais. Ok, on est l'autre.
6: Oui, un peu plus fort.
5: On est l'autre.
6: Oui.
5: Mais la main,
6: d'accord. Alors, quel message vous donnez à tes camarades ou à tes soeurs pour se connaître la vie?
5: On dit d'abord, on est découragé. Deux jours après, il a rentré dans ma chambre. Il y a un peu avec les camarades.
6: Et chaque jour, vous pouvez nous respecter par exemple la liberté de travailler. Il y a combien de d'attiqués et combien de points d'attiqués?
5: Maintenant, on connaît comme cela. Il y a un peu moins. Il y a un peu moins. Il y a un peu moins. Il y a un peu moins. Il y a un peu moins.
6: Au marché à bas de Madame Wagé. Mais Madame, dans Wagé, le nom me dit quelque chose. C'est la vie au maire de Laou. Devant le magasin de Safa. Et de Laou est à quoi de kilomètres
5: d'habitants?
6: D'accord. Mais si quelqu'un vient dans Laou, vous pouvez se trouver pour prendre du point de ticket de Laou.
5: Vous êtes là, il n'y a pas de police là.
6: D'accord. Et là-bas, on peut te donner. Ah. Il y a un contact.
5: Oui. 07-00-26-87.
6: D'accord. Donc, si vous voulez pouvoir quitter de bien là-haut, appelez Stéphanie. Elle va revoir son numéro.
5: 07-00-26-87.
6: D'accord. Alors, après, dans l'auditeur et l'auditrice de la voix de l'évangile, nous sommes toujours à Grand-Laou, au grand marché de Grand-Laou avec Stéphanie, qui va du bon à l'été de Grand-Laou. Alors, c'était Jean-Baptiste Blois depuis le grand marché de Grand-Laou pour la voix de l'évangile.
0: Voilà, Jean-Baptiste, merci. Merci pour ce parcours dans le grand marché de Grand-Laou. Voilà. Alors, comme on le voit. Et il y a de la Tchéké, il y a même de l'Igname, à savoir comme Kbonan, et on peut trouver tout ce qu'il faut sur le marché de Grand Laou, que nous connaissons un temps soit peu. Et bien sûr, nous allons dire tout simplement que nos marchés sont bien approvisionnés à cette heure-ci, parce que il y a déjà la banane qui devient abondante. Sur les marchés, il y a aussi de l'igname qui vient en abondance du pays Bron et Koulango, Agni, même du pays Baoulé, voilà, et comme on le voit, même de la région de l'ouest, pardon, pas de l'ouest, de nord, voilà, il y a aussi de l'igname en grande quantité et en qualité également. Et comme on le voit, cette période que nous vivons, pourvu que vous ayez un peu d'argent en poche, vous pouvez manger à votre faim. Je veux dire tout simplement qu'il y a assez d'igname. Et tout à l'heure, on nous a dit que le kilo d'igname fait 500 francs à Grand Laou, ce qui est vraiment intéressant. Ici, en Abidjan, c'est encore bien cher, voilà, pour la bourse des clients. Mais toujours est-il qu'il y a quelque chose pour permettre à tous et à chacun de manger à sa faim. Et il y a de la tchéké en abondance, la tchéké garba, voilà. Aujourd'hui, nos enfants sont allés à l'école quand ils vont sortir pour pouvoir manger. Ils penseront déjà au garba, à la tchéké donc, aux poissons thon et autres, bien sûr, et tout cela pour nourrir la population. Donc, globalement, nous pouvons dire que nous avons tout et nous pouvons nous réjouir pour dire tout simplement que le pays travaille, que les paysans sont au travail, mais il faut faire en sorte qu'ils puissent vivre des fruits de leur travail. Voilà, parce que quand nous regardons les produits de rente, tels que le café, le cacao, ce n'est pas très reluisant. Bon, même si c'est bon à prendre. Il y a l'EVA à 484 francs. Nous reprenons donc les différents prix pour ceux qui viennent de nous prendre en marche. Prix à Prouma, 484 francs pour le mois de septembre. Et les tendances pour le mois d'octobre sont assez intéressantes. Et pour l'heure, la noix de cajou anacarde toujours à 400 francs depuis un peu plus d'un an maintenant. La noix de karité, 250 francs le kilo. Le coton à 310 francs depuis un peu plus d'un an. Le palmier à huile, 80 francs le kilo. Le café, 1300 francs et le cacao, 1200 francs. Voilà, alors que pouvons-nous dire encore? Un peu de musique, non. Nous allons terminer Agrimag et nous disons merci à Jean-Baptiste Blawa et à ses invités, notamment Monsieur Satigui depuis Grand Laou, Stéphanie et autres vendeuses d'atiké du Grand Marché de Grand Laou. Jean-Baptiste, merci de nous appeler donc depuis cette localité des Grands Ponts et nous allons conclure avec la prière du révérend père Thierry Michel Mobio. Il est le curé de la paroisse Saint-Timothée et Tite de la cité ECI de Niangon-Yopougon.
7: Au nom du Père, du Fils et du Saint-Esprit, Amen. Seigneur notre Dieu, nous voici au thème de cette émission Agrimac. Nous te rendons grâce pour ce moment de partage, d'échange, d'information et de lumière autour du monde agricole. Merci pour toutes les personnes qui ont pris la parole, pour les animateurs, les techniciens, les invités, les partenaires et tous les auditeurs qui nous ont suivis avec attention. Nous te confions encore tous les acteurs du monde agricole, les cultivateurs, les planteurs, les éleveurs, les pêcheurs, les commerçants, les transporteurs, les femmes des marchés et tous ceux qui vivent du travail de la terre. Fortifie leurs bras fatigués, encourage leurs cœurs découragés et bénis le fruit de leurs efforts. Seigneur, regarde ceux qui traversent des moments difficiles, ceux qui ont perdu leur récolte, ceux qui manquent de moyens, ceux qui travaillent sans reconnaissance et ceux qui peinent à nourrir leur famille. Que ta providence ne les abandonne jamais. Bénis nos terres. Bénis nos plantations, bénis nos saisons et bénis nos récoltes. Accorde des pluies favorables, éloigne les catastrophes, les maladies des cultures et toute forme de destruction. Que notre agriculture grandisse dans la paix, la justice et la prospérité. Nous te prions aussi pour la jeunesse engagée dans l'agriculture. Donne-lui la sagesse, Donne-lui l'innovation, le courage et l'espérance afin qu'elle bâtisse un avenir meilleur pour nos communautés et notre nation. Seigneur, fais de l'émission Agrimac une voie d'encouragement pour le monde rural, une source d'espérance pour les travailleurs de la terre et un instrument de développement pour notre pays. Que ceux qui s'aiment récoltent avec joie. Que ceux qui travaillent ne manquent jamais du nécessaire et que ta bénédiction demeure sur toutes les familles agricoles. Nous te remettons cette fin d'émission et nous repartons sous ta protection et sous ta paix. Merci Seigneur. Le Seigneur soit avec vous et avec votre esprit. Que Dieu Tout-Puissant vous bénisse, le Père et le Fils et le Saint-Esprit. Amen.
0: Merci donc d'avoir suivi Agrimag avec à la technique Axel Kounan, à la présentation Axel Bernardin Nathanaël. Bonne fête la Croix Glorieuse et bonne semaine.
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0: Heureux les doux, car ils recevront la terre en héritage.
1: 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Il est 11h.
2: C'est le moment de faire le point sur l'essentiel de l'actualité. Retrouvons Solange Ablan pour le flash d'information. Bonjour Solange.
3: Bonjour Isabelle. Mesdames et messieurs, bonjour, ravi de vous retrouver dans ce bref tour de l'actualité. Ce lundi 14 septembre marque le début officiel de la rentrée scolaire 2026-2027 en Côte d'Ivoire. Des millions d'élèves du préscolaire, du primaire et du secondaire ont repris donc le chemin des classes après plusieurs semaines de vacances. À cette occasion, le père Félicien Guessé, secrétaire exécutif national de l'éducation catholique de Côte d'Ivoire, a procédé au lancement officiel de l'année scolaire au Collège Notre-Dame de la paix de Cocody-Palmeraie ce matin même. Et pour cette nouvelle année scolaire, il invite l'ensemble de la communauté éducative à privilégier la communion et le dialogue afin de restaurer et de consolider la confiance entre l'école et la famille, mais également entre les élèves et les formateurs. Notons enfin que cette nouvelle année scolaire qui démarre aujourd'hui porte sur le thème « Ensemble, restaurons la confiance pour transformer durablement l'école ». Après 5 années de mission à la paroisse Saint-Jean-Paul II de Yopougon à Gbayaté, le curé Père Franck Herman Soko s'apprête à rejoindre la paroisse Saint-Thomas de Yopougon Académie où il est affecté pour cette année pastorale 2026-2027. Et avant son départ, il a célébré hier dimanche sa messe de fin de mission au milieu des paroissiens venus lui témoigner leur affection et leur reconnaissance. Un moment chargé d'émotions au cours duquel le Père est revenu sur les beaux souvenirs qui ont marqué ses 5 années de présence au sein de cette communauté. Dans son message de revoir, le père Franck Herman Soko a également invité ses paroissiens à accueillir avec fraternité et bienveillance son successeur afin que la mission pastorale se poursuive dans l'unité et la communion. Enfin, le pape Léon XIV célèbre aujourd'hui son anniversaire de naissance, 71 ans. Une semaine donc de fête pour lui, puisqu'il célèbre aussi celui de son élection au poste de prieur général à l'ordre de Saint-Augustin en 2001. Enfin, une troisième célébration jeudi, sa fête patronale, puisque l'Église célébrera Saint-Robert, docteur de l'Église. Merci de votre attention. Je vous retrouve à 12h30.

Merci de rester avec nous sur la Radio Nationale Catholique. Après l'actualité, nous ouvrons maintenant une nouvelle parenthèse, une parenthèse de réflexion, de formation et de croissance spirituelle. Chers auditeurs, voici venu notre rendez-vous d'enseignement. Il s'agit de l'enseignement du matin qu'on vous demande de réécouter à nouveau, celui du Père Valéry D sur le thème « Père courageux et créatif, exemple d'amour pour l'Église et les pauvres ».

Voilà, chers auditeurs, l'enseignement que vous allez écouter tout à l'heure est plutôt du père Eugène Adingra sur le thème « La reconnaissance de Marie ».

0: L'enseignement du matin. La Radio Nationale Catholique, la Voix de l'Évangile, vous propose de suivre un enseignement du Père Eugène Adingra, prêtre marianiste, sur le thème « La reconnaissance de Marie ». Bonne écoute.
1: Alors après la vertu de l'humilité que nous avons essayé tant bien que mal de regarder l'humilité de Marie, je pense que la mise en pratique de l'humilité, une de la première mise en pratique de l'humilité, hein, c'est d'abord de reconnaître les bienfaits de Dieu accomplis dans notre vie. Et pour moi, la pratique de la reconnaissance, de la louange ou action de grâce, ce sont les mêmes thèmes, hein, même s'il y a quelques nuances, est un moyen puissant pour moi pour nous faire prendre, pour nous faire grandir dans l'humilité. La reconnaissance, c'est une vocation. Et quant à ceux qui sont habitués aux exercices spirituels de Saint Ignace, il dit ceci, que la vocation pour laquelle nous avons été créés, c'est la reconnaissance envers Dieu. Et il le dit, l'homme a été créé pour louer, respecter, servir Dieu. Louer Dieu. Ça, c'est d'abord, c'est la chose la plus importante. C'est pourquoi nous regardons la vie de Marie à partir de, je dirais, du Magnificat. C'est vrai qu'on pense connaître la profondeur du sens du Magnificat, c'est-à-dire la visitation de Marie à sa cousine Élisabeth. Marie a été surprise, il faut dire le mot surprise, par l'amour immense de Dieu. Elle ne s'y attendait pas que Dieu allait pouvoir la choisir pour être la mère de son fils. Marie a été bouleversée positivement. Elle a été marquée positivement. Elle a été, je dirais, touchée au plus profond de son âme par l'action de Dieu dans sa vie. Poser son regard sur elle pour qu'elle devienne la mère de son fils. Et partant donc de cet amour immense de Dieu, Marie ne peut que être dans l'action de grâce. Et aussitôt, Marie part vers sa cousine Élisabeth pour lui rendre grâce. Et c'est cette attitude de la reconnaissance que nous voulons imiter en la personne de la Vierge Marie, notre mère. Et je commencerai tout de suite en disant que si la louange, la reconnaissance, l'action de grâce fait défaut dans notre vie, il nous sera très difficile d'être heureux sur cette terre et surtout de vivre une paix intérieure avec Dieu. En fait, Marie, pourquoi Marie entre dans la reconnaissance? Tout simplement parce que elle reconnaît que Dieu a posé son regard sur elle. Ça, c'est ce que je dis. Mais deuxièmement, parce que à travers le Magnificat, quand elle va chez sa cousine Élisabeth, Marie, au lieu d'être dans la joie de ressasser les paroles de sa cousine Élisabeth pour rester, je dirais, dans un égoïsme, pour dire, ah, mais c'est bien, moi, je suis la mère de Dieu, Dieu m'a choisi, il a fait de moi. Mais Marie tout de suite tourne son regard vers Dieu. Et elle essaie d'être reconnaissante pour elle-même et pour toute l'humanité, les bienfaits de Dieu. Elle d'abord, et c'est ce qu'elle exprime, sa reconnaissance, qui est en fait sa vie spirituelle, qui est l'attitude de l'homme en face de Dieu. Marie d'abord rend grâce à Dieu pour le choix de sa personne, pour l'amour que Dieu pose sur sa pauvre personne, et aussi pour la réalisation des promesses de Dieu. Marie croit que Dieu ne se dément pas, qu'il est fidèle. Et elle rend gloire à Dieu en étant persuadée que ce qu'il a une fois promis, Dieu est assez puissant pour l'accomplir. Et c'est cela. Qu'est-ce qu'elle a fait? Dieu a promis à Abraham une alliance avec sa descendance et nous, et Dieu. Marie reconnaît que à travers l'amour que Dieu porte sur sa personne, donc le choix de sa personne pour être la mère de son fils, donc par l'incarnation de son fils, à travers sa pauvre personne, Dieu réalise ce qu'il a promis à Abraham depuis combien d'années. Marie loue Dieu pour cela. Du fait que Dieu respecte sa promesse, elle bénit Dieu. Et elle se dit que cette promesse se réalise en ma pauvre personne. Deuxième attitude de reconnaissance pour elle et pour les bienfaits de Dieu accomplis pour l'humanité. Marie est une femme qui s'émerveille devant les bienfaits de Dieu. Sa vie est un émerveillement. Quand elle voit l'action de Dieu, Marie est émerveillée. D'abord parce que Dieu l'a créée, mais c'est en même temps parce qu'elle se dit que, mais qui suis-je pour que Dieu me choisisse? Marie est émerveillée. Marie s'émerveille devant les bienfaits de Dieu accomplis dans sa vie. Et tout de suite, je voudrais nous poser une question. Est-ce qu'au fond, nous nous émerveillons de la vie que Dieu nous donne? Je suis même tenté de te poser la question. Marina, est-ce que tu es émerveillée des bienfaits de Dieu dans ta vie? Est-ce que d'abord même tu reconnais? Est-ce que tu es émerveillé? Est-ce que tu sais que Dieu agit dans ta vie? Il pose un regard d'amour. Il t'aime. Est-ce que d'abord nous sommes émerveillés des bienfaits de Dieu dans nos vies? Marie est une femme qui nous apprend qu'elle est émerveillée. Dans le Magnificat, elle est émerveillée. Et qu'est-ce qu'elle va dire? Le Puissant a fait pour moi des merveilles. Elle a fait pour moi de grandes choses. Malheureusement, nous ne sommes pas capables de reconnaître les grandes choses de Dieu dans nos vies. Et Marie nous apprend cela. Alors Marie pose donc un regard sur sa vie pour s'émerveiller et elle pose un regard sur l'histoire de l'univers, de l'humanité pour s'émerveiller. Et la preuve, cette émerveille dit, sa miséricorde s'étend d'âge en âge. Elle découvre combien de fois depuis la création, depuis le péché d'Adam et Ève, où Dieu aussitôt a manifesté sa miséricorde. Mais cette miséricorde s'étend d'âge en âge et continue pour l'éternité. Marie est émerveillée par cet amour immense de Dieu. Elle te dit, mais cette miséricorde, moi-même je bénéficie de cette miséricorde. L'humanité toute entière bénéficie de cette humanité, de cette miséricorde. Elle est émerveillée. Elle bénit le nom de Dieu. C'est cela la reconnaissance. Reconnaître que Dieu nous aime. Et je dirais que la reconnaissance s'impose à nous. Si nous voulons vraiment imiter la Vierge Marie, nous devons avoir une vie de reconnaissance des bienfaits de Dieu dans nos vies. Marie sent ce besoin de remercier Dieu. Et non seulement dans le Magnificat, pour ce que Dieu a fait pour elle, mais même durant sa vie, avec toutes les épreuves, au cœur même de ces épreuves, Marie a toujours béni le Seigneur. La preuve en est, elle ne s'est jamais plainte et elle n'a jamais récriminé contre Dieu. Dans le silence, elle bénit le nom du Seigneur. Donc, je dirais que la louange s'impose à nous. Si nous voulons véritablement vivre en Marie, reproduire la vie de Marie, imiter Marie, ça s'impose. Et comme dit le psalmiste, je veux louer Yahvé tant que je vis. Le psaume 146, verset 1. Mais je crois que le psaume de notre vie, c'est ça. Que chacun de nous, comme le psalmiste le dit, je veux louer Yahvé tant que je vis. C'est ce que Marie a vu. Il faut que chacun de nous loue le Seigneur tant que nous vivons. C'est pourquoi, je dirais, en toutes conditions, dit saint Paul, soyez dans l'action de grâce, soyez dans la reconnaissance. 1 Timothée 5, verset 18. En toutes circonstances, c'est-à-dire aussi bien dans les moments de joie, dans les moments de peine, nous devons toujours bénir le Seigneur. Nous devons toujours louer le Seigneur. Et comme dit encore le psaume 34, verset 2, je bénirai le Seigneur en tout temps, sa louange sans cesse en ma bouche. C'est ce que Marie a vécu. Il n'y a pas un moment, il n'y a pas un temps pour dire merci à Dieu et puis tout le reste du temps nous récriminer et faire comme si Dieu ne fait rien. Et c'est en cela que Marie, ce matin, nous enseigne. Bénis le Seigneur en tout temps, sa louange sans cesse en mes lèvres. Il faut le reconnaître que nous ne sommes pas des hommes et des femmes qui savons vivre dans la reconnaissance. Marie nous invite. Au fond, une vie chrétienne, une foi sans reconnaissance n'est vraiment pas une vie chrétienne, n'est vraiment pas une foi. À ça, je le dis de façon directe. Une foi, une vie chrétienne, et de surcroît, un enfant de Marie, dévot de Marie, qui ne vit pas dans la reconnaissance des bienfaits, qui ne reconnaît pas les bienfaits de Dieu dans sa vie, qui ne sait pas louer, qui ne sait pas dire merci à Dieu, n'est pas digne d'être appelé enfant de Marie et n'est même pas digne d'être appelé chrétien. parce que c'est l'ingratitude. Malheureusement, nous, ce qui nous fait vivre, c'est plutôt l'ingratitude. Alors que nous devons entonner

femmes qui savons dire merci à Jésus, qui savons reconnaître ses bienfaits. Nous sommes plutôt aveuglés par nos soucis humains, par nos intérêts, par notre obsession de la sécurité, de la possession et du confort des biens matériels. Nous méconnaissons les œuvres de Dieu, l'ouvrage de ses mains dans nos vies. Non, Marie n'est pas une femme qui ne reconnaît pas. De par son Magnificat, elle enseigne à tous ses enfants que nous sommes, qui que nous soyons, à vivre dans la reconnaissance. Et c'est pourquoi Marie nous dit, ne soyez pas ingrats mes enfants. Ne permettez pas que l'ingratitude colle à votre peau, mais reconnaissez Dieu. Ne reconnaissez pas les bienfaits de Dieu par des rares moments. Je dis bien rares moments. Mais il faut qu'en tout temps, comme Marie, nous puissions remercier Dieu. Notre âme n'a pas cet enthousiasme de Marie. Marie est une femme d'enthousiasme. Une femme qui est émerveillée. Une femme qui chante la gloire de Dieu. Une femme dynamique. Et qui, partout et toujours, rend grâce à Dieu. Mais nous, ce n'est pas le cas. C'est pourquoi nous sommes devenus, je dirais même, allergiques à la louange de Dieu, qui est pur amour pour nous. Nous sommes allergiques à la louange de Dieu. Le contraire, nous faisons toujours un procès à Dieu. Marie nous invite à revoir notre vie de tous les jours. Il faudrait inscrire, il faudrait mettre, intégrer dans notre vie de tous les jours la louange, la reconnaissance des bienfaits. Être capable de dire toujours et en tout temps, merci Seigneur pour tous tes bienfaits. Regardons de près ce qui nous pose beaucoup de problèmes. Parce qu'au fond, quand tu sais dire merci à Dieu comme Marie, quand tu sais louer Dieu, quand tu sais lui rendre grâce, il faut l'avouer que la louange, la reconnaissance exprime cette confiance que Dieu est plus fort que tout. Parce qu'au fond, si tu dis merci à Dieu, même dans les épreuves, c'est le signe que ton amour pour Dieu est grand. Vous voyez, il y a une chose qui m'impressionne, c'est que nous disons toujours dans la prière de notre Père, que ton nom soit sanctifié. Et ça, il n'y a pas de prière, pas fait de prêtres religieux tous, nous le disons peut-être pour les 50 fois, 60 fois par jour, que ton nom soit sanctifié en tout temps et en tout lieu. Est-ce que c'est ce que nous faisons? Et je crois que c'est cet appel à en tout temps et en tout lieu à bénir le nom du Seigneur, à être reconnaissant des biens de ce, cet appel à bénir le nom de Dieu en tout second, je crois que c'est le plus exigeant, c'est l'appel le plus exigeant et le plus difficile qui s'adresse à nous, à l'homme d'aujourd'hui. Nous sommes des hommes tristes et des tristes hommes. Alors que nous sommes des fils de Marie. Et Marie, elle a vécu dans la joie malgré les difficultés. Alors que cette prière que nous disons tous les jours, que ton nom soit sanctifié, c'est-à-dire Seigneur, nous voulons bénir ton nom en tout temps et en tout lieu, que cela devienne, je dirais, que cela soit intégré dans nos façons même de vivre, de penser et d'agir. Oui, nous sommes appelés à bénir le nom du Seigneur. Et c'est cela la chose la plus grande. Parce que louer le Seigneur exprime notre foi et notre espérance. Ça fait grandir la foi, ça fait grandir l'espérance quand on est capable de reconnaître les bienfaits de Dieu dans notre vie. Dire toujours merci à Dieu, comme Marie, lui dire merci pour tout, cette pratique de la louange et je dirais de la reconnaissance nous aide à passer d'une attitude de victime, c'est ça, de victime à une attitude responsable. Au fond, qu'est-ce qui se passe dans l'évolution aujourd'hui de notre monde, de la culture? Et moi qui ai la chance d'écouter beaucoup de personnes au sanctuaire Marianne, je me rends compte que l'homme a de plus en plus tendance à se positionner dans une attitude de victime. On passe son temps à se plaindre, à exiger, à revendiquer. Toute difficulté, toute souffrance est vécue comme une anomalie, voire comme une injustice. On refuse toute souffrance. On rêve d'une vie de gratification permanente, sans douleur et sans combat. Chaque fois que l'on est touché par une épreuve, on cherche quelqu'un à accuser. Qui a fait endosser, à qui faire endosser la responsabilité du problème et à qui faire payer sa souffrance. Et la conséquence, c'est la tristesse. Aujourd'hui, c'est toute une autre couture. Alors nous sommes appelés, oh, celui qui entre dans la reconnaissance, qui entre dans la louange, qui reconnaît que Dieu l'aime et qui

0: Dans la gratitude, je dirais c'est le grand remède hein, de tout cette. Je dirais mais c'est une guérison. Cela nous guérit, la louange, la reconnaissance nous guérit de cette attitude de victime où on se plaint à tout moment. Au lieu de réclamer, de nous plaindre, de revendiquer, la louange, la reconnaissance des bienfaits, quand tu es positif dans la tête, quand la reconnaissance et la louange nous aident à accueillir avec confiance la vie telle qu'elle se présente. Même avec son poids de douleur et de difficulté. La louange, la reconnaissance, comme Marie l'a fait, le Magnificat, nous évite de nous enfermer dans une attitude accusatrice. Le contraire. Quand tu rentres dans la louange, il faut bien saisir ce que je vais dire. La louange nous fait comprendre qu'il ne s'agit pas d'abord de changer la vie, mais de changer notre attitude face à la vie. C'est ce que Marie a vécu. Elle vivait ses difficultés. On connaît bien les difficultés qu'a vécu Marie. D'ailleurs, même la naissance de Jésus, les paroles de Siméon, la fuite en Égypte et le massacre des pauvres enfants. Marie au pied de la croix. Ce sont des vies difficiles. Même à 12 ans, son fils qui lui dit quoi ? Ne savez-vous pas que je dois être aux affaires de mon père ? Toutes ces paroles. Mais Marie a dit oui. Elle a reconnu, mais elle a toujours béni le nom du Seigneur. Je crois que la reconnaissance, la louange, reconnaître que je suis un être aimé de Dieu manque beaucoup à notre spiritualité d'aujourd'hui. Et surtout pour nous les enfants de Marie. Il ne doit pas en être ainsi. Nous ne devons pas entrer dans cette attitude de revendication. Si la louange, si la reconnaissance, si la gratitude devient la disposition la plus fondamentale de notre cœur, nous guérirons bien de l'amertume et des déceptions, et nous serons en fin de compte heureux. Parce que notre problème à nous, c'est cela. Et Marie dit, mon âme exalte le Seigneur, exulte mon esprit en Dieu, mon Sauveur. Demandons à Marie, je dirais la Vierge du Magnificat, qui n'a cessé de rendre grâce, qui s'est ainsi constamment ouverte davantage au don de Dieu, et a expérimenté toujours la générosité de Dieu, la bienveillance divine, de nous aider à entrer dans cette attitude de reconnaissance. Et je voudrais reprendre ici cette belle parole de Matt Robin qui, moi, personnellement, bouleverse ma vie. Elle dit, et je cite, « Une âme qui n'est pas dans l'action de grâce, dans la louange, la reconnaissance, est une âme malade. » Est-ce que ton âme est malade? Parce que quand tu n'es pas dans la reconnaissance, quand tu penses que ta vie est un accident de Dieu, quand tu ne sais même pas dire merci pour le souffle de vie, quand tu ne sais même pas dire merci Seigneur pour ce que je vis, même si c'est difficile, quand tu n'es pas reconnaissant des bienfaits de Dieu, tu es malade. Or la reconnaissance, l'action de grâce guérit, restaure notre vie. Combien d'enfants de Marie sommes-nous incapables de dire merci à Dieu, qui sommes toujours en train de nous plaindre, récriminer, sans être capables de donner. Moi je suis persuadé. Je suis vraiment persuadé que si une personne s'efforce de vivre en permanence dans la reconnaissance, l'action de grâce, elle deviendra très vite une sainte personne. On parle de Saint Jean-Paul II, c'est bien. Il faut qu'on regarde comment il a vécu. Il a toujours dit tout moi, il a vécu une vie avec la Vierge. J'étais tout petit, je sais ce que j'ai vécu, mes parents. La Vierge m'a protégé, même pendant son pontificat. Il a été sauvé par la Vierge. Il reconnaît les bienfaits de Dieu et les bienfaits de la Vierge. Il a toujours vécu dans l'action de grâce. C'est ce que l'on nous demande. Aujourd'hui, nous ne communiquons plus la joie. J'ai donné un enseignement avec le titre du livre qu'a écrit le Benoît XVI. Le christianisme est une religion de joie. Mais nous, aujourd'hui, chrétiens que nous sommes, nous montrons un visage défaitiste. C'est nous qui montrons comme si Jésus n'est pas mort, ressuscité pour nous. Nous ne sommes même pas capables de communiquer l'amour de Dieu. Nous sommes toujours en train de nous plaindre. Je crois et je suis persuadé que si une âme vit vraiment dans l'action de grâce, la reconnaissance, elle deviendra sainte. Alors pour conclure, je dirais ceci. La gratitude s'exprime, je dirais, la manière la plus haute dans la célébration de l'Eucharistie, qui est en fait l'action de grâce par excellence. Et nous savons que l'Eucharistie, comme dit Saint Jean-Paul II, il fallait le citer aujourd'hui, il disait dans son encyclique sur l'Eucharistie que l'Eucharistie nous est donnée pour que notre vie, comme celle de Marie, soit toujours un Magnificat, c'est-à-dire une reconnaissance des bienfaits. puisse-t-il en être ainsi pour chacun de nous. Je voudrais juste terminer. Je vais inviter tous les chrétiens catholiques à une seule prière toute l'année. Tout le monde doit dire toujours merci pour tout Jésus. Merci pour tout Marie. Que cette courte prière soit véritablement notre prière qui vient du fond de notre cœur. Disons merci à Jésus pour tout. Merci pour tout à Marie. C'est-à-dire, quel que soit ce que je vis, Seigneur, je te bénis. Job, quand il était en proie à toutes ses difficultés, sa femme même l'a poussé, a dit, mais réunis Dieu, parce que là, ça ne va pas. Maudit Dieu. Il a dit non. Le Seigneur a donné, le Seigneur a repris. Que le nom du Seigneur soit béni. Nous aussi, notre façon de dire, merci Jésus pour tout, même dans mes épreuves, même dans mes l'incompréhension de la vie, même si la vie est ce que je n'ai pas voulu qu'elle soit, que je bénisse toujours le nom du Seigneur. Parce que ça, c'est une attitude mariale, c'est une attitude des enfants de Marie. Savoir dire merci à Dieu en tout et en tout temps, partout et en tout temps et toujours, est une attitude mariale. Alors mon frère, ma soeur, toi qui m'écoutes, une des grandes vertus de Marie, c'est d'être reconnaissant. Alors je suis tenté de dire, fini les récriminations, fini les plaintes, fini les tristesses, que la joie habite notre cœur, que la reconnaissance soit notre nourriture et que nous disions merci à Dieu en tout temps et en tout lieu, comme Marie l'a fait. Amen.
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matin du père Eugène Adingra sur le thème « La reconnaissance de Marie ». Restez bien à l'écoute car tout à l'heure, nous aurons le quiz des vacances.

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0: Allô.
1: Bonjour madame.
0: Bonjour, quel est ton nom?
1: Comment vous allez madame?
0: Je vais très bien, et toi?
1: Ça va.
0: D'accord, comment t'appelles-tu?
1: Moi c'est monsieur Billy. Billy Frédéric.
0: Toutes mes excuses, monsieur Billy, je pensais à Johan. Oui. Monsieur Billy, comment vous allez, pardon?
1: Oui, ça va bien.
0: Ça va également, ça va très bien. Bonne fête de la Croix Glorieuse. Monsieur Billet.
1: Oui, je suis là.
0: Voilà, votre question est la suivante. Dans quel évangile Jésus dit-il, « Quand j'aurai été élevé des terres, j'attirerai à moi tous les hommes. »
1: Voilà, je n'ai pas bien saisi la question.
0: Je reprends. Dans quel évangile Jésus dit-il, « Quand j'aurai été élevé de terre, j'attirerai à moi tous les hommes. »
1: Bon, je dirais...
0: Non, c'est pas ça. Merci beaucoup, Monsieur Billet, et bonne fête encore à vous.
1: Merci beaucoup, à vous aussi.
0: Merci.

6 à 7 petites minutes pour conclure ce quiz des vacances. Donc appelez-nous au 07 59 55 54 24, 05 55 03 46 60 et le 01 42 85 87 06 pour connaître votre question.

0: Allô.
1: Allô.
0: Allô, bonjour.
1: Bonjour.
0: Votre nom, s'il vous plaît.
1: Monsieur Danho.
0: Monsieur Danho, vous nous appelez d'où?
1: Abobo.
0: D'Abobo. Monsieur Danho, votre prénom, s'il vous plaît.
1: Martin.
0: Martin, c'est ça?
1: Oui, c'est ça.
0: Danho Martin. Monsieur Danho Martin, votre question est la suivante. Que célèbre l'Église le 14 septembre? Que célèbre l'Église le 14 septembre?
1: Pardon, vous posez la question, s'il vous plaît.
0: Que célèbre l'Église le 14 septembre?
1: Le 14 septembre.
0: Oui, que célèbre-t-on?
1: La fête de la Croix-Gaudine.
0: Merci beaucoup, monsieur Danho. Félicitations, c'est ça.
1: Allô?
0: Oui, vous venez de gagner, c'est bon. C'est la bonne réponse. Voilà, soyez à l'écoute dès vendredi, le grand tirage à ce tour-là.
1: Okay.
0: Allez, merci d'avoir participé et bonne journée.
1: Merci beaucoup.

0: Allô.
1: Allô, bonjour madame, madame Dibi Odile.
0: Madame
1: Dibi Odile.
0: Madame Dibi Odile, bonjour, comment vous allez?
1: Ça va, et chez vous?
0: Ça va également, on va très bien.
1: Mais je suis allée récupérer mon joli chapelet parce que j'étais la gagnante de la semaine dernière.
0: Oh, si vous êtes heureux, c'est joli déjà chapelet. Bon. Il est beau, non?
1: Oui, très beau. Ah. Très beau, merci beaucoup.
0: Non, on vous en prie. C'est oui? Nous qui vous remercions. Madame Dibi Odile.
1: Oui.
0: Votre question du jour, vous êtes prête?
1: Oui.
0: Que représente principalement la croix pour les chrétiens? Que représente principalement la croix pour les chrétiens?
1: La croix représente le salut pour le chrétien.
0: Et aussi, si on peut ajouter quelque chose, ce sera bon. Hein?
1: Le salut...
0: Wow. Axel, on peut lui accorder, non? Ah, Axel dit oui. Sinon, aussi la victoire du Christ.
1: C'est ça. Ça. Ah.
0: Madame Dibi Odile, victoire. Félicitations.
1: Merci. À vendredi.
0: Allez, à vendredi.
1: Merci.

auditeurs, c'est la fin de notre quiz des vacances de ce jour. Merci à tous ceux qui ont participé. Merci à nos deux gagnants, Monsieur Danho Martin et Madame Adibi Odile. Et je vous dis à demain pour un nouveau numéro du quiz des vacances.

Voilà, chers auditeurs, bientôt midi, au milieu de nos occupations, du bruit et du rythme parfois intense de la journée, voici venu le moment de faire une pause. Que vous soyez à la maison, au travail, dans votre véhicule ou quelque part sur la route, prenons quelques instants pour nous tourner vers Dieu. Préparons nos cœurs à vivre ensemble la prière de l'Angélus. Mettons de côté un instant nos préoccupations, nos projets et nos soucis. Respirons, recueillons-nous et confions cette journée au Seigneur par l'intercession de la Vierge Marie. Que cette prière soit pour chacun de nous une source de paix, de confiance et d'espérance. Préparons-nous à prier ensemble l'Angélus.

0: de moi.
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2: Il est 12h.
3: L'ange du Seigneur apporta l'annonce à Marie.
4: Et elle conçut du Saint-Esprit.
5: Je vous salue, Marie, pleine de grâce, le Seigneur est avec vous. Vous êtes bénie entre toutes les femmes, et Jésus, le fruit de vos entrailles, est béni.
6: Sainte Marie, Mère de Dieu, priez pour nous, pauvres pécheurs, maintenant et à l'heure de notre mort. Amen.
3: Voici la servante du Seigneur.
4: Qu'il me soit fait selon votre parole.
5: Je vous salue, Marie, pleine de grâce, le Seigneur est avec vous. Vous êtes bénie entre toutes les femmes, et Jésus, le fruit de vos entrailles, est béni.
6: Sainte Marie, Mère de Dieu, priez pour nous, pauvres pécheurs, maintenant et à l'heure de notre mort. Amen.
3: Et le Verbe s'est fait chair,
4: et il a habité parmi nous.
5: Je vous salue, Marie, pleine de grâce, le Seigneur est avec vous. Vous êtes bénie entre toutes les femmes, et Jésus, le fruit de vos entrailles, est béni.
6: Sainte Marie, Mère de Dieu, priez pour nous, pauvres pécheurs, maintenant et à l'heure de notre mort. Amen.
3: Priez pour nous, Sainte Mère de Dieu,
4: afin que nous soyons rendus dignes des promesses du Christ.
3: Daigne, Seigneur, répandre ta grâce dans nos âmes, afin qu'ayant connu par le message de l'ange l'incarnation du Christ, ton Fils, nous arrivions par sa passion et par sa croix à la gloire de sa résurrection. Par le Christ, notre Seigneur.

Voilà, chers amis auditeurs, dans une poignée de secondes, nous vous invitons à nous rejoindre à nouveau à travers la prière des 25 ans de la Radio Nationale Catholique.

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2: Septembre, la croix glorieuse. Le 3 mai 326, Sainte Hélène découvre à Jérusalem la réplique de la vraie croix. Avec son fils, l'empereur Constantin, elle fait construire à cet endroit la basilique de la résurrection consacrée le 14 septembre 335. En 627, l'empereur byzantin obtient la restitution de la relique de la vraie croix qui avait été emmenée avec le butin lors de la prise de Jérusalem par les Perses en 621. Il la rapporte à l'église du Saint-Sépulcre et instaure la fête de l'exaltation de la Sainte Croix le 14 septembre. Elle se nomme aujourd'hui la fête de la croix glorieuse. Jésus sortit, portant sa croix et vint au lieu du crâne, ce qui se dit en hébreu Golgotha, où ils le crucifièrent. Ô croix radieuse parmi les astres, glorieuse dans l'univers, précieuse à l'humanité, sainte parmi toutes les créatures, toi seul fus digne de porter le prix du monde. La croix est une chose précieuse parce qu'elle est à la fois la souffrance et le trophée de Dieu. Elle est sa souffrance parce que c'est sur elle qu'il est mort volontairement. Elle est son trophée parce que le diable y a été blessé et vaincu et que la mort y a été vaincue avec lui. La croix est appelée la gloire du Christ et son exaltation. Ô puissance admirable de la croix, ô gloire ineffable de la passion, la figure se changea alors en vérité, la prophétie en manifestation, la loi en évangile. C'est par sa croix que nous sommes sauvés. L'instrument de supplice est devenu source de vie, de pardon, de miséricorde, signe de réconciliation et de paix. L'Église nous invite à élever avec fierté cette croix glorieuse pour que le monde puisse voir jusqu'où est allé l'amour du crucifié pour tous les hommes. Croix sainte, qui est l'arbre de la vie, la voie du salut, la clé du paradis, sanctifie les justes et convertit les pécheurs. Croix sainte, digne du respect et de l'amour de tous les hommes, sanctifie les justes et convertit les pécheurs. Croix sainte, que tous les saints ont désiré, sanctifie les justes et convertit les pécheurs.
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1: Voilà, chers auditeurs, c'est l'heure du grand rendez-vous avec l'information. Retrouvons Soulange Ablon pour l'actualité complète.

0: ce lundi 14 septembre 2026 de l'année scolaire 2026-2027 sur toute l'étendue du territoire national ivoirien. Le lancement officiel dans les écoles catholiques s'est tenu ce matin au collège Notre-Dame de la Paix de Cocody-Palmeraie. Le père Félicien Guessé a appelé l'ensemble de la communauté éducative à privilégier la communion et le dialogue afin de restaurer et de consolider la confiance entre l'école et la famille, mais également entre les élèves et leurs formateurs. Fin de mission hier dimanche du père curé Franck Herman Soko à la paroisse Saint-Jean-Paul II d'Agbayaté dans le diocèse de Yopougon. Les paroissiens lui ont rendu hommage pour ses 5 riches et précieuses années de pastoral menées à leur côté. Fidèle au passé, fidèle à l'avenir, trouver de nouvelles voies de réconciliation, c'est l'invitation lancée par le pape Léon XIV à la Bibliothèque apostolique à l'occasion de l'inauguration d'une exposition qui réunit 103 personnalités internationales autour du thème « Catastrophe et émerveillement ». Voilà pour l'essentiel de ce journal de la mi-journée sur la 102.5 FM. Mesdames et messieurs, bonjour et bienvenue.
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0: La reprise des cours est effective ce lundi 14 septembre 2026 sur l'ensemble du territoire national ivoirien, notamment dans les établissements catholiques. À cette occasion, le père Félicien Guessé, secrétaire exécutif national de l'éducation catholique de Côte d'Ivoire, a procédé au lancement officiel de l'année scolaire 2026-2027 au collège Notre-Dame de la Paix de Cocody-Palmeraie en présence des acteurs de la chaîne éducative catholique de Côte d'Ivoire, mais également des autorités administratives de la commune de Cocody. S'inspirant sur le thème pour cette nouvelle année scolaire, il a dans son allocution d'ouverture appelé l'ensemble de la communauté éducative à privilégier la communion et le dialogue afin de restaurer et de consolider la confiance entre l'école et la famille, mais également entre les élèves et leurs formateurs.
2: J'ai beaucoup apprécié le thème « Toute la Côte d'Ivoire à l'école » qui rejoint nos valeurs, la communauté éducative. Nous croyons qu'un enfant est éduqué par la communauté et non pas seulement par sa famille et par des experts. Donc ce que j'attends de cette année scolaire, c'est que nous renforcions davantage cette valeur de communauté éducative, c'est-à-dire tout le monde mobilisé autour du droit à l'éducation pour tous, mais surtout avec une priorité pour les plus vulnérables et les défavorables. C'est aussi un pan du projet éducatif mondial qui aujourd'hui, cette année, sera un ancrage particulier de notre mission. Il y a une seule école catholique en Côte d'Ivoire, avec des gestions variées selon les charismes des instituts de vie consacrés. Donc on a choisi une école gérée par une congrégation, pour leur rendre hommage, ils ont l'expertise. Les congrégations ont l'expertise parce que pour l'histoire de notre pays, c'est les congrégations qui ont été envoyées en premier par les colonisateurs, j'allais dire, pour l'instruction et la formation. Donc ils ont l'expertise et il fallait venir leur rendre cet hommage.
0: Père Félicien Guessé, secrétaire exécutif national de l'éducation catholique de Côte d'Ivoire. Reprise des cours, joie pour les apprenants et enseignants de se retrouver. Je vous propose quelques réactions d'élèves au micro de Marcel Ariston-Bly.
3: Famille Marie-Paul Eliora, je suis en classe de CE1B. J'ai 7 ans, je vais avoir 8 ans. Je vais commencer dans catéchèse cette année. Et puis, mes vacances se sont bien passées. Et puis, la maîtresse est très gentille. J'aime ma nouvelle classe. Et puis, merci à la maman qui m'a envoyé à l'école. Je suis heureux de revoir mes amis. On a fait la lecture.
4: Bonjour, bien ça, Mika Paul Ariel. Je suis en 6e une. Je suis heureux de retrouver mes camarades et de rentrer dans un nouvel établissement. On a la prof de EPS qui est venue nous a parlé et on a travaillé un peu avec elle. Et notre professeur principal, en parenthèse PP, nous a dit les règles de la classe. Et la prof d'anglais, elle a travaillé avec nous. En fait, comment on salue une personne dans la journée? Good morning, good afternoon, good evening.
0: La rentrée scolaire également effective dans les écoles catholiques du diocèse de Daloa. Le père Andoche Prignon, directeur de la station relais RNC Daloa, sillonnait pour nous très tôt ce lundi matin quelques établissements où il a recueilli quelques impressions suivantes.
5: Véro Lydie Clarisse, épouse Bamba, directrice des études du Collège Notre-Dame de l'Assomption de Dalloa. Il faut dire que ce 14 septembre 2026, nous avons respecté la rentrée scolaire. Nous avons commencé ici par la montée des couleurs. Toutes les filles étaient présentes et la présentation de l'équipe éducative, les membres de l'administration, également les professeurs. Donc actuellement, les professeurs sont dans les classes. Les premiers cours ont effectivement commencé. En ce qui concerne l'engouement, les parents viennent. Les parents viennent, on a eu un très bon nombre, mais nous attendons encore quelques filles retardataires qui pensent que la rentrée sera reportée.
6: Maï Latifa, ici au collège Pierre Pongo de Dalloa. Je passe en troisième cadre. C'est vraiment une fierté de retrouver mes camarades de l'école et les professeurs aussi.
7: Kamangate Santa Elodie, c'est ma première fois de venir au collège Pierre Pongo et je suis très heureuse. J'aimerais apprendre l'anglais, physique, chimie, toutes les matières possibles.
8: Madame Yao, je suis venue accompagner mon fils qui est en sixième au collège Pango. Bon, cette journée, comme le ministre l'a dit effectivement, que la rentrée doit commencer aujourd'hui le 14. Donc nous, parents d'élèves, nous sommes venus accompagner les enfants. Bon, c'est une fierté, hein. Je vois que les enfants sont heureux de retrouver leurs amis. Je souhaite une bonne rentrée scolaire à tous les enfants de la Côte d'Ivoire, spécialement aux enfants du collège Pango.
0: Voilà, effectivement, très bonne rentrée scolaire à tous les élèves et écoliers de Côte d'Ivoire. Notons que le thème de l'année scolaire 2026-2027 au niveau du ministère est « Restaurons la confiance pour la transformation durable de l'école ivoirienne ». Le thème de l'éducation catholique sera connu au thème de la réunion de rentrée prévue du 23 au 24 septembre au centre diocésain de Yamoussoukro.
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0: On change de sujet. Après 5 années de service pastoral à la paroisse Saint-Jean-Paul II de Yopougon à Gbayaté, en qualité d'administrateur puis curé, le père Franck Herman Soko s'apprête à écrire une nouvelle page de son ministère. Affecté à la paroisse Saint-Thomas de Yopougon Académie pour l'année pastorale 2026-2027, le prêtre a dit hier sa messe de fin de mission. Cette célébration eucharistique a été l'occasion pour les paroissiens ainsi que les habitants de ce quartier de lui exprimer leur reconnaissance pour sa proximité, son service accompli et confier à Dieu sa nouvelle mission. Des moments vécus dans une profonde allégresse mais empreint d'émotion au regard du chemin parcouru. De très beaux souvenirs justement que le père Franck Herman Soko nous partage. Il profite pour faire une demande aux paroissiens de Saint-Jean-Paul II d'Agbayaté, celle de réserver un bel accueil à son successeur.
10: Le premier souvenir que je garde, c'est la bénédiction du site sur lequel nous sommes actuellement. Je pense aussi au jour où nous avons pu construire la sacristie. Le jour où nous avons posé le carrelage, le revêtement du sol de l'hôtel, c'était magnifique. Et puis je garde aussi le souvenir des poignées de main, des paroles échangées, des bénédictions des paroissiens reçues. Il y a tellement de choses. Ces 5 années ont été de très belles années, des années d'apprentissage, des années de formation, mais aussi des années qui m'ont permis de vivre en communion avec le Seigneur, mais en communion aussi avec une communauté que j'ai aimée, que j'ai servie. Je suis très heureux que notre père évêque m'ait proposé pour la gestion de cette paroisse. Je pars pour une autre expérience et je prie que le Seigneur m'aide comme il m'a aidé à Saint-Jean-Paul II, afin que je puisse aussi être à la disposition des paroissiens de Saint-Thomas. J'ai invité la communauté à réserver un bon accueil au père Yves Roland Tabo qui vient me remplacer parce qu'il est aussi prêtre comme moi, il est serviteur de Dieu comme moi et je sais, il saura continuer la mission que nous avons commencée.
0: Chez les paroissiens, le départ du père Franck Herman Soko suscite naturellement beaucoup d'émotions. Ils retiennent particulièrement son engagement pastoral, sa simplicité, son écoute ou encore sa capacité à accompagner les personnes dans les moments heureux comme dans les périodes difficiles. Écoutons les réactions de quelques-uns. En premier, David Fieni, premier vice-président du conseil pastoral paroissial de Saint-Jean-Paul II de Yopougon à Gbayaté.
11: Le père Soko est venu en 2021. Lorsqu'il venait, cet espace était un espace vide et en moins de 5 ans, il a transformé ce lieu en paroisse. Et il a vraiment travaillé d'arrache-pied, voire vraiment bâtir tout ce lieu que vous voyez. Et lui, vraiment, c'est un pincement au cœur et c'est un curé vraiment très proche de ses paroissiens. vraiment humaniste. Je lui dis merci pour sur ce moment qu'il a passé. Nous prions pour que vraiment là où il s'en va, il puisse vraiment mener encore plus fort qu'ici, que Dieu puisse l'accompagner.
12: Madame Ekra Nadia, paroissienne à Saint-Jean-Paul II d'Agbayaté, Père Fonsoko, vraiment il a été une bénédiction pour moi et ma famille, et aussi pour toute la paroisse. Ce que je retiens de lui, c'est un homme vraiment formidable. Il a la main sur le cœur, il accepte tout le monde. Père Fonsoko est capable d'aller s'asseoir même avec ceux qu'on dit de mauvaise vie, pour leur parler de la parole de Dieu. D'abord, pour les prendre comme des amis. Et c'est ce qui m'a beaucoup touchée. Et grâce à lui, je me suis baptisée. J'ai connu la Vierge Marie. Je suis vraiment contente. Ma prière pour lui, qu'il soit le père qu'il a été ici.
13: Père Arnaud Traoré, vicaire dominical à la paroisse Saint-Jean-Paul II. Le père Fonke Mansoko est un grand frère pour moi, qui m'a accueilli, qui m'a montré comment faire la pastorale sur un terrain que je ne connaissais pas, c'est-à-dire Agbayaté. Et je retiens de lui sa joie. Un homme disponible, un homme serviable. Et toutes ses qualités, pour moi, sont un héritage qu'il me laisse en vue de continuer ce qu'il a commencé.
0: Voilà, notons que le père Fonke Mansoko part donc vers la paroisse Saint-Thomas de Yopo.

0: Pour Académie avec les prières et l'affection de ses anciens paroissiens qui lui ont témoigné cela à travers plusieurs présents, dont un véhicule flambant neuf. Des personnalités internationales sont réunies ce lundi au Vatican à la Bibliothèque apostolique pour une exposition, premier volet d'un cycle quinquennal appelé Catastrophe et émerveillement. Le pape Léon XIV l'a inauguré ce matin et dans son discours, le Saint-Père a salué la mission des institutions chargées de préserver la mémoire de l'Église, fidèle au passé et fidèle à l'avenir avec un langage et les moyens qui leur sont propres, trouver de nouvelles voies de réconciliation, a-t-il déclaré. Les précisions d'Augustine Asta de Radio Vatican.
1: Quand on pense à une bibliothèque, on l'imagine comme un lieu serein et tranquille. En effet, les livres sont silencieux, exigent le silence, estime Léon XIV. Si d'un côté, un livre apaise, de l'autre, il suscite l'inquiétude, alimente le désir et le courage de la recherche, a-t-il continué. Pour décrire la bibliothèque du pape, Léon XIV a eu alors recours à une métaphore. La bibliothèque apostolique est un cœur, puisque, a-t-il expliqué, le battement du cœur est le symbole de la vie. La dimension intérieure de la bibliothèque apostolique dépend également du trésor unique et inestimable qu'elle conserve, a-t-il assuré, saluant la facilité de l'étude qu'elle propose, notamment grâce à la numérisation et au partage offert par l'environnement numérique. Cependant, a-t-il poursuivi, il est nécessaire de préserver et d'encourager le geste ancestral qui consiste à se rendre physiquement à la bibliothèque, étant donné qu'elle n'est pas seulement un réservoir de livres auquel on peut puiser confortablement depuis son ordinateur à la maison, mais un espace où règnent des liens, la confrontation et les échanges d'idées. Léon XIV a ainsi exprimé son intention de poursuivre la voie tracée au fil des siècles par les souverains pontifes qui ont accordé une attention particulière aux institutions chargées de préserver la mémoire culturelle et administrative du Saint-Siège.
0: Augustine Asta de Radio Vatican, et pour le grand public, il faudra attendre un peu pour voir. Cette exposition ouvrira ses portes le 25 septembre et la refermera le 14 mai 2027 à avoir uniquement les vendredis et samedis. Enfin, le pape Léon XIV fête aujourd'hui, lundi 14 septembre, son 71e anniversaire de naissance. À l'occasion, des messages et des vœux de bonnes fêtes affluent du Vatican depuis les quatre coins du monde. La présidence de la conférence épiscopale italienne a envoyé un message transmettant les salutations des églises locales d'Italie et remerciant le pape pour son service. Les évêques italiens ont rappelé l'importance accordée par le pape Léon à l'occasion à l'évangile en tant que priorité fondamentale de la vie ecclésiale et à la foi en tant que rencontre personnelle avec le Christ. Ils ont également souligné son appel en faveur de communautés missionnaires, de paroisses accueillantes et de structures efficaces de participation. Faisant référence au discours du Saint-Père lors de l'Angélus d'hier dimanche, la conférence épiscopale italienne a souligné le lien entre le pardon et la paix en rappelant que les conflits surgissent en l'absence de réconciliation. Ainsi s'achève ce journal. Merci de votre écoute attentive et très bon après-midi à chacun sur la voie de l'Évangile.

pour votre fidélité. Merci de rester avec nous sur la Radio Nationale Catholique. Vous êtes toujours dans le 10-14 de la RNC et notre rendez-vous se poursuit dans la convivialité. Après ce temps d'information, retrouvons maintenant la musique pour accompagner votre début d'après-midi. Restez avec nous, la suite.

Voilà, chers auditeurs, dans quelques instants, les annonces funéraires, dont le respect, la prière et la compassion, nous vous communiquons les informations concernant les familles qui traversent l'épreuve du deuil. À toutes les familles éprouvées, nous adressons notre proximité fraternelle et nos prières.

La Radio Nationale Catholique vous propose de suivre les annonces funéraires. Toute notre compassion et nos prières accompagnent les familles éplorées.

Heureux l'homme qui supporte l'épreuve avec persévérance, car après avoir fait ses preuves, il recevra la couronne de la vie. Tolé Jacques Lobognon, chef de famille du village Nafana Katago et ses notables à Bondoukou, Chion Nyongo Kofi Amon Adèle, reine-mère du village Nafana Katago, Kobenan Adamou, chef de la grande famille Essi-Kwaku à Digowiri, Bondoukou, Kekereni et Abidjan, Nanan Afro-Kwaku II, chef du village de Koun à Bronso, Nanan Adoman II, chef de canton Ngoranzan, Koun Abonzo et ses notables, Aou Anima II, reine-mère de Koun Abonzo, Nanan Ngoma, reine-mère Ngoranzan à Assendi, Son Excellence Monseigneur Bruno Yedo, évêque du diocèse de Bondoukou et son clergé, Son Excellence Monseigneur Alain Clément Amiesi, évêque du diocèse d'Oudiéné, le curé de la paroisse Saint-Joseph Artisan de la Riviera Bonouma, ses vicaires et ses conseils, le curé de la paroisse Sacré-Cœur de Koun Abonzo, ses vicaires et son conseil paroissial, les sœurs de la communauté de Jésus au Temple à Bondoukou et à Bangourou, la communauté catholique des frères de Saint-Jean à Abidjan, les familles à Bondoukou, Kounabronso et Abidjan, la grande famille Essi-Kwaku, les grandes familles Samo Ngoranzan, Asuadier, Kwame Adamou, Kofi Noël, Nzian Dominique, Kwadio Ngeti Avenance, Kwasi Maurice, Yao Robert, Kofi Kwasi John, Akouabrou, Kwaku Adomon Julien, Kwaku Robertine, Kosonou Bernard, Kwaku Manzan, Sœur André-Elisabeth, Kofi Manzan, Badou Pierre, Lamizana Marie-Thérèse, Aoni Guy, Kosonou Georgette, Sié Gabriel, Kofi Kra Philippe, San Kofi, ses frères et sœurs Kwasi Dimaama Goulbi, Yeli Marie, Adja Anzata, Adja Koumon Rose Marie, Sié Kwaku Jean-Paul, Kwasi Don, Kwame Kouman, ses enfants Delphine, Ambroise, Léontine, Herbert, Colette, Christ-Emmanuel, Sœur Marie-Thérèse, Clémentine, Marie-Noël, Quadio, leur époux, épouse et enfants, les familles alliées et amies, Oyuru, Sila, Yapo, Diomandé, Diop, Sagou, Corée, Ouattara, Aka, Akadje, Melin, Koulibaly, Nyagne Adou, Ebrotier, Dodo, Ndraman, Dibenou, Nguessan, Gago, Yaoekra, Diallo, Quadiolou, Ogou, Noumé, Ala, Nomvia, Conan, Krouba, ainsi que toutes les familles alliées et amies, ont la profonde douleur de vous faire part du rappel à Dieu de leurs regrettés membres, filles, sœurs, mères, tante, cousine, grand-mère, veuve, toin, née à Joa Badou Chantal, endormie dans la paix du Seigneur, le jeudi 20 août 2026, dans sa 83e année à Abidjan. Programme des obsèques. Vendredi 11 septembre 2026, à 19h, messe en l'église Saint-Madeleine, Limel, Brevane, 94-450, en région parisienne. Dimanche 13 septembre 2026, de 17h à 20h, présentation des condoléances à la salle de réception de l'église Saint-Joseph Artisan de Beaumont. Lundi 14 septembre 2026, de 18h à 20h30, présentation des condoléances à la salle de réception de l'église Saint-Joseph Artisan de Beaumont. Mercredi 16 septembre 2026, de 20h à 21h, veillée à l'église Saint-Joseph Artisan de Beaumont. Vendredi 18 septembre 2026, de 7h30 à 8h45, levée de corps sur le parvis de l'église Saint-Joseph Artisan de Beaumont, suivi d'une messe et du transfert à Bondoukou, de 20h à 22h, veillée religieuse à l'église Saint-Odile de Bondoukou, de 22h à l'aube, veillée traditionnelle à la cour familiale à Bondoukou. Samedi 19 septembre 2026, 7h, transfert de la dépouille mortelle à Koun à Bronso, 9h, messe de requiem à l'église catholique Sacré-Cœur de Koun à Bronso, suivi de l'inhumation au cimetière du dit village. Dimanche 20 septembre 2026, à 9h, messe d'action de grâce à l'église catholique Sacré-Cœur de Koun à Bronso.

Voilà, chers auditeurs, en ce jour où l'Église nous invite à contempler la croix glorieuse du Christ, prenons quelques instants pour nous arrêter, pour respirer et pour tourner notre regard vers Jésus. La croix, ce simple signe que nous connaissons si bien, à première vue, elle nous parle de souffrance, d'épreuve, de solitude, de sacrifice. Elle nous rappelle aussi ces moments de notre vie où nous avons peut-être eu l'impression de porter une croix trop lourde. Et pourtant, pour nous chrétiens, la croix ne s'arrête pas à la souffrance. La croix est le signe d'un amour qui va jusqu'au bout. Sur la croix, Jésus ne nous abandonne pas. Il donne sa vie, il se donne entièrement par amour pour chacun de nous. En ce qui semblait être un instrument de mort devient, à la lumière de la résurrection, le signe de la victoire. La croix devient alors une source d'espérance. Elle nous rappelle que Dieu peut faire surgir la vie au cœur même de nos épreuves, la lumière au cœur de nos obscurités et l'espérance là où nous pensions qu'il n'y avait plus de chemin. Alors aujourd'hui, devant la croix glorieuse, nous pouvons simplement venir tel que nous sommes, avec nos joies, avec nos blessures, avec nos inquiétudes, avec nos familles, nos projets, nos difficultés. Nous pouvons déposer tout cela entre les mains du Seigneur. Et pour nous aider à entrer dans cette prière, nous avons un merveilleux chemin, le chapelet. Car prier le chapelet, ce n'est pas simplement répéter des paroles. C'est prendre le temps de contempler Jésus avec Marie. Marie connaît le chemin de la croix. Elle qui a porté Jésus dans son sein, elle qui l'a accompagné durant sa vie terrestre, elle qui l'a suivi jusqu'au calvaire, elle est-elle là, debout au pied de la croix? Elle a connu la douleur de voir souffrir son fils, mais elle n'a pas fui, elle est restée, dans le silence, dans la foi, dans l'espérance. Et c'est précisément là que Marie peut nous rejoindre dans nos propres vies. Lorsque nous traversons une épreuve, lorsque nous ne comprenons plus, lorsque nos paroles deviennent difficiles à trouver, Marie nous apprend à rester avec Jésus. Elle nous apprend à faire confiance. Elle nous apprend aussi à regarder au-delà de la souffrance, à croire que Dieu est encore à l'œuvre, même lorsque nous ne voyons pas encore la lumière. Marie ne nous éloigne jamais du Christ, voilà. Elle nous conduit toujours vers lui. À chaque dizaine du chapelet, elle nous apprend en quelque sorte par la main. Elle nous prend plutôt en quelque sorte par la main et nous invite à regarder son fils. Avec elle, nous parcourons les grands mystères de la vie de Jésus, sa naissance, sa vie, son ministère, sa passion, sa mort et sa résurrection. Et lorsque nous méditons les mystères douloureux, nous pouvons déposer devant Jésus nos propres croix, nos souffrances, nos deuils, nos combats, nos peurs. Lorsque nous méditons les mystères glorieux, Marie nous rappelle que la croix n'est jamais le dernier mot. Le dernier mot appartient à la vie, le dernier mot appartient à l'amour, le dernier mot appartient à Dieu. Alors, chers auditeurs, dans quelques instants, nous allons commencer notre chapelet. Prenons le temps de nous recueillir, laissons de côté autant que possible ce qui nous préoccupe. Et avec Marie, et avec la Légion de Marie, tournons nos regards vers Jésus, donc prions avec Marie. Que chaque « Je vous salue Marie » soit une parole de confiance, que chaque dizaine soit comme un pas de plus vers le Christ, que chaque mystère nous permet d'entrer davantage dans le cœur de Jésus. Et si aujourd'hui nous portons une croix dans notre vie, déposons simplement cette croix au pied de la croix du Seigneur. Marie, Mère de Jésus et notre Mère, accompagne-nous dans cette prière.

Voilà, chers auditeurs, à 13h20, retrouvons la Légion de Marie dans l'émission Prions avec Marie. Ensemble, nous méditerons aujourd'hui les mystères joyeux de la vie de notre Seigneur Jésus-Christ.

Amis auditeurs de la voix de l'Évangile, méditons aujourd'hui le mystère joyeux de la vie de notre Seigneur Jésus-Christ, dont prions avec Marie avec la Légion de Marie. À présent, les intentions. Aide, assistance et protection. Une auditrice confie à Dieu l'opération de sa fille, que tout se passe bien par l'intercession de la Vierge Marie. Une auditrice implore le Seigneur par l'intercession de Saint Joseph pour sa santé, son travail et sa restauration, que le Seigneur lui accorde sa paix et sa joie. Une auditrice implore le Christ Jésus par l'intercession de Saint Joseph afin qu'il la délivre du stress, de l'angoisse, de la peur et qu'il renouvelle ses pensées, lui donne la foi en Dieu, sa paix, sa joie et la grâce de retrouver le sommeil. Aide, assistance, protection et guérison pour Maman Déby Juliette par l'intercession de Notre-Dame de Lourdes, santé des malades. L'Association des parents des prêtres, religieux, religieuses et grands séminaristes du diocèse de Yopougon prie pour tous les consacrés afin que le Seigneur leur accorde sanctification, santé, paix et joie par l'intercession de la Sainte Famille de Nazareth. Le Seigneur a donné, le Seigneur a repris, que son Seigneur soit béni. Tout le personnel de la Radio Nationale Catholique prie pour le repos éternel du Saint-Père, le Pape François, du haut du ciel, qu'il intercède et prie pour l'Église universelle, qu'il a servi avec zèle et dévouement. La Radio Nationale Catholique prie pour le repos en Dieu de Yvonne Taou, ex-animatrice en son sein, que Dieu l'accueille dans son royaume céleste. Prions pour le pardon des fautes de toutes les âmes du purgatoire afin que brille à leurs yeux la lumière du Seigneur par l'intercession de Notre-Dame de Mont-Légion et Padre Pio, demandé par une auditrice. Par l'intercession de Notre-Dame du Rosaire, la famille de Feu Yaoung et Saint-Pascal rend grâce à Dieu et confie son âme à la miséricorde du Seigneur, demandé par Madame Yeone Yao Larissa Valérie. Madame Touré implore la miséricorde de Dieu et l'intercession de la Vierge Marie pour le pardon des péchés de Ménon Jean-Noël, qu'il accueille son serviteur dans sa paix et sa lumière éternelle. Le groupe Foyer d'amour et de miséricorde prie le Seigneur pour

repos en Dieu de Solange Asamoa par l'intercession de Notre-Dame du Mont-Légion. Repos en Dieu de Nupo Aku Théodore, Washinou Marcelin, Washinou Amédée, demandé par la famille Washinou. Repos en Dieu de Maman Kwame Yehi Anne-Marie épouse Mel Adou Jean, de Papa Mel Adou Jean et de Traoré Aïcha, demandé par ses enfants. Yao Serge prie le Seigneur pour le pardon des péchés et le repos en Dieu de Père Gbangbo Mobio Basile, Yapo Alphonse, Sagou Yolande, Yapo Moyebie Edith et de Agoye Yampama Célestine. Monsieur Kwasi Yao Raphaël et Madame Né Kwasio Amalan Antoinette prient le Seigneur pour le repos de l'âme de leur fils, Kwasi Yao Guy Stéphane Harold, qui lui accorde sa miséricorde. Prions pour le repos en Dieu de Feu Zéga Boudi Luxus Dago, que son âme repose en paix et que Dieu l'accueille auprès de lui, demandé par ses enfants. Prions pour le repos en Dieu de Grâce Tano, que Dieu lui accorde sa miséricorde et l'accueille auprès de lui par l'intercession de Notre-Dame de Mont-Légion. La Radio Nationale Catholique prie pour le repos éternel de tous ses auditeurs et bienfaiteurs décédés, que le Seigneur les prenne en pitié et leur accorde le repos éternel. Par l'intercession de Notre-Dame de Mont-Légion, la Radio Nationale Catholique prie le Seigneur pour le repos éternel de tous ses agents décédés. Voici, Seigneur, les intentions que nous faisons monter jusqu'à toi. Daigne les exaucer.

0: Saint-Esprit. Amen. Je crois en Dieu le Père Tout-Puissant, Créateur du ciel et de la terre, et en Jésus-Christ, son Fils unique, notre Seigneur, qui a été conçu du Saint-Esprit, est né de la Vierge Marie, a souffert sous Ponce Pilate, a été crucifié, est mort, a été enseveli, est descendu aux enfers, le troisième jour, est ressuscité des morts, est monté aux cieux, est assis à la droite de Dieu le Père Tout-Puissant, d'où il viendra juger les vivants et les morts. Je crois à l'Esprit Saint, à la Sainte Église catholique, à la communion des saints, à la rémission des péchés, à la résurrection de la chair, à la vie éternelle. Amen. Notre Père qui es aux cieux, que ton nom soit sanctifié, que ton règne vienne, que ta volonté soit faite sur la terre comme au ciel.
1: Donne-nous aujourd'hui notre pain de ce jour. Pardonne-nous nos offenses, comme nous pardonnons aussi à ceux qui nous ont offensés. Et ne nous laisse pas rentrer en tentation, mais délivre-nous du mal. Amen.
0: Je vous salue Marie, pleine de grâce. Le Seigneur est avec vous. Vous êtes bénie entre toutes les femmes. Jésus, le fruit de vos entrailles, est béni.
1: Sainte Marie, Mère de Dieu, priez pour nous pauvres pécheurs, maintenant et à l'heure de notre mort. Amen.
0: Je vous salue Marie, pleine de grâce. Le Seigneur est avec vous. Vous êtes bénie entre toutes les femmes. Jésus, le fruit de vos entrailles, est béni.
1: Sainte Marie, Mère de Dieu, priez pour nous pauvres pécheurs, maintenant et à l'heure de notre mort. Amen.
0: Je vous salue Marie, pleine de grâce. Le Seigneur est avec vous. Vous êtes bénie entre toutes les femmes. Jésus, le fruit de vos entrailles, est béni.
1: Sainte Marie, Mère de Dieu, priez pour nous pauvres pécheurs, maintenant et à l'heure de notre mort. Amen.
0: Gloire au Père et au Fils et au Saint-Esprit.
1: Ô Dieu qui est, qui était et qui vient, pour les siècles des siècles. Amen.
2: Premier mystère joyeux, l'Annonciation. Fini du mystère, l'humilité. Dieu résiste aux orgueilleux, mais il donne sa grâce aux humbles. L'ange Gabriel salue Marie, tout en lui annonçant que sous l'action de l'Esprit Saint, elle enfantera un fils qu'elle appellera Jésus. Par humilité, Marie s'incline. Ô Marie pleine de grâce, obtiens cette humilité et cet amour si profond et inlassable qui te rendit mère de Dieu. Prions pour ceux ou celles que Dieu appelle à son service et qu'ils soient dociles à l'Esprit Saint. Prions pour ceux qui souffrent, qu'ils reconnaissent en leur vie la présence de Dieu. Prions pour que chacun de nous soit disponible pour accueillir Jésus, pour accomplir toujours la volonté de Dieu. Notre Père qui es aux cieux, que ton nom soit sanctifié, que ton règne vienne, que ta volonté soit faite sur la terre comme au ciel.
1: Donne-nous aujourd'hui notre pain de ce jour. Pardonne nos offenses, comme nous pardonnons aussi à ceux qui nous ont offensés. Et ne nous laisse pas rentrer en tentation, mais délivre-nous du mal. Amen.
2: Je vous salue Marie, pleine de grâce, le Seigneur est avec vous. Vous êtes bénie entre toutes les femmes et Jésus, le fruit de vos entrailles, est béni.
1: Sainte Marie, Mère de Dieu, priez pour nous pauvres pécheurs, maintenant et à l'heure de notre mort. Amen.
2: Je vous salue Marie, pleine de grâce, le Seigneur est avec vous. Vous êtes bénie entre toutes les femmes et Jésus, le fruit de vos entrailles, est béni.
1: Sainte Marie, Mère de Dieu, priez pour nous pauvres pécheurs, maintenant et à l'heure de notre mort. Amen.
2: Je vous salue Marie, pleine de grâce, le Seigneur est avec vous. Vous êtes bénie entre toutes les femmes et Jésus, le fruit de vos entrailles est béni.
1: Sainte Marie, Mère de Dieu, priez pour nous pauvres pécheurs, maintenant et à l'heure de notre mort. Amen.
2: Je vous salue Marie, pleine de grâce, le Seigneur est avec vous. Vous êtes bénie entre toutes les femmes et Jésus, le fruit de vos entrailles est béni.
1: Sainte Marie, Mère de Dieu, priez pour nous pauvres pécheurs, maintenant et à l'heure de notre mort. Amen.
2: Je vous salue Marie, pleine de grâce, le Seigneur est avec vous. Vous êtes bénie entre toutes les femmes et Jésus, le fruit de vos entrailles est béni.
1: Sainte Marie, Mère de Dieu, priez pour nous pauvres pécheurs, maintenant et à l'heure de notre mort. Amen.
2: Je vous salue Marie, pleine de grâce, le Seigneur est avec vous. Vous êtes bénie entre toutes les femmes et Jésus, le fruit de vos entrailles est béni.
1: Sainte Marie, Mère de Dieu, priez pour nous pauvres pécheurs, maintenant et à l'heure de notre mort. Amen.
2: Je vous salue Marie, pleine de grâce, le Seigneur est avec vous. Vous êtes bénie entre toutes les femmes et Jésus, le fruit de vos entrailles est béni.
1: Sainte Marie, Mère de Dieu, priez pour nous pauvres pécheurs, maintenant et à l'heure de notre mort. Amen.
2: Je vous salue Marie, pleine de grâce, le Seigneur est avec vous. Vous êtes bénie entre toutes les femmes et Jésus, le fruit de vos entrailles est béni.
1: Sainte Marie, Mère de Dieu, priez pour nous pauvres pécheurs, maintenant et à l'heure de notre mort. Amen.
2: Je vous salue Marie, pleine de grâce, le Seigneur est avec vous. Vous êtes bénie entre toutes les femmes et Jésus, le fruit de vos entrailles est béni.
1: Sainte Marie, Mère de Dieu, priez pour nous pauvres pécheurs, maintenant et à l'heure de notre mort. Amen.
2: Je vous salue Marie, pleine de grâce, le Seigneur est avec vous. Vous êtes bénie entre toutes les femmes et Jésus, le fruit de vos entrailles est béni.
1: Sainte Marie, Mère de Dieu, priez pour nous pauvres pécheurs, maintenant et à l'heure de notre mort. Amen.
2: Gloire au Père, et au Fils, et au Saint-Esprit.
1: Ô Dieu qui es, qui était et qui vient, pour les siècles des siècles. Amen.
2: Ô Marie conçue sans péché,
1: priez pour nous qui avons recours à vous.
2: Ô Marie conçue sans péché,
1: priez pour nous qui avons recours à vous.
2: Ô Marie conçue sans péché,
1: priez pour nous qui avons recours à vous.
3: Deuxième mystère joyeux, la visitation. Fruit du mystère, la charité, l'amour du prochain. Petits enfants, n'aimons ni de mots, ni de langue, mais en acte et en vérité. Ayant appris que sa cousine Élisabeth est enceinte, Marie se rend chez elle, en hâte se met à son service et partage avec elle la grâce de l'Esprit Saint qu'elle a reçue, et cela par amour du prochain. Ô Marie, Vierge de la Visitation, donne-nous cette bonté du cœur qui nous aidera à conquérir les âmes à l'amour divin. Prions pour une plus grande charité envers nos frères et sœurs. Prions pour les femmes qui ne peuvent pas avoir d'enfants et les jeunes mamans. Prions pour que Marie nous aide à remercier Dieu et à le louer toute notre vie. Notre Père qui es aux cieux, que ton nom soit sanctifié, que ton règne vienne, que ta volonté soit faite sur la terre comme au ciel.
1: Donne-nous

0: Je vous salue Marie, pleine de grâce. Le Seigneur est avec vous. Vous êtes bénie entre toutes les femmes. Et Jésus, le fruit de vos entrailles, est béni.
1: Sainte Marie, Mère de Dieu, priez pour nous pauvres pécheurs, maintenant et à l'heure de notre mort. Amen.
0: Je vous salue Marie, pleine de grâce. Le Seigneur est avec vous. Vous êtes bénie entre toutes les femmes. Et Jésus, le fruit de vos entrailles, est béni.
1: Sainte Marie, Mère de Dieu, priez pour nous pauvres pécheurs, maintenant et à l'heure de notre mort. Amen.
0: Je vous salue Marie, pleine de grâce. Le Seigneur est avec vous. Vous êtes bénie entre toutes les femmes. Et Jésus, le fruit de vos entrailles, est béni.
1: Sainte Marie, Mère de Dieu, priez pour nous pauvres pécheurs, maintenant et à l'heure de notre mort. Amen.
0: Je vous salue Marie, pleine de grâce. Le Seigneur est avec vous. Vous êtes bénie entre toutes les femmes, et Jésus, le fruit de vos entrailles, est béni.
1: Sainte Marie, Mère de Dieu, priez pour nous pauvres pécheurs, maintenant et à l'heure de notre mort. Amen.
0: Je vous salue Marie, pleine de grâce. Le Seigneur est avec vous. Vous êtes bénie entre toutes les femmes, et Jésus, le fruit de vos entrailles, est béni.
1: Sainte Marie, Mère de Dieu, priez pour nous pauvres pécheurs, maintenant et à l'heure de notre mort. Amen.
0: Je vous salue Marie, pleine de grâce. Le Seigneur est avec vous. Vous êtes bénie entre toutes les femmes, et Jésus, le fruit de vos entrailles, est béni.
1: Sainte Marie, Mère de Dieu, priez pour nous pauvres pécheurs, maintenant et à l'heure de notre mort. Amen.
0: Je vous salue Marie, pleine de grâce. Le Seigneur est avec vous. Vous êtes bénie entre toutes les femmes, et Jésus, le fruit de vos entrailles, est béni.
1: Sainte Marie, Mère de Dieu, priez pour nous pauvres pécheurs, maintenant et à l'heure de notre mort. Amen.
0: Je vous salue Marie, pleine de grâce. Le Seigneur est avec vous. Vous êtes bénie entre toutes les femmes, et Jésus, le fruit de vos entrailles, est béni.
1: Sainte Marie, Mère de Dieu, priez pour nous pauvres pécheurs, maintenant et à l'heure de notre mort. Amen.
0: Je vous salue Marie, pleine de grâce. Le Seigneur est avec vous. Vous êtes bénie entre toutes les femmes, et Jésus, le fruit de vos entrailles, est béni.
1: Sainte Marie, Mère de Dieu, priez pour nous pauvres pécheurs, maintenant et à l'heure de notre mort. Amen.
0: Je vous salue Marie, pleine de grâce. Le Seigneur est avec vous. Vous êtes bénie entre toutes les femmes, et Jésus, le fruit de vos entrailles, est béni.
1: Sainte Marie, Mère de Dieu, priez pour nous pauvres pécheurs, maintenant et

0: Amen.
1: Ô Marie conçue sans péché.
0: Priez pour nous qui avons recours à vous.
1: Ô Marie conçue sans péché.
0: Priez pour nous qui avons recours à vous.
1: Ô Marie conçue sans péché.
0: Priez pour nous qui avons recours à vous.
2: Troisième mystère joyeux, la nativité. Fruit du mystère, l'esprit de pauvreté. Heureux les pauvres de cœur, le royaume des cieux est à eux. L'ange annonce la bonne nouvelle aux bergers. Le Sauveur est né, le Fils de Dieu est couché dans une mangeoire. Marie, mère aimante, médite en son cœur. Ô Marie divine, remplis nos cœurs de tendresse pour tout fils bien-aimé. Donnez-nous la paix promise aux hommes de bonne volonté et aide-nous à la transmettre à tous ceux que tu nous confies. Prions pour que tous nos enfants se laissent toucher par l'amour de Dieu. Prions pour les pauvres qui découvrent que Dieu a voulu être leur frère. Prions pour la paix dans le monde et prions particulièrement pour la Côte d'Ivoire. Notre Père qui es aux cieux, que ton nom soit sanctifié, que ton règne vienne, que ta volonté soit faite sur la terre comme au ciel.
3: Donne-nous aujourd'hui notre pain de ce jour. Pardonne-nous nos offenses,

0: Je vous salue Marie, pleine de grâce. Le Seigneur est avec vous. Vous êtes bénie entre toutes les femmes. Et Jésus, le fruit de vos entrailles est béni.
1: Sainte Marie, Mère de Dieu, priez pour nous pauvres pécheurs, maintenant et à l'heure de notre mort. Amen.
0: Je vous salue Marie, pleine de grâce. Le Seigneur est avec vous. Vous êtes bénie entre toutes les femmes. Et Jésus, le fruit de vos entrailles est béni.
1: Sainte Marie, Mère de Dieu, priez pour nous pauvres pécheurs, maintenant et à l'heure de notre mort. Amen.
0: Je vous salue Marie, pleine de grâce. Le Seigneur est avec vous. Vous êtes bénie entre toutes les femmes. Et Jésus, le fruit de vos entrailles est béni.
1: Sainte Marie, Mère de Dieu, priez pour nous pauvres pécheurs, maintenant et à l'heure de notre mort. Amen.
0: Je vous salue Marie, pleine de grâce. Le Seigneur est avec vous. Vous êtes bénie entre toutes les femmes. Et Jésus, le fruit de vos entrailles est béni.
1: Sainte Marie, Mère de Dieu, priez pour nous pauvres pécheurs, maintenant et à l'heure de notre mort. Amen.
0: Je vous salue Marie, pleine de grâce. Le Seigneur est avec vous. Vous êtes bénie entre toutes les femmes. Et Jésus, le fruit de vos entrailles est béni.
1: Sainte Marie, Mère de Dieu, priez pour nous pauvres pécheurs, maintenant et à l'heure de notre mort. Amen.
0: Je vous salue Marie, pleine de grâce. Le Seigneur est avec vous. Vous êtes bénie entre toutes les femmes. Et Jésus, le fruit de vos entrailles est béni.

0: Marie, pleine de grâce, le Seigneur est avec vous. Vous êtes bénie entre toutes les femmes, et Jésus, le fruit de vos entrailles, est béni.
1: Sainte Marie, Mère de Dieu, priez pour nous pauvres pécheurs, maintenant et à l'heure de notre mort. Amen.
0: Je vous salue, Marie, pleine de grâce, le Seigneur est avec vous. Vous êtes bénie entre toutes les femmes, et Jésus, le fruit de vos entrailles, est béni.
1: Sainte Marie, Mère de Dieu, priez pour nous pauvres pécheurs, maintenant et à l'heure de notre mort. Amen.
0: Gloire au Père, au Fils et au Saint-Esprit.
1: Ô Dieu qui es, qui était et qui vient, pour les siècles des siècles. Amen.
0: Ô Marie conçue sans péché,
1: priez pour nous qui avons recours à vous.
0: Ô Marie conçue sans péché,
1: priez pour nous qui avons recours à vous.
0: Ô Marie conçue sans péché.

0: entre les mystères joyeux, la présentation de Jésus au temple, fruit du mystère, l'obéissance, la pureté. Fuyez l'impureté. 1 Corinthiens chapitre 5, verset 18. Le temple de Dieu est sacré. C'est vous. 1 Corinthiens chapitre 3, verset 17. Siméon, heureux de voir l'enfant Jésus, rend grâce à Dieu. À Marie, il dit une prophétie. Marie, modèle de pureté, dans ton offrande de Jésus au temple, offre-nous tout entier à Dieu en acte de parfaite obéissance et de docilité du cœur pour que nous puissions être à notre tour des oasis de pureté et de paix. Prions pour les vocations sacerdotales et religieuses. Prions pour le clergé ivoirien. Prions pour les parents qui souffrent à cause de leurs enfants. Notre Père qui es aux cieux, que ton nom soit sanctifié, que ton règne vienne, que ta volonté soit faite sur la terre comme au ciel.
1: Donne-nous aujourd'hui notre pain de ce jour. Pardonne-nous nos offenses, comme nous pardonnons aussi à ceux qui nous ont offensés. Et ne nous laisse pas entrer en tentation, mais délivre-nous du mal. Amen.
0: Je vous salue Marie, pleine de grâce. Le Seigneur est avec vous. Vous êtes bénie entre toutes les femmes, et Jésus, le fruit de vos entrailles, est béni.
1: Sainte Marie, Mère de Dieu, priez pour nous pauvres pécheurs, maintenant et à l'heure de notre mort. Amen.
0: Je vous salue Marie, pleine de grâce. Le Seigneur est avec vous. Vous êtes bénie entre toutes les femmes, et Jésus, le fruit de vos entrailles, est béni.
1: Sainte Marie, Mère de Dieu, priez pour nous pauvres pécheurs, maintenant et à l'heure de notre mort. Amen.
0: Je vous salue Marie, pleine de grâce. Le Seigneur est avec vous. Vous êtes bénie entre toutes les femmes, et Jésus, le fruit de vos entrailles, est béni.
1: Sainte Marie, Mère de Dieu, priez pour nous pauvres pécheurs, maintenant et à l'heure de notre mort. Amen.
0: Je vous salue Marie, pleine de grâce. Le Seigneur est avec vous. Vous êtes bénie entre toutes les femmes. Et Jésus, le fruit de vos entrailles, est béni.
1: Sainte Marie, Mère de Dieu, priez pour nous pauvres pécheurs, maintenant et à l'heure de notre mort. Amen.
0: Je vous salue Marie, pleine de grâce. Le Seigneur est avec vous. Vous êtes bénie entre toutes les femmes. Et Jésus, le fruit de vos entrailles, est béni.
1: Sainte Marie, Mère de Dieu, priez pour nous pauvres pécheurs, maintenant et à l'heure de notre mort. Amen.
0: Je vous salue Marie, pleine de grâce. Le Seigneur est avec vous. Vous êtes bénie entre toutes les femmes. Et Jésus, le fruit de vos entrailles, est béni.
1: Sainte Marie, Mère de Dieu, priez pour nous pauvres pécheurs, maintenant et à l'heure de notre mort. Amen.
0: Je vous salue Marie, pleine de grâce. Le Seigneur est avec vous. Vous êtes bénie entre toutes les femmes. Et Jésus, le fruit de vos entrailles, est béni.
1: Sainte Marie, Mère de Dieu, priez pour nous pauvres pécheurs, maintenant et à l'heure de notre mort. Amen.
0: Je vous salue Marie, pleine de grâce. Le Seigneur est avec vous. Vous êtes bénie entre toutes les femmes. Et Jésus, le fruit de vos entrailles, est béni.
1: Sainte Marie, Mère de Dieu, priez pour nous pauvres pécheurs, maintenant et à l'heure de notre mort. Amen.
0: Je vous salue Marie, pleine de grâce. Le Seigneur est avec vous. Vous êtes bénie entre toutes les femmes, et Jésus, le fruit de vos entrailles, est béni.
1: Sainte Marie, Mère de Dieu, priez pour nous pauvres pécheurs, maintenant et à l'heure de notre mort. Amen.
0: Je vous salue Marie, pleine de grâce. Le Seigneur est avec vous. Vous êtes bénie entre toutes les femmes, et Jésus, le fruit de vos entrailles, est béni.
1: Sainte Marie, Mère de Dieu, priez pour nous.

0: siècle. Amen.
1: Ô Marie conçue sans péché,
0: priez pour nous qui avons recours à vous.
1: Ô Marie conçue sans péché,
0: priez pour nous qui avons recours à vous.
1: Ô Marie conçue sans péché,
0: priez pour nous qui avons recours à vous.
2: Cinquième mystère joyeux, le recouvrement de Jésus au temple. Fruit du mystère, la recherche de Dieu en toutes choses. Tenez-vous sur vos gardes. Veillez donc et priez en tout temps. Luc chapitre 21, versets 34 à 36. Pourquoi me cherchez-vous? Ne savez-vous pas que je dois être dans la maison de mon Père? Voici la réponse que Jésus donna à sa mère à propos de son absence auprès d'elle et Joseph. Lorsqu'ils le trouvèrent au milieu, assis au milieu des maîtres, à les écouter et les interroger dans le temple, mais obéissant et soumis qu'il est, il revient avec eux à Nazareth. Ô Marie, mère attentive, fais que nous conservions Jésus dans nos cœurs et aide-nous à le rechercher et à le faire grandir dans le cœur de ceux que tu mets sur notre route. Prions pour que les désespérés mettent leur confiance dans le Seigneur. Prions pour que chacun de nous n'arrête jamais de chercher Jésus, qu'il puisse se trouver dans l'humilité et le détachement. Notre Père qui es aux cieux, que ton nom soit sanctifié, que ton règne vienne, que ta volonté soit faite sur la terre comme au ciel.
0: Donne-nous aujourd'hui notre pain de ce jour. Pardonne-nous nos offenses, comme nous pardonnons aussi à ceux qui nous ont offensés. Aide-nous, n'est-ce pas, rentrer en tentation, mais délivre-nous du mal. Amen.
2: Je vous salue Marie, pleine de grâce. Le Seigneur est avec vous. Vous êtes bénie entre toutes les femmes. Et Jésus, le fruit de vos entrailles, est béni.
0: Sainte Marie, Mère de Dieu, priez pour nous pauvres pécheurs, maintenant et à l'heure de notre mort. Amen.
2: Je vous salue Marie, pleine de grâce. Le Seigneur est avec vous. Vous êtes bénie entre toutes les femmes. Et Jésus, le fruit de vos entrailles, est béni.
0: Sainte Marie, Mère de Dieu, priez pour nous pauvres pécheurs, maintenant et à l'heure de notre mort. Amen.
2: Je vous salue, Marie.

ô Mère consolatrice, toi qui connais nos douleurs et nos peines, toi qui as souffert de Bethléem au calvaire, console tous ceux qui souffrent dans leur corps et dans leur âme. Ô Mère consolatrice, console-nous, aide-nous à comprendre

0: Mon Dieu, mon Dieu, pourquoi m'as-tu abandonné?
1: 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Il est 14h.
2: Avant de refermer cette édition du 10-14 de la RNC, voici le flash d'informations présenté par Justin Assalé. Bonsoir Justin.
3: Bonsoir Isabelle. Mesdames et messieurs, bonsoir. Ce lundi 14 septembre marque le début officiel de la rentrée scolaire 2026-2027 en Côte d'Ivoire. Des millions d'élèves du préscolaire, du primaire et du secondaire ont repris le chemin des classes après plusieurs semaines de vacances. À cette occasion, le père Félicien Guissé, secrétaire exécutif national de l'éducation catholique de Côte d'Ivoire, a procédé au lancement officiel de l'année scolaire 2026-2027 au collège Notre-Dame de la Paix de Cocody-Riviera-Palmé. Pour cette nouvelle année scolaire, le secrétaire exécutif national de l'éducation catholique a appelé l'ensemble de la communauté éducative à privilégier la communion et le dialogue afin de restaurer et de consolider la confiance entre l'école et la famille, mais également entre les élèves et leurs formateurs. Cette année scolaire qui démarre aujourd'hui porte sur le thème « Ensemble, restaurons la confiance pour transformer durablement l'école ». Après 5 années de mission à la paroisse Saint-Jean-Paul II de Yopougon-Agbayaté, le curé père Franck Herman Soko s'apprête à rejoindre la paroisse Saint-Thomas de Yopougon Académie où il est affecté pour l'année pastorale 2026-2027. Avant son départ, il a célébré hier dimanche sa messe de fin d'émission au milieu des paroissiens venus lui témoigner leur affection et leur reconnaissance. Un moment chargé d'émotion, au cours duquel le prêtre est revenu sur les beaux souvenirs qui ont marqué ses 5 années de présence au sein de cette communauté. Dans son message de revoir, le père Franck Herman Soko a également invité ses paroissiens à accueillir avec fraternité et bienveillance son successeur afin que la mission pastorale se poursuive dans l'unité et la communion. Au Vatican, le pape Léon XIV a inauguré ce lundi 14 septembre l'exposition Aqua à la Bibliothèque apostolique vaticane. Dans son discours, le souverain pontife a salué la mission des institutions chargées de préserver la mémoire de l'Église, fidèle au passé et fidèle à l'avenir, avec les langages et les moyens qui vous sont propres. Trouver de nouvelles voies de réconciliation, a exhorté le Saint-Père. Fin de ce flash info, merci de l'avoir suivi.

Et voilà, chers auditeurs, notre rendez-vous touche déjà à sa fin. Ainsi s'achève cette édition du 10-14 de la RNC en ce lundi 14 septembre 2026. Pendant ces 4 heures, nous avons partagé de la musique, de l'information, des moments de réflexion, de la formation spirituelle, de la prière et surtout un peu de cette fraternité qui fait la richesse de notre radio. Merci pour votre fidélité, merci de nous ouvrir chaque jour les portes de vos maisons, de vos bureaux, de vos véhicules et de vos cœurs. Je suis Isabelle Communant à ce micro. J'ai été très heureuse de passer cette matinée et ce début d'après-midi en votre compagnie. Merci à Axel Conan pour la mise en onde. Rendez-vous demain pour une nouvelle édition du 10-14 de la RNC avec encore plus de musique, d'informations, de partage et d'espérance. D'ici là, demeurez dans la paix du Christ. Que le Seigneur vous bénisse, qu'il vous protège, qu'il vous accompagne chacun de vos pas et qu'il vous donne la force d'avancer avec confiance tout au long de cette nouvelle semaine. Ne quittez surtout pas votre radio nationale catholique. La suite des programmes arrive avec Déborah Adenga pour vous accompagner dans les après-midi de la RNC. Très belle journée à toutes et à tous.

Bon après-midi à tous, chers auditeurs et auditrices de La Voix de l'Évangile. Je suis Déborah Adengra à ce micro et Christine Koulibaly nous accompagne du côté de la technique. Alors une nouvelle semaine débute et c'est avec un plaisir renouvelé que nous vous retrouvons sur La Voix de l'Évangile. Merci à tous de votre fidélité. Ensemble, nous allons éplucher le reste du programme de cette semaine, enfin de cette journée, je veux dire. Et c'est avec la chanteuse Marceline Marie-Victoire que nous allons débuter sur le titre « Tu peux naître de nouveau ».

Nous venons d'écouter. Chers auditeurs, voici la merveille de l'amour de Dieu. Avec le Seigneur, notre passé ne constitue jamais une condamnation définitive. Même lorsque nous avons connu des erreurs, des échecs, des blessures ou des égarements, Dieu nous ouvre toujours un chemin de recommencement. Naître de nouveau, ce n'est pas simplement oublier le passé, c'est laisser le Christ transformer notre cœur et nous donner la force de prendre un nouveau départ. Alors si aujourd'hui quelqu'un nous écoute avec le sentiment d'avoir tout raté, retenons ceci, avec Dieu, il est encore possible de recommencer. Alors que le Seigneur nous donne cette grâce d'une vie nouvelle. Poursuivons donc dans notre banque musicale.

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Amis auditeurs et auditrices, nous venons de suivre la playlist du groupe Refidi, présentement en promotion sur les ondes de la Radio Nationale Catholique de Côte d'Ivoire avec leur album dénommé « Grâce et Merveille ». Vous aurez le temps de savourer tous les titres de cet album, mais pour l'instant, nous vous proposons quelques titres de l'album « Grâce et Merveille » du groupe Refidi.

Le Grand Zaché et Merci Seigneur sont les deux titres de l'album Grâce et Merveille du groupe Refidi que nous venons de vous proposer. 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Poursuivons à présent notre programme.

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4: Mon frère, ma sœur, pourquoi la guerre? Cette mer drainant derrière elle un cortège de désolation où pleurs et larmes s'entremêlent. Où la détresse et la tristesse se côtoient, où la destruction est au rendez-vous de la mort. Pourquoi? Mais pourquoi la guerre? Mais donc pourquoi pas la paix? Don de Dieu, ce Fils peu connu du monde qui donne l'amour et la joie de vivre à l'humanité. Vivons tous dans la paix. Vivons tous dans la paix. Vivons tous dans la paix. Unis. Vivons dans la paix.

0: Seigneur, tu as voulu que tous les peuples soient les membres solidaires d'une même.
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couleur de l'heure de la divine miséricorde dans quelques instants à 15h précise. Alors chers auditeurs et auditrices, merci de vous disposer afin que nous soyons en union de prière et dire ensemble la prière à la divine miséricorde. Et juste après suivra les émissions en langue gouro, goué, goua et ébrié. Merci de rester très attentifs.

0: de la grande miséricorde, du pardon et de la vie. Au nom du Père et du Fils et du Saint-Esprit.
1: Amen.
2: Ô sang et eau qui avait jailli du Sacré-Cœur de Jésus comme source de miséricorde pour nous, nous avons confiance en vous. Ô sang et eau qui avait jailli du Sacré-Cœur de Jésus comme source de miséricorde pour nous,

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0: Que votre amour soit sans hypocrisie. Ayez en horreur le mal, tenez ferme au bien.
1: 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Il est 17h.
2: Chers auditeurs et auditrices, nous voici donc au flash des formations et ce sera avec Justin Assalé. Bonsoir Justin.
3: Bonsoir Déborah. Mesdames et messieurs, bonsoir. Ce lundi 14 septembre marque le début officiel de la rentrée scolaire 2026-2027 en Côte d'Ivoire. Des millions d'élèves du préscolaire, du primaire et du secondaire ont repris le chemin des classes après plusieurs semaines de vacances. À cette occasion, le père Félicien Guessé, secrétaire exécutif national de l'éducation catholique de Côte d'Ivoire, a procédé au lancement officiel de l'année scolaire 2026-2027 au collège Notre-Dame de la Paix de Cocody-Riviera-Palmeraie. Pour cette nouvelle année scolaire, le secrétaire exécutif national de l'éducation catholique a appelé l'ensemble de la communauté éducative à privilégier la communion et le dialogue afin de restaurer et de consolider la confiance entre l'école et la famille, mais également entre les élèves et leurs formateurs. Cette année scolaire qui démarre aujourd'hui porte sur le thème « Ensemble, restaurons la confiance pour transformer durablement l'école ». Après 5 années de mission à la paroisse Saint-Jean-Paul II de Yopougon-Agbayaté, le curé père Franck Herman Soko s'apprête à rejoindre la paroisse Saint-Thomas de Yopougon Académie où il est affecté au titre de l'année pastorale 2026-2027. Avant son départ, il a célébré hier dimanche sa messe de fin de mission au milieu des paroissiens venus lui témoigner leur affection et leur reconnaissance. Un moment chargé d'émotions au cours duquel le prêtre est revenu sur les beaux souvenirs qui ont marqué ces 5 années de présence au sein de cette communauté. Dans son message d'au revoir, le père Franck Herman Soko a également invité ses paroissiens à accueillir avec fraternité et bienveillance son successeur afin que la mission pastorale se poursuive dans l'unité et la communion. Au Vatican, le pape Léon XIV a inauguré ce lundi 14 septembre l'exposition Akva à la Bibliothèque apostolique vaticane. Dans son discours, le souverain pontife a salué la mission des institutions chargées de préserver la mémoire de l'Église, fidèle au passé et fidèle à l'avenir, avec les langages et les moyens qui vous sont propres, trouver de nouvelles voies de réconciliation, a exhorté le Saint-Père. Fin de ce flash info, merci de l'avoir suivi. 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
1: Saint Nicolas Ier le Grand, il naquit à Rome. Habile diplomate et politicien, il profita de l'affaiblissement du pouvoir byzantin et de celui franc pour renforcer celui du Saint-Siège. Il affirma qu'aucune puissance terrestre est supérieure à celle de l'Église et, dans ce but, valida les Decretali pseudo-isidoriennes, un recueil de lois ecclésiastiques inventées quelques années plus tôt, mais qui jusqu'à ce moment-là n'étaient pas jugées valables par tous. Il jeta une graine, la première, qui d'ici quelques années aurait connu un vigoureux développement avec Grégoire VII et Innocent III, l'idée théocratique du pouvoir. S'étant mis sur un tel piédestal, il se comporta dans le gouvernement de l'Église comme un monarque absolu et incontesté en dictant des lois et des conditions aux évêques, aux cardinaux et aux empereurs, arbitres reconnus dans les deux domaines civils et religieux. Le seul qui s'opposa à lui fut Photius, patriarche de Constantinople, et il le fit avec tant de détermination que cela provoqua un schisme qui tiendra séparée l'Église grecque et celle romaine pendant près d'un siècle, comme cela s'était déjà produit par le passé où l'Église de Constantinople avait refusé tout rapport de subordination avec l'Église de Rome. Nicolas abolit la torture et les preuves judiciaires. Sous son pontificat, se convertirent les Bulgares du roi Boris Ier. Il fit transporter de la Crimée à Rome le corps de Saint Clément en le faisant enterrer à l'endroit où se dressait sa maison et où se trouve aujourd'hui l'église qui lui est consacrée. Il fixa la fête de l'Assomption au 15 août.
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Chers auditeurs et auditrices, en ce jour où l'Église célèbre avec joie la fête de la croix glorieuse, nous vous proposons un temps particulier d'enseignement. La croix peut nous sembler être le signe de la souffrance, de l'épreuve et de la douleur. Mais alors, pourquoi le Christ a-t-il choisi de passer par la croix? Et quel sens donner à nos propres souffrances? C'est autour de cette grande question que portera notre enseignement sur le thème La fête de la croix glorieuse, la raison de la souffrance. Nous vous invitons à rester avec nous pour accueillir cet enseignement et que cette méditation nous aide à regarder nos croix quotidiennes, non pas seulement avec désespoir, mais à la lumière du Christ crucifié et ressuscité.

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2: Chaque 14 septembre, dans l'Église catholique, est fêtée la fête de la Croix Glorieuse. Alors, je ne voudrais pas traiter de liturgie, non, mais plutôt du sens de ce qui est porté par ce jour de fête, qui d'ailleurs est suivi le 15 septembre par Notre-Dame des Sept Douleurs, ce qui montre à quel point la souffrance de Jésus et de Marie à la croix sont associées, ne font qu'un, mais que les souffrances de Marie signifient aussi nos propres souffrances, parce que Jésus, il est Dieu qui s'est fait homme, Marie, elle est de notre race pure, elle est une pure humaine, et elle a vécu les souffrances. Donc je voudrais aborder de manière assez synthétique et simple le mystère de la souffrance. Pourquoi alors que, comme le disent les protestants, tout a été accompli par le Christ à la croix, pourquoi est-ce que nous devons passer par la souffrance? Et nous y passons tous, puisque tous nous sommes sur terre pour un certain temps, dans le silence de Dieu. Et déjà ça c'est une souffrance. Mais en plus, un jour, nous serons séparés de ceux qui nous sont chers par leur mort et puis par notre mort. Il faut bien remarquer que c'est la fête de la croix glorieuse. Ça veut dire que la croix est immédiatement et intimement liée, demande l'Église, à ce qui suit la croix, à savoir la gloire, le fait qu'on retrouve les siens de l'autre côté, le fait qu'on voit Dieu face à face. Et donc, voilà, je vais essayer d'être assez logique, et pour le faire de manière simple, d'abord, le premier point, eh bien, il faut regarder le commencement. Comment se fait-il que la croix est nécessaire ? Si on analyse avec précision la cause première qui explique cela, alors le reste se déduit. Et la cause première, évidemment, elle ne peut être que dans l'auteur de ce monde, à savoir Dieu, et donc dans le secret de ce qu'il est. Je me rappelle, quand j'étais plus jeune théologien, je me demandais un petit peu, mais à quoi servait la connaissance de la Trinité? Qu'est-ce que ça pouvait apporter de concret sur notre vie? C'était une contemplation pure. En fait, la clé est dans la Trinité. Et voilà pourquoi il faut en premier lieu se pencher sur ce mystère éternel. Le Dieu unique a une vie trinitaire. Alors, on connaît un peu le schéma des processions, hein. Je vais les rappeler rapidement tout de même. Le Père est l'éternel, l'unique Dieu, et sa vie éternelle consiste à faire la seule chose qui est possible, se contempler lui-même. Ce n'est pas un acte d'égoïsme. Il est la vérité plénière, il se contemple lui-même, et donc la connaissance qu'il a de lui-même, c'est sa vie. Et cette connaissance est parfaite, vraiment. Alors, qu'est-ce que ça veut dire? Ça veut dire tout simplement que la connaissance qu'il a de lui-même, qu'on appelle aussi son verbe en latin veut dire connaissance, c'est logos en grec, eh bien son verbe, parce qu'il se connaît parfaitement, c'est lui-même, face à lui-même. Et voilà comment il est possible qu'il y ait un seul Dieu avec la personne de Dieu et devant lui une personne qui est identique avec lui-même et qu'il regarde éternellement son propre verbe. Un seul Dieu, pourquoi? Parce que ce n'est rien d'autre que Dieu et son verbe, et pourtant deux personnes, parce que son verbe est exactement identique à lui, il se connaît parfaitement. Ainsi, en termes plus simples, Dieu a voulu qu'on appelle lui le Père et son verbe éternel qui est Dieu, qui est identique à lui, qui sort de lui, par lumière, par connaissance, eh bien qu'on l'appelle le Fils, parce que ce sont vraiment deux personnes. Et le Père et le Fils s'aiment infiniment et réciproquement. Je sais que les orthodoxes disent, mais non, c'est le Père qui aime le Fils, et c'est ça qui crée l'amour. Non, c'est un amour réciproque, parce qu'on a vraiment, dit l'Église catholique, une charité entre les deux, et leur charité infinie, parce qu'il faut être deux, pour s'aimer réciproquement, leur charité infinie, elle ne peut être que Dieu. Elle est l'amour qui jaillit entre les deux, filioque, un amour du Père et du Fils. Et on l'appelle, nous, en termes plus connus, le Saint-Esprit. Voilà la Trinité. Alors en quoi est-ce que cela explique la souffrance? Eh bien, il faut aller plus loin dans l'analyse du mystère de la Trinité. Chaque personne de la Trinité, évidemment, c'est qu'un jaillissement de puissance, le Père, un jaillissement de lumière, le Verbe, un jaillissement d'amour, le Saint-Esprit. Mais chaque personne ne cesse, alors qu'elles sont parfaitement égales en nature, en éternité, ne cesse de mettre l'autre en avant. Et c'est logique. Un père d'abord. Ça n'existe pas en soi. Il y a toujours un fils en rapport avec un père. Et donc le père dit au fils, et c'est son être même, « Je ne suis que par toi. » Et le fils, qui n'existe que par rapport au père, le dit aussi, « Je ne suis que par toi. » Et donc, quand il se fait homme à un moment donné pour nous expliquer ce mystère, il dira même « Le Père est plus grand que moi. » Ça veut dire que je tiens tout de lui. D'ailleurs, la date de la fin du monde, je ne la connais pas. Je ne la connais que de lui. Tout ce que je dis, je le tiens du Père. Quant au Père, quand il parle du Fils, il dit « Je l'ai exalté, je l'exalterai encore. » Il le met en avant. Et chacun d'eux dit « À la fin, je remettrai tout aux mains du Père, » dit le Fils. Et le Père dit « Eh bien moi, je remettrai tout aux mains du Fils. » Quant au Saint-Esprit, qui est l'amour des deux, il n'est que par eux. Et donc il dit « Je ne suis que par eux ». Ça veut dire qu'il y a dans la Trinité un mystère étonnant. Alors qu'ils sont absolument égaux, ils devraient simplement dire « Ben, le Père est comme moi. Nous sommes égaux. » Le fait qu'ils disent « Le Père est plus grand que moi », c'est ce qu'on appelle un mystère, non pas d'humilité, mais de kénose. Ça veut dire « Leur être même est l'autre, ne se donne que par l'autre ». Chaque personne de la Trinité est une relation pure à l'autre. C'est quelque chose d'extraordinaire. Ça veut dire que dans cette puissance infinie de Dieu qu'a créé l'univers, il y a de l'humilité totale. On met l'autre en avant, avant soi, et c'est leur être même. Alors évidemment, tout s'explique par là, évidemment. Il n'a besoin de personne, ce Dieu trinitaire, infini, éternel. Et puis, tout naturellement, il crée des petits êtres, les anges, les hommes, pour leur communiquer dans la liberté, s'ils le veulent bien, à un moment donné, de participer à ce bonheur qui jaillit. Donc, pour qu'ils puissent le voir, ce Dieu, face à face. Et c'est gratuit, ça ne lui apporte absolument rien à Dieu, il est parfait en lui-même. Mais pour nous, c'est fantastique, parce que ça explique notre apparition, et non seulement la nôtre, petits êtres humains, mais celle des anges. Ça explique aussi pourquoi nous avons été mis sur terre. Quand Dieu a créé les anges, il les a créés selon leur nature. Quand Dieu a créé l'homme et la femme, il les a mis sur terre. Et pourquoi pas directement dans la vision béatifique? Eh bien, pour deux raisons. D'abord, parce que pour le voir face à face, il faut l'aimer. C'est comme un mariage. Ça ne s'impose pas. Dieu n'impose rien. On le voit bien, ce sont des personnes trinitaires. Comment pourrait-il faire autrement? Ça, ça se comprend. On l'a toujours dit, le Christ l'a toujours enseigné. Il faut aimer Dieu pour le voir face à face, et l'aimer, pas dans l'amour de crainte d'un serviteur, mais dans ce qu'il veut, l'amour qui va aboutir à un mariage, un amour d'amitié, donc une certaine égalité, une fréquentation cœur à cœur. C'est normal, on ne se marie qu'avec sa fiancée, et sa fiancée, c'est pas celle qui est soumise, c'est celle qui est notre égale, et celle qu'on fréquente par amour. Mais il y a un problème, évidemment, qu'on comprend facilement, cette kénose en Dieu, cette infinie humilité. C'est un mystère vertigineux, au point que, on peut le dire, si un jour on arrive devant Dieu, il est comme ça, il pratiquera la même chose. Ça veut dire qu'il nous élèvera au-dessus de lui, alors que nous sommes que des petites créatures, mais il le fera. Jésus le dit lui-même, hein, je ne l'invente pas. Jean chapitre 14, verset 12, « en vérité, je vous le dis, celui qui croit en moi, lui aussi fera les œuvres que je fais. » Et il en fera même de plus grandes que ce qu'a fait Dieu. Comment est-ce possible? Eh bien, il le dit, parce que je vais vers le Père. En réalité, les protestants ont du bon sens, ils le disent, mais c'est pas vrai, c'est pas nous, on n'en est qu'incapables. Mais oui, Jésus est bien d'accord, il le dit après. Tout ce que vous demanderez en mon nom, je le ferai. Ça veut dire qu'il décide de nous mettre au-dessus.

C'est très simple. Comment, si nous arrivons avec une quelconque, je dirais, certitude sur nous-mêmes, quand même, moi j'ai des gros muscles, je sais pas quoi, n'importe quoi de ces trucs qu'il a créés qui sont du vent par rapport à ce qu'il est. Et si nous arrivons devant lui en disant qu'on regarde comme je suis bien, et que nous sommes confrontés à la vision d'un Dieu tout-puissant qui se considère comme plus petit que nous, il est impossible de supporter la vision béatifique. Impossible. On fuit. Et si on ne veut pas le comprendre, il n'y a qu'à s'imaginer la chose suivante. Imaginons qu'un jeune homme qui écoute cette vidéo tombe amoureux d'une jeune fille qui se révèle être, à l'image de Dieu, ça veut dire la Vierge Marie. C'est-à-dire qu'il voit son âme tout d'un coup. Il n'est pas amoureux que de ça, son charme, etc. Il voit son âme. Elle est limpide. Elle ne pense qu'à lui. Elle est complètement oublieuse d'elle-même. Eh bien, ce jeune homme, avec ses goûts naturels, sa certaine vanité, supporterait pas de vivre avec elle, c'est impossible. Mes mains sont impures. Il dirait, je suis indigne de toi. Ben, c'est exactement la même chose qui se passe avec la Trinité. Et donc, c'est ce que dit déjà dans l'Ancien Testament Dieu à Moïse, dès le départ, quand Moïse demande des preuves et qu'il veut voir Dieu face à face. Dieu lui dit, personne ne peut me voir sans mourir. Sans mourir, c'est pas physiquement, hein, sans mourir à soi-même, sans passer par cette kénose, voilà les raisons. Au départ, chez Adam et Ève, hein, qui ont existé, l'Église a toujours dit, c'est un homme, c'est une femme, c'est un premier couple. Ce qui ne veut pas dire qu'il n'y a pas eu des hominidés animaux avant. Hein. Au niveau de la paléontologie, ça ne change rien, c'est l'âme spirituelle qui change tout. Eh bien, la seule chose que Dieu leur demande, c'est de faire cette kénose en obéissant à un petit commandement, un seul. Pas choisir eux-mêmes le bien et le mal. Prendre ce que Dieu leur dit comme étant le bien et le mal. Évidemment, ils ont trouvé ça très barbant. Ce sont des êtres libres tout de même. Et donc choisir soi-même le bien et le mal, quand même, c'est le minimum. Et donc ils sont décidés de ne pas obéir à Dieu. Ils n'ont pas accepté cette kénose, cette simple kénose. Dieu s'est-il lassé? Dieu a-t-il abandonné alors l'homme et tous les enfants qui en descendraient? Puisque, en plus, étant totalement libres, ils s'engageaient pour nous. Ce qui est normal, ce sont nos premiers parents. Il n'a jamais renoncé. Bien sûr. Et donc il a pris un autre chemin pour apprendre à l'homme, peu à peu, s'il le faut, avec le temps, et pour lui apprendre à mourir à soi-même, donc la totale humilité, ce que j'appelle la kénose, en grec, hein, c'est le mot qui signifie ça, mort à soi-même, eh bien il a choisi de passer par un autre chemin qui s'appelle le chemin de la souffrance. Voilà, la croix, c'est ça, c'est très exactement ça, et donc quand on chante la croix glorieuse, le 14 septembre, c'est la croix comme chemin qui va conduire à la vision béatifique. Et voilà pourquoi elle est absolument nécessaire. Alors attention, on pourrait peut-être s'en passer, peut-être qu'il pourrait y avoir des hommes qui ne passent que par l'obéissance, mais dans ce cas-là, l'Église le dit, eh bien la kénose est moins profonde, au point qu'elle chante à Pâques « Heureuse faute d'Adam et Ève qui nous a valu un tel salut ». Et elle pense non seulement au Christ qui nous a sauvés, Dieu qui s'est fait homme, mais au salut que nous obtenons. Ça veut dire que quelqu'un qui obtient un cœur tout humble, mort à soi-même par l'obéissance, l'obtient bien moins que quand il l'obtient par une mort à soi-même, par la souffrance. C'est une évidence expérimentale. Hein. Obéir, c'est très bien. Et c'est vrai qu'il faut être très humble pour obéir. C'est ce qu'il y a de plus dur comme vœu de religion chez les moines. Mais quand un homme ou une femme a connu un moment de désespoir comme le Christ à la croix, l'abandon de Dieu, le trésor de sa vie qui s'en va, il n'est plus le même, il est mort à lui-même, ça change tout dans l'être. Voilà, à partir de ce principe-là, je crois qu'on a tous les éléments ensuite bien pour comprendre pourquoi maintenant on peut chanter la croix. D'abord, premier point, c'est vrai qu'à Pâques, quand on fête le vendredi saint, quand on fait le chemin de croix, on nous dit « croix glorieuse ». Qui nous amène un tel salut. Et puis on dit aussi, on chante souvent ce cantique, « Croix, je t'adore ». Et là, peut-être que certaines personnes qui ont fait un chemin de croix sont choquées en disant « Mais on l'adore, comment ça? On n'adore que Dieu ». C'est vrai, l'adoration de l'atrie, ça veut dire qui est réservée au Créateur, s'applique uniquement au Père, au Fils, au Saint-Esprit, donc le Dieu unique, à Jésus présent dans l'Eucharistie, puisque c'est Dieu, Jésus est Dieu, à Jésus quand il apparaîtra à l'heure de la mort, puisqu'il est Dieu qui nous apparaîtra. À Jésus quand il était sur terre, puisqu'il était Dieu venu sur terre. Voilà, uniquement à Dieu, personne d'autre n'est adoré. Et donc la croix,
elle n'est pas Dieu, elle est un instrument, et même un instrument horrible. Donc,

0: Qu'est-ce que dit l'Église quand elle dit « Ô croix glorieuse, nous t'adorons » ? En fait, le mot « adorer », c'est un mot latin qui a plusieurs sens. En l'occurrence ici, c'est une adoration de Dulli. Dulli, ça veut dire « on honore la croix ». On l'honore à cause de ce qu'elle a permis de faire. Véritablement, le chemin du salut est passé par elle, mais ça je vais le raconter plus tard. Donc, on ne l'adore pas comme Dieu, bien sûr, mais on l'honore. Alors quand même, certains pourront être choqués en disant « Mais comment ça? Comment peut-on honorer un gibet? Une chose horrible, quelque chose que le Christ lui-même n'a pas aimé. Quand il a su qu'il allait être crucifié, il était venu pour ça. Il a connu une agonie terrible au jardin des Oliviers. Père, s'il est possible, éloigne de moi cette coupe. » Donc, comment peut-on honorer et surtout aimer un gibet? C'est vrai qu'on est surpris parfois quand on lit des saints. Par exemple, Luisa Picaretta, Gemma Galgani, Sainte Gemma Galgani. On les voit parfois qui s'enflamment en amour de la croix. Et elles demandent à Jésus des croix pour pouvoir la vivre. Et donc on est choqué, on se dit, mais elles aiment la croix, il y a quelque chose qui ne va pas. En réalité, il faut bien le comprendre. C'est un langage du surplus de l'amour. Ça veut dire qu'on ne leur demande pas à ces saintes-là d'être des théologiennes précises. Elles parlent du surplus de leur cœur. Elles sont des amoureuses. Et donc, la croix, elle ne l'aime pas en elle-même, mais elle l'aime à cause de l'effet qu'elle produit, à savoir qu'elle va leur donner Jésus. Elle va façonner leur cœur et leur permettre un jour auprès d'être Jésus. Comment pourrait-on, alors qu'on aime Jésus, que c'est son époux chéri, comment pourrait-on faire autrement que d'aimer le chemin qui conduit à Jésus? Mais en réalité, en langage théologique précis, on déteste en elle-même la croix, c'est une souffrance, c'est l'horreur. Mais on aime ce à quoi elle conduit. Elle conduit à avoir un cœur kénose et donc elle permet d'entrer un jour dans la vision béatifique. Voilà, c'est très précis. Alors maintenant, analysons ce chemin. Et après, qu'est-ce qu'a apporté Jésus en venant mourir sur la croix? Le chemin de la croix est un chemin qui concerne toute l'humanité, sans exception. Ça ne concerne pas du tout que les chrétiens. C'est pas vrai. Depuis le péché d'Adam et Ève, tous les hommes sont passés par la croix, au sens symbolique du terme. Ça veut dire la souffrance, une souffrance terrible qui s'appelle un jour construire sa vie sur terre, et puis se la voir arrachée soit peu à peu, soit d'un coup, par la mort, et ne rien emporter de l'autre côté. On perd son trésor. Ça peut être sa famille, son trésor, mais ça peut être pour un roi, sa gloire. Et le jour où il meurt, il est réduit à rien. En fait, pour bien signifier cela, que la croix est universelle, Jésus montre au Golgotha qu'il y a trois crucifiés, trois croix et non pas une seule. Il y a un mauvais larron à sa gauche, il y a un bon larron à sa droite et il y a lui au centre. Et ça, c'est l'icône de l'humanité entière à travers son cheminement, mais je dirais même dans notre cœur. Pourquoi? Parce que la croix, elle vise à créer un cœur humble. Or, il y a trois sortes de choses en nous. Il y a une partie de nous qui est orgueilleuse. On est sûr d'être les meilleurs. Ce qui est le plus partagé au monde, c'est d'être les plus intelligents. Eh bien, par rapport à cet orgueilleux qui sommeille en nous, et puis il y a des hommes qui, objectivement, choisissent l'orgueil, eh bien, ils sont frappés aussi par la croix. C'est la croix du mauvais larron. Jésus n'aime pas cette croix-là, parce qu'elle brise des gens orgueilleux, et ils couinent, et ils râlent, et ils insultent, et ils maudissent. Mais elle a la possibilité, parce qu'elle les met face à leur réalité, de casser un peu, peut-être, leur cœur de pierre. Cette croix du mauvais larron, elle a été utilisée par Dieu dans la première moitié de l'Ancien Testament, essentiellement. Quand on voit, par exemple, Moïse, la loi qu'il donne, la férocité qu'il a, tout en aimant Dieu, d'accord, mais c'est un homme dur, capable, je dirais, de menacer de lapidation plein de fois dans son écriture. Donc il crée une loi de dureté. Eh bien, il meurt par la croix de dureté qu'il a imposée, de la même façon. Il n'entre pas dans la terre promise. Dieu ne fait pas ça pour le perdre. Dieu fait ça pour le sauver de son orgueil. Et ça marche. Pas pour tout le monde, malheureusement. Mais ça marche. Ça veut dire que beaucoup d'orgueilleux, en ayant connu la croix, sont ainsi sauvés. Cette croix n'est pas du tout terminée. Il y a toujours des orgueilleux. Et donc, parfois, par exemple, on le voit dans les expériences proches de la mort, lorsqu'un homme très gravement pécheur arrive à la porte de la mort, par exemple par un infarctus, Eh bien, souvent le ciel, au lieu de se montrer directement, lui montre l'enfer. Lui fait peur, une peur terrible. Et il revient tout, je dirais, tout tremblant, tout penaud par les horreurs qu'il a vues. Et cette peur provoque un retournement. Parfois, la peur, eh bien, sauve celui qui est orgueilleux. Deuxième croix, la croix du bon larron. C'est une croix qui a été utilisée essentiellement après l'exil du peuple juif à Babylone. Et elle concerne tous les hommes qui ont de la bonne volonté, mais qui ne connaissent pas le Christ et qui souhaiteraient le connaître. Pourquoi est-ce que le peuple juif l'a changé? Simplement parce qu'il venait de se convertir grâce au roi Josias. Il avait éliminé toutes les idoles. Il se comportait bien. Et 10 ans après, voilà que l'empereur Nabuchodonosor de Babylone envahit le pays, détruit le temple de Jérusalem, crève les yeux au roi, le successeur de Josias, déporte le peuple. Là, les Juifs n'ont pas compris. Eux, ils avaient dans l'idée, avec leur cœur dur, que t'es gentil, tu récoltes du bonheur sur terre, t'es méchant, tu récoltes le malheur. Or là, ils ont été gentils, ils récoltent le malheur. Ça a provoqué un traumatisme dans le peuple juif. D'ailleurs, à cette époque-là, 10 tribus d'Israël ont disparu, se sont fondues dans les autres peuples, et la tribu de Juda a réfléchi avec la tribu de Benjamin et quelques membres ici et là, en se demandant, et si par hasard, ces souffrances, ce n'était pas pour être heureux sur terre qu'elles nous étaient imposées, mais pour nous faire comprendre que une vie éternelle après la mort nous attend. Donc que la terre promise par Moïse n'était que le symbole d'une grande terre éternelle dans l'autre monde. Donc, des hommes pécheurs, ne connaissant pas le Christ, ont travaillé dans leur cœur et ont développé une bonne volonté. La croix a continué de tomber sur le peuple juif, des guerres, des malheurs, des déportations, le temple de nouveau détruit, mais avec la bonne volonté. Et c'est ce que nous vivons quand notre cœur se comporte bien, que nous ne connaissons pas le Christ, que le malheur nous frappe et nous demandons à Dieu, s'il te plaît, réponds, pourquoi? Qu'est-ce que j'ai fait pour que tu m'envoies telle souffrance? Et on cherche des solutions, on regarde dans nos péchés. En fait, la croix du bon larron, donc de l'homme pécheur mais qui se comporte bien, qui essaye d'être humble, de reconnaître ses torts, eh bien, Dieu ne l'aime pas parce qu'elle est lourde à porter, elle n'a pas de sens, mais ces hommes-là sont sauvés. Et Jésus le dit lui-même, hein. Vous m'avez donné à boire parce que j'avais soif, entrez dans le paradis. Mais Seigneur, on ne te connaissait pas. Quand vous l'avez fait à un de ces petits qui sont miens, c'est à moi que vous l'avez fait. Cette croix, Jésus ne l'aime pas parce qu'elle est extrêmement lourde. Un homme qui ne connaît pas le Christ, donc qui, lui, a expliqué le sens de la souffrance, eh bien, c'est un homme qui, sur un océan déchaîné, serait sur son bateau qui va couler et il n'a rien. Pas de boussole, pas de direction, la nuit est noire. Il va tout perdre et il ne sait pas pourquoi. Donc Dieu n'aime pas cette croix. Voilà pourquoi, quand les temps furent mûrs, il vint lui-même Dieu en se faisant homme afin d'expliquer maintenant la croix, le vrai sens de cette croix qui est envoyée par lui, hein, pour nous sauver, que nous soyons orgueilleux, que nous soyons déjà humbles. Mais surtout, et ça c'était le chemin qui lui plaisait, que nous soyons amoureux. Le chemin où nous savons ce qu'il nous veut. Et pourquoi il nous envoie la croix, c'est la troisième croix, la croix de Jésus, et je vais en parler maintenant. Alors attention, une petite remarque avant de terminer. Certains diront, ben, il met tout le monde au paradis. Non, non, l'enfer existe. Des hommes, surtout dans les mauvais larrons, quelquefois résistent à tout. Certes, ils passent par la vie terrestre et sa difficulté, ils meurent, ils découvrent leur misère. Ils passent parfois par le shéol, c'est-à-dire un temps de désert dans la mort qui dure longtemps. Et le Christ leur apparaît, leur révèle tout. Et bien malgré cela, il y a des hommes qui n'ont rien à fiche et qui disent « Quoi? Un paradis d'humilité et d'amour? Voir Dieu face à face pour s'abaisser comme une vulgaire loque? Pas question. Moi je choisis la liberté. Je choisis véritablement l'amour de moi, quitte à te mépriser, toi et ton espèce de salut bel an, là, de mouton. » Et le prochain, dont je n'ai rien à faire, c'est ce qu'on appelle le péché contre l'Esprit Saint. Et c'est le seul péché qui demeure en enfer, ce qui fait qu'en enfer, les gens, véritablement, ils sont libres. Mais ils récoltent tous les malheurs qui vont avec. Une vie vaine, éternelle, mais sans aucune espèce de signification. Alors certains disent, c'est pas une vie éternelle, c'est une vie immortelle. Oui, ils ont raison. En termes strictement théologiques, l'éternité, c'est quand on voit Dieu. Voilà, cette remarque étant terminée, maintenant, il me faut aborder la croix du Christ. Qu'est-ce qu'elle est venue apporter? C'est le mystère des mystères. Il ne faut pas s'étonner si cette vidéo, si elle est regardée parfois par certains théologiens, surtout aux alentours de 75 ans, ceux qu'on fait mai 68, eh bien qu'ils disent c'est ridicule. Toute cette vidéo est ridicule. Mais ce que je vais apporter là, c'est évidemment le sens qu'apporte la tradition de l'Église, donc les saints et le magistère de l'Église. Véritablement, cette croix du Christ a un sens extrêmement profond. D'abord, se souvenir que Jésus-Christ n'est pas une personne humaine, il est la personne de Dieu qui s'est fait homme. Il a une nature humaine complète, hein, mais elle est unie à lui pour faire un seul être, et donc il est Dieu fait homme. Eh bien, il choisit de venir sur terre, il choisit sa maman, et il choisit ce qu'il fera. 3 ans de prédication pour expliquer les choses, en laissant aussi les choses s'envenimer. Pourquoi ? Parce qu'il veut montrer comment le chemin que nous, chrétiens, nous aurons à suivre, c'est le même que le sien. Et à un moment donné, librement, alors qu'il pourrait, comme il le veut, mettre à 4 pattes tous ces gens qui vont le tuer, il se laisse attraper, il se laisse accuser, il laisse faire toute la douleur. Il pourrait l'arrêter, il ne l'arrête pas. Et quelle est la raison de son abstention ? C'est que, en mourant sur la croix, une mort d'esclave, lui qui est le Dieu créateur de l'univers, en laissant des gens se fichent de lui d'une façon absolument inique. Si on avait été là, on aurait été scandalisés, nous, étant croyants, de la façon dont les gens lui ont dit « Hé, mon lapin, descends de la croix maintenant, t'en as sauvé d'autres !» Et c'est raconté dans l'Évangile. Peut-être pas les insultes comme celles que j'ai dit, mais c'était ça. Il meurt sur la croix, le démon se déchaîne, le démon évidemment ne sait pas qu'il est le Dieu Tout-Puissant. Sinon jamais il ne l'aurait fait condamner, il est suffisamment intelligent. Il pensait qu'il était un envoyé de Dieu, le Messie, et que donc Dieu allait se mettre en colère et enfin mettre fin à cette humanité absolument perverse. En fait, c'était Dieu. Quel est le sens de sa croix? Quel est son but? Eh bien, le premier but, c'est notre salut. Le premier, je dis bien, parce que c'est comme ça qu'est le Christ. Ce que lui a apporté la croix à lui dans son humanité, il ne le met pas en premier. Le premier but, c'était de nous apporter le salut. Ça veut dire que maintenant, une maman qui a perdu son enfant, une personne qui a perdu son trésor, quelqu'un qui trouve que la vie est vaine, maintenant, ne peut plus, ce n'est plus possible de dire que c'est parce que Dieu veut nous dominer et nous écraser, ce qui est la prédication du démon. Non, si Dieu est mort sur la croix, alors certains disent, mais c'est pas Dieu, c'est le Fils. C'est la même chose, ils sont un. Vraiment, il faut le comprendre, hein. Ça veut dire qu'on ne dit pas le Père envoie son Fils, puis lui il reste peinard au ciel. C'est un seul Dieu. Et pourtant, c'est à travers la personne du Fils. Donc, il faut bien comprendre que la mort du Verbe éternel révèle le cœur du Père. On ne peut plus douter que tout ce qu'il fait, c'est par amour et pour nous sauver. Les arguments du démon sont balayés. Si Dieu a fait ça, c'est qu'il est véritablement attentif à notre salut. Qui m'a vu a vu le Père, dit Jésus. Et donc, qui contemple Jésus, contemple qui est le Créateur universel du monde, le Père. Avec ça, autre chose que ça nous apprend, bien sûr, c'est le chemin que nous suivrons nous-mêmes. Ça veut dire que tout d'un coup, il nous explique que ce qu'il a vécu, lui, dans son humanité, nous devrons y passer. Et pour quelle raison? Pour y développer ce cœur kénose. Il va nous préparer. Alors, certains disent, mais c'est atroce, faudra donc qu'un jour je sois crucifié, d'une façon ou d'une autre. C'est vrai, c'est terrible, un jour vient l'heure, mais attention, quand même. Une telle croix telle que l'a vécu Jésus, c'est pas nécessaire de la vivre à ce point. Et surtout, il y a à la croix quelqu'un qu'il nous a donné pour nous permettre un chemin beaucoup plus doux, beaucoup plus maternel, le but étant le même, façonner en nous un cœur tout humble. C'est la Vierge Marie. Et il préfère le chemin de la Vierge Marie, un chemin maternel. Pourquoi ? Parce que la Vierge Marie, à la croix, elle n'a pas été crucifiée elle-même. Elle a souffert intérieurement par compassion, une souffrance intérieure d'amour. Et donc, c'est pour nous indiquer que si nous avons peur de cette croix du Christ, la souffrir soi-même, eh bien, le chemin de Marie est un chemin beaucoup plus maternel, beaucoup plus doux. Quand notre cœur devient comme celui de Marie, un cœur bon, un cœur miséricordieux, un cœur craintif par rapport à notre propre péché. Lorsque nous voyons souffrir nos frères, il y a un tel amour, une telle compassion pour eux, que cette souffrance provoque dans notre cœur le même effet. Nous sommes sans illusion sur nous. Nous savons qui nous sommes. Nous souffrons avec eux. Donc il y a possibilité d'y échapper. Mais Il faut bien comprendre, la chose auquel nous ne pouvons pas échapper, c'est d'acquérir un cœur mort à soi-même. Sinon, on reste seul, comme le grain de blé qui est tombé en terre et qui n'est pas mort. On ne porte pas de fruits. Donc il faudra bien atteindre cette kénose. Par la croix, eh bien, remettons ce chemin à la Vierge Marie pour qu'il soit à sa façon à elle de maman, plutôt que de le remettre à Jésus qui lui est notre papa du ciel. Et donc, quelquefois, le papa fait un peu peur. Je sais que ce que dit là va scandaliser peut-être quelques protestants qui écoutent cette vidéo. Je n'oppose pas Jésus et Marie, ils sont un. Mais Jésus et Marie forment ensemble nos pères et mères du ciel. Jésus nous a donné Marie comme mère à la croix. « Voici ton fils », a-t-il dit aux disciples qu'il aimait. C'est pour jouer ce rôle-là. Il s'adapte à notre psychologie puisque nous avons un papa souvent sévère. Et une maman souvent pleine de miséricorde qui adoucit le père. C'est moins le cas depuis mai 68, mais dans l'histoire de l'humanité, c'était souvent comme ça. Donc, on peut dire qu'avec Jésus, tout d'un coup, cette souffrance a sa signification. Nous sommes dans une tempête parfois dans notre vie, mais nous avons une boussole, et non seulement une boussole, mais sur notre barque, secouée par la tempête, Jésus est là, qui parfois dort, mais jamais il ne nous quitte. Nous le savons, la croix devient légère, elle a une signification. Elle peut aller très loin, il peut nous retirer par moments, je dirais, l'impression de croire en cela, c'est ce qu'on appelle la nuit de l'esprit, mais ce n'est pas pour nous perdre. Et donc toujours, toujours, quand on sait cela, on sait que quand on arrive ce genre d'épreuve, il y a un coin de paix dans notre âme. Nous savons que c'est pour nous sauver de notre orgueil. Deuxième effet de la croix sur Jésus, il a offert au Père, à son Père, qui est, je dirais, la source de son être éternel. Il a offert à son Père une supplication qui fait que le Père, véritablement, eh bien, il ne peut pas résister à une telle prière de son fils. Il a aimé l'humanité malgré sa faiblesse, malgré ses péchés. Et véritablement, il a accepté de lui communiquer la grâce. Donc le Christ a opéré une réconciliation totale avec la Vierge Marie qui nous représentait, qui a dit oui à la croix. C'est pour ça qu'elle est la co-rédemptrice, hein, parce que c'est une alliance qui s'est créée. Donc il fallait bien qu'elle adhère à cette alliance. Et nous, nous n'étions pas là. Donc cette réconciliation est faite et nous en voyons les effets quand dès que nous tournons vers lui, le Père nous envoie la grâce qui vient dans notre cœur. Il vient habiter avec le Fils et le Saint-Esprit et le ciel entier dans notre cœur. C'est une vie incroyablement vivante. Troisième effet, et là j'en parle en troisième, s'il est mystérieux, mais il faut le comprendre. Cette croix a eu un effet sur Jésus. Je le mets en troisième parce que Jésus parle en dernier de lui-même. Mais pour bien comprendre, il suffit de lire l'Épître aux Hébreux, chapitre 5, verset 7. Le Christ, lui-même, en vivant la croix, et il ne l'a pas vécu pour du chiquet, il l'a véritablement vécu dans la souffrance, et une souffrance terrible, au point de porter tout le genre de souffrance que nous pouvons porter. La plus intime, la plus profonde étant le désespoir, la nuit de l'esprit, quand il a dit « mon Dieu, pourquoi m'as-tu abandonné ?» S'il n'avait pas souffert cette nuit de l'esprit, à la rigueur, il n'aurait pas souffert grand-chose. C'est ça la vraie souffrance. C'est quand il n'y a plus de lumière. Ceux qui ont connu la dépression nerveuse savent, comme je dis vrai. En comparaison de ça, la tristesse n'est rien, l'angoisse n'est pas grand-chose. Mais le désespoir, c'est le sommet. Et donc, il a voulu vivre cela. Et ça a changé son cœur. Lui, tout fils qu'il était, dit l'Épître aux Hébreux. Il a crié vers le Père. Il fait avec force de gémissements et de pleurs. Il a crié vers celui qui pouvait le délivrer d'une telle souffrance et d'une telle mort. Et il a été exaucé. Et par ses souffrances, il a été rendu parfait. Alors certains disent, mais l'Épître aux Hébreux raconte n'importe quoi. Comment le Christ, qui est Dieu, pourrait-il être rendu parfait? Dieu ne peut pas être rendu parfait, il est parfait. En fait, c'est son humanité qui a été rendue parfaite. Parce qu'avant, elle était parfaite dans l'humilité et l'amour du Père. Après, ayant été cassée par la souffrance, elle est parfaite d'une autre perfection. Il sait ce que c'est que souffrir en acte maintenant, pas seulement en théorie. Et donc, ça se voit quand il nous accueille à l'heure de la mort. On est bouleversé, il est l'un de nous, il nous comprend. Chacune des souffrances par où nous passons, il les a vécues. Donc il n'est pas un étranger qui regarde de haut, une sorte de Christ pantocrator. Non. Il est un de nous. Et du coup, cette puissance extraordinaire qu'il a, qui fait qu'il attire à lui pratiquement tous les hommes, sauf quelques orgueilleux qui résistent à tout. Je pense que la plupart des hommes sont sauvés en passant par le purgatoire, parce que nous avons plein d'orgueil encore à purifier, mais l'enfer, il faut le faire. Pourtant certains y sont, hein. Il y a en tout cas des anges qui y sont. Alors voilà, à partir de là, il reste à terminer cette vidéo en l'appliquant à notre domaine à nous. En quoi cette croix est-elle glorieuse? Peut-elle être véritablement vénérée? Parce qu'elle peut nous sauver. Eh bien, je dirais, à partir de là, nous pouvons avoir une contemplation, ce qu'on appelle une contemplation par le don de sagesse, de ce qui se passe pour les pauvres humains qui nous entourent. En fait, nous voyons dans l'humanité un Golgotha. L'humanité est condamnée à trois croix. Oh, pas tout le temps, il y a des moments de bonheur sur Terre, mais tout de même, trois croix. Et toutes ces croix-là sont en vue de sauver les hommes. Alors, maintenant, il suffit de reprendre le Golgotha. Tous les mauvais larrons du monde, les gens orgueilleux, les gens qui ne pensent qu'à eux-mêmes, et puis la partie qui est comme ça en nous, elle est à un moment donné crucifiée. Parce que de cette façon-là, Dieu veut nous faire toucher notre misère, il nous humilie, il peut envoyer des humiliations, hein. Il peut même nous envoyer des tentations. La Bible le raconte très bien, par exemple pour le roi Achab, un roi orgueilleux, à qui Dieu tendit un piège pour qu'il tombe, qu'il meure au combat, et que par là, évidemment, ça c'est Jésus qui le raconte, il soit sauvé. Donc, les orgueilleux qui passent par cette croix terrible, qui souvent crânent en disant « mais pas du tout, c'est ridicule, moi je suis heureux, je profite de la vie », la vie est longue. Ils sont rattrapés quand, justement, ils ne peuvent pas garder une seule minute de leur vie, malgré leurs milliards, et que l'arrachement à cette terre va être encore plus dur parce qu'ils croient que c'est après le néant. Et donc, on le voit particulièrement de façon forte avec la génération de mai 68, qui s'est passée de Dieu, qui n'en a pas besoin, qui s'estime la plus intelligente de tout, et qui maintenant arrive à 75 ans, avec comme seule idée, mais jamais ce ne sera avoué, la seule idée pour échapper à l'angoisse du néant qu'approche, puisqu'il ne croit plus en rien, c'est de pratiquer librement l'euthanasie, pouvoir le faire et l'imposer à l'humanité comme une libération. Voilà, c'est la croix du mauvais larron. Comment ces hommes-là seront sauvés, les hommes de mai 68? Eh bien, par la vieillesse, la dépendance, une mort sans prêtre, parce qu'il n'y a presque plus de prêtre, et puis l'apparition du Christ, se retrouver vivant alors qu'on ne s'y attendait pas, avec un Christ qui révèle quelles étaient leurs erreurs, mais qui ne les condamne pas, qui les accueille, qui est prêt à leur pardonner, s'ils reconnaissent évidemment leurs erreurs. Cette croix est efficace pour les sauver, même si c'est une croix détestable, celle-là. Et c'est pour ça qu'il faut, de tout son possible, nous qui sommes chrétiens, annoncer l'évangile aux mauvais larrons, pour les libérer de cette croix insensée pour eux, et donc extrêmement lourde. Et puis, deuxième croix, nous la voyons sur terre, la croix de tous les bons larrons. Toutes les petites mamans qui aiment leurs enfants et leurs enfants meurent. Et je dirais les pères qui travaillent comme ils le peuvent pour leur famille avec plein de générosité et ils ne s'en sortent pas. Toutes ces croix qu'on voit partout d'hommes de bonne volonté qui mettent en premier leur famille, pas leur individu égoïstement, les autres, et puis qui ne comprennent pas le sens de tout ça. Eh bien, ces personnes-là, leur croix est très lourde aussi. Et c'est pourquoi il faut véritablement, comme on ne peut, leur annoncer le sens de la croix par Jésus-Christ. Et si Jésus-Christ envoie sa grâce, il leur permettra de passer sur la croix qu'a un sens la croix de Jésus-Christ et de se débarrasser de la croix du bon larron. Mais ce que nous devons être certains, c'est que les hommes de bonne volonté seront sauvés. Jésus l'a promis au bon larron, aujourd'hui, avec moi, tu seras dans le paradis. Comment ça se fait? Eh bien, très simplement, comme Job, ils ne comprennent pas la souffrance, donc ils connaissent beaucoup plus le désespoir que nous. Et donc, forcément, quand ils arrivent à l'heure de la mort face au Christ, du côté de l'humilité, ils ont souvent tout appris. Ils n'ont pas besoin de dire « Seigneur, tu vas voir, je vais devenir digne de toi, je veux vraiment, etc. » Non, ils savent tellement ils ont souffert, ils savent qu'ils ne sont rien. Et du coup, quand ils entrent dans la charité à l'heure de la mort, là, quelquefois, ils vont au ciel directement. Malheureusement, des bons larrons sont mélangés de mauvais larrons, évidemment, donc c'est pas si simple, mais enfin voilà. Et puis enfin, il y a la croix du chrétien. Même croix que les autres, on peut perdre un enfant, on peut être ruiné, on peut être mis au chômage, mais, elle a un sens, ça change tout. Et la conséquence de ça, c'est que, pour un chrétien qui a compris ce que Jésus a vécu, eh bien il y a véritablement possibilité de la vivre comme lui. Ça veut dire qu'on a vu certaines personnes comme par exemple Gemma Galgani, comme Marthe Robin, qui s'offraient en victime. Le Christ venait leur demander, hein. Elles ne s'offraient pas spontanément, évidemment, et quelquefois elles refusaient même très longtemps avant d'accepter. C'est le cas de Marthe Robin et de Sainte Gemma Galgani. Toujours est-il qu'à un moment donné, elles s'offraient pour, comme dit saint Paul, achever dans leur corps ce qui manque aux souffrances du Christ. Je sais que certains disent « c'est pas possible, saint Paul n'a pas pu dire ça, il ne manque rien aux souffrances du Christ ». Si, il le dit, Colossiens chapitre 1, verset 24. Seule la théologie catholique et la théologie orthodoxe comprennent ça. La théologie protestante qui pense que le Christ a tout accompli, que donc nous n'avons qu'à recevoir le salut, qu'il n'y a pas de collaboration, bien ne comprend pas cette phrase-là. Chez les catholiques et les orthodoxes, donc les églises fondées par les apôtres, il y a véritablement ce sens que c'est une alliance et donc que nous pouvons être co-rédempteurs, d'abord par notre acceptation, mais aussi en offrant nos petits sacrifices, nos petites souffrances, nos prières. Pour les âmes, soit qui sont des mauvais larrons, soit qui sont des bons larrons, soit qui sont des crucifiés au purgatoire avec le Christ. Donc, nous pouvons véritablement prendre sur nous une part de leur souffrance pour qu'ils souffrent moins. On peut dire d'ailleurs que comme le don de la foi pour faire disparaître les mauvais larrons et même les bons larrons et les transformer en chrétiens dépend du Saint-Esprit tout seul. S'il arrivait que sur terre, quelqu'un soit suffisamment humble, donné, pour obtenir du Père le retour du Saint-Esprit, qui bouleverserait par exemple l'Occident, qui actuellement préfère vivre de la croix du mauvais larron et du bon larron, eh bien, aussitôt l'Esprit-Saint le ferait. Et on verrait des conversions par milliers. Il faut savoir que le pouvoir de convertir les cœurs en se révélant appartient au Saint-Esprit. Jésus le disait, « C'est Pierre que voici, ne savez-vous pas que je peux en faire maintenant des enfants d'Abraham ?» Donc, si l'Esprit-Saint se retire, parfois c'est parce que il n'y a plus personne pour offrir des sacrifices, des prières, et donc le faire venir sur des gens pour les libérer de la mauvaise croix du mauvais larron et de la mauvaise croix du bon larron. Seule la croix du Christ est légère, seule elle a le sens que je viens d'indiquer. Et voilà pourquoi, je dirais, il n'y a pas que les apôtres qui parlent, un peu comme je le fais maintenant, il y a les apôtres qui prient, qui sont fondamentaux. En tout cas, et parce que nous devons être lucides sur nous, je dirais que les trois façons de vivre la croix, eh bien, en tant que nous sommes un mauvais larron, elle vient casser notre orgueil, elle façonne en nous un cœur pauvre, c'est nécessaire. En tant que nous sommes un bon larron, qui cherchons à faire le bien comme nous pouvons, elle nous fait désirer la réponse du Seigneur de plus en plus claire. Elle ne se contente pas comme ça d'accepter et de croire sans comprendre. Et en tant que chrétien, parce qu'il y a en nous un chrétien qui sommeille, elle nous permet véritablement de collaborer comme la Vierge Marie au Golgotha et donc de sauver nos frères, mauvais larron et bon larron. Nous sommes des co-rédempteurs avec le Christ. Il l'avait dit, hein, « Je ferai de vous un royaume de prêtres ». Des prêtres, ce sont quoi? Des sacrificateurs, c'est-à-dire des gens qui s'offrent en sacrifice. C'est le prêtre du Nouveau Testament. Mais aussi des médiateurs, ça veut dire des personnes qui prient l'Esprit-Saint pour qu'il vienne dans le cœur des hommes, et des hommes qui prennent les prières des hommes et les emmènent vers l'Esprit-Saint quand ils nous demandent de prier pour eux. Voilà, je crois que cette vidéo, c'est un peu un résumé des mystères les plus profonds de la foi catholique, hein. Alors, je la raconterai d'autres fois à travers la vie des saints, parce que ce qui caractérise souvent les saints, surtout les saints victimes, comme Marthe Robin, comme Sainte Gemma Galgani, comme Mère Yvonne Aimée de Maletroit, et bien d'autres, comme Sainte Marguerite Marie à la Coque, etc. C'est justement ça. Elle vivait la croix du Christ pour s'y mettre dessus, et pour enlever des souffrances de ses petits frères, petites sœurs, qu'elle voulait soulager.
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0: Dans quelques instants, nous rendons les honneurs à notre Mère du Ciel, la très sainte Vierge Marie, à travers l'Angélus.
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2: Il est 18h.
3: L'ange du Seigneur apporta l'annonce à Marie.
4: Et elle conçut du Saint-Esprit.
5: Je vous salue, Marie, pleine de grâce, le Seigneur est avec vous. Vous êtes bénie entre toutes les femmes, et Jésus, le fruit de vos entrailles, est béni.
6: Sainte Marie, Mère de Dieu, priez pour nous, pauvres pécheurs, maintenant et à l'heure de notre mort. Amen.
3: Voici la servante du Seigneur.
4: Qu'il me soit fait selon votre parole.
5: Je vous salue, Marie, pleine de grâce, le Seigneur est avec vous. Vous êtes bénie entre toutes les femmes, et Jésus, le fruit de vos entrailles, est béni.
6: Sainte Marie, Mère de Dieu, priez pour nous, pauvres pécheurs, maintenant et à l'heure de notre mort. Amen.
3: Et le Verbe s'est fait chair,
4: et il a habité parmi nous.
5: Je vous salue, Marie, pleine de grâce, le Seigneur est avec vous. Vous êtes bénie entre toutes les femmes, et Jésus, le fruit de vos entrailles, est béni.
6: Sainte Marie, Mère de Dieu, priez pour nous, pauvres pécheurs, maintenant et à l'heure de notre mort. Amen.
3: Priez pour nous, Sainte Mère de Dieu,
4: afin que nous soyons rendus dignes des promesses du Christ.
3: Daigne, Seigneur, répandre ta grâce dans nos âmes, afin qu'ayant connu par le message de l'ange l'incarnation du Christ, ton Fils, nous arrivions par sa passion et par sa croix à la gloire de sa résurrection. Par le Christ, notre Seigneur.

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1: September 14, la Croix Glorieuse. Le 3 mai 326, Sainte Hélène découvre à Jérusalem la réplique de la vraie croix. Avec son fils, l'empereur Constantin, elle fait construire à cet endroit la basilique de la Résurrection consacrée le 14 septembre 335. En 627, l'empereur byzantin obtient la restitution de la relique de la vraie croix qui avait été emmenée avec le butin lors de la prise de Jérusalem par les Perses en 621. Il la rapporte à l'église du Saint-Sépulcre et instaure la fête de l'exaltation de la Sainte Croix le 14 septembre. Elle se nomme aujourd'hui la fête de la croix glorieuse. Jésus sortit, portant sa croix et vint au lieu du crâne, ce qui se dit en hébreu Golgotha, où ils le crucifièrent. Ô croix radieuse parmi les astres, glorieuse dans l'univers, précieuse à l'humanité, sainte parmi toutes les créatures, toi seul fus digne de porter le prix du monde. La croix est une chose précieuse parce qu'elle est à la fois la souffrance et le trophée de Dieu. Elle est sa souffrance parce que c'est sur elle qu'il est mort volontairement. Elle est son trophée parce que le diable y a été blessé et vaincu et que la mort y a été vaincue avec lui. La croix est appelée la gloire du Christ et son exaltation. Ô puissance admirable de la croix, ô gloire ineffable de la passion, la figure se changea alors en vérité, la prophétie en manifestation, la loi en évangile. C'est par sa croix que nous sommes sauvés. L'instrument de supplice est devenu source de vie, de pardon, de miséricorde, signe de réconciliation et de paix. L'Église nous invite à élever avec fierté cette croix glorieuse pour que le monde puisse voir jusqu'où est allé l'amour du crucifié pour tous les hommes. Croix sainte, qui est l'arbre de la vie, la voie du salut, la clé du paradis, sanctifie les justes et convertit les pécheurs. Croix sainte, digne du respect et de l'amour de tous les hommes, sanctifie les justes et convertit les pécheurs. Croix sainte, que tous les saints ont désiré, sanctifie les justes et convertit les pécheurs.
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Au nom du Père, et du Fils, et du Saint-Esprit. Amen. Mon Seigneur et mon Dieu, je crois fermement que tu es ici, que tu me vois, que tu m'entends. Je t'adore à genoux devant toi. Je te demande le pardon de mes péchés et ton aide pour faire de mon mieux ce moment de prière. Marie, ma Mère Immaculée, Saint Joseph et mon ange gardien, intercédez pour moi. Pour que le monde ait la vie. Ces quelques mots, normalement, te disent quelque chose. Pour que le monde ait la vie, c'est le thème que le pape Léon XIV a retenu pour sa venue en France, à Paris, Lourdes et Metz, dans quelques jours, dans une dizaine de jours, à la fin du mois. Pour que le monde ait la vie. C'est une ouverture importante, une ouverture au monde, comme le signifie aussi l'évangile de cette fête de la Croix glorieuse que nous célébrons aujourd'hui avec toute l'Église. Bien sûr, la foi est une démarche personnelle. Et c'est vrai, Seigneur, qu'au début de ce temps de prière, j'ai employé un « je ». Mon Seigneur et mon Dieu, je crois fermement que tu es ici, que tu me vois. Etc., etc. Mais la foi, la prière, n'est pas une démarche solitaire. Et je m'en souviens, Seigneur, par exemple, lorsque, dans mes temps de prière personnelle, je prie avec les mots que tu nous as enseignés. Et alors que je suis seul, dans un oratoire, dans le secret de ma chambre, dans un métro, je te dis, Seigneur, notre Père, qui est aux cieux. J'emploie ce « nous » qui déjà élargit ma prière. C'est-à-dire que la foi est bien une démarche personnelle, mais ce n'est pas une démarche solitaire. Oui, il y a ce cœur à cœur avec toi, Seigneur, et il s'agit pour moi d'accueillir ton amour, de me laisser toucher par ta grâce, d'accueillir le salut que tu veux me donner. Oui, tout cela est vrai et important, parce que cette démarche, c'est la mienne. C'est moi qui, dans la nuit de Pâques, redis la profession de foi de mon baptême en disant « je crois ». Ce « je » est important. Mais l'Évangile d'aujourd'hui nous fait passer du « je » au « nous ». Il élargit notre prière. Et il l'élargit même au monde entier. Il me fait passer des 10 minutes que je passe avec toi, Seigneur Jésus, à l'éternité, que nous passerons avec toi, tous ensemble. Ainsi faut-il que le Fils de l'homme soit élevé, afin qu'en lui, tout homme qui croit ait la vie éternelle. Afin qu'en lui, tout homme qui croit ait la vie éternelle. Éternel. C'est bien au singulier que tu adresses cette phrase, Seigneur, parce que chacun est unique à tes yeux. Et tu ne vois pas devant toi une espèce de foule informe. Tu vois des personnes, une personne, plus une personne, plus une personne. Je m'arrête là, Seigneur, je ne vais pas compter les personnes que tu veux sauver comme on compterait les moutons pour s'endormir, mais chacun est unique à tes yeux. Et c'est cela que tu nous dis. Comme le disait André Frossard et quelques autres avec lui, Dieu ne sait compter que jusqu'à un. Donc oui, Seigneur, il y a cette démarche personnelle afin que quiconque croit en lui ne se perde pas, mais obtienne la vie éternelle. Tu veux sauver chaque homme qui croit en toi. Tu veux qu'aucun d'entre eux ne se perde. Tu veux que chacun ait la vie éternelle, puisse passer l'éternité avec toi. Comme tu invites tous ceux qui sont au bord du chemin, comme on le voit dans tant de pages de l'Évangile. Et puis,

0: sont aimés de toi. Dieu a tellement aimé le monde qu'il a donné son Fils unique. Dieu a envoyé son Fils dans le monde, non pas pour juger le monde, mais pour que par lui, le monde soit sauvé. C'est le monde, Seigneur, que tu veux sauver. C'est ta création. Ta création tout entière, Dieu veut que tous les hommes soient sauvés et parviennent à la connaissance de la vérité, lit-on dans les Actes des Apôtres. Tu veux sauver le monde. Et tu nous fais passer, Seigneur, ainsi dans notre prière, de ce « je » au « nous ». Oui, tu veux, Seigneur, que j'aie la vie éternelle, et tu es venu dans ce monde pour que j'aie la vie éternelle. Mais tu es venu dans ce monde aussi, et plus largement, et avant tout, pour que le monde ait la vie. Et je fais partie de ce monde. Et dans ma prière, si je passe du « je » au « nous », j'englobe avec toi, Seigneur, ton désir de sauver le monde entier, que le monde ait la vie. Et dans ma prière, j'élargis, Seigneur, cette prière aussi à travers ce thème que le pape Léon XIV a choisi. Je l'élargis, Seigneur, à tous ceux qui seront touchés d'une manière ou d'une autre par la venue du pape Léon XIV en France. Où il y a bien sûr tous ceux qui auront la joie d'être physiquement présents à l'un des événements, que ce soit peut-être la déambulation dans Paris, la veillée au Stade de France, les vêpres aussi pour les prêtres, les religieux, à Notre-Dame de Paris et sur le Parvis, que ce soit la messe aussi, bien sûr, le samedi après-midi, à Paris, sur les Champs-Élysées, qui pourrait rassembler plus de 700 000 personnes, quelque chose d'extraordinaire, ou que ce soit les événements de Lourdes ou de Metz, même s'ils rassembleront moins de personnes, quoi, on parle quand même de 200 000 personnes à Lourdes. Seigneur, eh bien, toutes ces personnes qui auront la joie d'entendre directement le pape, ben, je te les confie, mais il y a aussi tous les autres. 2500 journalistes accrédités. C'est-à-dire que les images du pape en France vont circuler dans le monde entier. Le message qu'il adressera à l'UNESCO, c'est un message qu'il adresse pour le monde entier. Le message qu'il adressera à Metz, c'est un message qu'il adressera pour toute l'Europe, où il ne veut pas parler aux institutions européennes, mais il veut parler des intuitions européennes. De ce que Robert Schuman et les autres ont voulu mettre en place, désirer pour l'Europe, pour une paix en Europe, pour que le monde ait la vie. Voilà ce thème que le pape a choisi, et en élargissant ma prière, Seigneur, du « je » au « nous », j'englobe ben voilà, ce monde entier à qui le pape veut pouvoir s'adresser. Pour que le monde ait la vie, c'est-à-dire pour qu'il puisse entrer dans la vie éternelle. Et cela me rappelle, Seigneur, que on ne se sauve pas tout seul. Oui, le mystère de la croix glorieuse que nous célébrons aujourd'hui nous rappelle ta croix, Seigneur, si belle, qui nous donne le salut et qui veut donner le salut à l'humanité tout entière. Et qu'au ciel, je ne serai pas seul avec toi, comme je le suis là dans ce cœur à cœur, Seigneur, avec toi, même si ma prière s'élargit. Au ciel, c'est une multitude qui sera rassemblée. Une foule immense, comme le dit l'Apocalypse, un festin céleste où tous les peuples pourront se retrouver. Alors oui, Seigneur, je te prie aujourd'hui pour que le monde ait la vie. Je te prie pour le pape, en particulier pour son voyage apostolique en France qui approche. Et je te remercie des bonnes résolutions, des inspirations et des actes d'amour que tu as mis dans mon cœur pendant cette méditation. Je te demande de m'aider à les mettre en pratique. Ma Mère Immaculée, Sainte Marie, Saint Joseph et mon ange gardien, intercédez pour moi.
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0: Chers auditeurs et auditrices, nous vous invitons à présent à suivre l'actualité d'ici et d'ailleurs dans le journal du soir qui sera présenté par Justin Assalé. Bonsoir Justin.
1: Bonsoir Déborah.

0: Début ce lundi 14 septembre 2026 de l'année scolaire 2026-2027 sur toute l'étendue du territoire ivoirien, le lancement officiel dans les écoles catholiques s'est tenu ce matin au collège Notre-Dame de la Paix de Cocody Riviera Palmeret. Le père Félicien Guessé a appelé l'ensemble de la communauté éducative à privilégier la communion et les dialogues afin de restaurer et de consolider la confiance entre l'école et la famille, mais également entre les élèves et leurs formateurs. Fin de mission hier dimanche du père curé Franck Herman Soko à la paroisse Saint-Jean-Paul II d'Agbayaté dans le diocèse de Yopougon. Les paroissiens lui ont rendu hommage pour ses 5 riches et précieuses années de pastorale menées à leur côté. Fidèle au passé, fidèle à l'avenir, trouver de nouvelles voies de réconciliation, c'est l'invitation lancée par le pape Léon XIV à la bibliothèque apostolique à l'occasion de l'inauguration d'une exposition qui réunit 103 personnalités internationales autour du thème « Catastrophe et émerveillement ». Voilà pour le sommaire.
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0: Mesdames et messieurs, bonsoir. L'actualité en ce lundi 14 septembre 2026, c'est bien la rentrée scolaire. La rentrée des classes donc, l'école a donc repris ses droits sur toute l'étendue du territoire national. Et ce sont des milliers d'élèves du préscolaire, du primaire et du secondaire qui ont repris tôt ce matin le chemin de l'école, notamment dans les établissements catholiques. À cette occasion, le père Félicien Guessé, secrétaire exécutif national de l'éducation catholique de Côte d'Ivoire, a procédé au lancement officiel de l'année scolaire 2026-2027 au collège Notre-Dame de la Paix de Cocody Riviera Palmeret, en présence des acteurs de la chaîne éducative catholique de Côte d'Ivoire, mais également des autorités administratives de la commune de Cocody. S'inspirant du thème retenu pour cette nouvelle année scolaire, il a, dans son allocution d'ouverture, appelé l'ensemble des la communauté éducative a privilégié la communion et le dialogue afin de restaurer et de consolider la confiance entre l'école et la famille, mais également entre les élèves et leurs formateurs.
2: J'ai beaucoup apprécié le thème « Toute la Côte d'Ivoire à l'école » qui rejoint nos valeurs, la communauté éducative. Nous croyons qu'un enfant est éduqué par la communauté et non pas seulement par sa famille et par des experts. Donc ce que j'attends de cette année scolaire, c'est que nous renforcions davantage cette valeur de communauté éducative, c'est-à-dire tout le monde mobilisé autour du droit à l'éducation pour tous, mais surtout avec une priorité pour les plus vulnérables et les défavorables. C'est aussi un pan du projet éducatif mondial qui aujourd'hui, cette année, sera un ancrage particulier de notre mission. Il y a une seule école catholique en Côte d'Ivoire, avec des gestions variées selon les charismes des instituts de vie consacrés. Donc on a choisi une école gérée par une congrégation pour leur rendre hommage. Ils ont l'expertise. Les congrégations ont l'expertise parce que pour l'histoire de notre pays, c'est les congrégations qui ont été envoyées en premier par les colonisateurs, j'allais dire, pour l'instruction et la formation. Donc ils ont l'expertise et il fallait venir leur rendre cet hommage.
0: Le père Félicien Guessé, secrétaire exécutif national de l'éducation catholique de Côte d'Ivoire. Reprise des cours, joie pour les apprenants et enseignants de se retrouver. Je vous propose quelques réactions d'élèves au micro de Marcel Aristonblé.
3: Kwame Marie-Paul Eliora, je suis en classe de CEMB, j'ai 7 ans, je vais avoir 8 ans. Je vais commencer la catéchèse cette année et puis mes vacances se sont bien passées et puis la maîtresse c'est très gentille. J'aime ma nouvelle classe et puis merci à la maman qui m'a envoyé à l'école. Je suis heureux de revoir mes amis. On a fait la lecture.
4: Bonjour, bien ça, Mika Paul Ariel. Je suis en 6e une. Je suis heureux de retrouver mes camarades et de rentrer dans un nouvel établissement. On a la prof de EPS qui est venue nous a parlé et on a travaillé un peu avec elle. Et notre professeur principal, en parenthèse PP, nous a dit les règles de la classe. Et la prof d'anglais, elle a travaillé avec nous. En fait, comment on salue une personne dans la journée? Good morning, good afternoon, good evening.
0: La rentrée scolaire également effective dans les écoles catholiques du diocèse de Daloa. Le père Andoche Prignon, directeur de la station relais RNC Daloa, a sillonné pour nous très tôt ce lundi matin quelques établissements où il a recueilli quelques impressions.
5: Lydie Clarisse, épouse Bamba, directrice des études du collège Notre-Dame de l'Assomption de Daloa. Il faut dire que ce 14 septembre 2026, nous avons respecté la rentrée scolaire. Nous avons commencé ici par la montée des couleurs. Toutes les filles étaient présentes et la présentation de l'équipe éducative, les membres de l'administration, également les professeurs. Donc actuellement, les professeurs sont dans les classes. Les premiers cours ont effectivement commencé. En ce qui concerne l'engouement, Les parents viennent, on a eu un très bon nombre, mais nous attendons encore quelques filles retardataires qui pensent que la rentrée sera reportée.
6: Bahi Latifa, je suis au collège Pierre Pongo de Daloa. Je passe en troisième cadre. C'est vraiment une fierté de retrouver mes camarades de l'école et les professeurs aussi.
7: Kamangate Santa Elodie, c'est ma première fois de venir au collège Pierre Pongo et je suis très heureuse. J'aimerais apprendre l'anglais, physique, chimie, toutes les matières possibles.
8: Madame Yao, je suis venue accompagner mon fils qui est en sixième au collège Pango. Bon, cette journée, comme le ministre l'a dit effectivement, que la rentrée doit commencer aujourd'hui le 14. Donc nos parents d'élèves, nous sommes venus accompagner les enfants. Bon, c'est une fierté, hein. Je vois que les enfants sont heureux de retrouver leurs amis. Je souhaite une bonne rentrée scolaire à tous les enfants de la Côte d'Ivoire, spécialement aux enfants du collège Pango.
0: Même son de cloche dans le diocèse d'Odiné. Ici, c'est l'école primaire catholique Notre-Dame de la Paix 1 d'Odiné qui a servi de cadre à la cérémonie de lancement de l'année scolaire 2026-2027. Devant personnel éducatif, parents d'élèves et apprenants, le secrétaire exécutif diocésain de l'éducation catholique d'Odiné a appelé l'ensemble de la communauté éducative à œuvrer ensemble pour faire de cette année scolaire une réussite. Paul Évariste et Bassoir Soumaré que nous écoutons.
9: Cette rentrée scolaire 2026-2027 constitue pour nous un moment d'espérance, de responsabilité et d'engagement renouvelé. Notre ambition est de consolider la qualité de l'enseignement tout en veillant à ce que l'éducation dispensée dans nos établissements demeure profondément enracinée dans les valeurs évangéliques. Parce que nous sommes une école confessionnelle et surtout catholique. Nous devons aussi promouvoir le respect, la solidarité et le sens du service. Nous appelons donc l'ensemble de la communauté éducative, responsables, enseignants, parents et élèves à œuvrer dans une synergie féconde pour faire de cette rentrée scolaire une véritable réussite. Je voudrais par conséquent inviter chacun à considérer l'éducation comme une œuvre collective dont la réussite exige l'implication de tous. Aux enseignants, je demande dévouement et professionnalisme. Aux parents, une collaboration étroite parce que nous ne pouvons pas réussir cette mission en étant cavaliers seuls. L'apport des parents, comme je le dis, est toujours essentiel et elle doit être constante. Et avec les équipes éducatives et aux élèves, assiduité, discipline, courage et goût de l'effort, puisse cette année scolaire être placée sous le signe de la confiance, de l'excellence et de la réussite avec la grâce de Dieu.
0: Au terme de cette cérémonie de rentrée scolaire, notre correspondant Martial Diarasouba a tendu son micro à quelques acteurs de la chaîne éducative.
10: Le premier mot Bétuel Nérisha, je suis en classe de 5e au collège catholique Gaston Saint-Jean-Paul de Dodini. Je suis très heureuse de revenir à l'école pour retrouver mes camarades et mes enseignants. Cette année, je veux beaucoup travailler, être plus attentif en classe et améliorer mes résultats. Je souhaite aussi respecter les consignes de mes enseignants et de mes parents afin de réussir mon année scolaire. Je m'engage à être une élève sérieuse, assidue, respectueuse et courageuse dans le travail. Je vais éviter les distractions, faire mes devoirs régulièrement et écouter les conseils de mes enseignants. Mon objectif est de réussir mon année et de rendre mes parents, mes enseignants et mon école fiers de moi.
11: Diara Ahmed, je suis particulièrement heureux ce matin de voir mon enfant reprendre le chemin de l'école dans un cadre que nous l'espérons lui permettra de progresser aussi bien sur le plan académique que celui de la formation humaine et spirituelle. Pour cette nouvelle année, nous souhaitons qu'ils acquièrent davantage de connaissances, qu'ils développent également leur sens de responsabilité et obtiennent de très bons résultats. En tant que parents, nous sommes disposés à accompagner les enseignants de l'établissement afin de contribuer à leur réussite.
0: Notons que le thème de l'année scolaire 2026-2027 est « Restaurons la confiance pour une transformation durable de l'école ivoirienne ». Le thème de l'éducation catholique sera connu au terme de la réunion de rentrée prévue du 23 au 24 septembre au centre diocésain de Yamoussoukro.
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0: Dans le reste de l'actualité, après 5 années de service pastoral à la paroisse Saint-Jean-Paul II de Yopougon-Agbayaté en qualité d'administrateur puis curé, le père Franck Herman Soko s'apprête à écrire une nouvelle page de son ministère. Affecté à la paroisse Saint-Thomas de Yopougon Académie au titre de l'année pastorale 2026-2027, le prêtre a dit hier dimanche sa messe de fin d'émission. Cette célébration eucharistique a été l'occasion pour les paroissiens ainsi que les habitants de ce quartier de lui exprimer leur reconnaissance pour sa proximité, son service accompli et confier à Dieu sa nouvelle mission. Des moments vécus dans une profonde allégresse mais aussi d'émotion au regard du chemin parcouru. De très beaux souvenirs justement que le père Franck Herman Soko nous partage. Il profite pour faire une demande aux paroissiens de Saint-Jean-Paul II d'Agbayaté, celle de réserver un bel accueil à son successeur.
13: Le premier souvenir que je garde, c'est la bénédiction du site sur lequel nous sommes actuellement. Je pense aussi au jour où nous avons pu construire la sacristie, le jour où nous avons posé le carrelage, le revêtement du sol de l'hôtel, c'était magnifique. Et puis je garde aussi le souvenir des poignées de main, des paroles échangées, des bénédictions des paroissiens reçues. Il y a tellement de choses. Ces 5 années ont été de très belles années, des années d'apprentissage, des années de formation, mais aussi des années qui m'ont permis de vivre en communion avec le Seigneur, mais en communion aussi avec une communauté que j'ai aimée, que j'ai servie. Je suis très heureux que notre père évêque m'ait proposé pour la gestion de cette paroisse. Je pars pour une autre expérience et je prie que le Seigneur m'aide comme il m'a aidé à Saint-Jean-Paul II, afin que je puisse aussi être à la disposition des paroissiens de Saint-Thomas. J'ai invité la communauté à réserver un bon accueil au père Yves Roland Tagbo qui vient me remplacer parce qu'il est aussi prêtre comme moi, il est serviteur de Dieu comme moi et je sais, il saura continuer la mission que nous avons commencée.
0: Chez les paroissiens, le départ du père Franck Herman Soko suscite naturellement beaucoup d'émotions. Ils retiennent particulièrement son engagement pastoral, sa simplicité, son écoute ou encore sa capacité à accompagner les personnes dans les moments heureux comme dans les périodes difficiles. Écoutons les réactions de quelques-uns. En premier, David Fieni, le premier vice-président du conseil pastoral paroissial de Saint-Jean-Paul II de Yopougon-Agbayaté.
14: Le père Soko est venu en 2021. Lorsqu'il venait, cet espace était un espace vide et en moins de 5 ans, il a transformé ce lieu en paroisse et il a vraiment travaillé d'arrache-pied, voire vraiment bâti tout ce lieu que vous voyez. Et lui, vraiment, c'est un empêchement au cœur et c'est un curé vraiment très proche de ses paroissiens, vraiment humaniste. Et je lui dis merci pour sur ce moment qu'il a passé. Et nous prions pour que vraiment là où il s'en va, il puisse vraiment mener encore plus fort qu'ici, que Dieu puisse l'accompagner.
15: Madame Ekra Nadia, paroissienne à Saint-Jean-Paul II d'Agbayaté, père Franck Soko, vraiment il a été une bénédiction pour moi et ma famille, et aussi pour toute la paroisse. Ce que je retiens de lui, c'est un homme vraiment formidable. Il a la main sur le cœur, il accepte tout le monde. Père Franck Soko est capable d'aller s'asseoir même avec ceux qu'on dit de mauvaise vie, pour leur parler de la parole de Dieu, d'abord pour les prendre comme des amis. Et c'est ce qui m'a beaucoup touchée. Moi, j'étais évangélique. Grâce à lui, je me suis baptisée. J'ai connu la Vierge Marie. Je suis vraiment contente. Ma prière pour lui, qu'il soit le père qu'il a été ici.
16: Père Arnaud Traoré, vicaire dominical à la paroisse Saint-Jean-Paul II. Le père Franck Herman Soko est un grand frère pour moi qui m'a accueilli, qui m'a montré comment faire la pastorale sur un terrain que je ne connaissais pas, c'est-à-dire Agbayaté. Et je retiens de lui sa joie. Un homme disponible, un homme serviable. Et toutes ses qualités, pour moi, sont un héritage qu'il me laisse en vue de continuer ce qu'il a commencé.
0: Des propos recueillis par Solange Ablan. L'actualité vaticane à présent. Des personnalités internationales sont réunies ce lundi au Vatican à la bibliothèque apostolique pour une exposition, premier volet d'un cycle quinquennal appelé « Catastrophe et émerveillement ». Le pape Léon XIV l'a inauguré ce matin et dans son discours, il a salué la mission des institutions chargées de préserver la mémoire de l'Église, fidèle au passé et fidèle à l'avenir, avec un langage et les moyens qui sont propres, trouver de nouvelles voies de réconciliation, a-t-il déclaré. Et pour le grand public, il faudra attendre un peu pour voir. Cette exposition ouvrira ses portes le 25 septembre et les refermera le 14 mai 2027, à voir uniquement les vendredis et samedis. Voilà, c'est la fin de ce journal, le dernier de ce lundi 14 septembre 2026, une journée marquée en Côte d'Ivoire par la rentrée scolaire 2026-2027. Excellente année scolaire à tous les acteurs du système éducatif ivoirien et excellente soirée à toutes et à tous. Au revoir.

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Nous arrivons au terme de ce temps d'antenne. Merci à vous, fidèles auditeurs et auditrices, pour votre aimable écoute. Je vous souhaite une excellente soirée à l'écoute de la Voix de l'Évangile. Voici la suite de nos programmes. À 19h, méditation du chapelet. 21h, émission au cœur de la cité avec Philippe Barreau. 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À 0h20, un enseignement du Père Raoul Mambo sur le thème La puissance de la croix. 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Et à 5h01, un enseignement du Père Valérie D sur le thème Père courageux et créatif, exemple d'amour pour l'Église et les pauvres. Merci à Christine Koulibaly qui a assuré la mise en onde de ce temps d'antenne. Je suis Déborah Adingra, je vous retrouve demain à partir de 14h dans les après-midi de la RNC. D'ici là, portez-vous bien et que Dieu vous garde.

0: Fais-moi connaître tes chemins, Seigneur. Guide-moi dans tes vérités.
1: 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Il est 19h.

Amis auditeurs de la voix de l'Évangile, méditons aujourd'hui le mystère joyeux de la vie de notre Seigneur Jésus-Christ, dont prions avec Marie, avec la Légion de Marie. À présent, les intentions. Aide, assistance et protection. Une auditrice confie à Dieu l'opération de sa fille, que tout se passe bien par l'intercession de la Vierge Marie. Une auditrice implore le Seigneur par l'intercession de Saint-Joseph pour sa santé, son travail et sa restauration, que le Seigneur lui accorde sa paix et sa joie. Une auditrice implore le Christ Jésus par l'intercession de Saint-Joseph afin qu'il la délivre du stress, de l'angoisse, de la peur et qu'il renouvelle ses pensées, lui donne la foi en Dieu, sa paix, sa joie et la grâce de retrouver le sommeil. Aide, assistance, protection et guérison pour Maman Dibi Juliette par l'intercession de Notre-Dame de Lourdes, santé des malades. L'Association des parents des prêtres, religieux, religieuses et grands séminaristes du diocèse de Yopougon prie pour tous les consacrés afin que le Seigneur leur accorde sanctification, santé, paix et joie par l'intercession de la Sainte Famille de Nazareth. Le Seigneur a donné, le Seigneur a repris, que son Saint-Nom soit béni. Tout le personnel de la Radio Nationale Catholique prie pour le repos éternel du Saint-Père le Pape François, du haut du ciel, qu'il intercède et prie pour l'Église universelle qu'il a servi avec zèle et dévouement. La Radio Nationale Catholique prie pour le repos en Dieu de Yvonne Taou, ex-animatrice en son sein, que Dieu l'accueille dans son royaume céleste. Repos de l'âme de Maman Saramatou Diagne, que Jésus miséricordieux ait pitié de son âme et la reçoive dans sa félicité céleste. Prions pour le pardon des fautes de toutes les âmes du purgatoire, afin que brille à leurs yeux la lumière du Seigneur par l'intercession de Notre-Dame de Mont-Légion et Padre Pio, demandé par une auditrice. Par l'intercession de Notre-Dame du Rosaire, la famille de Feu Yao Nguessan Pascal rend grâce à Dieu et confie son âme à la miséricorde du Seigneur, demandé par Madame Yeo Ne Yao Larissa Valérie. Madame Touré implore la miséricorde de Dieu et l'intercession de la Vierge Marie pour le pardon des péchés de Ménon Jean-Noël, qu'il accueille son serviteur dans sa paix et sa lumière éternelle. Le groupe Foyer d'amour et de miséricorde prie le Seigneur pour le repos en Dieu de Solange à Samoa par l'intercession de Notre-Dame du Mont-Légion. Repos en Dieu de Nupo Aku Théodore, Washinu Marcelin, Washinu Amédée, demandé par la famille Washinu. Repos en Dieu de Maman Kwame Yehi Anne-Marie épouse Mel Adou Jean, de Papa Mel Adou Jean et de Traoré Aïcha, demandé par ses enfants. Yao Serge prie le Seigneur pour le pardon des péchés et le repos en Dieu de Père Bambo Mobio Basile, Yapo Alphonse, Sago Yolande, Yapo Moyebie Edith et de Agoye Yampama Célestine. Monsieur Kwasi Yao Raphaël et Madame Né Kwasi Amalan Antoinette prient le Seigneur pour le repos de l'âme de leur fils Kwasi Yao Gué Stéphane Harold qui lui accorde sa miséricorde. Prions pour le repos en Dieu de Feu Zéga Boudje Luxus Dago, que son âme repose en paix et que Dieu l'accueille auprès de lui, demandé par ses enfants. Prions pour le repos en Dieu de Grâce Tano, que Dieu lui accorde sa miséricorde et l'accueille auprès de lui par l'intercession de Notre-Dame de Mont-Légion. La Radio Nationale Catholique prie pour le repos éternel de tous ses auditeurs et bienfaiteurs décédés, que le Seigneur les prenne en pitié et leur accorde le repos éternel. Par l'intercession de Notre-Dame de Mont-Légion, la Radio Nationale Catholique prie le Seigneur pour le repos éternel de tous ses agents décédés. Voici, Seigneur, les intentions que nous faisons monter jusqu'à toi. Daigne les exaucer.

0: Vierge Marie, a souffert sous Ponce Pilate, a été crucifié, est mort, a été enseveli, est descendu aux enfers, le troisième jour est ressuscité des morts, est monté aux cieux, est assis à la droite de Dieu le Père Tout-Puissant, d'où il viendra juger les vivants et les morts. Je crois à l'Esprit Saint, à la Sainte Église catholique, à la communion des saints, à la rémission des péchés, à la résurrection de la chair, à la vie éternelle. Amen.
1: Notre Père qui es aux cieux, que ton nom soit sanctifié, que ton règne vienne, que ta volonté soit faite.

0: foncé. Et le nous laisse pas rentrer en tentation, mais délivre-nous du mal. Amen.
1: Je vous salue Marie, pleine de grâce. Le Seigneur est avec vous. Vous êtes bénie entre toutes les femmes. Et Jésus, le fruit de vos entrailles, est béni.
0: Sainte Marie, Mère de Dieu, priez pour nous pauvres pécheurs, maintenant et à l'heure de notre mort. Amen.
1: Je vous salue Marie, pleine de grâce. Le Seigneur est avec vous. Vous êtes bénie entre toutes les femmes. Et Jésus, le fruit de vos entrailles, est béni.
0: Sainte Marie, Mère de Dieu, priez pour nous pauvres pécheurs, maintenant et à l'heure de notre mort. Amen.
1: Je vous salue Marie, pleine de grâce. Le Seigneur est avec vous. Vous êtes bénie entre toutes les femmes. Et Jésus, le fruit de vos entrailles, est béni.
0: Sainte Marie, Mère de Dieu, priez pour nous pauvres pécheurs, maintenant et à l'heure de notre mort. Amen.
1: Gloire au Père et au Fils et au Saint-Esprit.
0: Ô Dieu qui est, qui était et qui vient, pour les siècles des siècles. Amen.
2: Premier mystère joyeux, l'Annonciation. Fruit du mystère, l'humilité. Dieu résiste aux orgueilleux, mais il donne sa grâce aux humbles. L'ange Gabriel salue Marie, tout en lui annonçant que sous l'action de l'Esprit Saint, elle enfantera un fils qu'elle appellera Jésus. Par humilité, Marie s'incline. Ô Marie pleine de grâce, obtiens-nous cette humilité et cet amour si profond et inlassable qui te rendit mère de Dieu. Prions pour ceux ou celles que Dieu appelle à son service et qu'ils soient dociles à l'Esprit Saint. Prions pour ceux qui souffrent, qu'ils reconnaissent en leur vie la présence de Dieu. Prions pour que chacun de nous soit disponible pour accueillir Jésus, pour accomplir toujours la volonté de Dieu. Notre Père qui es aux cieux, que ton nom soit sanctifié, que ton règne vienne, que ta volonté soit faite sur la terre comme au ciel.
0: Donne-nous aujourd'hui notre pain de ce jour. Pardonne nos offenses, comme nous pardonnons aussi à ceux qui nous ont offensés. Et ne nous laisse pas rentrer en tentation, mais délivre-nous du mal. Amen.
2: Je vous salue Marie, pleine de grâce, le Seigneur est avec vous. Vous êtes bénie entre toutes les femmes et Jésus, le fruit de vos entrailles, est béni.
0: Sainte Marie, Mère de Dieu, priez pour nous pauvres pécheurs, maintenant et à l'heure de notre mort. Amen.
2: Je vous salue Marie, pleine de grâce, le Seigneur est avec vous. Vous êtes bénie entre toutes les femmes et Jésus, le fruit de vos entrailles, est béni.
0: Sainte Marie, Mère de Dieu, priez pour nous pauvres pécheurs, maintenant et à l'heure de notre mort. Amen.
2: Je vous salue Marie, pleine de grâce, le Seigneur est avec vous. Vous êtes bénie entre toutes les femmes et Jésus, le fruit de vos entrailles est béni.
0: Sainte Marie, Mère de Dieu, priez pour nous pauvres pécheurs, maintenant et à l'heure de notre mort. Amen.
2: Je vous salue Marie, pleine de grâce, le Seigneur est avec vous. Vous êtes bénie entre toutes les femmes et Jésus, le fruit de vos entrailles est béni.
0: Sainte Marie, Mère de Dieu, priez pour nous pauvres pécheurs, maintenant et à l'heure de notre mort. Amen.
2: Je vous salue Marie, pleine de grâce, le Seigneur est avec vous. Vous êtes bénie entre toutes les femmes et Jésus, le fruit de vos entrailles est béni.
0: Sainte Marie, Mère de Dieu, priez pour nous pauvres pécheurs, maintenant et à l'heure de notre mort. Amen.
2: Je vous salue Marie, pleine de grâce, le Seigneur est avec vous. Vous êtes bénie entre toutes les femmes et Jésus, le fruit de vos entrailles est béni.
0: Sainte Marie, Mère de Dieu, priez pour nous pauvres pécheurs, maintenant et à l'heure de notre mort. Amen.
2: Je vous salue Marie, pleine de grâce, le Seigneur est avec vous. Vous êtes bénie entre toutes les femmes et Jésus, le fruit de vos entrailles est béni.
0: Sainte Marie, Mère de Dieu, priez pour nous pauvres pécheurs, maintenant et à l'heure de notre mort. Amen.
2: Je vous salue Marie, pleine de grâce, le Seigneur est avec vous. Vous êtes bénie entre toutes les femmes et Jésus, le fruit de vos entrailles est béni.
0: Sainte Marie, Mère de Dieu, priez pour nous pauvres pécheurs, maintenant et à l'heure de notre mort. Amen.
2: Je vous salue Marie, pleine de grâce, le Seigneur est avec vous. Vous êtes bénie entre toutes les femmes et Jésus, le fruit de vos entrailles est béni.
0: Sainte Marie, Mère de Dieu, priez pour nous pauvres pécheurs, maintenant et à l'heure de notre mort. Amen.
2: Je vous salue Marie, pleine de grâce, le Seigneur est avec vous. Vous êtes bénie entre toutes les femmes et Jésus, le fruit de vos entrailles est béni.
0: Sainte Marie, Mère de Dieu, priez pour nous pauvres pécheurs, maintenant et à l'heure de notre mort. Amen.
2: Gloire au Père, et au Fils, et au Saint-Esprit.
0: Ô Dieu qui est, qui était et qui vient, pour les siècles et les siècles. Amen.
2: Ô Marie conçue sans péché,
0: priez pour nous qui avons recours à vous.
2: Ô Marie conçue sans péché,
0: priez pour nous qui avons recours à vous.
2: Ô Marie conçue sans péché,
0: priez pour nous qui avons recours à vous.
3: Deuxième mystère joyeux, la visitation. Fruit du mystère, la charité, l'amour du prochain. Petits enfants, n'aimons ni de mots, ni de langue, mais en acte et en vérité. Ayant appris que sa cousine Élisabeth est enceinte, Marie se rend chez elle, en acte se met à son service et partage avec elle la grâce de l'Esprit Saint qu'elle a reçu, et cela par amour du prochain. Ô Marie, Vierge de la Visitation, donne-nous cette bonté du cœur qui nous aidera à conquérir les âmes à l'amour divin. Prions pour une plus grande charité envers nos frères et sœurs. Prions pour les femmes qui ne peuvent pas avoir d'enfants et les jeunes mamans. Prions pour que Marie nous aide à remercier Dieu et à le louer toute notre vie. Notre Père qui es aux cieux, que ton nom soit sanctifié, que ton règne vienne, que ta volonté soit faite sur la terre comme au ciel.
0: Dans

0: femme.
1: Je vous salue Marie, pleine de grâce. Le Seigneur est avec vous. Vous êtes bénie entre toutes les femmes. Et Jésus, le fruit de vos entrailles, est béni.
0: Sainte Marie, Mère de Dieu, priez pour nous pauvres pécheurs. Maintenant et à l'heure de notre mort. Amen.
1: Je vous salue Marie, pleine de grâce. Le Seigneur est avec vous. Vous êtes bénie entre toutes les femmes. Et Jésus, le fruit de vos entrailles, est béni.
0: Sainte Marie, Mère de Dieu, priez pour nous pauvres pécheurs, maintenant et à l'heure de notre mort. Amen.
1: Je vous salue, Marie, pleine de grâce. Le Seigneur est avec vous. Vous êtes bénie entre toutes les femmes, et Jésus, le fruit de vos entrailles, est béni.
0: Sainte Marie, Mère de Dieu, priez pour nous pauvres pécheurs, maintenant et à l'heure de notre mort. Amen.
1: Je vous salue Marie, pleine de grâce. Le Seigneur est avec vous. Vous êtes bénie entre toutes les femmes, et Jésus, le fruit de vos entrailles, est béni.
0: Sainte Marie, Mère de Dieu, priez pour nous pauvres pécheurs, maintenant et à l'heure de notre mort. Amen.
1: Je vous salue Marie, pleine de grâce. Le Seigneur est avec vous. Vous êtes bénie entre toutes les femmes, et Jésus, le fruit de vos entrailles, est béni.
0: Sainte Marie, Mère de Dieu, priez pour nous pauvres pécheurs, maintenant et à l'heure de notre mort. Amen.
1: Je vous salue Marie, pleine de grâce. Le Seigneur est avec vous. Vous êtes bénie entre toutes les femmes, et Jésus, le fruit de vos entrailles, est béni.
0: Sainte Marie, Mère de Dieu, priez pour nous pauvres pécheurs, maintenant et à l'heure de notre mort. Amen.
1: Je vous salue Marie, pleine de grâce. Le Seigneur est avec vous. Vous êtes bénie entre toutes les femmes, et Jésus, le fruit de vos entrailles, est béni.
0: Sainte Marie, Mère de Dieu, priez pour nous pauvres pécheurs, maintenant et à l'heure de notre mort. Amen.
1: Je vous salue Marie, pleine de grâce. Le Seigneur est avec vous. Vous êtes bénie entre toutes les femmes, et Jésus, le fruit de vos entrailles, est béni.
0: Sainte Marie, Mère de Dieu, priez pour nous pauvres pécheurs, maintenant et à l'heure de notre mort. Amen.
1: Je vous salue Marie, pleine de grâce. Le Seigneur est avec vous. Vous êtes bénie entre toutes les femmes, et Jésus, le fruit de vos entrailles, est béni.
0: Sainte Marie, Mère de Dieu, priez pour nous pauvres pécheurs, maintenant et à l'heure de notre mort. Amen.
1: Je vous salue Marie, pleine de grâce. Le Seigneur est avec vous. Vous êtes bénie entre toutes les femmes, et Jésus, le fruit de vos entrailles, est béni.

0: être. Amen.
1: Ô Marie conçue sans péché,
0: priez pour nous qui avons recours à vous.
1: Ô Marie conçue sans péché,
0: priez pour nous qui avons recours à vous.
1: Ô Marie conçue sans péché,
0: priez pour nous qui avons recours à vous.
2: Troisième mystère joyeux, la nativité. Fruit du mystère, l'esprit de pauvreté. Heureux les pauvres de cœur, le royaume des cieux est à eux. L'ange annonce la bonne nouvelle aux bergers. Le Sauveur est né, le Fils de Dieu est couché dans une mangeoire. Marie, mère aimante, médite en son cœur. Ô Marie divine, remplis nos cœurs de tendresse. Pour tout fils bien-aimé, donnez-nous la paix promise aux hommes de bonne volonté et aidez-nous à la transmettre à tous ceux que tu nous confies. Prions pour que tous nos enfants célestes soient touchés par l'amour de Dieu. Prions pour les pauvres qui découvrent que Dieu a voulu être leur frère. Prions pour la paix dans le monde et prions particulièrement pour la Côte d'Ivoire. Notre Père qui es aux cieux, que ton nom soit sanctifié, que ton règne vienne, que ta volonté soit faite sur la terre comme au ciel.
0: Donne-nous aujourd'hui notre pain de ce jour. Pardonne-nous.

0: Marie, pleine de grâce, le Seigneur est avec vous. Vous êtes bénie en toutes les femmes. Et Jésus, le fruit de vos entrailles, est béni.
1: Sainte Marie, Mère de Dieu, priez pour nous pauvres pécheurs, maintenant et à l'heure de notre mort. Amen.
0: Je vous salue, Marie, pleine de grâce. Le Seigneur est avec vous. Vous êtes bénie en toutes les femmes. Et Jésus, le fruit de vos entrailles, est béni.

0: Marie, pleine de grâce, le Seigneur est avec vous. Vous êtes bénie en toutes les femmes, et Jésus, le fruit de vos entrailles, est béni.
1: Sainte Marie, Mère de Dieu, priez pour nous pauvres pécheurs, maintenant et à l'heure de notre mort. Amen.
0: Je vous salue, Marie, pleine de grâce, le Seigneur est avec vous. Vous êtes bénie en toutes les femmes, et Jésus, le fruit de vos entrailles,

0: Pai, o Filho e o Saint-Esprit.
1: Ô Dieu qui est et qui vient, pour les siècles des siècles. Amen.
0: Ô Marie conçue sans péché.
1: Priez pour nous qui avons recours à vous.
0: Ô Marie conçue sans péché.
1: Priez pour nous qui avons recours à vous.
0: Ô Marie conçue.

0: quatre mystères joyeux. La présentation de Jésus au temple. Fruit du mystère, l'obéissance, la pureté. Fuyez l'impureté. 1 Corinthiens chapitre 5, verset 18. Le temple de Dieu est sacré. C'est vous. 1 Corinthiens chapitre 3, verset 17. Siméon, heureux de voir l'enfant Jésus, rend grâce à Dieu. À Marie, il dit une prophétie. Marie, modèle de pureté, dans ton offrande de Jésus au temple, offre-nous tout entier à Dieu en acte de parfaite obéissance et de docilité du cœur pour que nous puissions être à notre tour des oasis de pureté et de paix. Prions pour les vocations sacerdotales et religieuses. Prions pour le clergé ivoirien. Prions pour les parents qui souffrent à cause de leurs enfants. Notre Père qui es aux cieux, que ton nom soit sanctifié, que ton règne vienne, que ta volonté soit faite sur la terre comme au ciel.
1: Donne-nous aujourd'hui notre pain de ce jour. Pardonne-nous nos offenses, comme nous pardonnons aussi à ceux qui nous ont offensés. Et ne nous laisse pas entrer en tentation, mais délivre-nous du mal. Amen.
0: Je vous salue Marie, pleine de grâce. Le Seigneur est avec vous. Vous êtes bénie entre toutes les femmes, et Jésus, le fruit de vos entrailles, est béni.
1: Sainte Marie, Mère de Dieu, priez pour nous pauvres pécheurs, maintenant et à l'heure de notre mort. Amen.
0: Je vous salue Marie, pleine de grâce. Le Seigneur est avec vous. Vous êtes bénie entre toutes les femmes, et Jésus, le fruit de vos entrailles, est béni.
1: Sainte Marie, Mère de Dieu, priez pour nous pauvres pécheurs, maintenant et à l'heure de notre mort. Amen.
0: Je vous salue Marie, pleine de grâce. Le Seigneur est avec vous. Vous êtes bénie entre toutes les femmes, et Jésus, le fruit de vos entrailles, est béni.
1: Sainte Marie, Mère de Dieu, priez pour nous pauvres pécheurs, maintenant et à l'heure de notre mort. Amen.
0: Je vous salue Marie, pleine de grâce. Le Seigneur est avec vous. Vous êtes bénie entre toutes les femmes. Et Jésus, le fruit de vos entrailles, est béni.
1: Sainte Marie, Mère de Dieu, priez pour nous pauvres pécheurs, maintenant et à l'heure de notre mort. Amen.
0: Je vous salue Marie, pleine de grâce. Le Seigneur est avec vous. Vous êtes bénie entre toutes les femmes. Et Jésus, le fruit de vos entrailles, est béni.
1: Sainte

0: Le Seigneur est avec vous. Vous êtes bénie entre toutes les femmes, et Jésus, le fruit de vos entrailles, est béni.
1: Sainte Marie, Mère de Dieu, priez pour nous pauvres pécheurs, maintenant et à l'heure de notre mort. Amen.
0: Je vous salue, Marie, pleine de grâce. Le Seigneur est avec vous. Vous êtes bénie entre toutes les femmes, et Jésus, le fruit de vos entrailles, est béni.
1: Sainte Marie, Mère de Dieu, priez pour nous pauvres pécheurs, maintenant et à l'heure de notre mort. Amen.
0: Je vous salue, Marie, pleine de grâce. Le Seigneur est avec vous. Vous êtes bénie entre toutes les femmes, et Jésus, le fruit de vos entrailles, est béni.
1: Sainte Marie, Mère de Dieu, priez pour nous pauvres pécheurs, maintenant et à l'heure de notre mort. Amen.
0: Je vous salue, Marie, pleine de grâce. Le Seigneur est avec vous. Vous êtes bénie entre toutes les femmes, et Jésus, le fruit de vos entrailles, est béni.
1: Sainte Marie, Mère de Dieu, priez pour nous pauvres pécheurs,

0: Je vous salue Marie, pleine de grâce. Le Seigneur est avec vous. Vous êtes bénie entre toutes les femmes, et Jésus, le fruit de vos entrailles, est béni.
1: Sainte Marie, Mère de Dieu, priez pour nous pauvres pécheurs, maintenant et à l'heure de notre mort. Amen.
0: Gloire au Père, et au Fils, et au Saint-Esprit,
1: au Dieu qui est, qui était et qui vient, pour les siècles des siècles. Amen.
0: Ô Marie conçue sans péché,
1: priez pour nous qui avons recours à vous.
0: Ô Marie conçue sans péché,
1: priez pour nous qui avons recours à vous.
0: Ô Marie conçue

0: Cinquième mystère joyeux, le recouvrement de Jésus au temple. Fruit du mystère, la recherche de Dieu en toutes choses. Tenez-vous sur vos gardes, veillez donc et priez en tout le temps. Luc chapitre 21, versets 34 à 36. Pourquoi me cherchez-vous? Ne savez-vous pas que je dois être dans la maison de mon Père? Voici la réponse que Jésus donna à sa mère à propos de son absence auprès d'elle et Joseph. Lorsqu'ils le trouvèrent au milieu, assis au milieu des maîtres, à les écouter et les interroger dans le temple, mais obéissant et soumis qu'il est, il revient avec eux à Nazareth. Ô Marie, mère attentive, fais que nous conservions Jésus dans nos cœurs et aide-nous à le rechercher et à le faire grandir dans le cœur de ceux que tu mets sur notre route. Prions pour que les désespérés mettent leur confiance dans le Seigneur. Prions pour que chacun de nous n'arrête jamais de chercher Jésus, qu'il puisse se trouver dans l'humilité et le détachement. Notre Père qui es aux cieux, que ton nom soit sanctifié, que ton règne vienne, que ta volonté soit faite sur la terre comme au ciel.
1: Donne-nous aujourd'hui notre pain de ce jour. Pardonne-nous nos offenses, comme nous pardonnons aussi à ceux qui nous ont offensés. Aide-nous, ne laisse pas rentrer en tentation, mais délivre-nous du mal. Amen.
0: Je vous salue Marie, pleine de grâce. Le Seigneur est avec vous. Vous êtes bénie entre toutes les femmes. Jésus, le fruit de vos entrailles, est béni.
1: Sainte Marie, Mère de Dieu, priez pour nous pauvres pécheurs, maintenant et à l'heure de notre mort. Amen.
0: Je vous salue Marie, pleine de grâce. Le Seigneur est avec vous. Vous êtes bénie entre toutes les femmes. Jésus, le fruit de vos entrailles, est béni.
1: Sainte Marie, Mère de Dieu, priez pour nous pauvres pécheurs, maintenant et à l'heure de notre mort. Amen.
0: Je vous salue Marie, pleine de grâce. Le Seigneur est avec vous. Vous êtes bénie entre toutes les femmes. Jésus, le fruit de vos entrailles, est béni.
1: Sainte Marie, Mère de Dieu, priez pour nous pauvres pécheurs, maintenant et à l'heure de notre mort. Amen.
0: Je vous salue Marie, pleine de grâce. Le Seigneur est avec vous. Vous êtes bénie entre toutes les femmes. Jésus, le fruit de vos entrailles, est béni.
1: Sainte Marie, Mère de Dieu, priez pour nous pauvres pécheurs, maintenant et à l'heure de notre mort. Amen.
0: Je vous salue Marie, pleine de grâce. Le Seigneur est avec vous. Vous êtes bénie entre toutes les femmes. Jésus, le fruit de vos entrailles, est béni.
1: Sainte Marie, Mère de Dieu, priez pour nous pauvres pécheurs, maintenant et à l'heure de notre mort. Amen.
0: Je vous salue Marie, pleine de grâce. Le Seigneur est avec vous. Vous êtes bénie entre toutes les femmes. Jésus, le fruit de vos entrailles, est béni.
1: Sainte Marie, Mère de Dieu, priez pour nous pauvres pécheurs, maintenant et à l'heure de notre mort. Amen.
0: Je vous salue Marie, pleine de grâce. Le Seigneur est avec vous. Vous êtes bénie entre toutes les femmes. Jésus, le fruit de vos entrailles, est béni.
1: Sainte Marie, Mère de Dieu, priez pour nous pauvres pécheurs, maintenant et à l'heure de notre mort. Amen.
0: Je vous salue Marie, pleine de grâce. Le Seigneur est avec vous. Vous êtes bénie entre toutes les femmes. Jésus, le fruit de vos entrailles, est béni.
1: Sainte Marie, Mère de Dieu, priez pour nous pauvres pécheurs, maintenant et à l'heure de notre mort. Amen.
0: Je vous salue Marie, pleine de grâce. Le Seigneur est avec vous. Vous êtes bénie entre toutes les femmes. Jésus, le fruit de vos entrailles, est béni.
1: Sainte Marie, Mère de Dieu, priez pour nous pauvres pécheurs, maintenant et à l'heure de notre mort. Amen.
0: Je vous salue Marie, pleine de grâce. Le Seigneur est avec vous. Vous êtes bénie entre toutes les femmes. Jésus, le fruit de vos entrailles, est béni.
1: Sainte Marie, Mère de Dieu, priez pour nous pauvres pécheurs, maintenant et à l'heure de notre mort. Amen.
0: Gloire au Père et au Fils et au Saint-Esprit.
1: Ô Dieu qui es, qui était et qui vient, pour les siècles des siècles. Amen.
0: Ô Marie conçue sans péché,
1: priez pour nous qui avons recours à vous.
0: Ô Marie conçue sans péché,
1: priez pour nous qui avons recours à vous.
0: Ô Marie conçue sans péché,
1: priez pour nous qui avons recours à vous.

0: France comme l'Europe, belle comme la lune, éclatante comme le soleil, terrible comme une armée rangée en bataille.
1: Mon âme exalte le Seigneur,
0: exulte mon esprit en Dieu mon sauveur.
1: Il s'est penché sur son âme servante, désormais tous les âges me diront bienheureuse.
0: Le puissant fit pour moi des merveilles, saint est son nom.
1: Son amour s'étendage en âge.

0: Ô Marie conçue sans péché,
1: priez pour nous qui avons recours à vous.
0: Prions. Seigneur Jésus-Christ, notre médiateur auprès du Père, tu as voulu que la Vierge Bienheureuse, ta mère, soit notre mère et notre médiatrice auprès de toi. Accorde ceux qui implorent tes faveurs, la joie de les recevoir tous par elle.
2: Amen.
3: Magnificat.
0: Anima mea Domini. Nous avons recours à votre

0: Vierge Immaculée, médiatrice de toute grâce.
1: Priez pour nous.
0: Saint Michel, Saint Gabriel et Saint Raphaël.
1: Priez pour nous.
0: Puissant céleste, le Jean d'Ange de Marie.
1: Priez pour nous.
0: Saint Jean-Baptiste.
1: Priez pour nous.
0: Saint Pierre et Saint Paul.
1: Priez pour nous.
2: Ainsi prend fin notre méditation du jour. Bonne suite de programme sur la voie de l'Évangile.
3: Que Dieu

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0: Mon fils, n'oublie pas mes enseignements et que ton cœur garde mes préceptes.
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Toute notre compassion et nos prières accompagnent les familles éplorées.

Heureux l'homme qui supporte l'épreuve avec persévérance, car après avoir fait ses preuves, il recevra la couronne de la vie. Tolé Jacques Le Bognon, chef de famille du village Nafana Katago et ses notables à Bondoukou, Chion Nyongo Kofi Amon Adèle, reine-mère du village Nafana Katago, Kobenan Adamou, chef de la grande famille Essi Kwaku à Digowiri, Bondoukou, Kekereni et Abidjan, Nanan Afro Kwaku II, chef du village de Koun Abranso, Nanan Adoman II, chef de canton Ngoranzan, Koun Abranso et ses notables, Aou Anima II, reine-mère de Koun Abranso, Nanan Ngroma, reine-mère Ngoranzan à Assendi, Son Excellence Monseigneur Bruno Yedo, évêque du diocèse de Bondoukou et son clergé, Son Excellence Monseigneur Alain Clément Amiezi, évêque du diocèse d'Odiéné, le curé de la paroisse Saint-Joseph artisan de la Riviera Bonouma, ses vicaires et ses conseils, le curé de la paroisse Sacré-Cœur de Koun Abranso, ses vicaires et son conseil paroissial, les sœurs de la communauté de Jésus au Temple à Bondoukou et à Bangourou, la communauté catholique des frères de Saint-Jean à Abidjan, les familles à Bondoukou, Koun Abranso et Abidjan, la grande famille Essi Kwaku, les grandes familles Samo Ngoranzan, Asuadié, Kwame Adamou, Kofi Noël, Nzian Dominique, Kwadio Ngeti Avenance, Kwasi Maurice, Yao Robert, Kofi Kwasi John, Akwabrou, Kwaku Adomon Julien, Kwaku Robertine, Kosonou Bernard, Kwaku Manzan, Sœur André-Elisabeth, Kofi Manzan, Badou Pierre, Lamizana Marie-Thérèse, Aoni Guy, Kosonou Georgette, Sié Gabriel, Kofi Kra Philippe, San Kofi, ses frères et sœurs Kwasi Dimaama Goulbi, Yeli Marie, Adja Anzata, Adja Kouman Rose Marie, Sié Kwaku Jean-Paul, Kwasi Don, Kwame Kouman, ses enfants Delphine, Ambroise, Léontine, Herbert, Colette, Christ-Emmanuel, Sœur Marie-Thérèse, Clémentine, Marie-Noël, Quadio, leur époux, épouse et enfants, les familles alliées et amies, Oyuru, Sila, Yapo, Diomandé, Diop, Sagou, Koré, Ouattara, Aka, Akadje, Melin, Koulibaly, Nyagne Adou, Ebrotier, Dodo, Ndraman, Dibenou, Nguessan, Gago, Yaoekra, Diallo, Quadiolou, Ogou, Noumé, Ala, Nomvia, Conan, Krouba, ainsi que toutes les familles alliées et amies, ont la profonde douleur de vous faire part du rappel à Dieu de leurs regrettés membres, filles, sœurs, mères, tantes, cousines, grand-mères, veuves, toin, née à Joa Badou Chantal, endormie dans la paix du Seigneur, le jeudi 20 août 2026, dans sa 83e année à Abidjan. Programme des obsèques. Vendredi 11 septembre 2026, à 19h, messe en l'église Saint-Madeleine, Limel, Brevannes, 94 450, en région parisienne. Dimanche 13 septembre 2026, de 17h à 20h, présentation des condoléances à la salle de réception de l'église Saint-Joseph artisan de Bonhomme. Lundi 14 septembre 2026 de 18h à 20h30, présentation des condoléances à la salle de réception de l'église Saint-Joseph artisan de Bonhomme. Mercredi 16 septembre 2026 de 20h à 21h, veillée à l'église Saint-Joseph artisan de Bonhomme. Vendredi 18 septembre 2026 de 7h30 à 8h45, levée de corps sur le parvis de l'église Saint-Joseph artisan de Bonhomme, suivie d'une messe et du transfert à Bondoukou, de 20h à 22h, veillée religieuse à l'église Saint-Odile de Bondoukou, de 22h à l'aube, veillée traditionnelle à la cour familiale à Bondoukou. Samedi 19 septembre 2026, 7h, transfert de la dépouille mortelle à Koun Abranso, 9h, messe de requiem à l'église catholique Sacré-Cœur de Koun Abranso, suivie de l'inhumation au cimetière du dit village. Dimanche 20 septembre 2026, à 9h, messe d'action de grâce à l'église catholique Sacré-Cœur de Koun Abranso.

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0: 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Magnificat, sous le haut patronage de son excellence Monseigneur Jean-Salomon Lesoutier, évêque du diocèse de Yopougon, et sous la direction spirituelle du révérend père Robert Kwaku Nyamian, directeur spirituel de la Légion des Maris du diocèse de Yopougon. Les commissaires du diocèse de Yopougon organisent la journée mariale diocésaine le samedi 19 septembre 2026 à la paroisse Saint-Marc des Toits Rouges de Yopougon. Légionnaires du diocèse de Yopougon, tous unis et mobilisés pour la même cause. Unité d'esprit, unité de cœur, unité d'action. Magnificat.
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0: Heureux les artisans de paix, car ils seront appelés fils de Dieu.
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1: Bonsoir à tous. Aujourd'hui, l'émission Au cœur de la cité reçoit pour vous, amis auditeurs, le Père Augustin Alou, prêtre de Jésus-Christ, curé nouvellement nommé à la paroisse Saint-Simon et Saint-Jude de Vridé-Ako, voilà, et spécialiste des questions des âmes du purgatoire, avec qui nous allons reprendre le thème sur les âmes du purgatoire, cela à la demande générale de nos fidèles auditeurs. Bonsoir, mon révérend père.
2: Bonsoir, monsieur Philippe.
1: Bonsoir, ravi de vous retrouver au nom du directeur général de la radio.
2: Eh bien, la joie est toute partagée que nous puissions nous retrouver après tant de mois qu'on n'a pas eu à se voir.
1: Vous tout à moi. Faire. Voilà. Parce qu'après votre départ, nous avons eu beaucoup d'appels de la part de nos auditeurs qui ont souhaité qu'on reprenne, qu'on revienne encore, on rebondisse sur ce thème qui ne les a pas laissés indifférents. Il s'agit bien de les âmes du purgatoire, les âmes errantes. Voilà, amis auditeurs, avant de commencer tout chaud, nous allons écouter une très belle plage musicale et technique. Raymond Collin, c'est parti.

0: Voilà, c'était Aimez-vous les uns les autres, chanté ici par Noël Colombier. Choix musical opéré par l'excellent Raymond Collet. Alors, comme je disais tantôt à mes auditeurs, aujourd'hui, nous allons parler des âmes du purgatoire et même je pourrais ajouter des âmes errantes. Alors, pour celles de ceux qui voudraient participer à cette émission, n'hésitez pas un seul instant à nous appeler au 07 59 55 54 24. Le père Augustin Allou, spécialiste en cette matière, est là pour répondre à toutes vos questions sur les âmes du purgatoire et les âmes errantes. Encore une fois, rebonsoir, mon révérend père.
1: Bonsoir encore, mon frère Philippe, et bonsoir à tous nos frères et sœurs qui nous écoutent par le biais de la RNC.
0: Merci, c'est bien dit. Alors, dites-nous, quand on parle d'âme du purgatoire, âme errante, essayez de nous dépeindre un peu. Quelle est la différence? Qu'est-ce que ça signifie? Âme du purgatoire, âme errante, c'est du pareil au même ou bien c'est bien différent?
1: Alors, c'est déjà différent, mais permettez que je fasse un tout petit rappel voilà, de ce que c'est que le purgatoire. Voilà. Alors, déjà dans la conception chrétienne catholique, oui, nous avons déjà, nous savons qu'il y a trois états après la mort. Il y a le purgatoire, il y a l'enfer, il y a le paradis.
0: Voilà, donc on sait déjà, voilà. Depuis le catéchisme.
1: Voilà. Et donc, pour l'émission qui s'y prête, c'est de parler de nos frères et sœurs qui sont en purification, qu'on appelle les âmes au purgatoire. Et comme vous l'avez dit, on aura aussi à parler des âmes errantes. Voilà. Donc, du coup, ça veut dire qu'il y a deux catégories.
0: Souvent, cette expression âme errante nous revient, mais on ne sait pas.
1: Voilà.
0: Est-ce que c'est la même chose ou bien.
1: Okay. Alors, on va essayer de, avec un français simple, de permettre à nos frères et sœurs qui nous écoutent de comprendre. C'est vrai que ça peut choquer les uns les autres parce que ce n'est pas une doctrine de l'Église, ça existe. C'est déjà écrit. Je parle de ce que j'appelle, nous appelons la révélation privée. C'est-à-dire que c'est une expérience personnelle que je vis, que beaucoup vivent, ont vécu, notamment il y a des saints, vous prenez Padre Pio, il a une relation avec les âmes du purgatoire. Vous prenez Saint Thérèse de l'Enfant Jésus, les grands saints ont eu une relation avec les âmes du purgatoire. Mais depuis quelque temps maintenant, nous avons cette relation avec les âmes errantes, qu'on pourrait appeler peut-être les revenants. Si on veut essayer de faire comprendre aux gens, les revenants. Alors, l'âme du purgatoire, c'est cette âme-là qui, après la mort physique, l'âme est partie au purgatoire en vue d'entrer au paradis. Donc, dès qu'elle est déjà entrée au purgatoire, elle a assuré d'aller au paradis. Seulement qu'il y a le temps à y passer à cause des fautes commises, à cause du manque de pénitence réelle. Et puis, autre chose, on va en tenir compte. Il y a aussi même la justice qui tient, on en tient compte. Justice comment? Juste dans le fait que si de votre vivant, vous n'avez pas eu ce charisme-là de prier, de demander des messes pour les défunts, on vous applique la même chose quand vous mourrez. Quand bien même il y a beaucoup de mecs qui sont demandés pour vous, mais puisque de votre vivant, vous ne l'avez jamais fait, cette charité spirituelle. Donc, on va vous appliquer ce que vous-même, vous n'avez pas eu à faire de votre vivant. Donc, voilà, vous pourrez passer plus de temps au purgatoire, même si vous avez, aux yeux de tout le monde, tous les charismes qu'il faut, on a assuré que vous êtes au paradis. Voilà. Maintenant, l'âme errante, c'est l'âme de celui qui.
0: Bon, on va aller pas à pas. Alors, âme du purgatoire, comment on y entre? Parce que tout à l'heure, vous avez dit, dès qu'on est au purgatoire, c'est sûr que c'est la route est ouverte.
1: On prend le salon pour entrer
0: Mais comment on y entre au purgatoire?
1: Alors, pour pouvoir aller au purgatoire, il faut d'abord désirer le paradis.
0: C'est ça.
1: Voilà. Il faut désirer le paradis. De sorte que si vous avez loupé le paradis, dès que vous mourrez, vous vous retrouvez au purgatoire. C'est encore plus intéressant. Je prends un exemple pour qu'on puisse comprendre. C'est comme quelqu'un qui va à l'école et on lui donne un devoir. Mais s'il ne vise pas 20, qu'il vise 10, qu'il a moins 1, il n'a plus la moyenne.
0: Tout à fait.
1: Voilà. Donc, on suppose que le paradis, c'est à partir de 15 de moyenne. Alors, vous allez à l'examen, vous visez 10. Vous dites que bon, de 14 à 10, je suis dans le temps. Et puis voilà que vous avez 9. Vous loupez. Alors que si vous avez eu, vous avez visé les 15 et que vous n'avez pas eu, que vous avez eu votre 10, vous voyez que on ne vous punit pas. On dirait, bon, il a la moindre. Vous vous rappelez quand tu as le corps primaire.
2: Exact.
1: Vous avez 9, vous avez fait un coup, deux coups, voilà un peu. Donc voilà un peu pour caricaturer, pour qu'on puisse comprendre. Donc comment on fait pour entrer au paradis, au purgatoire? Je dis d'abord, il faut viser le paradis. De sorte que de par votre vie, ou bien dans votre manière de faire, votre foi en Dieu, et de tout ce qu'on va tenir compte, vous avez loupé le paradis, alors vous vous retrouvez à partir maintenant au purgatoire, parce que vous avez droit au paradis, mais à cause du fait que votre âme, au moment où vous mourrez, si votre âme, il y a encore certaines tâches dues au péché que vous avez commis, il faut les purifier. Et ça va rejoindre un peu cette image qui est dans l'Apocalypse. Tous ceux qui ont lavé leur robe dans le sang de l'agneau.
2: Exact.
1: Un peu. C'est ça, c'est l'image que je pense qu'on puisse comprendre. Donc le purgatoire, c'est l'endroit où votre âme part pour se purifier avant d'entrer au paradis. Puisque aucune âme touchée par ne serait-ce que même un péché véniel ne peut entrer au paradis. On ne peut pas voir Dieu face à face quand on a l'âme entachée.
2: C'est normal.
1: C'est normal. Dieu est trois fois saint, ça nous le savons. Quand on prend même l'évangile, la parabole de Jésus-Christ par rapport aux noces, on fait entrer tout le monde en tenue de noces, et puis il y a un qui est rentré avec une mauvaise tenue, on l'a mis dehors. Pour dire qu'en fait, le paradis, tu ne peux pas y entrer tant que ton âme n'est pas pure à 100%.
2: Il n'y a pas de couloir là-bas, ça ne s'achète pas. Voilà.
1: Ce n'est pas une affaire de 99%, c'est 100%.
2: Voilà. On achète ou tu pas. L'as ou tu l'as
1: là pas. Voilà. Et comme quand on meurt et qu'on n'est pas tout à fait parfait, donc on a Dieu en tient compte pour dire, bon écoute, tu n'as pas été aussi pas mauvais que ça,
2: oui.
1: Parce que tu as posé des actes qui sont bons. Mais tu as aussi des actes délictueux. Donc du coup, tu as droit au paradis, mais il faut que tu te laves d'abord avant de venir. Voilà. Donc comment on fait pour entrer, je ne saurais pas vous dire, parce que si je vous dis qu'il y a des péchés à commettre pour entrer au purgatoire, bon, les gens vont dire, bon, comme le Père a parlé, donc nous c'est ça à commettre. Non, non. Ne serait-ce que même le péché venir fait de nous un candidat, même du prêtre, même peut-être même pour l'enfer. Puisque le péché se définit comme toute action, tout acte, toute pensée qui vient blesser la relation avec Dieu.
2: Alors, Reverend Père, quand une question très bête, quand on n'a pas accès au purgatoire, où est-ce qu'on va?
1: Alors, quand on n'a pas accès au purgatoire, mais on peut devenir une âme errante, parce que même aller en enfer n'est pas systématique. Même aller en enfer n'est pas systématique. Pourquoi? C'est simple. Un individu peut se convertir sans vous le dire à la dernière seconde. Je viens juste de dire la messe pour les défunts sur la paroisse, mais je leur ai dit, prenons l'exemple de celui qu'on appelle de bon larron. Et il a tellement volé car pour finir, il a su voler même le paradis. Et même à la dernière seconde, vous voyez, à la dernière seconde, il a su voler le paradis. Jésus lui dit quoi? Aujourd'hui même, tu seras avec moi au paradis. Donc, vous voyez que ça veut dire que c'est vrai, il reconnaît qu'il est mauvais, mais à la dernière seconde, il s'est converti. Et c'est pourquoi, vous, si vous vous rappelez, le mercredi des cendres, les textes qu'on lit. Il y a le, c'est la première lecture, on prit le livre d'Isaïe André où on dit, si le pécheur à la dernière minute se convertit, il est sauvé. Mais si l'homme juste, au dernier moment, il se convertit pour faire le mal, il se condamne. Pas qu'il se condamne par là en enfer, mais il peut se condamner par là au purgatoire. Parce que comme je l'ai dit, on tient compte de la vie. Voilà.
2: Alors, Révérend Père, je dis n'importe quoi.
1: Oui.
2: Quelqu'un avec qui on a vécu ici-bas sur la terre, qui est un voyou, qui est un assassin, faisait n'importe quoi, il n'avait pas de respect pour Dieu. Et sur à la seconde près, c'est-à-dire au soir de sa vie, se convertit, il a accès au ciel.
1: Il a accès au ciel déjà en passant par le purgatoire. Voici une histoire réelle.
2: Je cite un nom comme ça.
1: Oui.
2: Tout le monde sait que le plus grand assassin de notre siècle, notre ère, c'est bien Adolf Hitler. 6 millions de juifs, vraiment, c'est trop méchant. Alors, est-ce que, puisque vous avez dit que au dernier moment, sans que l'entourage ne sait, peut-être il peut demander pardon. Est-ce qu'on peut avoir la chance de le retrouver au ciel comme ça?
1: Mais vous dites chance, est-ce qu'il vous dit que vous-même vous êtes au ciel? Voilà, c'est pourquoi en fait le Christ dit de ne pas juger.
2: C'est ça.
1: Et je me rappelle ce qu'une âme disait ceci. Vous avez trop vite fait de canoniser certaines personnes. Et puis de condamner d'autres personnes. C'est quand vous allez mourir que vous verrez. Et quand le Christ dit, il y a des premiers qui seront derniers, les derniers qui seront premiers, en fait, il l'a pas dit pour vous contenter. Non, c'est une réalité. Parce que en plus des actes qu'on pose physiquement, qui donnent un témoignage de notre vie, mais il y a notre être intérieur. Est-ce que mon intérieur est en adéquation avec ce que je fais? Je prends un exemple simple. Vous vous rappelez, dans la Bible, quand le Christ nous dit de ne pas être hypocrite, il a parlé, il a pris même l'exemple de tombeau blanchi. Dehors, c'est propre, c'est joli. Quand on voit la tombe, ah, c'est bien. Mais à l'intérieur, ce sont des ossements desséchés, pourriture. Donc, quelqu'un peut, parce qu'il a, il a en quête de notoriété, être gentil avec vous. Mais intérieurement, c'est zéro. C'est-à-dire, l'acte qu'elle pose, même la charité qu'elle fait, ce n'est pas parce qu'elle croit en Dieu. Hein. Elle fait ce qu'elle a à faire parce qu'elle voudrait que vous, monsieur Barreau, avec la RNC, on parle d'elle, c'est tout. Voilà. Donc, que ce soit Hitler ou bien quelqu'un d'autre, je ne peux pas tabler pour dire qu'ils sont là-bas, mais s'ils ont eu la chance de se convertir.
2: Au dernier moment de leur vie.
1: Oui. Ah, mais si le grand, si le bon Larron a pu entrer.
2: C'est ça.
1: Voilà. Qui sommes-nous pour pouvoir condamner quelqu'un? Oui, il a tué 6 millions d'individus. Mais et nous qui faisons les avortements tous les, chaque jour. Hein? C'est ceux qui prennent nos pilules le lendemain, chaque mois. Là. Et ils ne comptent pas pour eux.
2: Ok. Alors, maintenant, parlons des âmes errantes.
1: Alors, l'âme errante se présente comme l'âme qui, d'abord, a peur de son jugement. Puisque quand vous mourrez, il y a une lumière qui apparaît. C'est la lumière de l'Esprit Saint pour vous parler de miséricorde de Dieu. Et comme tous on a peur, ça faut le dire, ça c'est une réaction humaine. On a toujours une appréhension sur l'après-vie. Celui qui dit qu'il ne pense pas à ça, c'est qu'il n'est pas un être humain. Parce qu'il peut arriver, même quand vous croyez en Dieu, à un moment donné vous posez la question, mais après, ici là, je vais où nous? Est-ce que réellement il y a une vie après? Ça, un être humain doit se poser cette question. Et ce n'est pas un péché. Non. On peut vraiment douter parce que on veut être sûr que là-bas, il y a quelque chose. C'est pourquoi, en fait, le fait qu'on n'ait pas cette certitude qu'il y a une vie après la mort, ou bien qu'on soit certain qu'il y a une vie après la mort, qu'est-ce qu'on fait? On fait tout pour corriger sa vie. Dans nos, dans nos villages, qu'est-ce que nos parents nous apprennent? Ils nous disent que la vie ne se répète pas à la terre. Au village, ça, les anciens nous le disent. Qu'après, ici, il y a une autre vie. Donc, pour être au nombre, ou bien pour être qualifié d'ancêtre, dans la tradition africaine, il faut avoir bien vécu sur la terre des hommes, être un modèle. Je prends un exemple simple. Dans votre famille, dans vos villages, on ne pourra pas vous donner le nom d'un oncle qui est bagarreur. Prenons un exemple. Moi, je m'appelle Kwasi Alou. Donc, on me dit quoi? Le nom de famille, c'est Alou, pas de problème. Mais le Kwasi, on se dit quoi? Si ce n'est pas lié au jour de naissance, on dira bon, on l'appelle Kwasi par rapport à lui là. Parce que lui là, il est bon. Et on lui dira, ah, voici ton nom, mais c'est pas l'autre Kwasi qui aime pas la blague. Oui. Mais c'est-à-dire, ça veut dire qu'on a déjà conscience qu'il faut faire du bien.
2: Oui.
1: Vous voyez déjà. Donc, l'âme errante, c'est l'âme de celui qui
2: décide. Révérend Père, il semble qu'il y a un appel.
1: D'accord, voilà. Okay, on le prend.
2: Allô, allô?
3: Oui. Bonsoir mon père, Père de joie.
1: Amen.
3: Je suis Crabé.
1: Oui, monsieur Crabé. Oui.
3: Crabé.
1: Mm-hmm.
3: Je suis de passage et je suis chez mon fils.
1: Oui, oui.
3: À Ouassakara.
1: Effectivement.
3: Mais quand j'étais à Pignan 2000, ma mère m'a chanté à la retraite. J'ai 26 ans de retraite. J'ai 18 ans.
1: Félicitations.
3: C'est ma paroisse.
1: Mm-hmm.
3: Mais, à vous écouter,
1: mm-hmm.
3: comme ils sont en train de faire une vidéo TikTok mm-hmm. à la maison, je ne peux pas trop élever ma voix.
1: Mm-hmm.
3: Ce que je suis en train de vous demander, mm-hmm. comment il faut éviter, en toute circonstance,
1: mm-hmm.
3: depuis ma naissance, en 1961, j'étais enfant de cœur,
1: mm-hmm.
3: mais je me suis fait

0: 50 sites là, ce sont ceux qu'on a connus, qu'on a côtoyés.
1: C'est ça.
0: Combien sont ces personnes-là qui ont dit bon, merci pour le soulagement, la délivrance de mes aïeux paternels et maternels. Or, pas parce que l'Église dit, mais c'est une certitude que ceux qui n'ont pas connu le Christ, mais qui ont bien vécu comme Dieu le veut, ils sont assurés de gagner le paradis. Seulement, le sacrement du baptême, c'est ce sacrement-là qui va effacer sur l'âme de l'être humain la trace du péché originel. Pourquoi se présentant après sa mort, il met en face de lui que ses péchés personnels. Donc, prenons un exemple. Ses aïeux-là, ses parents-là, qui n'ont pas reçu le sacrement du baptême, quand il meurt, il se présente avec le péché originel et les péchés personnels. Des deux péchés, le péché personnel est facile à régler. Mais le péché originel, qui est la conséquence de la désobéissance d'Adam et Ève, est très difficile. Ça prend plus de temps. Donc, aujourd'hui, papa, vous avez l'information. Avec votre âge, il n'est pas tard. Comme on le dit, il n'est jamais tard pour bien faire. Donc, vous commencez à demander des messes pour le soulagement, la délivrance de vos parents, au côté paternel comme maternel. Parce que, comme je dis aux gens, si nous sommes vivants aujourd'hui, c'est parce qu'il y a eu quelqu'un qui n'a pas voulu faire avortement. Mais qui n'a pas reçu le baptême. Alors, donc, on ne va pas dire qu'on ne va pas prier pour lui. Voilà. Donc, voilà un peu ce que je peux donner comme conseil à Papa Karagbe et que je donne à tout le monde. Quoi. Voilà. Voilà. Si, même si vous n'avez pas l'habitude de demander des messes, mais il faut commencer maintenant à demander beaucoup plus de messes pour vos défunts. Ils en ont besoin.
1: Message bien reçu. Mmh. 07 59 55 54 24. Pour celles et ceux qui voudraient participer à cette émission, vous pouvez nous appeler. Le thème, c'est bien les âmes du purgatoire, les âmes errantes. Le père Augustin Alou, spécialiste de ces différentes dévotions, répondra à toutes vos questions. Alors, revenons aux âmes errantes. Mmh. Voilà. À quel moment on devient âme errante?
0: Alors, l'expérience ou bien la réalité fait que, à quelques secondes de votre mort, toute votre vie défile. Tout ce que vous avez fait.
1: À quelques secondes.
0: À quelques secondes. Ce n'est même pas une affaire de une heure. Non, c'est en quelques secondes. Alors, vous vous rappelez, on va faire un exercice. Je sais que ceux qui nous écoutent, ils peuvent faire le même exercice actuellement, mentalement. Mmh. Vous vous rappelez qu'au début de la messe, on a ce qu'on appelle le confiteo. Yeah. Je confesse à Dieu Tout-Puissant.
1: Tout à fait.
0: Donc, quand on récite, on arrive, on dit, bon, j'ai péché en pensée, en parole, par action et par omission. Voici les quatre types de péchés qui font de nous des candidats pour le purgatoire. Donc, en pensée, c'est déjà là, dans la tête. Le Christ a dit quoi? Celui qui désire une femme dans son cœur a déjà commis l'adultère.
1: C'est pas.
0: En action, ça nous tous en connaît. Ouais. Vous voulez que je vienne dans la sauce. Mais quand on prend par omission, comment est-ce qu'un péché par omission peut me condamner? C'est simple. Le bien que je devais faire, que j'ai omis de faire, fait de moi un candidat pour le purgatoire. Donc tout cela défile devant devant vous. Et pendant que ça défile, mais c'est l'heure, c'est-à-dire votre âme est consciente que la mort physique arrive et qu'il est l'heure pour elle de partir. Donc, comme je le dis, avec tout ce qui défile, vous commencez à appréhender. Est-ce que je mérite vraiment de me retrouver de l'autre côté avec Dieu? Parce que la lumière de l'Esprit Saint apparaît pour dire que malgré tout ce que vous avez fait, la miséricorde vous est encore accordée, il n'est pas encore trop tard.
1: Ça veut dire que vous avez
0: la possibilité
1: d'une façon de se dire, Seigneur, pardon.
0: Voilà. Et puis il y a le diable qui se présente,
1: Dieu
0: qui va vous manipuler aussi par rapport à ce que vous avez vécu, pour dire, mais écoutez, Père Augustin, oui, l'Esprit Saint se présente à toi, mais à tout ce que tu as fait là, tu en fais quoi là-bas? L'un de vous à moi, M. Philippe, nous tous on a peur de punition. Hein.
1: Ouais.
0: Donc il va me dire, mais à tout ce que tu as fait là, au purgatoire là, on souffre. Donc je suis dit, ah mais vraiment, on souffre. Mais dans le souffle, il est l'heure. On mérite le souffle de vie, c'est fini. Ou encore, je peux devenir une âme errante parce que. Au moment où
1: on revient à vous.
0: Oui.
1: Voilà. Oui, allô, allô.
2: Oui, allô, bonsoir, mon père.
0: Bonsoir, madame.
2: Excusez-moi, moi, j'ai un problème que je voulais poser.
0: Mmh. Allez-y.
2: Yeah. Je voulais savoir, par exemple, j'ai une petite soeur qui ne s'attendait pas avec. En tout cas, elle traitait sa maman de sortir, elle la fuyait.
0: Mmh.
2: Et puis, cette maman est décédée.
0: Mmh.
2: Mais depuis la mort de cette maman-là, cette petite en question-là, tout est bloqué sur sa vie.
0: Mm-hmm.
2: Si vous la voyez, une très belle fille.
0: Mm-hmm.
2: Mais aussi le plan matrimonial, ça ne va pas.
0: Mm-hmm.
2: Il n'y a pas enfant. Il n'y a rien.

0: Mais quand on lui demande de s'approcher, bon, et puis elle est évangélique.
1: Mm-hmm.
0: Donc quand on lui parle des âmes, elle ne comprend pas.
1: Mm-hmm.
0: Donc je me demande, est-ce que c'est ce qu'elle a vécu avec sa maman, puisqu'elle n'a pas été contente envers elle jusqu'à ce qu'elle meure. C'est ça qui agit sur sa vie aujourd'hui.
1: D'accord, ok. Je ne vous dirai pas que de facto c'est ça qui est lié, mais ce qui me vient en tête, c'est un peu c'est ce que nous avons écouté, je crois, le samedi ou bien quand là. Tout ce que vous aurez lié sur la terre sera lié au ciel.
2: C'est ça.
1: En fait, ce n'est pas le pouvoir qu'on donne seulement au prêtre, hein. C'est à chaque être humain. Le manque de pardon, ou bien la diffamation, ou bien tout ça là, c'est déjà fait dans le spirituel aussi. Vous vous rendez compte pour ça. Et donc, ça peut être un facteur de blocage. Je ne dis pas forcément que ce qu'elle joue aujourd'hui comme blocage, c'est lui au fait qu'elle était sa maman de sorcière. Non, non, non. Mais vous voyez, ce qui caractérise l'être humain et qui doit nous caractériser, fondamentalement, c'est arriver à pardonner à l'autre. Et puis, pour nous qui sommes chrétiens, comme je le disais aujourd'hui aux gens, il dit, mais qu'est-ce que le Christ nous a dit? Rien ne vous arrive tant que mon père ne l'a pas permis. Bon, ok. Ta maman est sorcière. C'est pas Dieu a permis. Donc toi, comme le dit le Henri Pugon, toi tu peux créer quoi là? Qu'est-ce que tu as apporté? Tu peux créer quoi? Ta main est sorcière. C'est un fait. C'est que Dieu a permis. Maintenant, toi qui dis que tu crois en Dieu là, comment tu vas réagir là? C'est ce qu'on attend en fait. Donc si Dieu permet qu'il y ait un blocage ou bien il y ait une difficulté ou bien que quelqu'un soit méchant, mais en fait, quelqu'un soit méchant plutôt, mais c'est pour voir un peu, toi qui dis que tu m'as comme ton père, tu es différent des autres là. Comment est-ce que tu vas réagir? Et malheureusement, vous m'excusez, mais vous voyez, nous disons chrétiens, on dit on croit en Dieu, on reçoit le baptême, mais on est incapable de faire comme Jésus-Christ quand il y a une difficulté, ou de faire comme la Vierge Marie quand il y a un problème. On pense que devenir chrétien, ça veut dire qu'on n'aura pas de problème. Non, c'est maintenant qu'il faut démontrer sa foi. Oui, je crois en Dieu, ma main est sorcière. Je la vilipende, ou bien je prie pour sa conversion, ou bien je me rends plus proche d'elle, pour que, voyant l'amour que j'ai, qui est sincère, elle se convertisse. On ne le fait pas. On continue à vilipender les gens. Non, monsieur Philippe, il est trop sorcier, il est trop méchant. Oui, il est méchant, mais toi qui n'es pas méchant, tu fais quoi? Dès l'instant où tu commences à le faire, maintenant tu es en train de lier. Et comme tu as lié sur la terre, donc la personne étant morte, elle meurt avec ses sentiments aussi. Puisque je vous l'ai dit, comme pour les âmes, mais le diable aussi manipule. Il dira, mais attends, monsieur Barreau, vous voyez comment le père vous a traité. Vous avez laissé ça là. Donc ça m'a fait dire non, je laisse ça tomber. Ou bien, je veux la vérité avant de partir à la lumière. Mais le diable n'a pas ce pouvoir de faire dire la vérité. Lui, il ne fait que te manipuler parce que, comme le disent les âmes du purgatoire, l'objectif de Dieu diable, quand il est en face des âmes errantes, c'est de tout faire pour les maintenir là, de sorte que si c'est la fin du monde, vous allez directement en enfer. Oui, à la fin, quand la trompette sonne, c'est pas une affaire. Il dit que comme vous êtes déjà mort avant, peut-être 2026, vous allez aller au purgatoire. Non, non, vous allez directement en enfer.
2: C'est clair.
1: Parce que le purgatoire est là pour qu'on puisse prier pour ceux qui sont morts avant nous, avant l'assaut final. Mais l'assaut final est venu. On dit que c'est la fin du monde. On fait quoi le purgatoire? Il n'y a plus de raison, puisque soit on vit pour l'éternité avec Dieu,
2: voilà,
1: soit on est mort pour l'éternité avec Dieu.
2: On va enchaîner parce qu'il y a encore un autre appel. Oui, allô, allô.
1: Mm-hmm.
2: Allô. Voilà, je vous donne le numéro 07 59 55 54 24. Allô, allô. Bon, il est parti. Mon voilà. Père a continué.
1: D'accord. Donc, pour le cas de la dame dont on vient de parler, mm-hmm. Non. Il faut qu'aujourd'hui, on arrive à réellement prouver que nous croyons à un Dieu qui est miséricordieux et que nous aussi nous sommes appelés à la miséricorde.
2: Exact.
1: Voilà un peu. Donc, ça a l'air de faire son meilleur coup. Bon, oui, quand elle ne croit pas aux âmes du purgatoire, c'est sa liberté à elle. Il y a les chrétiens qui n'y croient pas. Il y a les prêtres qui n'en croient pas du tout. On peut pas, c'est pas pour ça autant que Dieu les condamne. Non, c'est une liberté de choix, c'est une dévotion. Vous êtes libre de croire comme de ne pas croire. Mais le problème qu'il faut se poser, si moi, chrétien aujourd'hui, je traite M. Barreau de sorcier jusqu'à ce qu'il meure, en quoi est-ce que j'ai gagné mon paradis en le vilipendant en public?
2: Ouais, c'est vrai.
1: Jésus-Christ a vécu avec Judas. Est-ce qu'en public, il a dit que Judas, il est diable? Il s'est tué. C'est une relation entre lui et puis Judas. Maintenant, nous, on gagne quoi à exposer quelqu'un parce qu'il a un mauvais comportement? Comme si nous n'étions plus. Il y a un des professeurs qui nous disait, quand on était au séminaire, le père ascendant, le père Guy Richard, il disait, quand tu dois ouvrir ta bouche pour parler de quelqu'un, pose-toi la question, c'est toi-même là. Tu as assez pu pour parler de quelqu'un en public. Donc, toujours faire l'inspection de sa vie. Je vais condamner M. Barreau. Il n'y a pas de problème, c'est ma liberté. Mais moi-même là, quelle est la vie que je mène? Or, la vie que je mène, c'est à deux niveaux.
2: C'est ça.
1: Elle est physique, elle est spirituelle. Si le physique, on dirait non, le Père Augustin, il est bien, comme il fait la dévotion pour les défunts, il n'a pas de péché. Mais Dieu sait, et moi je sais. Nous deux, on sait.
2: 07-59-55-54-24, Révérend Père, on revient encore aux
1: amis. Parce que voilà.
2: Là,
1: donc,
2: jusque-là,
1: comme je l'ai dit, c'est la catégorie des personnes qui refusent d'abord leur mort, parce qu'elles se disent qu'elles ont trop de projets, et puis qui refusent, qui ont peur du jugement de Dieu. Parce qu'une fois que vous entrez au purgatoire, c'est pour une purification. Elle est atroce. Mais le problème, c'est que quand vous mourrez, si vous entrez au purgatoire, vous n'avez pas la notion du temps que vous devez passer. Il faut y entrer avant de savoir combien de temps vous avez à passer au purgatoire. Et puis quand Dieu vous permet de vous manifester, vous pourrez dire aux vivants, moi j'ai besoin de 3 messes, ou bien je suis au purgatoire pour tant. Je prends un exemple simple. La Vierge Marie l'a dit aux 3 enfants de Fatima. Votre cousine, elle restera au purgatoire jusqu'à la fin du monde. On a été offusqués. Mais bien avant, il y en a qui sont entrés au purgatoire qui vont rester jusqu'à la fin du monde. Qui n'en sortiront jamais. Comme après elle aussi, il y a des gens qui ne sortiront jamais du purgatoire. Donc, vous voyez que le diable jouant, comme il connaît bien les choses, il connaît nos sentiments, il connaît nos qualités, puis nos défauts. Donc, il joue avec les deux pour pouvoir nous éloigner de la miséricorde divine. Et donc, aujourd'hui, c'est que il faudrait que chacun se dise que quand je vais mourir, il y a 3 voies qui se présentent, 4 voies qui se présentent à moi. Le paradis, l'enfer, le purgatoire ou bien l'errance. Je dois tout faire pour éviter l'errance. Et éviter aussi l'enfer pour me retrouver au purgatoire. Puisque je vis le paradis. Donc si je n'ai pas eu que j'ai le purgatoire, je suis sûr d'entrer au paradis.
2: Alors,
1: mais si on se dit que bon, moi je vis le purgatoire, vous décidez d'une âme errante.
2: Alors, Révérend Père, comment vit-on l'errance? C'est-à-dire, comment est-ce que voilà, on se retrouve âme errante et comment ça se passe? Excusez-moi, hein, franchement,
1: non, allons-y,
2: on veut aller plus loin. Voilà, en eau profonde. Comment ça se passe l'errance?
1: Bon, alors.
2: Quelqu'un qui meurt tout de suite?
1: Oui. Bon.
2: Et quelle est sa place déjà, sa position?
1: Ça, tout dépendra de
2: Dieu.
1: Ce qu'est, non pas de Dieu. Dieu, non, Dieu n'a rien à voir avec ça. C'est un choix que vous opérez.
2: Depuis votre vivant.
1: Ah oui, non, en fait, non, pour l'errance, c'est vous qui choisissez d'être une âme errante à quand vous mourrez.
2: Ah,
1: parce que le purgatoire vous est présenté, ou pour ne pas dire que la miséricorde de Dieu vous est présentée par la lumière qui se présente à vous. Et c'est la lumière de l'Esprit Saint. Pour vous dire que non, la vie que tu as menée là, c'est vrai, tu as mal vécu. Mais tu peux encore toujours, tu as encore la chance de te sauver. Donc selon le motif ou bien selon ce que tu as de la vie, la conception de la vie, ou bien ce que tu penses qu'on t'a donné la mort, dont tu veux te venger, tu peux te promener. Ou bien bon, ah, moi pendant que je suis en train de mourir, puisqu'on dit que si je rentre au purgatoire, je vais me purifier, mais qu'on m'a montré que j'ai un différent avec M. Philippe, moi je veux lui demander pardon avant de mourir. Oui, Dieu, je crois en toi, hein, mais avant de venir chez toi là, comme je ne veux pas aller au purgatoire là, je vais demander pardon à M. Philippe. Mais il est l'heure de mourir. M. Philippe n'est pas là. Tu lui demandes pardon comment? Donc ton âme devient une âme errante. Ça, c'est ta liberté à toi. Le temps que ça va prendre, ça dépend de ton âme. Ce n'est pas que Dieu va t'obliger. Parce que pour l'expérience que j'ai eue avec les âmes errantes, c'est que même les âmes errantes perçoivent la Vierge Marie qui vient les chercher pour aller au purgatoire. Et elle reste toujours libre de suivre la Vierge Marie que Dieu n'a pas à la suivre. Donc, il y a la liberté de l'être humain joue beaucoup dans notre salut. Autant nous sommes libres sur la terre, au point d'arriver au libertinage, c'est comme ça que nous sommes libres.
2: Pour notre compréhension,
1: oui.
2: La compréhension de nos auditeurs, mon père, vous êtes en train de nous dire, quelqu'un qui meurt immédiatement devient âme errante.
1: Pas forcément. Puisque le choix est là. Si elle meurt immédiatement, elle peut se retrouver au purgatoire. Si elle accepte la lumière qui se présente.
2: Il y a cette proposition
1: voilà,
2: qui lui est faite.
1: Voilà. C'est ça en fait. C'est comme cette chance que Dieu te dit, ben écoute, moi je t'envoie l'Esprit Saint pour te dire que malgré ce que tu as vécu là, tu peux encore te sauver. Ne tiens pas compte de ta vie, mais ce que les gens racontent. Toi viens. Mais tes barreaux, tu es libre. Et puis même quand tu meurs, rares sont les âmes à qui savent qu'elles vont être directement au paradis.
2: Alors, révérend père, je vais poser la question autrement. Mm-hmm. Voilà, pardonnez-moi si...
1: Allons-y donc, allons-y.
2: Comment devient-on âme errante?
1: On devient âme errante dès l'instant où, d'abord, on a peur de son jugement. Ensuite, on veut régler un certain différent. Certain différent. Je parle de différent, c'est-à-dire quoi? J'ai pris l'exemple pour dire que je ne m'entendais pas à vous quand je mourais. Mm-hmm. Et je sais que ça me pèse. Donc je vais vous demander pardon. Mais l'heure de la mort arrivée, c'est fini. Je vais plus au purgatoire. Mon âme devient errante. Parce que j'insiste pour dire ceci. L'Esprit Saint se présentera à l'âme du mourant pour lui dire, on t'accorde encore la chance d'échapper à la condamnation éternelle. Mais tu es libre. Donc, devenir une âme errante, c'est un choix qu'on opère. Le diable, il enquête de candidats.
2: Alors, quelles sont les activités des âmes errantes? Comment ça
1: se passe? Les âmes errantes peuvent se manifester de plusieurs ordres. Voilà. Il y a des gens qui choisissent d'être âmes errantes parce que la vie qu'elles vont laisser, mais la vie qu'elles mènent est belle à leur niveau. Je prends un exemple simple. En 2020, la veille de mon installation canonique à la paroisse Sainte-Thérèse d'Avila de la cité Maka, mon équipe avec mon père, mon équipe, mon petit groupe, nous avons la dévotion des âmes du purgatoire. Mais une fois par mois, nous on va dans un cimetière qu'on choisit, on fait le rosaire et puis on sort. Et comme c'est au mois de novembre, mon installation, je leur dis bon, au lieu que nous fassions la visite au cimetière au début du mois, on va la mettre la veille de mon installation. Comme ça, on va mettre tout le temps que j'aurai à passer là, comme curé là, sous le sceau de la dévotion pour les âmes du purgatoire. Et non, nous avons été au cimetière de Yopougon. Quand nous sommes revenus à la paroisse de la Maka, mais il y a une âme qui s'est manifestée par le canal d'une dame qui appartient au groupe. Parce qu'il faut le dire, il y a des gens qui ont ce charisme, ce don-là. Des âmes peuvent passer par elle, mais c'est pas comme on peut pas maîtriser, ou bien les gens ne connaissent pas, donc par moment, les gens qui étouffent ce charisme. Et donc, on me fait appel, je viens, quand il réalise, non, mais il y a une âme qui est là, allez-y, faites l'exercice. Je vous ai appris comment on fait. Le reste, vous faites le chapelet pour les défunts, et une personne pose des questions pour avoir les éléments de réponse. Donc, c'est ce qui a été fait. Mais c'était avec une jeune fille musulmane que la dame échangeait. Et la jeune fille a dit, non, quand vous venez au cimetière, nous, on vous connaît. Vous, au moins, quand vous arrivez, vous venez, vous avez de bonnes intentions, vous venez prier pour tous ceux qui sont là. Et que nous, nous sommes assis sur notre tombe, on vous regarde. On sait qui vient au cimetière avec de bonnes intentions comme de mauvaises intentions. Et pour le dire, ça je le dis, mais et l'âme dit ceci, mais cette dame que j'utilise actuellement, là, elle est passée vers la tombe de Ruth Tondé, qui est à tel niveau. Et elle a entonné le chant de Ruth Tondé.
2: La chanteuse, là.
1: Oui, oui, qui est décédée, oui, Ruth Tondé. Effectivement, quand vous entrez au cimetière de Yopougon, la tombe de Ruth Tondé est sur la gauche. Et donc l'équipe, qu'est-ce que nous on fait? Quand j'arrive, je fais la prière de bénédiction et on se divise en quatre, pour les quatre points cardinaux. Donc il y a un groupe par endroit. Et effectivement, la dame, c'est par là qu'elle est passée, elle est arrivée au niveau de Ruth Tondé. Elle dit, hé, Ruth Tondé, puis elle a commencé à chanter. Je lui donnais le chant. Et la jeune fille lui dit, non, je vous ai suivi pour voir où vous partez. Et nous sommes arrivés, donc c'est ici se trouve la base, parce que il faut le dire, nous avons mis un sanctuaire de Notre-Dame de Montligeon, là-bas. Et donc la dame lui dit, non mais moi j'étais musulmane. Mais ça fait combien de temps? Ça fait 4 ans que je suis décédé. Ah bon, ok. Mais qu'est-ce que tu fais là? Non, la nuit je sors pour aller boire la bière. Ok, bon, ça va faire flipper. Mais quand elle a dit, je sors pour aller boire la bière. Elle dit, mais depuis 4 ans, elle dit, oui. Quelqu'un a découvert la bière en tant que musulman, mais c'est très doux. Et j'ai été régné par mes parents. Donc, après ma mort... J'ai eu l'occasion d'aller boire sans que personne ne me fasse des remarques. Et que ma voisine, même du cimetière, effectivement, elle s'est enterrée côte à côte avec une jeune musulmane. Elle dit, non, les nuits, elles sortent du cimetière, elles partent dans un maquis, bien dans un bar, elles boivent leur bière et puis elles rentrent très tôt, rapidement, avant le lever du soleil. Donc, il fallait maintenant parlementer avec elle pour lui faire comprendre que, en fait, si elle continue et que c'est la fin du monde, elle peut devenir une âme, elle peut être en enfer pour toujours. Et la question qu'elle a posée, là où me dit de partir là, où il y a la femme là, elle dit la femme là, on la voit passer. Vous avez ce que c'est la fille là, là-bas là, c'est plus doux que bien. Il a dit oui. Bon, il a fait un mensonge, il me dit, mais effectivement, la vie éternelle avec Dieu, c'est mieux que boire la bière. Elle m'a dit, vous ne me mentez pas. Il dit, non, on ne te ment pas du tout. Et cela, elle a dit, faites attention les nuits quand vous sortez. Tous ceux que vous rencontrez ne sont pas forcément des humains. Il y a beaucoup d'âmes qui prennent l'aspect humain, l'aspect humain plutôt, mais qui se promènent, qui sont là. Donc faites vraiment attention. Il a dit, bon, vraiment, merci pour le conseil. Elle dit, bon, ok, je m'en vais et que je vois la lumière. Et quand elle a dit, je vois la lumière, ça m'a rappelé une série qui passait sur les chaînes. Si vous vous rappelez très bien, de Melinda Gordon. Une jeune dame, sur TF1, précisément, comme excuse de citer la chaîne, mais c'est la chaîne que tout le monde connaît, qui passait tous les jours entre 11h et midi.
2: Publicité mise à part.
1: Voilà. C'est pas la publicité, mais c'est pour dire que c'est une référence. Donc ceux qui se rappellent seront. C'est une dame qui avait dans ce film, dans cette série-là, elle échange avec les défunts. Et à la fin de la série, du film du jour, ou même du feuilleton, l'âme lui dit, je vois une lumière. Une lumière blanche, douce, qui n'est pas agressive. Et Melinda qui lui dit, non, va à la lumière. Et puis l'âme du dé, vraiment merci pour tout ce que tu as fait. Voilà un peu. Moi, au début, j'ai pensé que aller à la lumière, c'était aller au paradis. Les âmes du purgatoire ont dit non. Et elles m'ont rappelé le film que tu aimes regarder là. Le film que tu aimes regarder là. C'est ça, en fait, l'âme errante qui part maintenant pour sa purification. Donc, il y a plusieurs motifs pour être resté une âme errante. Mmh. Et la manifestation se fait de plusieurs ordres. Voilà. C'est pas une personne qui a envie de, qui veut avoir des enfants. Elle va ailleurs où on la connaît pas. Elle se marie, elle fait des enfants. Ça, on en a dans nos coutumes africaines. Quand vous demandez, on va vous le dire.
2: Alors, Révérend Père, c'est le lieu de parler un peu de ce qu'on appelle, de ce que nous appelons au village, les revenants.
1: Oui, les revenants.
2: Oui. Qu'est-ce que c'est exactement?
1: Alors, le revenant, c'est celui-là qui revient.
2: Oui, bien sûr.
1: Mais il revient où? Il revient là où on ne le connaît pas. Et même si vous interrogez la tradition africaine ou bien même les anciens, ils vous diront que quand un défunt a fait ça, le jour quelqu'un qui le connaît apparaît, lui disparaît pour toujours. Voilà, il disparaît, c'est fini. Ça dit, ça a fini, on l'a découvert, c'est fini. Il n'apparaît plus, c'est fini. Il peut peut-être aller ailleurs. Parce que même de là, il peut aller ailleurs encore mener une vie. Ce n'est pas de réincarnation. Non, c'est l'âme qui est utilisée. Mais qui est quelque part qu'on ne connaît pas du tout. On ne te connaît pas. Donc, tant qu'on te reconnaît, l'âme n'apparaît plus. L'âme errante n'apparaît plus.
2: Donc, le revenant existe.
1: Existe. Il y en a qui entrent leur maison. J'ai eu ce cas d'une âme errante qui a possédé sa maison parce que c'est sa maison à elle. Et c'est en la matière, excusez-moi de vous le dire, mais ceux qui ont pour réflexe de donner soit la mort à leur frère, qui a un bien matériel, ou bien de chasser la veuve, parce qu'ils veulent arracher leur maison. Là. Il ne faudrait pas qu'ils soient étonnés qu'après, ils se passent, quand la maison, non, ah, je suis là, mais je vois tant. Je pose la question, c'est lui que tu vois, c'est qui? Ça, je l'ai fait avec un monsieur. Non, quand la nuit que je dors, je vois des gens qui viennent en plein. Il dit, mais c'est que tu vois, c'est qui? Je vois mon frère, ton frère est mort, comment ça entend? Il dit, mais tu as quel lien avec ça? Pourquoi de toute la fratrie, là, c'est toi ceux qui vois ton frère des gens?
2: Donc, du coup, la maison est devenue hantée.
1: Voilà. Il y en a qui sont capables d'hanter cette maison. Vous n'allez jamais l'habiter. C'est-à-dire, quand vous arrivez, vous pouvez faire ça 3 mois. Vous ne sentez pas, il faut quitter la maison. Parce que quand il avait acquis sa maison, bien quand il a construit sa maison, c'est pour lui, sa femme et ses enfants. Dès l'instant où il meurt, et puis vous chassez madame et les enfants, lui, son âme est capable de venir hanter la maison. Donc, vous ne possédez pas cette maison.
2: L'âme vient
1: hanter la maison.
2: Avec, voilà. Si je peux ainsi m'exprimer, les voleurs.
1: Voilà. À venir hanter la personne qui lui a fait du tort. Ça, c'est là. L'âme est à ce pouvoir-là. En fait, c'est nous qui sous-estimons notre âme. La portée en puissance d'une âme, si nous la savions, on comprendrait beaucoup plus de choses sur le plan spirituel. Mais comme spirituellement on ne veut pas s'élever, donc on ne peut pas savoir de quoi notre âme est capable. Voilà un peu ce qui se passe. Donc, alors, il y a plusieurs motifs pour être une âme errante. Il y a plusieurs motifs. S'il a été victime d'injustice, et il veut justice, on ne peut pas lui envoyer, c'est son droit à lui. S'il aussi a fait du tort à quelqu'un, c'est son droit à lui de vouloir se réconcilier. Mais comme je le dis aux gens, une fois, je disais à une âme quand il était encore à la marque, je lui ai dit, mais tu as la chance de manifester parce que nous, on prie et puis on t'entend. Mais va imaginer que tout le temps où tu te promènes, par exemple, les 10 ans, tu te promènes là-haut. Si nous ne faisons pas la dévotion, tu fais comment? À qui tu as de ces commissions pour dire, voyez ce que j'ai fait, que je vais demander pardon avant de partir? À qui tu vas dire? Parce qu'aujourd'hui, même quand il y a rien qui vivent cette dévotion, je prends un exemple pour m'excuser d'en parler, mais il faut que tu joues toi. Il y a des laïcs qui vivent cette dévotion, mais qui ne comprennent pas. Quand ils vont voir des prêtres, on dit non, c'est esprit mauvais. C'est pas forcément esprit mauvais. Je me rappelle ce que le père Marie Foissin nous disait. Il dit, mais avant de m'envoyer les cas là, faites d'abord échanger avec le laïc qui vient devant vous pour voir réellement ce qu'il y a. Tout n'est pas forcément démoniaque. Ça peut être un charisme qui est mal maîtrisé, pas maîtrisé, mais mal géré, parce que la personne même ne connaît pas, elle a peur. Nous tous, on a peur de la mort.
2: Alors, père, à vous entendre, je plains le sort des assassins, ceux qui ont tué leurs semblables, leurs prochains, mais ils seront plus tard hantés par ces personnes qui sont certainement devenues âmes errantes.
1: Pas forcément. Vous pouvez donner la main à quelqu'un, puis la personne a compris le sens de la vie, elle s'en va au paradis. Hein. Elle ne vous en veut même pas. C'est comme quand j'étais encore à la Maca, en train de faire le mille ave pour les défunts, et puis il y a une âme qui s'est manifestée, qui avait été tuée, qui avait été sacrifiée. Quand elle est venue, elle m'a dit, non, mon père, je suis venu aujourd'hui parce que chaque mois, on a l'information que vous priez pour nous. De quand je viens, vous avez déjà fini. Mais aujourd'hui, depuis 16 heures, je suis là. Or, nous, on commence la méditation du mille ave à partir de, juste après la messe de 19h. Et bien, depuis 16h, je suis là. Et que voilà, telle personne, c'est comment la personne a fait pour m'ôter la vie. Elle a tout fait pour gagner ma confiance, tout. Et puis bon, elle m'a ôté la vie. Je lui ai demandé, mais est-ce que tu lui en veux? Non, je ne lui en veux pas. Je m'en veux à moi-même parce que je n'ai pas été vigilante. Voilà, vous voyez. Et ça fait déjà 4 ans qu'elle était déjà morte. 4 ans. C'est-à-dire, on n'a pas trouvé son corps. Non, vous voyez. Donc, elle, comme ça, là, elle n'en veut même pas à son bourreau. Elle en veut simplement parce qu'elle dit, j'ai été naïve, j'ai eu trop confiance en ce monsieur. Vous voyez un peu. Donc ce ne sont pas toutes les âmes errantes qui vont venir hanter une maison ou bien. Non.
2: Ils sont là,
1: ils se baladent. Non, ils se baladent, ils vont vivre la vie. Voilà.
2: Dieu leur permet cette possibilité.
1: Cette mobilité. Oui, mais Dieu nous a tout permis. Quand je dis que vous dites que vous êtes des dieux, vous pensez que c'est amusant? Non. Quand on dit que vous êtes des dieux, ça veut dire qu'on a un pouvoir insoupçonné.
2: Alors, parlons un peu des gens parlent tantôt des âmes trépassées, des âmes de fer. Est-ce que c'est la même chose ou bien?
1: Alors, c'est la même chose. C'est seulement les mots qui changent. L'âme de fer trépassée, ça veut dire qu'on est passé de l'autre côté, de fer, ça veut dire qu'on est déjà mort, donc c'est la même chose. Mais en même temps, permettez-moi de dire ceci. Quand on dit Dieu permet, ça ne veut pas dire que Dieu veut. Je peux me dire, laisse faire, mais ça n'est pas dit que je veux.
2: C'est bien clair.
1: Ah, faut qu'on comprenne ça, oui. Non.
2: C'est une notion.
1: Dieu permet, faut. Mais voilà. Ça n'est pas dit que Dieu veut.
2: C'est une nuance qu'il faut.
1: C'est une nuance, faut qu'on comprenne. Parce que là, mais pourquoi Dieu permet, pourquoi Dieu permet? Il dit, mais non, faut pas confondre Dieu permet, puis Dieu veut. Dieu ne veut pas le mal, mais il permet. Parce que c'est vous qui choisissez. Puisque, comme le disait un de mes professeurs, il disait, le péché de Dieu, c'est qu'il respecte la liberté de sa créature. C'est pourquoi Adam était libre d'aller pécher. Ça, c'est le péché de Dieu. Il reflète la liberté de sa créature. C'est pourquoi, en fait, il est miséricordieux parce qu'il s'est dit, je laisse faire, mais en même temps, mon cœur est ouvert. Quand tu reviens, je suis là.
2: Alors, père, le temps qui nous est imparti s'achève doucement. On va courir derrière ce temps. Rapidement, alors, on va sortir un peu de cet aspect-là. Comment est-ce qu'il faut faire pour aider les âmes du purgatoire, les âmes errantes? Okay. Qu'est-ce qu'il faut faire? Quelles sont les prières qu'il faut faire?
1: D'accord, okay. Alors, je vais m'appuyer sur un document que j'aime bien, de l'abbé Berlioz. C'est le tout premier document que m'avait montré une dame, je me rappelle très bien, et que j'ai utilisé, qui m'a vraiment beaucoup aidé jusqu'à ce que je commence à échanger avec les âmes. C'est un mois avec nos amis, les âmes du purgatoire. Mais il y a beaucoup de documents, hein. Voilà, je suis venu avec un autre même, mais qui est rare à trouver, qui s'intitule Moi des âmes du purgatoire de Jean-Marie Girardin, qui avait été écrit même avant l'abbé Berlioz. À l'intérieur, on nous donne quelques moyens à utiliser pour aider les âmes en purification. Mais là, eux ne parlent pas d'âme errante. Parce qu'ils n'avaient pas encore la notion. Eux, à l'époque, ils n'avaient pas encore la notion. Pour eux, tout est âme du purgatoire. Et donc, d'abord, il y a la messe. C'est le premier moyen le plus efficace.
2: Faut demander
1: la demande de messe pour les défunts, c'est le plus grand. Et là, pour qu'on puisse juger même de la hauteur et l'efficacité de la messe, il faut se rappeler de Catalina, le témoin de Catalina. Je crois que maintenant, ça y est en film, on peut la voir. Quand vous regardez, vous allez comprendre. Au moment de la consécration, toutes les âmes du purgatoire se mettent au pied de l'autel et commencent à monter au ciel. Donc c'est pourquoi il y a Sainte Thérèse, Mère Thérèse, qui disait au prêtre, vis bien cette messe comme si c'est la dernière de tes messes, parce que donne tout ton amour. Et plus on donne tout notre amour, plus on aide à beaucoup d'âmes du purgatoire à sortir du purgatoire. Donc la messe, sacrifice de Jésus-Christ. Puisque c'est lui-même, il est le prêtre, il est l'autel, il est la victime au moment de la consécration. Ensuite, nous avons soit le rosaire ou bien le chapelet à réciter pour les défunts. Après, vous avez, si vous voulez, la visite au cimetière. Voilà, mais c'est pas tout le monde qui peut aller là-bas. Ça, je vous le dis, parce que peut-être qu'après, si nous avons l'occasion de faire notre mission concernant la disposition à respecter avant d'aller au cimetière, je donnerai. On a ce qu'on appelle le sacrifice volontaire et involontaire. Exemple simple. Volontaire, ça veut dire que je choisis de prendre 3 jours de jeûne pour les âmes du purgatoire. Ça marche. Involontaire, une difficulté qui vient de l'extérieur, qui m'est imposée. Je dis, bon Seigneur, ça là, vraiment, soit je prends un accident, et puis j'ai un membre cassé, j'ai mal. Seigneur, cette douleur-là, je t'offre ça pour les âmes du purgatoire. Sacrifice involontaire. Il y a aussi la charité. Quand vous faites la charité avec beaucoup, un bon cœur, automatiquement, elle agit pour les âmes du purgatoire. Parce qu'au purgatoire, ils sont les âmes qui ont manqué à quelque chose. Donc, celles qui ont manqué à une charité là, elles vont profiter de votre charité. Donc, Seigneur, le bien que je fais, ou bien le mot qu'ils sont en train de faire là, la joie qui va émaner du cœur de cet enfant, de cette personne là, que cette joie là, tu l'utilises pour réparer, en réparation pour les manquements de toutes les âmes qui n'ont pas été charitables. Parce qu'il y a la charité sincère, et puis la charité dans le but qu'on nous a adulé. Voilà, donc c'est pour, on peut réparer pour les deux cas. Il y a aussi, je pourrais dire quoi, bon, ici, pêle-mêle, c'est comme ça. Voilà. Donc, vous voyez qu'il y a les moyens qui sont là. Maintenant, la différence, c'est que une âme errante ne bénéficie pas de ces choses. Il faut être au purgatoire pour bénéficier des messes, tout ça. Parce que ça agit automatiquement sur le temps à faire au purgatoire. Une âme errante, en fait, elle est éclairée par votre charité. Et ça la convainc à aller maintenant à la lumière. Donc, prenons un exemple simple. C'est vrai que l'émission est en train de terminer. Je prends un exemple. Moi, mon père, alors qu'il est en train de mourir, ou bien il meurt, et puis moi, j'en veux à Dieu. Ou bien lui, il se dit qu'il veut se réconcilier avec moi. Mais je suis très triste. Donc, le diable le manipule pour lui dire, mais tu vois, si tu vois Pikata, ton fils là, il est très triste. C'est-à-dire, on le voit jovial, mais son âme est terne. Puisque c'est d'âme en âme qu'on communique. Et donc, tout le temps où je suis triste, mon papa est là. Mais en fait, intérieurement, je sais que je ne suis pas heureux. Mais dès que je commence à demander des messes, je comprends là, je demande des messes. Je commence à être, ça veut dire, je prends ma vie en main pour réussir dans la vie. Je n'ai pas appelé pour dire non, pourquoi papa est mort, voilà, il est mort maintenant, je n'ai pas réussi. Mais je dis non. Dieu a voulu que je naisse. Donc, peut-être pour l'honneur de papa, je me bats pour réussir. Cette décision que je prends et les messes que je vais demander pour lui, même s'il n'est pas au purgatoire, ça l'éclaire. Pour dire, mais tu vois, ta mort n'a pas bloqué ton fils. Ou bien, le différent qu'il y a entre vous là, tu vois qu'il demande des messes pour toi et il est sincère. Donc, continue, viens quand même. Parce que comme je le dis, la Vierge Marie apparaît aux âmes errantes. Donc, quand elle passe, comme l'enfant, le bon larron, ok, vraiment, maman Marie, je vais te suivre pour aller parce que mon fils, ce qu'il fera, c'est bien. Que vraiment, il m'a pardonné le mal que je lui ai fait. Et quand il rentre au purgatoire, c'est maintenant qu'il va commencer à bénéficier des messes que vous demandez pour lui. Et là, maintenant, de là-bas, puisqu'il peut intercéder devant Dieu pour vous, alors pendant que vous priez pour lui, lui aussi il intercède auprès de Dieu pour vous guérir et pour vous accorder des grâces.
2: Justement, c'est la question que je voulais poser. Qu'est-ce qu'on y gagne quand on prie pour les âmes du purgatoire?
1: Oui, moi, on gagne beaucoup de choses à moi. Connaissez-vous ça, c'est fait. Le samedi, j'ai fait un enseignement avec un groupe, une formation, un enseignement à Chapouli. Mais ils se sont ouverts, ils ont été vrais. Parce que pendant que je parlais, mais pendant que je suis en train de parler, là, vos défunts sont là. Vos défunts sont là, ils ne sont pas partis. Vous les avez maintenus en captivité. Vos sentiments que vous avez dit, ceux qui ont dit non, bon, ça me fait mal que telle personne soit décédée. Parce que c'est comme une rébellion en fait. Mais vous ne le dites pas. Vous vous rébellez contre Dieu sans le dire. Quand tu dis, mais papa, pourquoi papa est mort? Ça veut dire que...
2: Ou bien je plains la mort de papa, plains sa mort.
1: Bon, tu plains sa mort, c'est par rapport à quoi? Et ça dit que Dieu est injuste. Tu n'as pas le droit de lui dire. Mais en fait, c'est ce que ça veut dire.
2: Même quand
1: c'est ce que ça veut dire. Parce que même si
2: quand
1: même...
2: on pleure pour un...
1: Oui, mais tu pleures pour quoi? Ok, l'heure est arrivée, la personne est partie. Tu pleures pour quoi? Tu l'aimes plus que Dieu? Tu n'aimes pas plus que Dieu? Et à ce groupe-là, pendant qu'on s'entendait, rapidement, ce qui m'est venu en tête, Dieu les aime plus que nous. C'est comme ça qu'il est libellé, et puis il leur donne des références bibliques. Il dit, allez lire, vous allez comprendre. Mais le témoin que j'ai reçu grâce à la dame qui m'invitait, m'a dit, non, mon père, quand tu es parti, mais ça a délivré beaucoup de personnes. Parce qu'effectivement, pendant qu'on parlait, les gens pleuraient. Ils disaient, on pleurait pour guérir. C'est maintenant là que votre parent va aller au purgatoire. Donc pendant 5 ans, 6 ans, vous allez maintenir la personne en captivité par vos pleurs. Parce que vous n'acceptez pas sa mort. Mais le fait de ne pas accepter sa mort, c'est comme si vous dites que Dieu a été injuste de vous retirer quelqu'un. Donc vous le positionnez à un niveau. Mais de vous, lui il est déjà mort. Toi tu dis tu pries pour lui, et puis tu dis que Dieu qui doit l'accepter, là, Dieu il est injuste. Tu penses que lui il va profiter de ta prière? Non, il ne peut pas profiter. Donc dès l'instant où tu acceptes maintenant sa mort, alors la personne est à l'aise. Donc elle commence maintenant à profiter de tes sacrifices, de tes messes que tu demandes, et au fur et à mesure, elle intercède auprès de Dieu. Ah Seigneur, merci, au moins mon fils a compris, maintenant je bénéficie de ses prières, mais moi aussi à ton tour, je te demande de lui accorder telle grâce. La personne ne demandera jamais une grâce qui va vous blesser, qui va vous tuer. C'est-à-dire vous pouvez demander à votre papa, mon papa, comme tu es déjà là-bas, il faut intercéder pour que j'aie peut-être le concours des hauts forêts. Son âme voit que le concours des hauts forêts, ce n'est pas bon pour vous. Elle ne va jamais dire au bon Dieu, il faut lui donner le concours des hauts forêts. Donne-lui ce qui est bon.
2: Alors, est-ce qu'on peut parler à un mort, excusez-moi, révérend père?
1: Oui, les gens parlent à un mort.
2: Est-ce que c'est accepté? Est-ce que...
1: Bon, parler à un mort.
2: Il est couché, et puis bon, tu lui parles, ou bien il a été enterré, et puis bon, on peut lui dire, priez pour moi, ou bien papa ou maman, voilà, je suis dans telle situation, qu'est-ce que je fais?
1: Oui, mais c'est ce que nous faisons avec les saints, nous. Saint-Augustin, Saint-Philippe, là. Ouais. On les parle. Ils sont déjà morts physiquement.
2: Non, on peut parler au mort.
1: Oui, vous parlez au mort, il vous entend. Il vous entend. Mais d'abord, la tradition africaine, même, ça existe.
2: Oui.
1: On parle au bon. Après, quand vous cherchez, on cherche, bon, vous cherchez qui est à la base de la mort de quelqu'un. Qu'est-ce que vous faites? Même en finissant de requiem, vous prenez l'âme pour déposer, pour dire non, c'est lui qui a fait petit mort là. Alors, on vient de faire la messe de requiem. Hein. Donc, vous avez parlé, mais en fait, c'est à son âme que vous parlez. Vous ne parlez, vous pensez que vous vous adressez au corps. Non, vous vous adressez à l'âme de l'individu qui est là. Et si la personne est déjà au purgatoire, elle ne va même pas vous écouter. Ce qu'elle peut faire à la rigueur, c'est ce que les hommes disent. Elle peut à la rigueur, sous la permission de l'Esprit Saint, se manifester pour dire non, fais attention à telle personne. C'est pas pour aller dire à la personne non, voilà, mon papa est mort, il est venu, il dit que toi,
2: tu
1: as t'exposé. C'est pas la commission. Il dit, ah Philippe, fais attention à telle personne, mais c'est cette personne qui a fait que je suis. Voilà.
2: Le standard réagit, nous avons un appel. Oui, allô, allô.
3: Allô, mon père, c'est moi, je reviens encore.
1: D'accord, ok, madame.
3: C'est moi qui avais expliqué le problème de ma
1: fille. Votre soeur, oui.
3: Mais je demande si, à sa place là, nous on peut demander messe de réconciliation pour elle envers sa maman, quoi.
1: Effectivement. Vous vous rappelez que c'est ce qu'Abraham a fait pour son neveu Lot. Voilà. Nous sommes tous appelés à la sainteté. Nous sommes responsables des autres aussi. Donc, si elle ne le veut pas, vous faites à sa place.
3: D'accord, c'est
1: voilà,
3: compliqué.
1: Faites-le.
3: Parce que j'avais, je voulais vous expliquer un petit truc, parce que ça m'inquiète. Pourquoi je prends ce problème en cœur?
1: Mm-hmm.
3: Parce que plusieurs fois, moi je suis légionnaire.
1: Mm-hmm.
3: Maintenant, une fois, je dormais, et puis y a, c'est comme une dame est venue s'asseoir à côté de moi. Donc moi, je me suis dit que c'était la vieille.
1: Mm-hmm.
3: Et puis, dans la, elle me disait que ta fille envoie ta petite soeur. Et elle me dit, comme vous voyez, elle a dit son nom même.
1: Mm-hmm.
3: Elle dit, envoie telle personne, que je vais la voir.
1: Mm-hmm.
3: Et puis, j'ai dit, je me suis réveillée. J'avais un peu peur. Après, j'ai pris mon chapelet, j'ai prié. Et puis, j'ai commencé à... Je l'ai appelée même, je lui ai dit, je viens qu'à venir, on va aller au sanctuaire, et puis on a payé un pot de fleurs pour déposer au pied de la Vierge Marie. Elle dit, elle ne va pas. Puisque elle est l'évangélique. Donc, une autre fois encore, j'étais sous la douche. Je me lavais, puis la voix est venue encore me dire, mais j'ai dit de venir avec ma fille, pourquoi tu ne viens pas avec elle? Je l'appelais encore, je lui ai dit, elle n'a pas réagi. Et le jour-là, même, elle m'a dit qu'elle va prendre vie pour venir me montrer où la vie parle de Marie. Là, elle va venir me dire, elle a parlé plein, plein, plein, mais je n'ai pas considéré.
1: Okay.
3: Maintenant, une autre fois, j'ai une soeur qui est au sanctuaire. On ne s'était pas vu, ça fait plus de 6 mois, bien un an même. Et puis un jour, elle débarque à la maison. Elle arrive, j'étais au téléphone avec elle. Et puis elle dit, tu parles avec qui? Et puis je dis, je parle avec telle personne. Elle dit, hé, hey, moi, mais je venais te dire que, comme je vais prendre son numéro pour l'appeler, que hier, quand je dormais, j'ai reçu un message venant de la vieille qui dit de venir avec elle au sanctuaire.
1: Mm-hmm.
3: Je l'ai appelée, je lui ai dit, elle n'a pas fait signe. Le samedi avant-hier, là, quand je dormais, le rêve, c'est comme si elle était avec une cousine dans ma maison. Les deux étaient arrêtés en train de faire le rosaire. Donc, quand je suis venue les trouver en train de faire le rosaire, j'ai dit, ah, je ne vais pas les déranger, puis je me suis retirée. Donc, matin, dimanche matin, quand je partais à la messe, je voulais lui dire, mais elle dormait. Donc, à mon retour de la messe, et puis je l'ai appelée. Elle était déjà sortie, donc je l'ai appelée pour lui dire que elle n'a qu'à appeler la cousine en question. Dans le rêve, les deux faisaient le rosaire, là. Elle n'a qu'à aller la trouver puisqu'elle ne la connaît pas. Elle dit qu'elle était à Benjeville, l'autre aussi à Benjeville. Elle n'a qu'à aller la croiser, puis les deux vont faire le rosé ensemble. J'ai parlé encore, elle n'a pas réagi. Donc c'est pourquoi je m'inquiète. Je me dis que si c'est mon devoir même de faire, la demander messe pour elle.
1: J'ai dit, madame. Ok. Si votre soeur ne veut pas se déplacer physiquement pour aller, vous pouvez le faire dans la prière.
3: D'accord.
1: Voilà, priez pour elle. Vous la confiez à la Vierge Marie. Le déplacement se fait aussi physiquement ou bien spirituellement aussi. Ok, maman Marie, j'ai tout fait. Elle ne veut pas venir. Mais moi, je ne cesserai jamais de prier pour elle. Quand vous prenez, quand on prend la neuvaine, la divine miséricorde, qu'est-ce que le Christ nous demande? Amenez-moi telle catégorie. Il n'a pas d'aller sur le vœu pour venir physiquement. Et dans ta prière là, tu m'envoies tout ce lot là, je m'en occupe. Donc oui, si elle ne veut pas aller au Sanctuaire Marie, c'est ça, j'ai dit, c'est la liberté, il ne faut pas aller contre la liberté de quelqu'un. N'obligez pas la personne à vous suivre. Ok, tu ne veux pas aller, mais pour ton bien, moi je te porte dans mon cœur. Quand je fais mon rosaire, j'ai intention pour toi. C'est tout.
2: Alors, okay. Révérend Père, quand on voit quelqu'un qui est mort en rêve, qu'est-ce que cela signifie?
1: Ben, ça veut dire que d'abord la mort est une réalité, on ne peut pas échapper. Oui. D'abord, première chose, c'est une réalité. Comme le dirait quelqu'un, c'est le passage obligatoire et très sûr.
2: Exact.
1: Voilà, ça c'est très sûr. Tu veux pas, tu vas passer par là-bas. Première chose. Deuxième chose, bon, dans la dévotion que nous pratiquons, il y a beaucoup de choses dont on tient compte. Parce que oui, voir un défunt dans son rêve ou bien dans son songe, on ne se limite pas seulement à ça. Puisque on va tenir compte de l'aspect. Ok, la personne, comment elle se présente, comment? Dans votre rêve. Est-ce qu'elle est. Elle est joyeuse, elle n'est pas joyeuse, quelle est la couleur qu'elle a portée, parce que les couleurs ont une signification.
2: Ah bon?
1: Ah oui, les couleurs ont une signification.
2: Dans les rêves.
1: Oui. La couleur blanche, la couleur verte, la couleur bleue, la couleur grise, ça signifie quelque chose. Et puis, quel type de tenue elle a portée? Est-ce que c'est une tenue que vous connaissez, qui vous permet d'identifier la personne? La gestuelle de la personne. Est-ce qu'elle parle? Elle ne parle pas. Comment est-ce qu'elle est? Il y a tout ça là. Donc c'est pourquoi en fait il est difficile de donner déjà une réponse dès qu'on dit non, j'ai vu mon frère, oui tu l'as vu même. Ça peut être aussi le fait que le diable prenne son aspect. Ah oui, c'est ça aussi le problème.
2: Ah, il se manifeste aussi.
1: Non, mais vous jouez avec ces messieurs-là. Bon, je dis ces messieurs, que Dieu m'en instruit, mais c'est pour jouer. On ne peut pas jouer avec lui, hein. Non, lui, est sublime. Une fois, j'ai dit aux chrétiens, est-ce que vous savez que le diable est capable de prendre vos talents pour vous perdre? Vos charismes que vous avez là. C'est-à-dire vos qualités là. Il peut travailler ça pour vous perdre. Non, là, on parle de ses faiblesses seulement. Il peut avoir la faiblesse, il dit, ça, si il prend faiblesse, ça ne va pas tenir. Je vais prendre sa qualité. Bon, monsieur Philippe, quand il parle, les gens l'écoutent. C'est une qualité. Il peut travailler dessus maintenant. On arrive à où? On arrive à l'arrogance. On se vante de tout. On est orgueilleux. Voilà un peu comment il travaille. Donc, il faut faire attention. Donc, voir un défunt dans son rêve, c'est d'abord pour dire que, d'abord, la mort existe. Deuxième, c'est pour dire qu'il y a un besoin quelque part. Maintenant, ce besoin-là, vous ne pouvez le savoir qu'à travers peut-être c'est ce que j'ai cité comme critère dont on tient compte. Moi, comme ça, j'ai été aidé. Je pourrais dire que le bon Dieu a tout mis sur mon chemin pour que j'arrive à cette dévotion. Parce que je me rappelle que au séminaire, j'avais reçu un livre en cadeau. Et ça faisait dire, le titre, c'est « L'art de bien rêver ». Quand on m'a offert, il dit « Mais qu'est-ce que j'ai à faire de rêve, qui est bien rêvé ?» Et donc, à l'époque, Monseigneur Salomon, il était mon père spirituel au séminaire, il était professeur. Donc, je lui ai donné à Monseigneur, mon père, bon, vraiment, voici le livre qu'on m'a donné à moi-même. Il m'a même dit, oui, j'ai déjà lu. Et puis, je lui ai donné. Quand il a fini, il m'a dit, si tu utilises bien ce document, ça va beaucoup t'aider. Ce n'est pas contre la foi catholique. Je vous assure que quand j'ai fait l'expérience sur un mois de ce que cette dame-là disait, oui, j'étais à mesure de vous dire que il va avoir tel événement. Et là, j'ai compris que les rêves sont des messages. Mais aujourd'hui, la plupart de nos défunts, c'est dans les rêves qu'ils nous apparaissent. C'est ça. Et je me dis, mais attends, donc du coup, c'est Dieu qui a inspiré cette dame-là de m'offrir ce document pour que j'arrive aujourd'hui là où je suis arrivé. Donc, quand les gens m'approchent, me posent des questions, ils disent, quand on me raconte des fois, bon, j'ai fait tel rêve, quand ils finissent, ils disent, mais un rêve vient toujours expliquer, clarifier un autre rêve. Ne désespérez pas. À l'instant présent, je ne peux pas vous répondre parce que ce serait trop tôt. Mais ce que je vous conseille, ayez un cahier comme moi je l'ai. Vous notez le jour, l'heure, comment vous avez fait votre rêve. Et écrivez seulement. Un jour viendra, il y aura un rêve qui va venir vous dire, ça là, c'était comme ça. C'est-à-dire, le jour où je me suis présenté à toi, c'était pour te dire qu'il y a tant. Mais comme tout dépend de Dieu, maintenant je peux venir t'expliquer. Donc c'est pourquoi il n'y a pas de... Il ne faut pas être pressé de vouloir donner une explication à un rêve. Parce que comme je le dis, le diable peut sublimer. Il peut prendre l'aspect de votre parent et puis il vient se mettre là pour vous faire croire qu'il est déjà au paradis. Vous ne priez plus pour la personne, c'est fini. Et les âmes disent ceci. Même si nous apparaissons pour vous dire qu'on est fini, continuez de prier. Parce qu'il faut faire le discernement pour savoir si réellement c'est nous qui sommes venus ou bien si on a tel niveau. Mais si vous prenez de go, ce que vous avez vu dans votre rêve, vous avez fait beaucoup d'erreurs. C'est ça. Voilà un peu.
2: Voilà, mon révérend père, dans 5 minutes, nous allons mettre un terme à cette émission. Et c'est le temps de conclure. Qu'est-ce que vous aimeriez que nos auditeurs retiennent de votre passage ici sur le thème « Les âmes du purgatoire, les âmes errantes ».
1: Alors, ce que je voudrais qu'on retienne, c'est que, d'abord, il n'y a pas d'obligation à croire en ce que j'ai dit. Qu'on se mette d'accord. Non, il ne fait pas d'obligation. Moi, je respecte la liberté de ceux qui veulent croire ou pas. Parce que si on veut en faire une obligation, on aura à se confronter. Et comme il y a des gens qui disent, quels sont les preuves, c'est pas écrit dans la Bible. Ils ne sont pas prêts à leur donner ces référents pour faire des débats avec eux. Je respecte leur liberté. Mais à ceux qui nous ont écoutés et qui pensent que l'émission a un objectif de les aider à se préparer pour la mort, donc ça dit, ils ont compris que la mort est une réalité et que Dieu existe et que par charité nos défunts ont besoin de nous pour que eux aussi ils puissent prier pour nous, qu'ils se mettent à demander beaucoup de messes pour leurs défunts, à prier pour eux. Et puis enfin, pour ceux qui sont encore meurtris par la mort de quelqu'un, que ce soit un parent, un ami ou bien même que ce soit quelqu'un qui leur a fait du mal, si vous voulez vous libérer, il faut apprendre à pardonner et à prier pour ses défunts. Et vous verrez que ça paye cash. Par moi, c'est nous-mêmes nous faisons des blocages. Ce n'est pas le défunt. Le défunt, par moi, il a fini, lui, il a fini les diables purgatoires, il est parti pour le paradis. Il n'a rien à voir avec. C'est nous-mêmes qui nous faisons les blocages. Il y en a qui ne veulent pas réussir dans la vie parce qu'ils pensent que leur papa il a fait une incantation et puis les a bloqués. Oui, mais il peut faire une incantation, il peut avoir fait, je prends un nom, il peut vous avoir envoûté, quelqu'un vous a envoûté. Et puis, il est entré au purgatoire. On le ramène pour venir couper l'envoûtement. Maintenant, c'est toi qui subis ta rancœur. C'est toi qui prends pour subir. Ce n'est pas l'envoûtement là, qui est en train d'agir. Mais les gens vont vous manipuler pour dire non, M. Barreau qui est mort, c'est ce qu'il a dit là qu'il a fait. Oui, il a fait, mais dès l'instant où il est entré au purgatoire, il a commencé à défaire ce nœud là. Maintenant, toi, tu continues de suivre parce que tu as tellement cru en ça que tu penses que chaque fois qu'il y a un blocage, c'est parce que M. Barreau qui est décédé a eu à dire ça. Donc, je veux dire simplement ceci, que il faut se laisser guider par l'Esprit Saint. Et puis, prenons, ayant pour principe fondamental l'amour pour Dieu, l'amour pour nous-mêmes, et surtout le pardon. Si vous pardonnez sincèrement et réellement, vous verrez ce que vous pouvez faire sur la terre des hommes. Donc voilà un peu le conseil que je peux donner, tout en vous disant merci pour l'émission, merci au père directeur, merci à nos évêques qui ont créé ce média-là, pour nous permettre de nous former tout autour. Et puis merci à tous ceux qui nous ont écoutés. Voilà, tout compte fait, si Dieu le veut, nous aurons le temps de nous retrouver ici pour d'autres sujets encore relatifs aux âmes du purgatoire et puis comment aider les uns les autres qui traversent des situations difficiles.
2: Alors, j'aimerais mettre en séance tenant de prendre un rendez-vous avec vous, révérend père, rapidement. C'est possible qu'on peut vous avoir au moins une fois dans le mois?
1: Une fois dans le mois, je ferai l'effort.
2: On verra avec le
1: oui, on verra, voilà, on verra, voilà.
2: Notre émission s'achève. Merci d'être resté de notre. On se retrouve lundi prochain. Bonsoir.
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1: Bienvenue dans notre émission Chantre à la Une, dédiée à la mise en lumière de talentueux chanteurs sacrés. À ce micro, je suis Isabelle Comenon. Aujourd'hui, nous avons l'honneur d'accueillir un chanteur renommé. On le découvrira plus dans un sur. Il nous partagera son autre talent dans Second Talent et il nous fera vibrer à travers ses sons dans le live. Amis auditeurs de la voix de l'Évangile, connu pour sa voix puissante et envoûtante, préparez-vous à être transporté par sa musique et sa spiritualité. Découvrons l'univers unique de notre invité de ce jour en lui réservant une chaleureuse ovation. Bonjour Chantre, comment vous allez?
2: Je vais bien, par la grâce de Dieu. Bonjour.
1: Bonne année à vous.
2: Merci, bonne année à vous aussi et à tous les auditeurs de la RNC.
1: On est très très honorés de vous voir aujourd'hui à Chantre à la Une. Hein. Vous êtes le premier chantre qui ouvre cette nouvelle année 2025. Qu'est-ce que cela vous fait?
2: Je dirais beaucoup de joie. C'est une grâce de pouvoir ouvrir Chantre à la Une sur RNC. Voilà, que le Seigneur bénisse tous les auditeurs et qu'il nous donne de pouvoir vivre cette année-là dans la paix, dans la joie et dans la santé.
1: Évidemment, parce qu'on en a besoin beaucoup de bénédictions en cette nouvelle année qui commence avec assez de lumière et la lumière du Christ, c'est ça hein?
2: Amen, hein? C'est ça, exactement.
1: On va vous découvrir et c'est dans Zoom sur.
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1: De son vrai nom, Adjei Kobenakouma Maxime, Chantre Eliam, né le 16 avril 1985 à Tanda, profession artiste, diplômé d'un brevet technique supérieur en tourisme et hôtellerie, marié, père de deux enfants, il est chrétien catholique. Son expérience dans la vie chrétienne a commencé au début des années 2000, précisément en 2003. Il a appartenu à plusieurs chœurs. En 2003, il intègre le chœur du renouveau de Tanda de la paroisse Sainte-Thérèse de l'Enfant Jésus de Tanda, de 2004 à 2006. Il est le responsable du chœur du renouveau de Tanda. En 2006, après l'obtention du bac, il est affecté à l'université Félix Houphouët-Boigny. D'Abidjan, il intègre le chœur du renouveau de Blocos en 2008. Il écrit et compose son premier chant. La même année, il rejoint le chœur du renouveau de Saint-Jean de Cocody. En 2009, il fait la rencontre de la communauté du Chemin Neuf, dont il est membre engagé. De 2012 à 2016, il est nommé responsable de la fraternité David, chœur de la communauté du Chemin Neuf. En 2018, sorti de l'album de Noël de 6 titres, avec pour titre « Le Messie nous est né ». Depuis 2021, il est responsable de la liturgie au sein de la communauté du Chemin Neuf. Membre engagé de la communauté du Chemin Neuf en Côte d'Ivoire. Il est responsable de la section communication de l'Union nationale des artistes chrétiens catholiques de Côte d'Ivoire, UNACSI. Voilà, chers amis, la biographie de notre chantre Eliam. Chantre Eliam, votre biographie a été faite. Je pense qu'elle a été bien faite. Hein?
2: Ça va.
1: Il y a quelque chose d'autre à ajouter?
2: Non, ça va, c'est bien.
1: Pour nos auditeurs, rien du tout. Rien à ajouter?
2: C'est bon, ça va.
1: D'accord. Voilà, Chantre Eliam, parlez-nous un peu de vous, de votre parcours de chantre.
2: Eh bien, comme on l'a dit, hein, ça a commencé dans les années 2000, 2003 précisément. Je me rappelle que j'étais en troisième quand des amis m'ont parlé du renouveau. Ça a ressuscité cette flamme. Parce que tout petit, j'accompagnais ma mère qui allait aux prières du renouveau qui commençait dans la ville. Et donc voilà, ce jour-là, ça a été un moment de rappel. Et dans le groupe, il fallait intégrer un ministère. Et voilà, je suis allé au ministère chant. Donc ça a commencé comme ça.
1: Pratiquement tous les chantres ont commencé par la chorale. C'est bizarre, hein?
2: Ah, moi, j'ai plutôt commencé par le renouveau. Après, j'ai rejoint une chorale qu'on appelle Saint-Pierre-Joseph, de la paroisse Saint-Thérèse de l'Enfant Jésus du Tanda. Mais surtout pour pouvoir développer la voix. Puis surtout apprendre à faire une seconde voix qui est la ténor en fait. Donc voilà comment moi je suis rentré en chorale, mais toujours en étant dans le chœur. Donc moi ça a été le contraire.
1: Quelles sont vos inspirations musicales et artistiques?
2: Je dirais que j'ai été beaucoup inspiré par, disons par Onel Mala, que j'aimais bien. J'aimais bien son thème vocal, ses textes et sa manière surtout de chanter. Aussi par le groupe Shekina à l'époque, qui ont bercé moi mon histoire dans le renouveau hein, du groupe Shekina, et aussi par le doyen Marc Orlan, que je salue, qui m'a beaucoup aidé à avancer parce qu'il m'a donné un conseil qui était important pour moi.
1: Lequel?
2: Voilà, il m'a dit, je crois, c'était à Bondoukou. Voilà, on a eu à participer à un même événement ensemble et je l'avais demandé comment il faisait pour pouvoir composer, pour pouvoir écrire. Il m'a dit, ben, quand l'inspiration vient, il fallait avoir un moyen de pouvoir enregistrer. Donc voilà, pour moi, ça a été un conseil salvateur parce que à partir de là, après, quand j'ai commencé à vraiment avoir des inspirations pour composer, j'ai trouvé toujours le moyen de pouvoir enregistrer ça pour les garder. Donc voilà, mais je le salue de là où il est.
1: Et quel était le moyen pour pouvoir enregistrer?
2: Au départ, il fallait dire que nous, on n'avait pas de moyens. Donc, on essayait de faire comme ça. Et après, ça a été soit, comment on dit, un téléphone pour enregistrer ou une cassette. À l'époque, il y avait encore les post-cassettes.
1: C'est
2: là.
1: Ça.
2: Voilà. Mais en tout cas, il fallait trouver un moyen de pouvoir mettre support pour pouvoir réécouter après. Donc, quand je veux travailler un chant qui me revient, je peux aller écouter puis retravailler le chant.
1: Comment décririez-vous votre style musical?
2: Je dirais que je fais un peu dans le sens du R&B, un peu d'influence africaine, mais R&B et de la pop, voilà, mais dans le domaine chrétien, quoi.
1: On reste toujours dans la religion.
2: Oui, oui, toujours. Mmh. Voilà, moi j'ai toujours dit, moi je chante que Dieu.
1: Quels sont les messages que vous essayez de transmettre à travers vos chants?
2: Je dirais la joie et surtout la résilience. À cause de mon histoire, moi j'ai dit, j'ai choisi moi de vivre la joie. Voilà. Donc du coup, j'essaie de vraiment donner de la joie, de dire aux gens que rien n'est perdu. Et c'est vrai qu'il y a un chant d'Olivier Chéroy qui m'a toujours porté, c'est le chant Persévère.
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0: Moi, c'était vraiment un chant pour moi qui disait tout. Et pour moi, aujourd'hui, c'est ce que j'essaie de transmettre dans mes chants, c'est de dire aux gens, mais la joie, c'est nous qui décidons de la vivre. L'espérance, c'est nous qui décidons de la vivre. Personne ne viendra faire à ta place. Si toi, tu ne fais pas, personne ne fera.
1: Quels sont vos projets musicaux actuels?
0: Là, actuellement, nous avons un single qui est sur le marché, « Tu me vois Seigneur », qui est disponible sur toutes les plateformes de streaming. Et puis, donc voilà, on redémarre tout doucement. Et voilà, à la suite, on va avoir encore la possibilité de faire sortir d'autres singles pour le plaisir des chrétiens et pour leur permettre de prier.
1: On a hâte d'entendre encore de nouveaux sons de vous. Quel a été le moment le plus marquant de votre carrière jusqu'à présent?
0: Je dirais que la grâce que le Seigneur m'a fait d'écrire mon premier chant. Je me souviens, j'étais à Blocos en 2008, par là, juste avant la fête de Noël. Et il y a le groupe de théâtre de la paroisse Saint-Pierre de Blocos. Leur responsable m'a approché pour me dire d'écrire un chant pour le mime de Noël, de la veille de la fête de Noël. Et voilà, moi j'apprenais à peine à jouer à la guitare et j'ai dit au Seigneur, mais bon, si c'est cela que tu veux, il faut que tu m'inspires ce chant. Et c'est comme ça que j'ai écrit mon premier chant à la guitare. Ça a été un fait marquant parce que le Seigneur me faisait la grâce là de commencer vraiment à écrire.
1: C'est important vraiment d'écrire cet essai avant de commencer
0: oui.
1: à chanter.
0: Oui, moi je dis c'est important non seulement d'écrire, mais de les faire corriger aussi. Voilà, parce qu'aujourd'hui on peut écrire, mais il faut pouvoir faire écouter, pouvoir partager à des prêtres, pouvoir partager à des gens qui s'y connaissent pour que le texte ne soit pas hérétique. Il faut que le texte puisse, même si on ne va pas le chanter forcément à la messe, mais il faut que ça puisse porter un message que l'Église reconnaît.
1: Comment voyez-vous votre évolution en tant que chanteur dans les années à venir?
0: Disons que ben, je la vois simplement parce que je dirais que moi j'ai longtemps bataillé pour pouvoir être quelqu'un dans le domaine de la musique. Mais je pense que le Seigneur m'a permis de comprendre que ce n'était pas la meilleure manière de faire. Il fallait que je laisse lui son temps. Et là, actuellement, on a relancé les choses parce que lui-même, il a décidé qu'on relance les choses. Donc moi, je veux me laisser conduire par sa grâce. Là où il nous envoie, on ira. S'il veut qu'on aille plus haut, on ira plus haut. S'il veut que ça reste tel, ça restera tel parce que chacun a son appel. Et pour moi, ce qui est important surtout, c'est de pouvoir avoir cette vie consacrée avec le Seigneur. Et quand le Seigneur a besoin, au moment où il en a besoin, il faut qu'on puisse dire oui et que ce oui puisse

0: apporter du fruit et davantage de fruits.
1: Et c'est bien dit. Quels sont les défis que vous avez rencontrés en tant que chantre?
0: Ben, beaucoup de défis, je pense, comme la plupart de tous les chantres. J'ai mon frère Jean-Michel qui est là, du groupe La Doxa, qui m'accompagne aujourd'hui au piano. Mais je pense qu'on connaît tous cette difficulté, c'est de trouver des personnes pour financer ce que le Seigneur nous a donné d'écrire. Nous, la grâce qu'on a, c'est d'écrire des textes, d'écrire des chansons. Mais après, il faut qu'on trouve des personnes qui puissent croire en nous pour nous aider. Parce qu'avec ce que nous, on peut gagner, ce n'est pas forcément suffisant. Aujourd'hui, il faut reconnaître que pour faire quelque chose qui puisse se déguster partout, qui puisse bénir, il faut investir énormément d'argent. Et si tu n'as pas les moyens, tu ne peux pas. Donc du coup, la difficulté aujourd'hui, moi je pense que le défi, c'est de trouver des personnes qui puissent croire en ce que nous faisons et que le Seigneur puisse susciter pour que, voilà, il nous aide à avancer.
1: C'est bien dit. Et quelle est la chanson qui vous tient le plus à cœur et pourquoi?
0: Je pense que j'en ai déjà un peu parlé. Le titre, c'est « Noël, il est né l'enfant céleste ». C'est le premier chant que j'ai écrit et j'ai trouvé que les paroles voilà, répondent. Et ça tombe à point nommé, on est dans la période de Noël. Et pour moi, ça, c'est important. C'est vraiment la base. Je dis toujours aux gens, il ne faut pas oublier la fondation. On a beau voir l'édifice dehors, mais ce qui est important, c'est la fondation. C'est la fondation qui sous-tend, qui tient tout ce qu'on a pu bâtir. Et la fondation, pour moi, c'est ce champ-là. Voilà.
1: Disons que la fondation, c'est le Christ Jésus.
0: Oui, puisque c'est lui qui nous tient, qui nous permet d'avancer. Et nous, en tant que chante, notre manière à nous de prier, de louer Dieu, c'est au travers du chant, au travers de la voix qu'il nous a donnée.
1: Enfin, quel conseil donneriez-vous aux jeunes chantres qui aspirent actuellement à percer dans l'industrie musicale, spécialement dans les chants sacrés?
0: Je dirais, le premier conseil, c'est déjà de ne pas se comparer aux autres. Chacun a son appel. J'ai coutume de dire aux chantres que tout le monde n'est pas Guy Christ Israël. Tout le monde n'est pas Boniface. Tout le monde n'est pas Meryl, mais chacun a son appel. Et le plus important, c'est de répondre à ton appel. Quand tu réponds à ton appel, tu ne te mets pas en comparaison avec les autres. La deuxième chose, c'est de persévérer. Parce que l'appel, dans le monde, on dira, ouais, je cherche la gloire. Mais dans le domaine chrétien, on ne cherche pas la gloire, on cherche la consécration. Parce que c'est le fait qu'on soit consacré qui va permettre que les chants que nous allons exécuter puissent bénir les gens. Moi, je lui dis, peut-être qu'il y en a qui ont été appelés pour chanter pour une seule personne dans leur vie. Et cette personne-là, si l'objectif est atteint, alors le ciel se réjouit et alors toi aussi, tu peux te réjouir. Donc, pour moi, il faut être persévérant et se dire que je ne le fais pas pour prouver aux gens que je connais, mais je fais parce que c'est un appel et je réponds à un appel. Voilà. Donc, pour moi, c'est les deux conseils que je pourrais donner. Et puis, peut-être le dernier conseil, mais il faut se former. Voilà. C'est le Seigneur qui donne la grâce, mais il faut se former. Si tu ne prends pas la peine de te former, ta musique ne pourra pas s'écouter. Malheureusement, il y a beaucoup de personnes qui investissent beaucoup d'argent pour sortir des œuvres, mais voilà, qui ne peuvent pas durer parce qu'il faut être professionnel, il faut se former. S'il faut se former, il faut être professionnel, il faut faire des enrichissements. Il vaut mieux investir beaucoup d'argent, comme nous dit souvent Guy Christ Israël, qui est notre président à l'UNAC. Il dit, mais il vaut mieux investir beaucoup d'argent dans un seul titre, mais qui peut s'écouter partout, que de mettre de l'argent dans plusieurs titres. Parce que musicalement parlant, quand le son il n'est pas bon, il ne faut pas qu'on se blague, le message ne passera pas. Pour moi, voici les conseils que je pourrais leur donner.
1: Merci pour vos conseils. On va laisser le sérieux, hein, parce que vous m'avez dit en aparté que vous avez plusieurs talents.
0: Oui.
1: Et moi, j'ai aimé celui de l'humour, parce que moi, j'aime beaucoup rire. Bon, comme je dis, ça détend et ça aide vraiment à oublier beaucoup de choses et aller de l'avant. Donc, on passe au second talent.
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1: Le chanteur Eliam m'a dit qu'il est taquin. Voilà, il est taquin. Voilà. Voilà, il est taquin. Donc, on va voir un peu tester son talent d'humoriste.
0: D'accord.
1: On va l'écouter.
0: Bon, déjà, bonjour à toute ma belle famille Baoulé là. Désolé, vous allez passer à la trappe.
1: On est foutu. Oh.
0: Mais bon, voilà. Il faille bien qu'on commence par quelqu'un. Et donc, l'histoire qui me vient, c'est deux baoulés qui vont à la chasse.
1: Mm-hmm.
0: Et pendant la chasse, il y a... Bon, le premier qui, voilà, se sent pas bien et qui laisse son ami à la chasse. Il retourne à la maison. Donc, l'autre est censé lui rapporter de quoi avoir de la viande dans la marmite du soir. Et donc, il revient de la chasse, mais il n'a rien. Et son ami croyant qui dit, mais quoi Joe? Toi, tu es parti à la chasse, tu devais envoyer la viande pour nous deux là, tu n'as rien ramené. Il dit, si je devais te raconter l'histoire. Il dit, mais raconte. Il dit, je suis rentré dans la brousse. Toi et moi, on était là-bas, tu es revenu pour me laisser. Tu as vu le marigot là? Il dit, oui. j'ai traversé le marigot, la première plaine, j'ai vu une biche. Pendant que j'étais prêt à tuer la biche, un léopard. Il dit, léopard? Il dit, oui. Il dit, tu as fait quoi? Il dit, j'ai commencé à courir. Et l'autre, il lui demande, et le léopard? Il a commencé à me poursuivre. J'ai traversé la rivière. Et le léopard? Il a traversé la rivière. J'ai grimpé sur un arbre. Et le léopard? Il a grimpé sur l'arbre. J'ai sauté sur l'autre arbre. Et le léopard? Il a sauté sur l'arbre. Je suis descendu. Il est le léopard. Tu supportes le léopard là ou bien?
1: Vraiment, parce que moi,
0: je moi, j'essaie de m'en sortir. Toi, c'est le léopard là qui t'intéresse. Qu'est-ce que tu veux? Demande-moi, aide-moi.
1: Vraiment, merci beaucoup.
0: Donc, bon, la deuxième histoire, c'est toujours les baoulés. Hein. Bon, ah, aujourd'hui, c'est votre jour. Après, bon, je vous laisse tranquille. Donc, on organise une visite à Solibra, le côté Valpierre. Donc, les baoulés arrivent. Ils sont arrivés là-bas. Dis, bon, vous savez quoi? Vous pouvez boire tout ce que vous voulez, mais rien ne sort. Le vieux baoulé, c'est vrai. Aïe! Comment on peut tout boire et puis ça ne sort pas? Ok, n'a rien dit. Ils ont bu, ils ont bu, ils ont bu. Avant de partir, le vieux n'était pas satisfait. Il a enlevé son gros pain qui t'allait la plonger ça dans la cuve. Quand il est sorti, il a pressé, ça faisait 20 litres.
1: Non! Ne me dites pas que c'est de là que vient le nom de vin.
0: Non, non, non, le vin, là, ça vient d'ailleurs.
1: Ça vient d'où?
0: Ah, bon, elle ne veut pas que je laisse les baoulés, vous voyez, non. En fait, le nom de vin, là, déjà organisé une cérémonie de dégustation de vin. Donc, ils ont envoyé un Européen, un Asiatique, et puis ils ont demandé en Côte d'Ivoire là, qui pouvait représenter les Ivoiriens. Ils ont pris un baoulé. Donc, quand ils sont arrivés, l'Asiatique, il vient, il goûte le vin. Il dit, oh, c'est ce qui? Le baoulé aussi, il a mis le c'est quoi, il boit mes billes? L'autre, il vient. Oh, c'est merveilleux, c'est moelleux, c'est doux. Le vieux baoulé arrive. On lui sert le vin. Il goûte, il fait ça. Aïe. Mais c'est vrai. Donc, on dit, ah, s'il dit que c'est divin, c'est que vraiment le bon, le vin, il est bon. Voilà, oh, divin. C'est non, que divin.
1: Ce n'est que
0: du vin. Voilà, c'était juste pour dire que c'est du vin, là. Lui, il dit, mais aïe.
1: C'est divin.
0: Mais c'est divin. Ils ont considéré que le vin était divin.
1: Merci beaucoup. Vraiment. Vous avez gagné notre journée. C'est bon. C'est bon. Actuellement, tout le monde est versé. Tout le monde attend le divin. Divin seulement. On va boire divin. C'est bon. Non, avec modération. Surtout.
0: Surtout.
1: Oui, surtout. Avec modération. On va vous écouter. Parce que tout le monde est impatient. C'est vrai qu'il nous a fait rire. Il nous a partagé son vécu et autres. Mais on va écouter sa voix. Je vous assure, chers auditeurs, vous allez réclamer le chantre Eliam. Voilà, c'est le live.

en abondance, car nous avons simplement confiance en toi. Je veux te bénir, Seigneur, pour ce que tu nous donnes, pour ce que tu fais pour nous, Seigneur, dans le secret, pour ce que nos yeux ne voient pas, mais que tu accomplis pour nous simplement. Béni sois-tu, Jésus. Béni sois-tu, notre Créateur. Béni sois-tu, Seigneur. Nous voulons te dire que tu es Dieu. Et nous reconnaissons, Seigneur, ta Seigneurie dans nos vies. Et nous reconnaissons, Seigneur, ta manifestation dans nos vies. Tes passages, Seigneur. Seigneur, tu écris droit sur les lignes courbes de nos vies, Seigneur. Seigneur, nous ne sommes pas capables, car c'est toi qui qualifies. Et pourtant, tu nous choisis, Seigneur, pour te

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1: Saint Nicolas Ier le Grand, il naquit à Rome. Habile diplomate et politicien, il profita de l'affaiblissement du pouvoir byzantin et de celui franc pour renforcer celui du Saint-Siège. Il affirma qu'aucune puissance terrestre est supérieure à celle de l'Église et, dans ce but, valida les Decretali pseudo-Isidoriane, un recueil de lois ecclésiastiques inventées quelques années plus tôt, mais qui jusqu'à ce moment-là n'était pas jugé valable par tous. Il jeta une graine, la première, qui d'ici quelques années aurait connu un vigoureux développement avec Grégoire VII et Innocent III, l'idée théocratique du pouvoir. S'étant mis sur un tel piédestal, il se comporta dans le gouvernement de l'Église comme un monarque absolu et incontesté en dictant des lois et des conditions aux évêques, aux cardinaux et aux empereurs, arbitres reconnus dans les deux domaines civils et religieux. Le seul qui s'opposa à lui fut Photius, patriarche de Constantinople, et il le fit avec tant de détermination que cela provoqua un schisme qui tiendra séparé l'Église grecque et celle romaine pendant près d'un siècle, comme cela s'était déjà produit par le passé où l'Église de Constantinople avait refusé tout rapport de subordination avec l'Église de Rome. Nicolas abolit la torture et les preuves judiciaires. Sous son pontificat, se convertirent les Bulgares du roi Boris Ier. Il fit transporter de la Crimée à Rome le corps de Saint Clément en le faisant enterrer à l'endroit où se dressait sa maison et où se trouve aujourd'hui l'église qui lui est consacrée. Il fixa la fête de l'Assomption au 15 août.
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0: veillez et priez pour ne pas entrer en tentation.
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Mesdames et messieurs, c'est avec énormément de plaisir que nous vous retrouvons pour vous saluer bien chaleureusement. Bonjour à toutes, bonjour à tous et surtout merci d'être fidèles au rendez-vous de la Libre Antenne, votre émission de débat, votre espace de parole et d'échange où nous abordons des sujets de société, d'église et de Bible. Ici, chacun peut prendre la parole, raconter son expérience, témoigner, donner son point de vue. Chacun peut aussi écouter celui des autres. Nos expériences diffèrent et parfois le témoignage d'une personne éclaire une réalité que nous vivons nous-mêmes. Nous sommes aujourd'hui lundi 14 septembre 2026 et pendant 55 minutes, nous allons donc réfléchir et nous laisser interpeller dans nos échanges. La réalisation technique de cette émission est assurée par Martial Latta. Je suis Agathe Dény à la présentation. Installez-vous confortablement et restez avec nous. Dans quelques instants, nous aurons la parole et nous allons partager cette parole avec vous. Sans plus attendre, découvrons le thème du jour. Lorsque nous contemplons Jésus sur la croix, qu'est-ce que cette contemplation produit concrètement dans notre vie de chrétien ?

0: On regarde Jésus sur la croix, on ne voit pas seulement quelqu'un qui souffre, on voit un amour qui se donne, un pardon qui va jusqu'au bout, un sacrifice offert pour le salut de l'humanité. Mais cette contemplation ne peut pas s'arrêter à l'émotion ou à la prière. Elle doit nous transformer. Regarder Jésus sur la croix, c'est se demander ce que sa passion change dans notre façon de vivre, d'aimer, de pardonner, de nous comporter avec les autres. La croix nous rend-elle plus patients, plus généreux, plus capables de pardonner et de rester fidèles à Dieu quand les choses deviennent difficiles? Ou bien, pouvons-nous contempler Jésus crucifié sans que cela change quoi que ce soit à notre vie de tous les jours? C'est cette question que nous vous proposons d'explorer, chers auditeurs de la Libre Antenne, aujourd'hui avec le thème suivant. Lorsque nous contemplons Jésus sur la croix, qu'est-ce que cette contemplation produit concrètement dans notre vie de chrétien? Vos réflexions et vos expériences nous sont donc précieuses. Appelez-nous simplement au 07 59 55 54 24 ou au 05 55 03 46 60 et enfin au 01 42 85 87 06. Cette émission, c'est la vôtre. Vous avez la parole. Allô?
1: Oui, bonjour.
0: Monsieur Zougervais, bonjour à nouveau. Oui. Votre point de vue nous intéresse. Nous parlons de la croix glorieuse en conformité avec la liturgie de ce jour.
1: Mais un sentiment de fierté, ça, je le dis clairement, partout où je passe, que ce soit nous-mêmes dans notre temple, à Gonzague ici, que ce soit même quand je suis à Yopougon, et que je passe vers cet endroit, je vois la croix.
0: Oui, la grande croix, oui.
1: La grande, oui, ça c'est le cas de préciser la grande croix dans la cour.
0: Oui.
1: Et vous voyez Jésus sur cette croix. C'est un sentiment de fierté qui se dégage en moi. Et puis tout de suite, je me conforte dans ma position d'avoir accepté le Christ qui est mort sur la croix pour moi. Ça c'est un. Et de deux, il y a un sentiment de pardon qui m'anime. Parce que je dis, si le Christ a accepté tout ce qui a été dit, tout ce qui est mentionné, ça c'est le cas de le dire, parce que incriminer, tuer quelqu'un, battre quelqu'un qui n'a rien fait, je dirais, c'est une personne qui est innocente. Donc quand je le vois sur la croix, et il a pardonné à toutes ces personnes, et il a même dit sur la croix avant de le rendre l'âme. Donc quand je regarde sur la croix, il y a un sentiment de pardon en moi, d'accepter. De pardonner. Parce que Christ même nous a pardonné. Et puis, c'est une croix même qui nous permet, quand on voit le Christ sur la croix, ça nous permet de tout de suite accepter le Christ. Parce qu'aujourd'hui, si vous êtes sans le Christ, vous êtes perdu. Ça, il faut que je vous permette de quoi je parle. Puis la croix, quand je vois la croix, je suis reconnaissant vis-à-vis de ce que Jésus-Christ a fait de ma vie, et continue de faire pour moi.
0: Oui.
1: Donc, pour conclure, la croix est ma vie. Ça, je le dis clairement, la croix est ma vie. Sans la croix, je ne serais que la prise. Quand je me réveille le matin, avant qu'on commence la prière, la dévotion matinale dans le temple, la famille et bien d'autres membres, je dis merci à Dieu parce qu'il m'a protégé toute la nuit et il a renouvelé mon souvenir. Et avant de sortir, tout ce que je dois faire toute la journée, même ma télé sur la RNC, je confie cela au Seigneur d'abord avant de le faire. Donc la croix, vraiment, c'est ma vie même à part entière.
0: Oui.
1: Merci ma soeur.
0: Alors, monsieur Zougervais, nous vous avons écouté attentivement. Merci de ne pas partir aussitôt. On va essayer de résumer en une phrase ce que vous avez dit. Tout en vous soumettant une préoccupation, hein, c'est vous qui allez nous dire ce que vous avez dit, mais en une phrase. Alors, monsieur Zougervais, quand vous regardez Jésus sur la croix, quelle est la première émotion qui vous habite? On vous donne des propositions de réponse. Est-ce la tristesse, la compassion, la gratitude, la culpabilité, l'espérance ou autre chose? Et surtout, pourquoi? Dites-nous pourquoi.
1: La tristesse.
0: La tristesse. Quand
1: je me dis, pourquoi aller incriminer, pourquoi aller battre
0: un innocent
1: sur une croix, un innocent. Et même, je vous le dis, je fais une confidence, j'ai des larmes aux yeux quand je suis assis, je vois la croix.
0: C'est ce qu'on veut comprendre. Qu'est-ce que quand on regarde la croix en tant que chrétien, quelle est l'émotion qui dégage tout de suite? Est-ce qu'on se dit, mais est-ce que ça valait la peine? Est-ce que vous nous dites que vous, quand vous regardez la croix du Christ, l'émotion qui vous traverse automatiquement, c'est la tristesse. Est-ce que c'était nécessaire de mettre un innocent sur la croix? C'est ce que vous vous dites?
1: Tout à fait. Mm-hmm. Et là aussi, d'un autre côté, je me dis, c'est bien parce que ça a permis de sauver aujourd'hui.
0: Ah, donc vous avez deux émotions, la tristesse et la joie. C'est ça, non? La tristesse et la joie en même temps.
1: Tout à fait. Là, vous avez trouvé le mot. Merci de me passer.
0: Merci beaucoup, M. Jules-Gervais. Bonne fête de la croix glorieuse. Bonne journée à vous.
1: Tout à fait. Merci à vous, Ephélie.
0: Nous saluons l'arrivée de Axel Conan qui va relayer Marcia Latta. Vous savez que la radio, c'est 24 heures sur 24, mais les techniciens se relaient. Alors, bonne arrivée à Axel Conan.
2: Allô?
0: Allô?
2: Allô?
0: Oui, allô, bonjour, M. Héritier.
2: Oui.
0: Comment allez-vous ce matin?
2: Je vais bien, grâce à Dieu, merci Seigneur, gloire à Dieu.
0: Est-ce que vous avez le thème de la libre antenne?
2: Comment?
0: Est-ce que vous avez le thème de la libre antenne de ce jour?
2: Bon, le thème...
0: On peut vous le donner, hein. Lorsque nous contemplons Jésus sur la croix, qu'est-ce que cette contemplation produit concrètement dans notre vie de chrétien?
2: Bon... Ce que ça produit en nous, bon, faut dire que ça
0: transforme. Vous, quand vous regardez la croix, qu'est-ce que ça produit en vous?
2: Ça produit en joie, ça produit en moi envie. D'abord, c'est la vie.
0: Et oui.
2: Voilà, je vous explique. Vous dites que ça transforme notre vie en renouvelant l'amour infini de Dieu.
0: Mm-hmm.
2: Pourquoi on a la croix? On voit qu'il a les bras ouverts. Jésus a les bras ouverts.
0: Mm-hmm.
2: Donc, c'est-à-dire qu'il est. Comment on appelle là?
0: Mais l'accueil.
2: Mm-hmm. Ils accueillent nos épreuves, nos peines, nos détresses, nos épreuves.
0: Mm-hmm.
2: Et quand ils accueillent, quand ils les accueillent, on met ça au pied de ses mains et ils nous donnent, ça nous transforme en, comment dire, la gloire, en source de vie, en source d'espérance. Voilà, source d'espérance de vie que tu ne sois pas.
0: Oui.
2: Voilà, donc cette croix-là, c'est une souffrance, mais c'est une souffrance qui apporte du salut. Voilà. Donc je me suis dit que cette croix transforme notre vie en qui renouvelle l'amour infini de Dieu. Bon, en offrant notre pardon, nos péchés, et en renouvelant le chemin de notre vie. Donc, ça donne accès à Dieu. Cette croix, ça donne accès à Dieu pour dire que la croix supprime notre peur, notre honte, et la distance qui nous sépare de Dieu nous ouvre un accès libre et à sa grâce infinie. Et c'est aussi une source de pardon et de paix.
0: Oui.
2: Et cette croix aussi, ça nous apporte le pardon de Dieu et la paix.
0: Oui.
2: Mais c'est à notre auto-punition, nous invite à recevoir un pardon immédiat de Dieu.
0: Oui.
2: Donc, ça nous transforme, et transforme l'intérieur en nous. Voilà, c'est le gars, notre regard de vie sur lui, et nous avons une vie guidée par l'amour de Dieu et la reconnaissance. Parce que quand ce qu'il fait, c'est pour nous aider. Donc, ça a aussi une reconnaissance en ce qui dans cette croix. Donc, il faut rendre compte que c'est une fierté.
0: Oui.
2: Voilà, la croix, c'est une fierté. Donc, quand tu veux ta fierté, il faut être reconnaissant. Et puis, ça nous guide aussi vers une boussole de l'amour du prochain. C'est-à-dire qu'une boussole pour aimer les autres. Voilà, par exemple, cette croix, ce qu'il a fait, nous aussi, on doit avoir ce comportement aussi de transmission pour les autres. Mais c'est l'amour infini de Dieu. Donc, cet amour de Dieu-là, on doit transmettre aussi à nos prochains, chaque jour de notre vie, dans notre communauté de chaque jour. Et cette croix, ça nous apporte l'espérance. Il prend la bonne Dieu. Voilà, la croix nous donne sens, nous donne le preuve et transforme nos souffrances en passage vers une vie plus grande. Voilà, donc ce qu'il veut dire. Donc la croix, on voit sur les tristesses, on appelle les souffrances, mais ça nous apporte la vie, hein, l'espérance divine qui ne soit pas. Donc ça nous donne l'espérance, l'espoir, l'espérance, et puis bon, une vie en Dieu, une vie de quelqu'un en Dieu, une vie nouvelle. Voilà, donc ça nous fait d'ouvrir ses bras comme ça. Je pense qu'il accueille nos peines, nos souffrances, et que si on en vit plus, il les reçoit pour qu'il nous transforme ça en vie plus renouvelée. C'est comme la résurrection. On dit les morts, là on dit les morts, mais cette mort-là, il y a une vie nouvelle, une résurrection. Donc la croix, vraiment, moi je dis tout ça pour assister à la messe ce matin. Viens avec toi, force. Maintenant, moi je demande à mon collègue d'aller, si tu veux faire libre, il n'y a pas de raison à rester à la messe. Parce que je vois le sens profond de cette croix-là.
0: Oui.
2: Voilà. Donc, c'est ce que je peux partager. Si il y a des questions, je peux répondre.
0: D'accord. Alors, monsieur Héritier, bien.
2: Oui.
0: Alors, vous nous avez dit beaucoup de choses, hein. On reste en théorie. Alors, on va vous poser une préoccupation. Vous-même, personnellement, que ressentez-vous lorsque vous réalisez que Jésus a accepté de souffrir et de mourir par amour pour nous? À côté de ce que vous avez dit, ça c'est la question qu'on vous pose. Hein. Mais alors, à côté de ce que vous avez dit que nous, on doit copier ce qu'il a fait. On doit pouvoir nous aussi donner de l'amour. Mais quand on descend dans notre condition humaine, regardez comment l'homme se comporte. Même quand on a un malade à côté de nous et qu'on nous dit que le malade a besoin de un de nos organes pour pouvoir survivre, on n'est pas prêt. Par moment, on commence à réfléchir. Alors que Jésus, lui, c'est tout son corps. Alors, quand vous, la question revient, qu'est-ce que vous ressentez en vous-même lorsque vous réalisez que Jésus, lui, n'a pas eu besoin de négocier. Il a accepté. Il dit, j'accepte. Je prends sur moi de souffrir et de mourir par amour pour mon peuple. Qu'est-ce que cela vous fait?
2: Vous pouvez répondre la question d'un moment.
0: Vous n'avez pas le retour?
2: Oui, reprenez-le s'il vous plaît. La dernière phrase là.
0: Que ressentez-vous lorsque vous réalisez que Jésus a accepté de souffrir et de mourir par amour pour nous? Il n'a pas discuté. Il dit, bon, moi, je fais.
2: Qu'est-ce que je ressens?
0: Oui, qu'est-ce que vous ressentez?
2: Moi, c'est un grand signe d'amour. Comme on le dit bien, il n'a pas de plus grand amour de sa vie pour ceux qu'on aime. Voilà, donc... C'est le don, c'est ici, c'est, qu'est-ce que je ressens? C'est un don gratuit, un amour infini, un don gratuit de sa personne pour que nous, l'humanité, nous ayons la vie. Parce qu'on on doit faire comme il a fait. Le grand sacrifice qu'on peut faire, c'est donner sa vie pour ceux qu'on aime. Donc, c'est vraiment, c'est un grand signe d'amour, c'est une marque de grandeur d'amour et que cet héritage-là, c'est ce que nous devons le répéter aussi, voilà, pour aider nos prochains. Parce que la vie même, c'est tout fait des dons. Voilà, tout ce qui est fait des dons, dons gratuits, en cela que Dieu reconnaît que c'est un acte d'amour. Donc vraiment, ce que je ressens, c'est vraiment ça me touche beaucoup. Ça montre la grande compassion que Dieu a pour l'humanité et que cette compassion, nous devons la toucher dans nos relations humaines. Voilà, pour que nous vivons dans la grâce de Dieu, de la paix de Dieu.
0: Oui.
2: Et pour que nous veillons dans la paix, la joie, tout le monde. Voilà. Donc, si on en donne moi seulement pour dire, bon, ça m'appartient, je me protège moi-même, bon, finalement, s'il n'y a pas de don, il n'y a pas de don gratuit, vous servez, on ne peut pas de compassion. C'est sûr, la compassion sera jugée. Hein. Comme elle dit, quand j'étais malade, j'avais ça auprès de toi. Dans Matthieu 25, 35, 41. Donc, c'est cette manière, si on sera jugé. Donc, il faut que nous aussi, on soit proche aussi, prenons sur les autres. Même au prix de notre vie aussi. Voilà. Parce que notre vie, là, tôt ou tard, c'est provisoire. Ça va faire une question de passage. Et une vie encore plus après cette vie terrestre.
0: Oui.
2: Donc, ce que je veux dire, c'est la marque d'amour et qu'on doit limiter cela et perpétuer cela.
0: D'accord.
2: Dans nos relations humaines.
0: D'accord. En tout cas, merci beaucoup pour votre contribution. Et puis, du côté de la technique, il y a Ange Gabriel qui fait son arrivée également. Vous savez que la mise en onde doit être assurée avec relais. Et nous saluons chaleureusement notre collaborateur. Mesdames et messieurs, vous suivez la libre antenne des vacances sur la Radio Nationale Catholique de Côte d'Ivoire. Et aujourd'hui, nous calquons sur la liturgie du jour pour faire sortir ce thème-là. Lorsque nous contemplons Jésus sur la croix, qu'est-ce que cette contemplation produit concrètement dans notre vie de chrétien? Quel est l'impact de la contemplation de Jésus sur la croix? Allô?
3: Allô, bonjour Adja.
0: Bonjour Madame Adja, comment allez-vous?
3: Je vais très bien, et chez vous?
0: Nous allons très bien en studio, encore bonne fête de la croix glorieuse.
3: Merci bien pour ce thème.
0: Oui.
3: Et donc, moi, je dirais que quand je suis devant la croix,
0: oui,
3: la première des choses, je me sens toute petite.
0: Ah!
3: Oui, je me sens toute petite.
0: Expliquez-nous.
3: C'est comme un grain de... une petite aiguille dans la mer.
0: Ah! Vous diminuez pour que la croix grandisse, c'est ça?
3: Pardon?
0: Vous diminuez pour laisser la croix, toute la place à la croix.
3: Bon, je pense que c'est un truc comme ça.
0: Mm-hmm.
3: Voilà. Et en même temps, le premier passage, biblique qui me vient en tête, c'est vanité des vanités. Mm-hmm. Tout est vanité. Mm-hmm. Et après cela, je vois toute ma vie défiler dans ma tête. C'est-à-dire que quand je suis devant cette croix-là, mm-hmm. je me laisse aller. Mm-hmm. Je vois toute ma vie défiler, les moments par lesquels je suis passé, les situations par lesquelles je suis passé, les situations difficiles auxquelles Dieu m'a sorti de là. Mm-hmm. Tandis que quand je vois tout ça, je m'incline quoi. Je m'incline et c'est un sentiment de reconnaissance automatiquement que j'ai. Mm-hmm. Et en même temps, d'humilité. C'est-à-dire que je me dis, mais qui suis-je pour qu'une telle personne qui est Dieu puisse se rabaisser jusqu'à ce point-là? Vous comprenez? Donc, oui. Ça dit que quand je suis devant cette croix, moi-même là, je me sens effacée en fait. Mm-hmm. Et en même temps, le sentiment de l'humilité m'habite. Voilà. Mm-hmm. Il faudrait que dans ma relation avec les autres, j'essaie d'être humble, comme le Christ l'a été. Mm-hmm. Je vois la naissance du Christ lorsque je suis devant cette croix. C'est-à-dire toute sa vie a été le service, a été l'humilité. Il est né de façon simple, mm-hmm. effacé pour la grandeur, pour l'être qu'il est, pour le titre qu'il a.
0: Oui.
3: Regardez comment il est né. Regardez la famille dans laquelle il a vécu.
0: Oui.
3: Bon, simplement. Pourtant, il avait la possibilité de naître parmi les hommes riches du pays dans le temps. Mm-hmm. Regardez comment il a fui lorsqu'on devait tuer les enfants de son âge, comment son père, ses parents. C'est-à-dire que je vois tout ça là, je vois toute la Bible en fait. Mm-hmm. Et puis fini sur une croix, la plus grande humiliation.
0: Oui.
3: Malgré cela, il nous appelle toujours. Il ouvre toujours ses bras pour dire qu'il est là, malgré les situations. Mm-hmm. Vous voyez, donc quand je suis devant cette croix-là, c'est un délice pour moi. C'est un moment de voir ma petitesse, c'est un moment de parcourir ma vie, de parcourir la vie du Christ, et puis de sortir de là et soulager quelque part. Mm-hmm. Voilà, dire que si quelqu'un m'a fait du tort, je n'ai pas à garder ça. Mm-hmm. Si on me parle mal, j'ai pas à répondre mal. Je peux me calmer et puis répondre tranquillement, gentiment à la personne. Parce que vanité des vanités, tout est vanité. Mm-hmm. Donc voilà un peu ce que je peux dire lorsque moi je suis devant la croix glorieuse.
0: Mm-hmm. Alors, Madame Adja.
3: Oui.
0: Vous avez dit quelque chose de très pertinent. Quand vous vous retrouvez devant la croix du Christ, c'est tout le film de votre vie qui défile. Et vous vous remettez donc en question. Et vous vous abaissez davantage pour que la croix puisse être à la hauteur. Voilà. Allô?
3: C'est ça.
0: Voilà.
3: Oui, allô, je vous écoute.
0: Vous nous entendez parfaitement. On essaie de récapituler. Hein. Alors, vous vous rendez petite, vous vous rappelez votre humilité, votre faiblesse, vous vous rappelez que tout est vanité. Alors, Madame Adja, dans la contemplation de Jésus-Christ, est-ce que cette contemplation-là vous fait prendre conscience davantage de l'amour que Dieu a pour vous? Parce que, si vous permettez... Humainement, ça sera discutable qu'un être humain puisse accepter de mourir par amour pour vous sur une croix.
3: C'est clair.
0: Il va même fuir, comme on dit dans notre jargon. Attendez, je reviens, je vais réfléchir.
3: Je vais réfléchir.
0: Oui, je vais voir la faisabilité de cet amour à matérialiser sur une croix.
3: C'est ça.
0: Avec les avantages et les inconvénients.
3: Effectivement.
0: Mais voilà le Christ.

0: l'amour que le Christ a eu pour vous, personnellement, pour se mettre sur la croix.
1: Franchement, cet amour-là, je ne sais pas comment l'exprimer. C'est un amour que moi-même, souvent, je n'arrive pas à expliquer, à comprendre. C'est-à-dire, pour une personne qui est bien, qui est juste,
0: oui,
1: on peut essayer de se donner à la personne. Comme tout à l'heure, vous avez pris un exemple. On vous dit de donner votre rein à quelqu'un qui est dans des difficultés.
0: Et puis vous dites, non, l'autre là ne fonctionne pas bien, c'est-à-dire que je vais réfléchir, on verra.
1: Oui, oui, c'est ça.
0: À tous les temps de conjugaison, je voudrais bien réfléchir.
1: Voilà. Mais voici quelqu'un qui est venu, il n'a fait que partager l'amour.
0: Oui.
1: Les gens ne lui ont fait que donner, je ne sais pas, des pics partout où il passait, pratiquement. Les gens ont essayé de le tuer depuis qu'il était enfant.
0: Oui.
1: On lui propose une situation comme ça, au lieu d'user de sa puissance divine pour disparaître, c'est lui qui vient se présenter encore. Et on le tue, c'est pas semblant, hein, vrai, vrai, vrai. Et puis on le tue, il dit qu'il va le faire pour nous sauver, pour nous sortir du péché. C'est-à-dire que c'est inimaginable. Souvent tu t'assois, puis tu regardes, tu dis, mais attends, ce monsieur-là, il était un peu fou quand même. Donc l'amour, son amour est incommensurable, tu ne peux pas imaginer. C'est-à-dire, nous les êtres, nous qui sommes ici là même là, avec nos petits pouvoirs qu'on a là, c'est-à-dire, il suffit que quelqu'un nous manque de respect, on va user de tout, si on a la possibilité même de déployer toute l'armée, pour l'écraser, on va le faire, mais nous, lui non. Il s'est laissé aller jusqu'à, il est mort, il dit je vais mourir pour que vous sachiez que je vous aime vraiment. Cet amour-là, je ne sais pas comment vous le décrire. Je ne sais pas. Quand je suis devant cette croix, comme je le dis là, j'ai des frissons, j'ai des larmes aux yeux. Je ne sais pas qui je suis, en fait.
0: Il y a beaucoup d'émotions qui vous traversent. Ça bug un peu.
1: D'émotions qui m'habitent. Les mots même me manquent. Les mots que je vais utiliser, mais je trouve que ne sont pas à la hauteur pour définir ce que je ressens. Vous comprenez?
0: Oui.
1: Et donc, voilà un peu. Cet amour-là est incommensurable. Cet amour-là, on ne peut pas le définir. Puisque c'est un amour à l'infini qu'il a pour nous. Et ça continue même jusqu'aujourd'hui.
0: D'accord.
1: Donc, je lui dis merci. Je lui dis merci. Je suis plein de reconnaissance.
0: Oui.
1: Aujourd'hui, ces jours de la croix glorieuse, je suis plein de reconnaissance envers cette tête-là qui est née depuis 2000 ans et qui continue de faire des merveilles dans ma vie, dans l'être pécheur que je suis. Je lui dis merci et lui dis que je l'aime.
0: Merci. Merci beaucoup, Madame Adja. Vraiment, voilà. Parce que d'aucuns pensent que quand on regarde la croix, il n'y a pas de message à véhiculer. Et aujourd'hui, c'est l'objectif de la Libre Antenne. Merci beaucoup, Madame Adja, pour votre contribution et très belle journée.

Mesdames et messieurs, vous suivez votre émission La Libre Antenne. Aujourd'hui, voici le thème qui nous rassemble. Lorsque nous contemplons Jésus sur la croix, et qu'est-ce que cette contemplation produit concrètement dans notre vie? Alors, est-ce que le fait de regarder Jésus sur la croix amène le chrétien à changer? Quand nous regardons Jésus, est-ce qu'on a envie de pleurer? Est-ce qu'on a envie de jubiler, de joie? Est-ce qu'on a envie de... On veut savoir, c'est tout ce que nous voulions savoir comme préoccupation. Hein? Quand le chrétien contemple Jésus sur la croix, qu'est-ce qui devrait normalement changer dans sa vie? Est-ce qu'il y a des choses qui doivent changer? Bon, beaucoup de préoccupations qui nous amènent à vous solliciter au 07 59 55 54 24 ou au 05 55

0: fête de la Croix glorieuse et à la Libre Antenne, il nous plaît comme ça de vous proposer ce thème-là. Lorsque nous contemplons Jésus sur la croix, qu'est-ce que cette contemplation produit concrètement dans notre vie de chrétien? Voilà. Alors, est-ce qu'on regarde la croix pour regarder la croix? Est-ce que la croix du Christ change quelque chose dans la vie, dans notre vie de chrétien? Est-ce que ça ne change pas? Qu'est-ce que cette croix-là représente pour nous? Est-ce qu'on la regarde tout simplement pour se remémorer de la passion du Vendredi Saint et de Pâques? Bon, il y a des questions qu'on se pose et qui nous amènent à vous solliciter pour nous aider à mieux comprendre ce thème. Allô?
1: Allô?
0: Oui, bonjour, monsieur.
1: Oui, bonjour. Bonjour, Agathe, monsieur Bois.
0: Monsieur Bois, vous avez la parole.
1: Mmh.
0: Sur le thème.
1: Moi, quand la croix de Jésus.
0: Lorsque nous contemplons Jésus sur la croix, qu'est-ce que cette contemplation produit concrètement dans notre vie de chrétien?
1: Bon, moi, personnellement, dans ma vie de chrétien.
0: Oui.
1: Quand je regarde la croix.
0: Oui.
1: Au début, je vois de la méchanceté, de la pitié de l'humanité. C'est ce que je ressens d'abord.
0: Oui.
1: Et puis, bon, après, je me réjouis parce qu'il a fallu que cette bêtise se fasse. Mm-hmm. Que l'humanité soit sauvée. Donc, quand moi je regarde la croix, c'est ce que je vois. Je vois la méchanceté. Mm-hmm. Comment est-ce qu'on peut humilier une personne semblable à toi-même? Mm-hmm. Comme Jésus sur une croix.
0: Mm-hmm.
1: Bon, ben, comme à cette époque,
0: mm-hmm.
1: la plus grande sentence
0: oui.
1: pour contre un être, c'était l'humiliation, la crucifixion.
0: Mm-hmm.
1: Donc Jésus en a payé le prix,
0: oui.
1: et il a payé le prix aussi de l'humanité.
0: Mm-hmm.
1: Donc quelque part, c'est méchant, mais quelque part, il y a la joie.
0: Mm-hmm.
1: Donc, pour retenir la joie, et puis bon, on avance quoi.
0: Mm-hmm.
1: Merci, bonne émission.
0: Alors, ne partez pas, monsieur Bois.
1: Oui.
0: Alors, après, pour vous, en regardant, en contemplant Jésus sur la croix, qu'est-ce qui change concrètement dans votre regard sur les autres? Vous voyez la méchanceté, mais votre regard sur les autres, je veux dire sur nous autres, quel est votre regard?
1: Sur la vie de l'humanité ou bien de
0: moi? Oui, sur l'humanité, oui. Le regard sur l'humanité.
1: Le regard sur la vie.
0: Oui. En tant que chrétien, quand vous regardez Jésus, qu'est-ce que vous apportez comme... on ne va pas dire jugement, appréciation. En tant que chrétien, vous avez dégagé l'aspect de la méchanceté et puis en même temps de la joie. Donc, au regard de ce que vous avez dit, qu'est-ce que vous pouvez retenir de l'humain
1: oui.
0: vis-à-vis de la croix de Christ?
1: Avant que la résurrection
0: oui.
1: se fasse,
0: oui.
1: en tout cas, quand tu regardes la croix,
0: mm-hmm.
1: c'est comme je l'ai dit. Mais aujourd'hui,
0: mm-hmm.
1: aujourd'hui comme je connais tout,
0: oui.
1: quand je regarde la croix,
0: oui.
1: je me sens... Je me sens en joie et plus bon.
0: Oui.
1: Je sais que je suis sauvé.
0: Mm-hmm.
1: Donc, parce que moi, je ressens actuellement quand je vois la croix.
0: Oui.
1: Une fois que je suis allé à la confession,
0: oui.
1: je vais vous donner rapidement.
0: Allez-y, c'est les témoignages que nous aimons bien. Allez-y.
1: Le prêtre me dit, va devant la croix et puis reviens.
0: Mm-hmm.
1: Et je suis parti pour la première fois. Je suis venu, il m'a dit, qu'est-ce que tu as ressenti quand tu as regardé la croix? Il dit, ah, mon père, je n'ai rien ressenti. Il dit, retourne encore. Donc, quand je suis revenu la deuxième fois, c'est le même sentiment que je viens d'exprimer.
0: Mm-hmm.
1: J'ai ressenti la joie d'être pardonné, tout et tout. Donc, quand je regarde la croix, maintenant, je suis en joie.
0: Oui.
1: C'est une joie après qui m'anime quand
0: oui.
1: je regarde la croix actuellement.
0: Mm-hmm. Mm-hmm. D'accord.
1: Okay. Merci, madame.
0: Merci infiniment, monsieur Bois, et très très bonne journée à vous. Merci beaucoup. Merci.

0: Allô. Allô.
1: Allô.
0: Oui, allô, bonjour.
1: Bonjour, madame.
0: Votre nom, s'il vous plaît, monsieur. Nous avons perdu notre auditeur. Le temps qu'il revienne, on va rappeler les numéros de téléphone. 07 59 55 54 24 ou le 05 55 03 46 60. Et enfin, le 01 42 85 87 06. Allô?
1: Allô?
0: Allô, bonjour, monsieur.
1: Allô?
0: Oui, allô, vous êtes en direct. Monsieur, bonjour.
1: Oui, bonjour, madame.
0: Votre nom?
1: Moi, c'est Akré Agnel Michel.
0: Monsieur Akré, nous vous écoutons.
1: Oui, je suis de Dabou, la paroisse Sacré-Cœur de Bonne.
0: Très bien, alors, nous vous écoutons.
1: Oui, monsieur, de Bonne Dabou.
0: Oui.
1: Je dis, en tout cas, la représentation à la croix, c'est très important. C'est très important en ce sens que, bon, d'abord, il y a des confessions religieuses où la croix se présente sans que l'image de Jésus soit dessus.
0: Oui.
1: Mais on ne voit pas l'importance, on mesure pas la profondeur de la souffrance qu'il a endurée. C'est pas, quand on le voit sur la croix, on se rend compte que vraiment il a souffert. Je te pose la question, est-ce que tu peux accepter une telle souffrance? Parce que, allô?
0: Oui.
1: Allô?
0: Oui,
1: oui, vous... pendant qu'il est dessus, pendant qu'il est en train de souffrir,
0: oui,
1: il se trouve encore le courage de dire, Père, pardonne-leur,
0: oui,
1: car ils ne savent pas ce qu'ils font. Et on mesure l'amour qu'il a pour vraiment l'humanité,
0: oui,
1: pour se sacrifier jusqu'à ce point.
0: Donc,
1: la croix avec Jésus dessus, vraiment, c'est très important. Et
0: oui,
1: ça parle d'elle-même.
0: Oui.
1: L'image parle d'elle-même. Et nous permet, nous les croyants,
0: oui,
1: de savoir, de mesurer l'amour que le Christ a pour nous et la souffrance qu'il a endurée pour nous délivrer du péché, de la mort et de l'enfer.
0: Oui.
1: Donc c'est la croix est vraiment très très importante pour tout chrétien, pour tout croyant, enfin, quelqu'un qui croit en Jésus bien sûr. Voilà, c'est ce que je voudrais dire.
0: Alors, monsieur Akré.
1: Oui.
0: On a tendance à dire qu'on va déposer nos fardeaux au pied de la croix. Est-ce qu'il vous arrive aussi de déposer vos soucis au pied de la croix? Et qu'est-ce que cela vous apporte concrètement en termes d'émotion, de ce que vous ressentez? Partagez-nous un peu votre témoignage.
1: Oui, effectivement.
0: Oui.
1: Ça, c'est la foi.
0: Oui.
1: Si tu crois en lui vraiment, tu sais qu'il est là. Ce qu'il dit, il le fait. Et il est toujours présent.
0: Oui.
1: C'est à la croix, en ce moment précis-là, il nous a confié à sa maman Marie. Femme, voici ton fils.
0: Oui.
1: Voici ta mère. Et quand on va au bas de la croix, c'est très important. Souvenez-vous.
0: Oui.
1: Sur, lorsque le peuple d'Israël était dans le désert où ils ont mal parlé à Moïse et que,
0: oui,
1: les serpents les menaçaient. Il a fallu faire le serpent de bronze. Et, c'est-à-dire, on a élevé le serpent de bronze que les victimes, ceux qui auront été mordus par les serpents, regardent, rien qu'à regarder, ça leur donne la guérison.
0: Oui.
1: Donc, ça veut dire que là aussi, c'est réel. Selon ta foi, si tu crois que vraiment il est là, que ce qu'il a souffert, c'est pour nous, mais en se mettant au bas de la croix et en priant, il peut recevoir ta prière, il peut les exaucer. Il peut le faire et il est prêt à le faire, il le fait d'ailleurs. Donc, je crois que c'est normal qu'on aille au pied de la croix pour déposer ses intentions, ses fardeaux et les lui confier. C'est la foi. Je me rappelle, allô?
0: Oui, nous vous écoutons, c'est vous qui faites l'émission.
1: Je me rappelle, il y a une soeur,
0: oui,
1: qui disait comment il faut faire tous les jours pour rester en tout cas en communion. Elle a dit, il faut se mettre dans la pensée, c'est-à-dire un acte prophétique, dire que je suis au bas de la croix,
0: oui,
1: et je voici mes mains, remplis mes mains de ton sang, que je le boive, que je vive, que j'ai la santé. Et en tout cas, accomplir cet acte prophétique, rien que ça, ça donne la santé.
0: Ah oui.
1: Il le fait. C'est normal. Je partage la vie, je suis. C'est la foi.
0: Oui.
1: Voilà.
0: D'accord. Okay.
1: Allô?
0: Oui, c'est vous qui faites l'émission. Quand c'est bon, vous nous dites.
1: Vous dites?
0: Nous, on vous écoute. Hein. Si vous avez des témoignages, d'autres choses encore à nous dire, on prend plaisir à vous écouter parce que cette émission, c'est vous qui l'animez.
1: Ah, moi, je crois que quand je le fais,
0: oui.
1: J'ai la foi que ça s'est réalisé.
0: Oui.
1: Parce que Dieu même lui-même l'a dit, que tout ce que vous croyez, que tout ce que vous demandez à mon Père, à mon nom,
0: vous l'avez déjà.
1: Soyez convaincu que vous l'avez obtenu.
0: Oui.
1: Donc quand je vais au bord du bas de la croix et que je prie,
0: oui.
1: Je demande à son nom, à son Père, ce dont j'ai besoin. Mm-hmm. Je pense que je l'ai. Oui. C'est la foi que je l'ai. C'est l'assurance que je l'ai. Mm-hmm. Voilà.
0: Okay. D'accord. Alors, Monsieur Akré, merci infiniment pour les exemples que vous apportez, pour nous aider à comprendre comment nous tenir devant la croix, comment nous comporter devant la croix. C'est pas seulement que la croix de la souffrance, mais c'est la croix aussi qui nous donne beaucoup de bénédictions. C'est la croix
1: Amen.
0: Qui nous donne de la joie. C'est la croix autour de... Je ne fais que vous résumer, hein. C'est ce que vous avez dit que j'essaie de dire en autre terme. C'est la croix au pied de laquelle nous pouvons déposer tous nos fardeaux et demander au Christ de laisser couler son sang dans nos mains pour que nous puissions boire ce sang spirituellement dans la foi et guérir aussi de toutes nos blessures, nos maladies, nos blessures intérieures et physiques, maladies physiques, morales et tout. En tout cas, Monsieur Akré, je vous ai résumé, j'ai essayé de dire autrement ce que vous avez dit pour des auditeurs qui viennent à peine d'allumer leur poste radio. Merci infiniment depuis Dabou et Adabou. Pour dire merci, on dit Bia. Bia Sissé.
1: Merci beaucoup,
0: à vous. Bonne journée.
1: Merci.
0: Merci.

0: Allô.
1: Oui, bonjour Madame Agathe, Monsieur Bois, je voulais faire une précision. Bon, disons.
0: Oui, allez-y, c'est votre émission. Vous revenez quand vous voulez, vous ajoutez, on vous écoute.
1: Oui.
0: Oui.
1: Bon, je voudrais vous dire que.
0: Oui.
1: Quand vous regardez même la croix de Jésus, oui. Jésus est fixé sur une croix.
0: Oui.
1: Mais la croix même parle d'elle-même. Quand vous voyez, il y a le pilier qui quitte de là-haut au bas, qui est dans le sol.
0: Oui.
1: Ça, c'est l'amour de Dieu pour les hommes.
0: Ah.
1: C'est la signification. Là, c'est qui traverse là. Vous voyez, il y a une division. Ça, c'est l'amour des hommes à Dieu. Parce que tu peux avoir l'amour de Dieu, puis être... dire que je ne crois plus en Dieu. Donc c'est pour nous qui bat notre amour vers Dieu là, c'est ça qui traverse. Maintenant c'est pour ce qui descend de là-haut au sol, c'est l'amour de Dieu pour les hommes. Il n'y a pas de limite. L'amour de Dieu pour les hommes n'a pas de limite. Mais ce qui traverse là, l'homme, c'est limité. Il peut dire aujourd'hui, bon, je ne crois plus en Dieu. C'est pour cela que la croix, à ce niveau-là, est divisée. Voilà. Donc, de Dieu est sur une croix, mais la croix veut dire quelque chose. Voilà. Merci, bonne émission.
0: En tout cas, merci beaucoup d'être venu rajouter, Monsieur Bois, et très très bonne journée encore à vous. Alors, mesdames et messieurs, vous avez la possibilité de nous appeler et puis de parler de la croix. Nous sommes chrétiens et quand on est arrêté devant la croix, nos autres frères des autres églises disent « Mais qu'est-ce qu'ils font devant la croix ? Qu'est-ce qu'ils ont à regarder le Christ devant la croix ?» Alors, on essaie de leur dire la signification et ce qu'on ressent à travers le thème de la libre antenne de ce jour. Allô ?
2: Allô ?
0: Oui, bonjour monsieur.
2: Allô, bonjour.
0: Oui, à qui ai-je l'honneur?
2: Zamblé Juldas.
0: Monsieur Zamblé Juldas, nous vous écoutons. Est-ce que vous avez le thème?
2: Oui, oui.
0: C'est lorsque que nous contemplons...
2: La croix produit en nous en tant que chrétien.
0: Oui, en tant que chrétien, quand nous contemplons la croix de Jésus-Christ, qu'est-ce que cette contemplation produit concrètement,
2: oui, alors,
0: dans notre vie de chrétien? Nous vous écoutons.
2: Okay, donc je réponds à la question.
0: Oui, allez-y.
2: Oui, vous dites que contempler Jésus sur la croix,
0: oui,
2: ça produit en nous, dans produire en nous chrétiens, une transformation profonde. Voilà, de l'identité. Je m'explique en sens que quand on le voit, d'abord, on se dit que quelqu'un qui est crucifié sur la croix, ça donne un type de mal-être. Voilà, donc la croix ici transforme profondément notre identité et puis notre vie spirituelle. Voilà, en nous révélant l'amour infini de Dieu. L'amour infini de Dieu est la source de notre salut. Bon, je m'explique.
0: Oui.
2: Avoir la croix, ce que tu as pris en nous, c'est d'abord l'amour et du pardon. D'abord la mesure de l'amour de Dieu. Regarde la croix. Hein, ça montre que Dieu nous aime. Comme on le dit, Dieu donne sa vie pour ses amis. Voilà, il n'a pas de plus grand amour de sa vie pour son prochain. Et puis, ça efface nos dettes, c'est l'effacement de la dette. Le sacrifice suprême annule la culpabilité parce que nous sommes pécheurs.
0: Oui.
2: Et les péchés que nous avons commis, c'est Jésus. On dit à la croix, Jésus a tout payé.
0: Oui, nous connaissons bien ce petit chant-là. À la croix, oui,
2: de la dette,
0: Jésus a tout payé.
2: Et puis, il y a le pardon, en fait, c'est le pardon total.
0: Oui.
2: Donc, Dieu nous pardonne sur la croix. Et puis aussi, il y a une. Quand après la croix, on voit les bras ouverts de Jésus qui montrent que. En toute confiance, on peut s'approcher de Dieu. Voilà.
0: Il n'exclut personne, en fait.
2: Bras, ça monte. Allô?
0: Il n'exclut personne, vous voulez dire?
2: Allô?
0: Oui, Jésus n'exclut personne, c'est ce que vous voulez dire.
2: Allô, tu veux?
0: Allez-y, nous vous écoutons.
2: Donc, la verticalité des bras de Jésus montre sur les relations humaines que nous devons avoir. C'est-à-dire que sur le plan vertical, ça montre les bras ouverts, montre qu'on doit avoir de bonnes relations avec nos hommes. L'humilité des hommes doit avoir de bonnes relations. Voilà. Maintenant aussi, la croix horizontale, ça montre aussi le ciel. C'est-à-dire que Jésus, à travers la souffrance, cette souffrance en Jésus pour nos prochains, comme vous l'avez dit, enlever par son corps pour sauver son prochain, ça montre aussi ça montre le ciel. Et la croix nous ouvre les portes du ciel. Quand on vit en Jésus-Christ, même sur les souffrances, même si on souffre, on vit selon la voix de Dieu dans la souffrance, ça nous ouvre la porte du ciel. Donc je reviens sur la transformation intérieure et l'esprit. La croix nous apporte ici l'avancement de l'orgueil. Avec la croix, on voit ici, il fait souffrant. Cela brise la souffrance humaine et invite à l'humilité. Voilà, l'humilité de l'homme. Donc ici, il faut briser l'orgueil et il faut être humble. Dans les bras de Jésus, l'humilité et aussi la naissance de l'espérance. La naissance des hommes qui montre que, face aux épreuves, faut espérer au-delà de toute espérance. Et aussi, à travers tout cela encore, il faut imiter Jésus. Mais Jésus l'a fait. Nous aussi, nous allons le faire pareillement à lui. Parce que la fête, ce n'est pas fini. Donc, il n'est pas sur terre. Donc, ça nous mène à des hommes de certitude sur la terre, être les modèles du Christ.
0: Oui.
2: Voilà, selon la loi de la condamnation, fixer son regard sur Jésus, rend le chrétien plus semblable à lui dans l'obéissance et le don de soi.
0: Oui.
2: Donc, Jésus a fait le don de soi.
0: Oui.
2: Il n'a pas de plus grand amour. Voilà, la vie chrétienne, c'est le don de soi, en fait.
0: Oui.
2: Voilà, donc, il faut imiter le Christ. Et puis, il faut se donner. Il faut se donner à quoi est âme pour Dieu.
0: Oui.
2: C'est-à-dire que pour le prochain, si tu peux faire du bien, tu... c'est le don de soi que Jésus a fait. Donc, si c'est. L'appel à l'humilité, selon du livre, ne soit pas, et puis sur le don de soi et l'imitation de Christ.
0: Mm-hmm.
2: Donc, à travers la contemplation, il faut retenir l'amour infini de Dieu, l'humilité et les bonnes relations interhumaines entre les personnes, et puis le don de soi et l'amour infini en Dieu. Quand tu as l'amour infini de Dieu, tu peux aussi avoir l'amour avec ton prochain que tu peux partager.
0: Oui.
2: Donc, c'est mon explication.
0: En tout cas, Monsieur Zamble Judas, nous vous remercions parce que vous avez pu concilier la contemplation du Christ sur la croix et la vie du chrétien dans son quotidien. Vous avez dit succinctement, on va vous résumer, que contempler le Christ sur la croix, c'est accepter une transformation profonde de notre identité spirituelle et vivre cette identité spirituelle-là dans la vie de tous les jours. Transporter donc l'amour que le Christ a eu pour nous sur la croix dans notre réalité quotidienne. Pouvoir donc aimer, pardonner, servir et donner sans mesure. Voilà, parce que le Christ n'a pas fait de calcul. Et aussi, vous avez martelé que le Christ nous permettait d'avoir accès à Dieu à travers la position de la croix. Merci beaucoup, Monsieur Zamble Judas. Vous êtes notre dernier auditeur, mais nous profitons donc pour saluer et remercier tous les auditeurs et auditrices et qui ont participé à la libre antenne de ce jour. Merci pour vos interventions. Et parlant d'interventions, on va dire qu'au cours de cette libre antenne, vos différentes interventions nous ont permis de comprendre que contempler Jésus sur la croix ne consiste pas simplement à regarder une image de souffrance. La croix, vous l'avez dit, nous révèle avant tout un amour qui se donne totalement, un amour capable d'aller jusqu'au bout pour sauver l'humanité. Plusieurs d'entre vous ont également montré que la contemplation de Jésus crucifié doit produire des changements concrets dans notre vie. Vous nous avez invités notamment à aimer davantage, à pardonner, à servir, à faire preuve de patience et à nous tourner davantage vers les autres. Et vous avez aussi ajouté que contempler Jésus qui donne sa vie pour nous doit nous pousser à nous demander ce que nous aussi nous sommes prêts à donner pour notre prochain. Et d'aucuns ont martelé que lorsqu'ils se retrouvent devant la croix du Christ, ils diminuent, leurs conditions humaines diminuent, ils se rendent donc tout petits et ils abordent donc l'humilité et aussi qu'il y a beaucoup d'émotions qui traversent leurs pensées, l'émotion de la méchanceté de l'homme, l'émotion aussi de l'humanité qui n'hésite pas à faire le mal, l'émotion finale de la joie du ressuscité qui nous demande d'espérer. Mais vos interventions nous ont aussi rappelé une chose importante. Porter sa croix ne signifie pas rechercher la souffrance ni accepter toutes les injustices sans réagir. Vous avez aussi dit que la foi chrétienne ne nous demande pas de subir passivement le mal. Elle nous apprend plutôt à traverser les épreuves avec confiance en Dieu, tout en ayant le courage de dénoncer ce qui est injuste et de prendre des décisions nécessaires lorsque cela s'impose. Enfin, vous avez ajouté que la croix nous apprend donc à ne pas fuir les difficultés, mais à les affronter avec foi et espérance. Elle nous rappelle également le vendredi saint où se trouve la lumière de la résurrection. La souffrance n'est pas le dernier mot. Vous avez enfin dit que l'amour, l'espérance et la vie ont le dernier mot. Alors, pour terminer, sachez que contempler Jésus sur la croix ne signifie pas seulement regarder sa souffrance, mais accueillir son amour et laisser cet amour transformer concrètement notre manière de vivre. Nous ne pouvons pas toujours éviter les épreuves, mais nous pouvons choisir de les traverser avec foi, courage et espérance, sans pour autant accepter de se faire malmener comme une fatalité. Et comme nous le rappelle Jésus dans l'évangile de Jésus-Christ selon Saint Jean chapitre 15 verset 13, il n'y a pas de plus grand amour que de donner sa vie pour ceux qu'on aime. Alors gardons les yeux fixés sur la croix, parce que Jésus nous montre que l'amour véritable, c'est se donner, pardonner et rester fidèle, même au cœur de l'épreuve. Merci d'avoir été avec nous et merci pour vos nombreuses interventions. Que la contemplation de la croix ne reste pas seulement dans nos prières, mais qu'elle se traduise chaque jour par davantage d'amour, de pardon et de don de soi. La Libre Antenne aujourd'hui s'est terminée. Merci à Massia Latin, Axel Conan, Ange Gabriel du côté de la technique. À la présentation, je suis Agathe Denis. La Voix de l'Évangile émet 24 heures sur 24. Prenez bien soin de vous, prenez bien soin de ceux qui vous entourent et que Dieu vous bénisse. Au revoir et à demain pour un nouveau numéro de La Libre Antenne.
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